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1: Taureau, je crois que c'est du 21. Ah non, je sais plus.
2: Savez-vous ce que c'est que l'astrologie ?
3: C'est les astronautes qui vont dans l'espace.
1: C'est l'espace et les constellations, le placement des étoiles.
2: Vous êtes de quel signe ?
3: Verseau. Moi, je crois que je suis taureau.
1: Moi, je suis taureau.
3: Ah si, je suis taureau.
2: Comment on a découvert que vous étiez de ce signe-là ? C'est grâce à quoi ?
1: Au mois de l'année, par exemple, le taureau, je crois que c'est du 21 mars jusqu'au 20... Ah non, je sais plus.
3: Moi, j'avais un petit carnet de jeu et il y avait un jeu. Si on réussit le jeu, on savait on était de quel signe.
4: C'est quand même magique, hein ?
5: Waouh, c'est fabuleux ! Et pourquoi on fait ça ?
3: Je sais un peu, Verseau, c'est de quel temps à quel temps ? C'est de la fin de janvier au début de février. Et moi, vu que je suis née le 31 janvier, je suis Verseau, du coup. Ça s'appelle des signes astrologiques. Et l'astrologie, du coup, c'est des signes astrologiques.
2: T'es taureau, ça veut dire que tu rentres, t'as besoin d'une étable ?
1: Non, c'est sur les qualités. C'est quand on est, par exemple, taureau, dans le mois où on est taureau, on n'est pas comme d'habitude.
2: Et vous êtes comment, messieurs les taureaux ?
1: J'en sais rien.
6: Il possède certainement des qualités, mais voilà. Lesquelles ?
3: Je sais pas, moi, je pense de l'émotion, beaucoup, beaucoup d'émotions. Après, je sais pas.
7: Comment je peux te montrer que je peux être fort et sensible, noble et affectueux ?
3: Aïe. Les taureaux, par exemple, ce sont des personnes qui sont nées pendant les mois de taureau.
8: C'est logique.
1: Quand on est taureau, on se contrarie plus, on est plus vexé, alors que d'habitude, non.
3: Taureau, vu que les taureaux, c'est costaud, je pense que les taureaux, ils sont costauds. Enfin, ceux qui ont les signes astrologiques taureaux, ils sont peut-être très forts.
2: Et les balances, alors ?
3: Quand on était le signe astrologique balance, c'est-à-dire que quand il y a quelqu'un qui nous dit quelque chose, on va le balancer.
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9: Être de mauvaise humeur, ça arrive, mais savoir le dire en breton, c'est pas simple. Eh bien, je vais vous l'apprendre. Et puis, les beaux taurels, coucou, ça va être votre tour aujourd'hui.
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9: Alors pour les râleurs du matin ou les râleurs de toute la journée, il y en a, on en connaît, hein, ceux qui ne sont jamais satisfaits et aboient au lieu de parler, eh bien, c'est gualimor, le mot à employer. Gualimor et d'out, armintiement. Tu es de mauvaise humeur ce matin. Gualimor et d'out, armintiement. C'est un mot composé donc avec gual en premier qui signifie mauvais, le mal ou le malheur. Employé devant un mot, gual sert à insister sur le côté néfaste, mauvais d'une chose. Par exemple, gualvrudet, c'est une personne de très mauvaise réputation. Donc, gual et immor, gualimor, hein, ça veut dire de mauvaise humeur, de très mauvaise humeur même d'ailleurs. À dire à votre ado, à votre conjoint ou collègue, ou pas en fait, hein, sinon ça va créer la dispute. Mais maintenant, vous saurez dire gualimor et des irio, ceci est de mauvaise humeur aujourd'hui, gualimor et des irio. Retenez donc pour aujourd'hui que gual signifie mauvais en breton, immor, l'humeur, gualimor, la mauvaise humeur.
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9: Et maintenant, nos botorels. Nom de famille assez répandu. Alors, botorel, ça sonne fortement breton, hein ? Ouais ? Eh ben non. C'est une version bretonnisée d'un nom de famille qui vient de l'ancien français. Il n'y en a pas beaucoup en breton, mais il y en a quelques-uns, comme celui-là. Botorel, ça vient de boterel, qui avait perduré dans la langue galaise, en Haute-Bretagne. Un nom attesté au XVe siècle, on le trouve aussi chez nos voisins de Cornouailles britanniques d'ailleurs. Mais Botorel, Boterel ou encore Botrel, comme Théodore, le célèbre chanteur de la Papolaise, eh bien tous ces noms viennent d'une ancienne forme française, Boterel, qui signifie le petit crapaud. Mais alors, c'est pas un petit crapaud, ça servait surtout de surnom péjoratif, donné à une personne n'ayant pas des traits de visage des plus beaux, ou d'une personne méprisable, pas agréable du tout. Donc, même si ça semble breton, eh bien, l'origine, pour le coup, vient de la partie non-bretonnante de la Bretagne. Et ça a été mis ensuite à la sauce armoricaine, langue bretonne, par nos anciens. Voilà, quelques mots de plus, et des explications sur notre belle langue bretonne. Je vous dis à demain pour d'autres surprises. Canvarhoas.
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1: Un circuit court aujourd'hui à Saint-Pierreville. Nous sommes au nord-ouest de Privas avec Sabine Loulier pour découvrir Castanaïs.
2: J'ai décidé de créer une ligne de cosmétiques qui sont fabriqués avec les châtaignes que l'on produit sur l'exploitation. Et donc cette ligne de cosmétiques, elle est certifiée bio et nos châtaignes sont bio et AOP châtaignes d'Ardèche.
1: Et donc aujourd'hui, Sabine nous propose une crème corps et une crème visage.
2: Donc la particularité en fait de la châtaigne, elle est multiple. D'abord, la châtaigne est très riche en sucre, ce qui permet d'avoir ce côté très très hydratant de la crème. Également, la châtaigne contient du tanin, qui est issu, vous savez, de l'arbre et de la sève. Le châtaignier contient beaucoup de tanins. Et donc, ces tanins, en fait, ont un rôle un petit peu antioxydant qui permet de faire que la crème convienne aux peaux qui sont un peu rosacées, vous savez, des peaux un peu atopiques, des peaux un petit peu fragiles. Et puis, troisième effet, et pas des moindres quand même, ce sont les polyphénols qui sont très riches et condensés dans la châtaigne et qui en font un anti-âge naturel imparable. Pour l'instant, l'accueil est plutôt favorable, très favorable. C'est vrai que les Ardéchois sont très surpris. Ils ne connaissaient pas, évidemment, je leur dis que c'est normal parce que ça n'existait pas avant. L'usage en cosmétique est encore balbutiant.
1: Et c'est donc en profitant des 12 hectares de sa châtaigneraie multicentenaire que Sabine a décidé de se lancer dans l'aventure Castanaïs. Et donc forcément, en parallèle de ces produits cosmétiques, vous avez également toute une gamme de bonnes choses à déguster.
2: C'est une gamme qui est assez restreinte, mais qui va à l'essentiel. De la crème de châtaigne, de la crème de châtaigne saveur pain d'épices, de la farine de châtaigne et des châtaignes au naturel. Et qui fonctionne bien, quoi qu'il reçoit aussi un bon accueil de la part des clients. Donc c'est chouette, franchement, c'est une super aventure.
1: Bon, et vous savez quoi ? C'est une belle aventure aussi parce qu'elle résulte d'une belle histoire d'amour.
2: J'ai rencontré mon mari donc il y a 30 ans maintenant. Et mon mari est fils de castanéiculteur. Moi, ça fait 30 ans maintenant que je vois mon mari passer énormément de temps dans ses châtaigniers. Tous les jours, il y va, il connaît les arbres, il sait ce qui se passe dans ces arbres, il suit l'évolution des arbres qui greffent. Parce qu'en fait, nous, on travaille sur une châtaignerie ancestrale et traditionnelle et nous ne plantons rien. Nous greffons. C'est un travail au long cours. Mon mari fait de la taille en prévision des greffons qui vont sortir, si tout se passe bien, de cette taille. Et donc, l'année d'après, il récupère ses greffons, il regreffe, donc on choisit nos variétés. Une chose aussi importante, c'est que mon mari est un des derniers à pratiquer une greffe en flûte traditionnelle sur laquelle on n'utilise absolument pas de mastic. Voilà, c'est-à-dire qu'on utilise la sève qui sert de colle. Et donc, tout le process est super naturel. Donc, moi, quand j'ai vu ça, je me suis dit, mais c'est un travail incroyable qui passe sous silence. Et donc, moi, je voulais essayer de donner à voir cette passion pour le châtaignier. Donc, c'est pour ça que j'ai aussi cherché à faire des produits qui soient élégants, qui soient vraiment de très haute qualité. C'est pour ça, d'ailleurs, que la crème que je produis, les crèmes cosmétiques, elles sont bio, mais elles sont dans des pots qui sont compostables et biodégradables, avec des étiquettes en papier, une encre, une colle qui sont non impactantes pour l'environnement. Vraiment, c'est l'essence même de l'Ardèche, sans aucun PFAS, sans aucun produit controversé. Et les produits, on peut les mettre au jardin quand on a fini de les utiliser.
1: Alors, pour en profiter, plusieurs possibilités. Rendez-vous directement ici à Saint-Pierreville, après avoir passé un petit coup de fil, ou alors sur le site internet Castanaïs. Comme d'habitude, je vous mets toutes les infos qu'il vous faut sur ici.fr Drôme Ardèche, rubrique circuit court.
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3: Bonjour à toutes et tous, bienvenue dans Affaires classées, le podcast. Nous sommes en janvier 1879. Le sympathique garde champêtre du village de Laguinge, en Haute-Soule, est poignardé de 5 coups de couteau dans une auberge. Les gendarmes arrivent et son meurtrier a disparu.
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3: Les bohémiens. Ces individus, migrant en groupe d'un village à l'autre, ont longtemps alimenté les conversations, les polémiques, les peurs au Pays Basque et au-delà. Les historiens situent leur arrivée dans le coin en l'an 1602. C'est le seigneur d'Urtubi à Urugne et le vicomte d'Etchaus à Baïgorry qui accueillirent en nombre ces descendants du peuple Tzigane ou Rome venus de Bohême grâce au sauf-conduit que le roi de cette contrée d'Europe centrale délivrait. Nombre d'entre eux vont finir par s'implanter en Soule ainsi que dans les pays de Cise et de Mix. Vivant à l'écart des villages, ils offraient leurs services aux villageois, bien contents de leur donner du travail contre très peu d'argent. Selon les saisons, ils étaient employés chez les paysans. D'autres œuvraient comme vanniers, empailleurs de chaises ou tondeurs de mulets. Leurs épouses fabriquaient des chapeaux, de la vannerie aussi. Elles ne tardèrent pas à susciter la curiosité, voire la peur, lorsqu'elle disait disposer de pouvoirs magiques, de remèdes naturels ou jurant prédire l'avenir en lisant dans les lignes de la main. Frappant à la porte des fermes, on les disait mendiants, voire chapardeurs. Dans les gendarmeries du secteur, les plaintes des villageois affluaient pour vol d'animaux, de victuailles ou de linge. Leur présence finit par agacer le préfet palois qui décide de lancer en 1802 une gigantesque rafle. 475 bohémiens sont arrêtés et jetés en prison dans l'attente de les expédier outre-Atlantique en Louisiane. Mais le projet du préfet tourne court et la plupart des rescapés de la rafle

0: du côté de Pau, avec une intervention policière qui va faire couler beaucoup d'encre.
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1: Observer, analyser, décortiquer, reproduire, quatre verbes qui résument le mode de fonctionnement et une bonne partie de l'enfance de Jacques de Vaucanson. Né le 24 février 1709 à Grenoble et dixième enfant d'une famille de gantiers, quand la mère de Jacques, très pratiquante, va voir son confesseur, il passe ses dimanches dans une pièce quasi vide où trône seulement une vieille et immense horloge.
2: Il est 8 ans.
1: C'est comme ça que le petit Jacques va comprendre son fonctionnement jusqu'à en reproduire une avec un couteau et quelques bouts de bois.
3: Alors il faudrait pas dire le bout de bois, mais les deux bouts d'un bois.
1: C'est le début d'un long voyage dans l'ingénierie qui mettra pourtant un moment avant de prendre son rythme de croisière. Influencé par sa famille, Jacques est pendant longtemps tiraillé entre la vie religieuse et les recherches scientifiques. Mais à l'âge adulte, l'attrait de la technologie est le plus fort.
4: J'ai fait mon choix.
5: Ouais.
4: Il est quand même trop tôt pour le faire.
1: Après plusieurs années d'études et la perte de ses économies, un de ses cousins l'envoie en Normandie pour lui faire passer l'envie de continuer dans ce domaine. Mais c'est là que Jacques va faire une rencontre qui va annihiler les espoirs de sa famille.
6: Les calculs sont pas bons, Kevin.
1: Celle du chirurgien médecin Claude-Nicolas Leca, superstar de la médecine à l'époque. C'est comme ça que va se confirmer l'une des ambitions de Vaucanson, recréer avec un automate les fonctions vitales humaines, comme la circulation du sang, la respiration ou encore la digestion.
7: On commence toujours par un petit jus pour bien se purifier de l'intérieur.
1: Il lui faudra une petite dizaine d'années pour présenter ce qui fera sa renommée. Nous sommes en 1738 et malgré un coût exorbitant, le tout Paris se presse pour observer le joueur de flûte traversière, l'automate de Jacques de Vaucanson.
8: Son histoire parle d'humanité et de son voyage pour trouver sa place parmi les hommes.
1: Jacques conçoit un ingénieux système stocké dans le socle, un cylindre en bois garni de picots qui entraîne des leviers, des chaînes et des câbles. Un mécanisme qui pouvait modifier le débit d'air, la forme des lèvres, le mouvement des doigts. Même l'Académie des sciences est bluffée. L'année d'après, Jacques de Vaucanson récidive non pas avec un, mais deux automates.
9: Oui, les tomates, elles restent parallèles, il n'y a aucun problème.
1: Un nouveau musicien, le joueur de tambourin, et surtout ce qui deviendra son chef-d'œuvre, le canard digérateur. Une réplique de l'animal capable de cancaner, simuler la nage, manger et

0: digérer. Le mécanisme de la digestion était d'ailleurs laissé visible pour que chacun se rende compte de la complexité de l'œuvre. Même si l'existence d'une vraie digestion est contestée par certaines sources, elles s'accordent toutes sur la perfection technique de l'animal. C'est la consécration pour Jacques.
1: Tu vois cet homme-là ? Il est très connu. Par contre, avant ça, c'était un parfait inconnu.
0: Il se retrouve nommé par l'État français inspecteur général des manufactures de soie. La soie, à cette époque, c'est une industrie florissante mais qui a besoin d'être modernisée. Ce à quoi Vaucanson travaillera jusqu'à la fin de sa vie en développant notamment un prototype de métier à tisser.
2: Si mes calculs sont exacts, attends-toi à voir quelque chose qui décoiffe.
0: La machine basée sur ces automates est trop complexe et trop en avance sur son temps. Mais notons qu'elle sera reprise plus tard par un certain Jacques-Joseph Jacquard, dont le métier à tisser révolutionnera le monde. À sa mort en 1782, Jacques de Vaucanson lègue tous ses travaux et ses machines. Ce legs permettra la création du toujours actuel Conservatoire des Arts et Métiers. Voltaire disait de lui, le hardi Vaucanson, rival de Prométhée. L'un des plus grands génies du XVIIIe siècle était un Isérois, illustre Isérois.
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4: 10e étage au CHRU de Nancy, service médecine légale, unité médico-judiciaire. Ah bah elle est là.
5: Bonjour
4: Élodie. D'habitude, quand on voit un médecin, bon, ça peut être qui tout double, c'est pour se faire soigner ou pour avoir de mauvaises nouvelles. Mais comme vous êtes dans les coins, vous, c'est pas bon.
5: Alors généralement, non, c'est assez mauvais signe de venir chez le médecin légiste. Ah, mais il y a des gens qui pensent qu'ils ne viennent chez le médecin légiste qu'une fois décédé,
4: oui.
5: Ce qui n'est pas vrai, puisque là actuellement vous êtes dans le service de l'unité médico-judiciaire où on prend en charge les victimes vivantes.
4: On vous connaît plus en tant que médecin légiste quand vous intervenez dans les feuilletons sur les scènes de crime par exemple.
5: On va dire du point de vue du grand public, on nous voit à travers les séries télé, dans sa salle d'autopsie, parfois un petit peu lugubre pour rajouter, mais on intervient finalement beaucoup plus en fait auprès des victimes vivantes.
4: D'accord. Les victimes vivantes représentent plus de votre temps de travail.
5: Oui, alors sur Nancy par exemple, on voit à peu près 5000 victimes par an et on va faire 500 autopsies par an.
4: C'est qui une victime ?
5: Alors une victime, c'est une personne qui a été victime, mais de violence. Alors on pense aux violences volontaires, bien sûr, aux agressions hein, dans la rue, malheureusement aussi des faits de violence sexuelle ou des maltraitances à enfants, mais aussi des personnes qui ont été victimes de violences dites involontaires, accidents de voie publique, accidents du travail, même un accident domestique.
4: Toutes les victimes passent par chez vous ?
5: Alors oui, sur Nancy, en fait, à partir du moment où elles souhaitent déposer plainte, elles vont au commissariat ou à la gendarmerie, et ensuite l'enquêteur va prendre contact avec notre service pour prévoir un rendez-vous sur cette unité.
4: Et c'est vous qui les recevez ?
5: Et c'est les médecins légistes qui les reçoivent pour pouvoir les examiner.
4: Vous, c'est une vocation ?
5: Oui, j'ai fait médecine pour faire médecine légale. Bon, je suis de l'ancienne génération où j'avais quand même une spécialité. Je suis médecin du travail de formation, mais je n'ai exercé que dans le cadre de la médecine légale.
4: Pourquoi ?
5: C'est une excellente question, souvent posée. Pourquoi on en arrive à la médecine légale ? Donc déjà, pas du tout par rapport aux séries télé ou autres.
4: Est-ce que vous avez quel âge ?
5: Alors moi, j'ai 38 ans.
4: Donc votre génération, elle a regardé quoi comme série télé médicale ?
5: Bon, à l'époque, c'était Urgence. Moi, j'ai connu aussi les débuts de Bones à l'époque. Et je fais, d'ailleurs, on pourra en parler, de l'anthropologie médico-légale dans mon activité.
4: Qu'est-ce que c'est, ça ?
5: Alors ça, c'est l'examen des ossements qui sont découverts, soit par exemple à l'extérieur, soit dans une habitation, dans la nature, mais ça peut être aussi l'examen d'ossements au décours d'une autopsie d'un corps qui a pu être très altéré, justement pour rechercher des lésions et aussi pour établir ce qu'on appelle le profil biologique pour essayer de comparer aux personnes disparues.
4: Oui, là on rigole, mais c'est pas drôle en fait. Hein.
5: Non, c'est pas drôle, mais c'est assez satisfaisant parce que ça permet aussi de pouvoir identifier des ossements et ça c'est toujours satisfaisant de pouvoir rendre, on va dire, un défunt à sa famille.
4: Bon, on revient au pourquoi du comment. Pas du tout inspiré par les séries, votre vocation ?
5: Non. Alors moi, de base, je pense que mon inspiration vient surtout de mon père, qui était paléontologue. Donc depuis toute petite, j'étais bercée dans les ossements, plutôt australopithèque, hein, on était plutôt sur l'ancien humain, et beaucoup sur l'archéologie, anthropologie, et je voulais être égyptologue quand j'étais petite, mais pour découvrir des momies. Donc maintenant, je fais des momies, mais dans un cadre plus récent, que de l'Antiquité. Et je pense que c'est ce qui m'a donné en fait ce plaisir, cette curiosité vis-à-vis de l'humain, de l'humanité. Et puis après, d'autres m'ont fait découvrir en fait ce qu'était la médecine légale par le biais d'amis de mes parents qui étaient médecins légistes et médecins généralistes. Et quand j'ai assisté à ma première autopsie, quand j'étais en troisième année de médecine, j'ai su que ma place était là.
4: On peut aller visiter un peu le service ?
5: Oui.
4: Il y a des victimes à toute heure et tous les jours qui viennent ici.
5: Alors en fait, l'unité médico-judiciaire, c'est un service de consultation. Donc on est ouvert de manière fonctionnelle du lundi au vendredi, aux horaires classiques de consultation. Mais on a aussi une permanence de médecine légale. C'est-à-dire que les nuits et les week-ends, un médecin légiste peut être contacté pour justement soit voir des victimes en urgence, soit aller faire des levées de corps, donc examiner des fins sur des lieux de découverte.
4: Oui, c'est ça. De toute façon, si quelqu'un décède, on fait appel à vous. Vous vous déplacez, vous venez forcément.
5: Non. Alors, non. Si quelqu'un décède, c'est un médecin qui va faire le constat de décès. S'il y a quelque chose de suspect, si on est dans le cadre de mort violente, à ce moment-là, la justice sera informée par un obstacle médico-légal sur le certificat de décès et demandera à ce moment-là au médecin légiste de se déplacer, éventuellement sur place, ou décidera directement de faire amener le corps à l'Institut de médecine légale pour les autopsies.
4: Donc les autopsies, elles ont lieu ici, au 10e étage ?
5: Non, c'est pas dans ce bâtiment. C'est un bâtiment qui est excentré au fond du CHU, à côté d'une petite chapelle, en continuité de la chambre mortuaire.
4: Bon, là, le service, c'est quoi ? C'est un couloir, des portes et des bureaux ?
5: Exactement.
4: Il n'y a rien à voir.
5: Donc effectivement, ça c'est un service de consultation, donc il y a des consultations classiques de bureaux. Et en fait, à l'unité médico-judiciaire de Nancy, comme dans maintenant une grande majorité de centres hospitaliers universitaires, il y a en fait un dispositif qu'on appelle audition Mélanie. Donc ça, c'est cette salle où l'enfant va être en présence d'un enquêteur qui est formé à recueillir la parole d'un enfant victime de violence. Et pendant ce temps-là, donc, il va être à la fois filmé et puis enregistré à l'aide d'un micro. Et donc, il y a une vitre sans teint qui sépare d'une salle qu'on appelle la salle de régie où va se faire l'enregistrement et où un autre enquêteur sera également présent derrière la vitre pour voir un petit peu ce qui se passe et poser éventuellement des questions complémentaires par la suite.
4: Bon, quand vous avez choisi cette voie, vous saviez qu'il y avait cette partie-là ?
5: Oui. Oui. Quand j'ai fait médecine, je voulais faire médecine légale. Et quand j'ai fait mes stages, en fait, en tant qu'étudiant en médecine, j'ai découvert ce que je n'avais pas eu l'occasion d'appréhender, le côté victime vivante. Donc oui, j'ai choisi la voie en sachant quelle était la globalité du travail.
4: C'est un quotidien très intense, j'entends. Hein ?
5: Alors, très intense et très varié surtout. Et c'est ça qui est très agréable aussi, nous, dans notre travail, je pense, pour justement, même si ce ne sont pas des choses joyeuses dans tout ce qui se passe, mais voilà, on va être le matin auprès des victimes vivantes, on peut être l'après-midi au niveau de l'Institut de médecine légale. Ça nous arrive d'être appelés pour faire ce qu'on appelle les reconstitutions. Donc, quand on a fait des autopsies ou des examens de victimes, un juge d'instruction peut demander à ce qu'on soit présent quand il va essayer de refaire ce qui s'est passé pour demander notre avis par rapport à ce qu'on avait constaté aux déclarations de la personne qui est entendue. Et puis après, comme ça arrive, je l'ai fait ce matin, aller aux assises également, enfin devant des cours criminels, pour pouvoir être entendu par rapport à nos constatations faites, et donc pouvoir apporter, en fait, suivre le dossier jusqu'au bout.
4: Ouais, c'est ça. Vous avez une vie comme dans une série, quand même, j'ai l'impression. Hein.
5: Oui, on a quand même des éléments qui sont repris dans les séries télé.
4: Bon, on va refermer cette porte. Bon, souvent, un médecin soigne. Il peut être porteur de mauvaises nouvelles, mais aussi de guérison. Vous êtes plutôt dans un aspect morbide, sordide, plus difficile. Comment vous le vivez finalement au quotidien ?
5: Alors moi, je ne le vois pas en tant que morbide. Je suis un médecin de constat, d'expertise, pour apporter des choses objectives à la justice. On a quand même une pierre à apporter justement aux victimes pour faire reconnaître les préjudices qu'elles subissent et apporter un éclairage factuel à la justice.
4: Bon. Oh bah merci de nous avoir accordé un petit peu de temps entre deux autopsies. Je rigole, mais
5: c'est pas tout à fait faux.
4: Merci bien, bonne fin de journée.
5: Merci, vous aussi.
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1: Vous êtes dans un club de quelque chose, vous? Genre, vous faites du foot le dimanche matin ou du tennis le mardi soir, à moins que vous attendiez impatiemment le mercredi après-midi pour aller vous éclater au club des cheveux d'argent. Cathy, elle, son club à Bois-Guillaume, il s'appelle Invigno Meritas. Bon, je vous le dis, Cathy, dans son club, on cultive du raisin. Par contre, j'ai du mal à la trouver.
2: Ah, si on se carre pas au même endroit aussi, hein?
1: Bah oui.
2: Comment tu vas?
3: Bien, et toi?
2: T'as vu le soleil?
3: Bah écoute, regarde, l'exposition, ouais. Il est
2: magnifique, hein?
1: On est au pied du conservatoire de musique de Bois-Guillaume.
3: Oui!
1: Et ici, Cathy et ses copains ont planté des vignes pour faire du vin.
3: Bah oui, le vin de Invigno Meritas.
2: Tu me les montres de plus près, alors?
3: Allez, on y va.
1: Il y en a pas mal des vignes dans l'agglo rouennaise.
3: Il y en a à Bois-Guillaume, il y en a à Biorel, il y en a à Mont-Saint-Aignan.
1: Et les copains d'Invigno Meritas n'en ont pas qu'au conservatoire de Bois-Guillaume.
3: Deux arts sur le Mont-Fortin, avec 1431 pieds.
1: Ouais.
3: Et tu peux voir les vignes de Rouen. Quand tu es en bas de la rue Jeanne d'Arc, tu lèves le nez au-dessus de la gare, tu vois les vignes.
2: Alors qu'est-ce qui vous a pris de monter cette association-là de viticulteurs amateurs?
3: Une idée folle de Philippe Rivals, qui est d'une famille de vignerons dans le Tarn. Ouais. Et il habite à Bois-Guillaume, en face d'un terrain, et il disait ça serait bien de mettre des vignes sur ce terrain. Et avec le propriétaire du terrain, Monsieur Humann, il nous a mis à disposition gracieusement son terrain. Et puis, courageusement, les vignerons de Bois-Guillaume ont planté différents cépages. Ça fait 10 ans.
1: Elle n'est pas toute jeune, l'association.
3: Ça fait 10 ans que l'association existe. On apprend sur le tas.
2: Tu connaissais rien avant, toi?
3: Rien du tout.
1: Rien du tout.
3: Rien du tout.
2: Et là, t'es venu avec ton sécateur et tout.
3: Je peux te montrer comment on taille une vigne maintenant.
2: Mais c'est la période, en fait. Hein?
3: On va le faire, là, ça y est, on commence.
2: Ouais.
3: On attend un petit peu parce qu'on ne voudrait pas se taper des petites gelées le mois prochain.
2: Quand t'étais gamine, tu gaulais les pommiers?
3: Oui, plutôt les pommiers qui
2: les aujourd'hui, tu tailles les vignes.
3: C'est ça.
2: Il a fallu prendre des cours ou quoi, alors? Comment vous avez appris?
3: On fait des cours ouverts à tout public. On a eu la semaine dernière une session de taille.
2: Ah, vous en donnez en plus?
3: À Bois-Guillaume, les gens viennent.
1: Il y avait du monde à la dernière session de taille.
3: On était une quinzaine de personnes quand même.
2: C'était une session de taille.
3: Tu veux essayer?
2: Vas-y, mais il ne faut pas trop couper alors. Mars, c'est pas encore trop le moment. Là.
3: On peut commencer là. Sur le dessus, tu vois, t'as des départs comme ça.
2: Ouais.
3: Et à partir de là, tu comptes 1, 2 bourgeons et tu coupes.
2: Tout simplement.
3: Voilà.
2: Tu mets tout par terre.
3: Tout ce qui est mort, hop, tu coupes.
2: Combien il y a de pieds en tout à...
1: Elle te l'a dit tout à l'heure.
3: 1431. Et tu sais pourquoi?
2: 1431.
3: Ça te rappelle pas une date?
2: C'est pas Waterloo.
3: Non.
2: C'est pas...
3: C'est chez nous quand même. Hein.
2: Ah.
3: Rouen.
2: Ah, Jeanne d'Arc.
3: Eh ben oui.
1: C'est en 1431.
2: Quelle était... est-ce que vous avez une cuvée Jeanne d'Arc au moins?
3: Pas encore.
1: Mais c'est une idée.
3: Bien vu, Fred.
1: Et il est comment ce vin?
3: Il est bon.
1: Il est bon.
3: Très très bon.
1: Il leur reste des bouteilles des premières cuvées.
3: Oui, plein. Ouais.
1: Ouais. Il était pas aussi bon.
2: Il est gardé pour la postérité. Quoi.
3: Exactement.
2: Pour la collection.
3: Pour les gens qu'on n'aime pas.
2: Ouais, tiens.
1: Vous savez ce qu'ils font avec les feuilles de vigne?
3: On fait des feuilles de vigne farcies.
1: Rien ne se perd.
3: C'est très très bon.
1: Tapez Invigno Meritas sur un moteur de recherche, vous aurez toutes les infos.

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2: La politique et l'amour ne font pas bon ménage. Dans cette nouvelle histoire, on plonge dans le quotidien du premier président du Parlement de Bourgogne. Voici la légende de Giroux le Fou et Marie Baillet. Extrait de votre ouvrage, Sandra Amani, Amour et passion d'antan en pays bourguignon, aux éditions de l'Escargot Savant. Bonjour Sandra.
3: Bonjour Charlotte.
2: Nous voici en l'an de grâce 1634, sous le règne de Louis XIII. Pierre Giroux vit à Dijon et aime beaucoup les femmes.
3: Notre président a 30 ans. Il est marié à une femme de la haute société, Mademoiselle Legout de la Berchère. C'est grâce à son épouse que Pierre a si bien réussi en politique. Même s'il ne l'aime pas, pour sa carrière, il ne peut pas s'en séparer. Après plusieurs aventures sans lendemain avec des prostituées beaunoises, Pierre Giroux tombe éperdument amoureux de la femme de son cousin, Marie Baillet. Et cet amour est réciproque.
4: Grand Dieu, dire que cette femme n'est même pas jolie. Pourquoi l'amour est-il si capricieux ?
3: Quelques mois après leur coup de foudre, les amoureux ont de plus en plus de mal à dissimuler leur relation extra-conjugale. Lors des réceptions, ils s'isolent dans les petits salons où ils échangent des baisers passionnés. Ils ne peuvent plus se passer l'un de l'autre. Un soir, après une étreinte fugace dans un placard, Pierre n'en peut plus.
4: Si seulement nos deux minables conjoints étaient morts, ma tendre Marie, nous pourrions alors arrêter de nous cacher. Je te fais la promesse qu'on sera un jour réunis. Je vais d'abord m'occuper de mon cousin.
3: Aussitôt, Giroux dépêche Denis Carteau, l'un de ses fidèles amis, et lui demande, moyennant 20 pistoles, d'éliminer l'encombrant cousin Baillet dans les bois du Val-Suzon. La première tentative échoue. Tout comme la deuxième dans la forêt de Bressay-sur-Tille. Le président est furieux.
4: Bande d'incapables ! Il va donc falloir que je me débarrasse moi-même de cette vermine. Mais en attendant le bon moment, occupons-nous de l'autre idiote. Je ne peux plus supporter sa présence chez moi. Je la déteste.
3: Justement, l'occasion est belle. Madame Giroux ne se sent pas très bien ces derniers temps. Elle se plaint de la tête, du ventre, elle vomit sans cesse. Pierre fait donc appel au docteur Rodeau. Le fameux praticien s'installe chez les Giroux pour suivre au plus près l'évolution de la santé de madame. Nuit et jour, le médecin reste au chevet de sa patiente. Il lui donne des potions, non pour guérir son mal, mais pour la faire mourir à petit feu. 10 jours plus tard, l'épouse décède d'une maladie incurable, impossible à combattre. Le docteur Rodeau sera grassement rémunéré.
4: Maintenant, c'est au tour de l'autre imbécile.
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2: Jusqu'où iriez-vous par amour ? En septembre 1638, Pierre Giroux, le premier président du Parlement de Bourgogne, devient complètement fou. Vous écoutez l'histoire de Sandra Amani, extraite de l'ouvrage « Amour et passion d'antan en pays bourguignon » aux éditions de l'Escargot Savant. Pierre Giroux et la femme de son cousin, Marie Baillet, sont amants. Après avoir éliminé sa propre épouse en l'empoisonnant, un dernier obstacle se dresse devant ce couple sordide.
3: Ce soir de septembre 1638, le cousin Baillet se rend gaiement chez Pierre Giroux. Il est en compagnie de sa femme, Marie.
4: Mon cher cousin, quel plaisir de vous recevoir. Prenez donc place à cette table, juste à l'endroit où s'asseyait ma tendre épouse. Oh, elle me manque terriblement, vous savez. Un peu de compagnie sera salutaire pour moi. La solitude où m'a plongé sa mort me désole.
3: Le vin coule à flot. et surtout dans le verre du cousin. Bientôt complètement ivre, le cousin Baillet perd la raison. Pierre rit avec lui mais ne boit pas. Marie tremble à mesure que s'écoule le repas. Elle est déjà prise de remords. Lorsque Baillet s'apprête à prendre congé, Giroux s'empare d'un immense couteau à viande. Le cousin, complètement saoul, ne réagit même pas. Quand le couteau le frappe en plein cœur, Baillet pousse un cri horrible, un cri de bête qu'on éventre. Il meurt estomaqué. Le cousin Baillet, après une soirée fort arrosée, aurait perdu la tête et a mystérieusement disparu. Les jours suivants, Giroux s'assure que personne ne le dénoncera. Il commence par éliminer ses complices. On n'est jamais trop prudent. 12 personnes sont ainsi victimes de la folie du tueur.
5: Mince, j'ai oublié l'avocat. Humbert doit mourir. Sinon, il ira clamer au juge que je l'ai consulté sur des questions d'héritage.
3: 2 années passent. Les corps des victimes, bien dissimulés, ne sont jamais retrouvés. Les 2 amants restent discrets et continuent de se voir en secret pour ne pas éveiller les soupçons. Mais la vieille mère du cousin Baillet ne peut croire en la disparition de son fils si talentueux. Sa belle-fille, Marie, lui suggère de porter plainte contre X sur les conseils du diabolique Pierre Giroux. Les premiers à être interrogés sont les domestiques du président. Ils cèdent après des nuits de torture et avouent l'impensable. Le corps de Baillet a été mis dans un sac et caché dans un hôtel particulier de Dijon. Le 6 mai 1643, Pierre Giroux est enfermé dans les cellules du château de Dijon. Le tribunal ne tarde pas à donner son verdict.
6: Qu'on lui coupe la tête !
3: Marie, qui a quitté la ville de Dijon avant la mise à mort de son amant, est arrêtée quelques temps plus tard et condamnée à mort. Un ami du roi sauve sa tête et obtient l'annulation de la condamnation. Marie peut alors se remarier.
7: En espérant que sa prochaine union sera moins mortelle.
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8: Je rêvais d'avoir une maison à la campagne. Cette maison, c'est comme si j'y étais née. C'est ma maison de famille.
9: Ma maison s'appelle l'Ostao de la Mar.
10: C'est une maison un peu envoûtante.
11: Eh bien, vous voyez, des livres et 3 fenêtres qui me donnent le paysage du pays, comme si c'était 3 tableaux.
12: Ils ont vécu ici.
13: Thibaut Gaudry.
14: Alain Delon, vous l'aviez rencontré sur un tournage ?
15: Non, je l'ai rencontré dans la rue. Mais on a fait un film ensemble qui était Jeff et qui était un film qu'Alain désirait faire avec moi, donc ça a été aussi une rencontre.
12: En 1968, 2 stars du cinéma français sont réunies pour la première fois à l'affiche de Jeff, un film qui ne restera pas dans les mémoires, contrairement à la grande histoire d'amour qui est en train de naître depuis quelques semaines. Mireille Darc et Alain Delon ne se quittent plus.
16: Alain Delon enchaîne les films, dont Jeff et Madly, sur lesquels il a comme partenaire l'égérie de Georges Lautner, Mireille Darc. Ils tourneront 8 films ensemble. Nouveau coup de foudre qui scellera une histoire d'amour qui le marquera à jamais. Il dira de Mireille, près de 40 ans plus tard, lors de sa disparition, « Elle était la femme de ma vie, ma moitié ».
12: 2 ans plus tard, alors que Delon est à Marseille pour tourner Borsalino et que le couple cherche un coin de soleil et de tranquillité, l'ami et agent de l'acteur, Georges Baume, leur fait découvrir Aix-en-Provence où il habite. Ils sont sous le charme et ne tardent pas à s'installer dans un hôtel particulier du quartier Mazarin, le plus ancien de la ville.
17: Pourquoi tu t'en vas ?
18: Parce qu'on est 2.
17: Je comprends pas.
18: Facile à comprendre. Un jour ou l'autre, il n'en restera plus qu'un de nous 2.
17: Faut mieux que je m'en aille avant. On finira par se tirer dessus.
12: Dans l'hôtel de Boisgelin, aux belles pierres ocre, construit en 1650 et classé monument historique, ils louent le vaste rez-de-chaussée qui leur permet de profiter de l'adorable jardin avec son imposante fontaine à vasque. Ils y font même percer une porte dans l'un des murs afin de pouvoir sortir discrètement et éviter les éventuels groupies ou paparazzi. Et flâner dans les rues ou aller déjeuner aux 2 garçons, la plus célèbre brasserie de la ville.
19: Tu sais où tu m'aimes ?
17: Sûr.
19: Même après que tu m'auras fait l'amour.
17: Ça dépend de toi.
12: Ils y mènent une vie paisible, en famille, dans cette ville qui est encore une belle endormie, qu'une polémique va réveiller un peu. Alain et Mireille aimeraient bien pouvoir se baigner au saut du lit et faire construire une piscine. Une faute de goût majeure pour les habitants du quartier et les défenseurs du patrimoine. Une polémique qui en créera une autre. Mireille Darc aime bronzer au bord de sa nouvelle piscine en tenue d'Ève, conduisant un voisin, dont la vue donne sur le jardin, à déposer une main courante pour offense aux bonnes mœurs. Une protestation qui n'empêche pas l'actrice de continuer à lézarder nue sous le soleil aixois.
19: Faudra encore un peu de champagne.
20: Sommelier ?
19: Parce que vous avez besoin du sommelier pour me servir. Mais doucement, le champagne c'est fragile. C'est mon père qui m'a appris ça.
20: Ah oui ?
19: Tiens, vous n'avez pas besoin du sommelier pour me tenir la main ? Vous ne voulez pas coucher avec moi en plus, là, tout de suite sur la banquette ?
12: Ils passeront 5 ans dans ce lieu dont la beauté laisse interdit, comme le dit Mireille. Et aujourd'hui, il n'y a aucune plaque pour rappeler aux nombreux touristes qui se baladent sur la jolie place des Quatre Dauphins que cet hôtel particulier a abrité l'une des plus fameuses idylles.
21: C'est un mot qu'elle m'a écrit, il doit y avoir 40 ou 35 ans, ou 35 ou 40, peu importe, qui résume à lui seul tout ce qu'est Mireille. Et c'est un mot que j'ai toujours avec moi depuis ces 40 ans et qui m'aide à vivre. Mon amour, il est 3 heures du matin et je n'arrive pas à dormir. Je pense à toi qui as tellement de mal à vivre. Je t'ai donné, tout. Et j'ai simplement besoin d'un peu de calme et de tendresse et d'un sourire le matin parce que la vie est là et qu'il faut remercier le ciel d'être l'un en face de l'autre et de s'aimer.

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2: Sur votre radio ici, c'est l'heure de Décibel, toute l'actualité musicale avec ce soir un sacré gang formé autour de Pascal Obispo pour son nouvel album. Un album de chansons originales interprété en duo avec Julien Clerc, Francis Cabrel, Zazie, Renaud, Axel Bauer, Michel Jonas, Benabar.
3: Reste Thierry Bonnard, comme on voit dans la rue, un réfrigérateur.
2: Le nouvel album de Pascal Obispo, c'est Héritage, volume 2. Mais j'ai raté le volume 1, vous demandez-vous, incrédule, car normalement la carrière de Pascal Obispo n'a aucun secret pour vous. Eh bien non, les amis, Jurisprudence Star Wars, le volume 2 de ce nouvel album de Pascal Obispo vient de sortir avant le volume 1, qui arrivera à la rentrée. Mais vous en faites pas, il va tout vous expliquer.
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2: 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Il n'est pas loin, il est assis à côté de moi. Bonsoir Pascal.
5: Bonsoir, ça va bien?
2: Comment ça va?
5: Oui, bah, ça va, l'album est sorti, c'est...
2: Oui.
5: C'est toujours, une joie, parce qu'avec depuis 2 ans et demi, c'est vrai que...
2: C'est un boulot, hein.
5: De travail, ouais, c'est beaucoup de travail. Je pense que les gens qui écoutent de la musique et qui adorent écouter des chansons, je suis pas sûr qu'ils se rendent compte à quel point on passe énormément de temps à s'écouter. C'est d'ailleurs pour ça que je ne m'écoute plus une fois que c'est sorti. J'adore écouter les autres, d'où cet album Héritage, en
2: fait.
5: Bah
2: oui. Ouais. Parce que c'est vraiment des chansons qui sont écrites sur mesure. En fait, c'est la haute couture. Ce que vous avez fait, Pascal.
5: C'est gentil, merci.
2: Mais c'est vrai, c'est de la haute couture, puisqu'en fait, chaque chanteur, chanteuse, et à la fois, bonjour, je parlais de Star Wars, mais c'est aussi un peu les Avengers de la chanson française qui sont là. Et donc, non seulement les textes, ce sont des textes qui leur parlent et qui ont été associés donc, à des mélodies que vous avez composées, des musiques que vous avez composées en pensant à eux, à leur voix, à ce qui leur correspondrait. Enfin, c'est de la haute couture et c'est aussi beaucoup d'amour.
5: D'abord, c'est le boulot d'un compositeur de pouvoir s'adapter à l'interprète.
2: Quoique, Gainsbourg, il faisait l'inverse. Hein. Il faisait exprès de taper des notes très hautes pour faire souffrir Jane Birkin.
5: Ouais, mais sauf que là, le problème, c'est que je me suis positionné en tant qu'un compositeur, sauf qu'eux, ils n'avaient pas besoin de moi. Ah. C'est le principe. Parce qu'ils sont aussi auteurs-compositeurs. Oui. En fait, c'est ça le concept, c'est rendre hommage à une stylistique un peu des années 70. Mon album est complètement organique. Un album, comme je dis pour rigoler, INA, intelligence non artificielle.
2: C'est bien.
5: Et le reste, c'est vrai que, voilà, remercier des icônes de ces années-là et puis des héritiers aussi comme Bruno Benabar, comme Icar. Alors, pour vous répondre à votre question, parce que, voilà, vous savez pas, peut-être pas pourquoi c'est le volume 2, c'est parce que quand vous enregistrez 26 duos, on répartit un peu en fonction.
2: On fait 2 disques.
5: Ouais. On fait 2 disques, on essaye d'équilibrer entre les plus anciens, les plus jeunes, un peu de génération, etc. Équilibre générationnel. Et puis surtout que, il faut quand même avoir un peu d'élégance parce qu'ils sont tous venus quasiment au même moment dans la période de 2 ans et demi.
2: Ouais.
5: Donc en fait, l'élégance était que le volume qui sortait en octobre s'appellerait le volume 1.
2: Oui,
5: tout simplement.
2: J'aime bien. Oui, mais c'est bien comme ça, ça fait pas. Ah, il reste un fond du tiroir, on vous le met.
5: Exactement.
2: Là, c'est le volume 1.
5: Surtout que dans le volume 1, il y a.
2: On le dit ou pas?
5: Oui, moi, mais à chaque fois qu'on vient.
2: Oui, c'est vraiment balance des noms.
5: On dit. Il y a Véronique,
2: Sanson, William Scheller,
5: ouais.
2: Eddie Mitchell, Serge Lama. Donc voilà, vivement la rentrée.
5: Calogero, Robin Cers, il y a pas mal là.
2: Santa, Adjani.
5: Ouais.
2: Ah non, ça va être beau. Mais là,
5: je suis en train de le finir.
2: Voilà.
5: Concentrons-nous sur celui-là, mais de toute façon, oui, c'est beaucoup de travail.
2: Donc effectivement, composer pour des auteurs-compositeurs qui, en plus d'habitude, ne chantent que sur leur propre musique.
5: Ils s'en foutent complètement de vous. Voilà.
2: C'est ça. Prenons l'exemple de Cabrel. Cabrel, il écrit ses paroles, il écrit ses musiques, il est tranquille, il n'a rien à personne. Il est venu chanter. Il faudrait que pleuve l'amour.

0: drague un Cabrel. Si c'est de la drague, je sais pas.
1: Bah déjà, on se connaît depuis les Restos du Cœur, parce qu'il est, voilà, on s'est croisés beaucoup. Je l'avais invité déjà pour l'album pour le sida. Et puis là, grâce à l'application, parce que tout a été déclenché par mon application Obispo All Access, que vous pouvez avoir sur Apple Store ou sur Google Play, si c'est, voilà, avec
0: une sur laquelle
1: il y a choses, voilà, je fais une anthologie de la chanson française, et à chaque fois que je fais une petite anthologie, c'est-à-dire je fais un album sur un artiste,
0: je lui envoie.
1: Ouais. Donc j'ai envoyé à Francis. Est-ce que ça l'a influencé? Je sais pas.
0: Bah en tout cas, ça lui a pas déplu.
1: Le truc, c'est que la qualité principale d'un compositeur, quand il décrète qu'il veut écrire pour quelqu'un, c'est qu'il faut au moins aimer d'abord l'artiste, connaître son répertoire. Donc déjà, c'est le truc, c'est la base, quoi. C'est aimer l'artiste. Donc à partir du moment où un artiste sait que vous le respectez, vous aimez son répertoire, vous le connaissez bien, vous chantez, vous produisez pour rien, c'est-à-dire que moi je le fais juste pour le plaisir avec mes sous. Ça, peut-être que ça fait quelque chose. Après, je pense que je suis aussi heureux que d'être reconnu par ces artistes, ces auteurs-compositeurs. C'est vrai que c'est un projet un peu ambitieux, mais finalement ils sont venus, donc je suis hyper fier et je suis hyper touché, hyper fier, et je leur en dois une.
0: Il y a Renaud aussi.
1: Ouais.
0: Bah oui, là encore. Alors pareil, Renaud qui chante pas des mots qu'il a écrits.
1: Ouais.
0: Ça, c'est dingue.
1: Ça n'existe pas, ouais.
0: C'est que chez Obispo qu'il y a ça. Le dernier des rugissants. C'est...

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2: Yeah. Le dernier des rugissants. Ah oh là là, la chair de poule, Pascal.
3: Bah oui, c'est un enfant.
2: Quand il vient en studio, justement, ou quand vous allez l'enregistrer, d'ailleurs, je sais pas comment ça s'est passé pour Renaud spécifiquement, mais il y a aussi toute l'admiration. Il y a le Pascal, peut-être gamin, qui écoutait Renaud et tout. Il faut qu'il se taise à ce moment-là, parce que sinon, on est trop fan, on est trop impressionné, non?
3: Alors, au début, quand ça commence, on est comme ça.
2: Ouais.
3: Et après, je deviens un despote.
2: Vous avez engueulé Renaud ?
3: Non, pas du tout. Bah, je rigole parce que c'est Pierre qui m'appelle comme ça. Qui,
2: tout le d'un despote coup, je...
3: Non, pas du tout. Mais il me dit, on aurait dit un commandant,
2: ah oui,
3: quoi.
2: Mais il faut, en même temps.
3: Militaire. Et en fait, voilà, le fan laisse place au producteur en studio. Et j'ai de la chance d'avoir un acolyte qui s'appelle Yuri Benaïs, qui fait le son, qui mixe. Et puis aussi d'avoir des super musiciens avec qui j'ai fait l'album. Fred Nardin, Romain Saron, Zizou Sadki, Seb Chouard, Michel Aimé, Christophe Deschamps. J'ai eu une équipe de musiciens de folie. Donc ils sont là, donc voilà, tout va bien. Je suis pas tout seul pour dire non.
2: Ouais.
3: Et en fait, l'idée c'est que ouais, pour Renaud, je lui ai demandé de parler. Je trouvais que c'était plutôt pas mal d'entendre sa voix parler sur cette chanson, le dernier des rugissants, qui lui va bien. Plutôt ce que ça dit, c'est vraiment lui.
2: C'est Lionel Florence et Pierre-Dominique Burgot qui ont écrit des textes.
3: Ouais.
2: Les textes sont nés avant les musiques.
3: Oui, c'est-à-dire que... En fait, au début, je voulais faire un album tout simplement dans la stylistique des années 70.
2: Un peu comme l'Archipel des séquelles qu'on avait écouté avant.
3: Archipel des séquelles, c'est plus un album de femmes, où on mettait en exergue le silence, un peu de jazz.
2: C'était un peu 70s aussi, moi je trouvais. Le duo avec Carla Bruni.
3: Ouais, c'est 70s, mais là on utilisait beaucoup plus de piano, alors
2: d'accord,
3: que là vraiment, c'est un 70s de 66 à 77 qui est plus basé sur les guitares, okay, sur les 12 cordes, sur l'orgue. Voilà, c'est vraiment des éléments de langage particuliers à cette période-là, avec des solos de guitare qui sont plus près de George Harrison que de Scorpion. ou de David Gilmour, par exemple. Voilà,
2: ah ouais,
3: c'est vraiment des éléments de langage de cet album. Donc, je suis parti comme ça. Et puis après, de fil en aiguille, comme je faisais en même temps les chansons pour des artistes, voilà, je faisais mon anthologie à droite à gauche, ben je fais des albums comme ça, enchaînés. Ben, j'ai osé... Je me suis dit, oui, c'est ça. La vraie question, c'est si j'osais leur envoyer, et j'ai osé.
2: Eh ben, vous avez bien fait.
3: J'ai osé, et puis je trouve que ça fait un... Et puis c'est bien, la musique, c'est du partage. Dans un monde qui tend à se fragmenter et se communautariser, je sais pas si ça existe ce mot.
2: Ouais, s'archipéliser, puisqu'on parlait de l'archipel. Des petites archipels.
3: Et en fait, voilà, il y a un peu... Voilà, je trouve que l'artiste est là pour faire des ponts justement entre ces, ouais, communautés, et l'artiste est là pour résister et proposer comme Zazie elle le dit aussi, mais il faut qu'on s'aime, quoi. Enfin,
2: ouais,
3: c'est juste le problème. Il faut qu'on s'aime tous, il faut qu'on s'entende tous. Si on s'entend pas, c'est la merde. Donc, et un artiste est là pour ça. Moi, c'est pour ça que je fais jamais je parle jamais de politique, parce que je trouve que la politique, c'est super clivant. Faut qu'on choisisse un camp. Je m'en fous de choisir un camp. Enfin, nous, on est né avec Touche pas à mon pote. On est là pour faire de la musique ensemble. Et quand tu vas travailler dans une autre communauté musicale, artistique, t'apprends des trucs, puisque,
2: ouais,
3: c'est pas ton domaine. Donc, nous, on n'est pas contre ça. On est vraiment pour chanter ensemble, pour faire de la musique ensemble. Et c'est vrai que cet album, c'est un peu ça. C'est hérité de cette appétence pour l'autre,
2: ouais,
3: tout simplement.
2: Alors quand l'autre, c'est Julien Clerc, et que, je vous cite, ouais, Pascal Obispo, c'est l'un des plus grands mélodistes français.
3: Ah oui, sans aucun doute.
2: Ouais. Sans aucun doute. Et que donc,
3: tu
2: vous composez une chanson qui s'appelle Nénuphar. Alors, on va
3: c'est dans écouter. La merde.
2: Vous vous rendez compte quand même qu'il n'était pas vraiment dans la merde, Pascal Obispo,
3: ouais,
2: parce que vous avez bien soigné votre histoire.
3: Ouais.

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1: soir. Là, quand je parlais tout à l'heure de haute couture, de sur-mesure, c'est vraiment ça. C'est-à-dire que vraiment, c'est une chanson de Pascal Obispo, c'est une chanson de Julien Clerc.
0: Mais c'est le boulot d'un compositeur.
1: Ouais, mais là, c'est un exemple criant, c'est un exemple frappant. Et personne d'autre, on peut la filer à personne d'autre, celle-là.
0: Si, on peut la chanter, mais c'est une chanson qui est faite pour Julien.
1: Eh oui, ça s'entend.
0: Enfin, moi, je l'ai fait pour Julien, donc... Ouais. J'ai tellement de respect pour lui, c'est tellement un gars qui m'a inspiré quand j'ai commencé à faire de la chanson en français, ouais. Après ma période rock évidemment, quand j'ai commencé à mettre les mains dans de la chanson française, de la pop, ce que vous voulez, c'est vrai que...
1: Ouais, c'est lui.
0: T'écoutes Julien Clerc, tu dis, oh, mais c'est compliqué quoi, parce que là il va falloir travailler un peu, et j'ai mis 35 ans.
1: Il est connu pour être intransigeant en studio.
0: Super dur.
1: Il racontait qu'il envoyait bouler Benjamin Biolay en disant mais enfin c'est pas du tout la note que tu as écrite sur ta partition, c'est n'importe quoi, il faut recommencer et tout. Très Françoise Hardy, très.
0: Ça c'est la spécialité de Benjamin aussi.
1: Ouais, peut-être. Mais alors comment ça s'est passé en studio? Parce que c'est un rêve qui
0: vient réaliser
1: d'être en.
0: Évidemment qu'il est très précis. On a affaire à un musicien incroyable avec une oreille parfaite. Donc comment ça s'est passé? Ben je lui ai fait écouter une chanson, il a voulu en écouter une autre. Je l'ai envoyé par texto. Et en fait, il a gardé la première chanson. Ça tombait bien puisque c'est celle que j'avais vraiment écrite pour lui. Celle d'après, j'ai fait comme si, mais c'était pas celle-là.
1: C'était
0: la première. Et le truc, c'est qu'on est aussi avec mes camarades en studio, avec Fred Nardin, avec Yuri. Et en fait, ces gens-là, ces génies de la musique, comment dire, sont très, voilà, ils sont précis, c'est mathématique la musique aussi. D'abord c'est mathématique, puis après il y a l'émotion. Enfin c'est mathématique. Il y a des constructions totalement différentes. Tu peux commencer par un refrain, ton refrain peut être après, ou tu peux très bien ne pas avoir de refrain, juste avec des gimmicks, etc. Donc tout ça, il le sait bien, Julien. Quand il vient, voilà, il a choisi cette chanson là et honnêtement, c'était un des premiers. S'il refusait, c'est vrai que je pense que j'aurais pas fait l'album. En fait, enfin, j'aurais pas continué à demander des duos. Et quand Julien a accepté, je me dis ah, c'est franchement merci, c'est une vraie reconnaissance. Mais j'avais déjà fait une chanson en pensant à Julien. Elle s'appelait Rosa Parks. Faut l'écouter.
1: Ouais.
0: Et quand on écoute Rosa Parks et quand on met quand on écoute Rosa,
1: à la voix de Julien.
0: Et quand on pense à la voix, je lui avais dit voilà, et c'est vrai que c'est sans doute touchant pour lui parce qu'on a envie d'être reconnu par d'autres générations. Et c'est aussi touchant pour moi, donc en fait c'est gagnant-gagnant cette histoire.
1: En fait, ça sent, c'est exactement ça. Ça se sent dans tout l'album, dans tout ce volume 2 Héritage que je vous recommande. Hein. C'est ça, c'est que tout le monde est heureux d'être là et tout le monde se donne des choses très positives. Vous tirez pas la bourre.
0: Alors
1: que parfois il y a des duos que je ne citerai pas. Non, mais on sait que c'est toi qui as la plus grosse. Là, c'est pas le cas. Vois.
0: Non, mais le truc c'est que moi je suis qu'un compositeur qui chante. Donc en fait, je vais pas me mettre au niveau de ces auteurs, compositeurs, interprètes, qui sont aussi des super interprètes. En fait, je me mets pas au niveau. Moi, je me mets vraiment dessous et derrière. J'ai pas de souci avec ça. Moi, je veux que la chanson soit belle. Il y a pas de compète. Il y a juste, allez, on va essayer d'harmoniser nos deux voix et essayer de faire en sorte que ce soit la plus belle chanson qu'on ait écrite. Et à chaque fois, je fais la même chose pour chacun. Quoi, ouais. J'essaye.
1: Ah, il y a pas de compète, mais moi, ma préférée quand même, je le dis, c'est Le Mur. Avec Jonas.
0: Ah.
1: Oh là là.
0: Alors Le Mur, je l'avais écrit. J'étais en train de fabriquer avec Manu Katché et Jean-Yves D'Angelo.
1: Donc c'est le musicien lui.
0: La fantologie, donc sur mon application, l'album Jonas.
1: Ouais.
0: Et au moment de faire ça, je me suis amusé à faire une chanson comme si j'écrivais pour lui. Sauf que je l'ai mis sur l'album Le Beau qui pleut déjà. Et en fait, au moment où Julien a commencé à dire oui, je dis, oh là là, il faut que je refasse une chanson pour Michel, c'est très, très, très, très compliqué, parce que Michel, et comme Julien, c'est un génie de la composition, et je me suis dit, non, j'ai qu'à reprendre la chanson que j'avais fait en pensant à lui, et quand on en a parlé, quand il est venu, on se marrait, je lui dis, bon, excuse-moi, hein, je suis désolé, il me dit, oui, j'ai bien entendu que t'as quand même été fort. Et c'est ça qui est super beau, parce qu'il est venu quand même. Et dedans, il y a vraiment tous les éléments de langage de Michel, quoi.
1: Ah oui? C'est une chanson de Jonas. Avec Jonas.
0: Ouais, c'est ce que j'ai...
1: Fabriqué par Obispo. Mais c'est génial.
0: Non, mais c'est ce que j'ai écrit en pensant à lui. Et je l'ai partagé avec lui, voilà. Mais je me mets en retrait, parce que c'est un artiste exceptionnel.
1: Eh ben, on l'écoute. Elle est trop merveilleuse, cette chanson. Pascal Obispo, Michel Jonas, Le Mur. 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

0: On entend la mer, que voulez-vous que je vous dise? C'est parfait. Le mur, Pascal Obispo, Michel Jonas sur Héritage volume 2, qui vient de sortir, la beauté.
1: C'est donc, merci. Mais c'est Michel, hein, c'est parce que c'est fait pour Michel en passant à Michel. Donc il a la responsabilité de ce titre. Et avec les textes, évidemment, Pierre-Dominique Burgot, tout à l'heure c'était Lionel Florence, un auteur exceptionnel avec qui je travaille très très bien. Qui comprend ce que je veux, qui comprend ce que je veux dire, qui comprend les gens, qui est vraiment très très très très formidable.
0: Ouais.
1: C'est drôle parce qu'à la fin du mur là, quand j'écoutais Michel, c'est moi qui lui ai demandé de faire ça parce que c'est ce qu'on kiffe aussi.
0: Son truc quand de gorge là, incroyable. C'est ce
1: qu'on, ouais, quand il fait des petites vibes comme ça à la fin des chansons, c'est bon.
0: Eh oui, on y est complètement. Alors, il y a aussi vos fantômes bienveillants, ceux que vous avez aimés, que vous aimez encore, même s'ils sont plus là sur ce disque. Il y a Philippe Pascal, le chanteur de Marquis de Sade.
1: Ah oui.
0: Marquis de Sade, c'est un de vos groupes de jeunesse, quoi.
1: C'est mon groupe
0: hyper formateur.
1: Ouais, c'est ce qui m'a construit.
0: Philippe Pascal était devenu votre ami.
1: Ouais.
0: Il est plus là, mais il est là sur l'album. La chanson s'appelle Les Roses.

0: Alors, c'est pas la première fois qu'on entend vos voix ensemble. Vous aviez chanté en vrai dans la vraie vie. Mais là, de faire ce duo.
1: J'avais trois chansons. On avait fait un album avant qu'il refonde Marquis de Sade avec Franck. Ouais. Voilà, j'ai dû avoir une petite influence aussi parce qu'en fait, ils se sont revenus, ils habitaient dans la même ville 15 ans après à mon concert. J'avais fait chanter Philippe, on avait fait une reprise de Marquis de Sade et j'avais invité Franck. Donc, ils s'étaient revus, j'avais un peu déclenché tout ça. J'espère que ça n'a pas signé son départ parce que j'ai toujours une forme de culpabilité par rapport à ça depuis qu'il n'est plus là. Mais donc on avait fait quelques chansons et puis j'en avais gardé trois où il chantait, il en reste encore une c'est sur, qui est sur mon application, sur un poème de Charles Cros. Là c'est un texte de Lionel Bourg parce que Philippe cultivait des roses, il adorait son rosier.
0: Voilà, c'est important pour vous de le mettre sur ce disque. Oh bah,
1: s'il n'y a pas Philippe, il n'y a personne.
0: Ouais, c'est ça. En fait, c'est la source.
1: S'il n'y a pas Franck. Alors, le début, quand j'ai commencé la musique, mais avant, moi, j'étais Marie Gilbert Carpentier. Ouais. Et cet album, il est très comme ça. Il est très, la musique avant Rennes. Mais je pouvais pas faire la même héritage sans mettre aussi ceux qui m'ont donné envie de la faire physiquement. Donc, c'était Marquis de Sade, c'était Philippe, c'était Franck, Darcel. Et il nous manque sérieusement.
0: Ouais, mais c'est beau qu'il soit là.
1: C'est ce qui m'a construit, donc je veux pas. Y a pas de, moi, j'ai pas de posture. De toute façon, j'ai pas de posture, j'ai pas de carte. Donc comme j'ai pas la carte, je peux pas avoir de posture. Moi, je suis de toutes les musiques. Philippe, il aimait pas tout ça. Il s'en foutait de tous ces trucs-là.
0: Des chapelles musicales.
1: Bah oui, il s'en foutait. C'était la plus grande icône du rock français indépendant des années 80 et 90. Et lui, il voulait que je vienne chanter, jouer du piano avec Marquis de Sade. Je lui dis mais non, je peux pas. Ce que je raconte toujours, cette anecdote. Je lui dis mais non, mais l'ami te dit oui, mais le fan te dit non. Tu vas pas avoir Pascal Obispo avec Marquis de Sade, Philippe, c'est pas possible.
0: Les gens vont pas comprendre.
1: J'ai quand même été chanté, il a insisté pour que je vienne chanter au festival des Inrecuptibles. Ouais. C'était chaud.
0: C'était Vanda's Loving Boy.
1: Exactement, je me souviens très bien. T'es sûr ou quoi de... Et il faut que tu viennes et tout. Tu viens. Voilà, donc ça c'était Philippe, et puis voilà, et puis Michel Delpech. Lui, il était fan de rock. Donc tout va bien.
0: Ouais.
1: Tout va bien. Ils sont tous.

0: Daniel Lévy, il est mort hyper jeune, il avait encore plein de choses à faire. Vous aviez peut-être des trucs à faire ensemble.
1: Oui, ben c'est sûr.
0: Est-ce que c'est réconfortant de les mettre dans un disque, dans votre disque ?
1: Ce serait vraiment bizarre de ne pas considérer qu'il puisse être dedans, en fait. C'est évident que Daniel, c'était une partie de ma vie très importante.
0: Oui. Mais je ne demande pas si c'est bien, je demande si ça vous fait du bien.
1: Ouais, ça me fait du bien, en même temps ça me fait du mal, mais c'est impossible qu'il soit pas là, quoi. Voilà, okay. J'ai des bandes, je dois le faire. C'est tout. J'ai les bandes de Philippe, j'ai les bandes de Michel Delpech, j'ai travaillé avec lui, j'ai les bandes de Daniel. C'est normal. En plus, cette chanson était sortie d'une manière différente. Il y a 10-15 ans. Elle n'avait pas marché. C'est impossible que cette chanson ne marche pas. Enfin, je veux dire, c'est une super chanson. Et je l'ai refait avec justement la stylistique de cet album. Elle est un peu soul comme ça. Et avec la voix de Daniel, c'est vraiment magnifique. Alors lui, pour le coup, lui, c'est un chanteur. Moi, je suis vraiment un compositeur qui chante.
0: L'amour qu'il faut. Vous allez l'écouter. Ouais. Nous, on va écouter J'étais un ange avec Michel Delpech.
1: Ah, c'est sympa, ouais.
2: Ah, bah, c'est sympa.
1: C'est parce que je voulais qu'il y ait Barbe Olivien dedans aussi.
0: Pourquoi ?
1: J'ai pas mis ma chanson, parce que moi j'ai composé Sans remords ni regrets, pour Michel Delpech, que j'ai mis sur l'album Le Chanteur, et j'aurais pu mettre celle-là et la faire en duo. Et je me suis dit non, parce que comme il y a une stylistique, tu vois, 70, je trouve ça pas mal de mettre quand même un auteur qui m'a marqué aussi dans cette construction à l'époque, avant 77, avec des chansons comme Michel, quoi.
0: Ouais.
1: Michel, pour moi, c'est.
0: Oui,
1: ça me rappelle Michel. Quand j'étais petit, quoi. J'ai eu des premiers amours là-dessus. Donc, quand j'entends cette chanson, c'est compliqué pour moi. Comme les divorcés.
0: Oh là là ! Non, n'allons pas là-dedans. J'étais un ange. Pascal Obispo avec Michel Delpech. L'album s'appelle Héritage et c'est le volume 2.

0: et l'orgue et la guitare qui se draguent à la fin, c'est beau. Hein.
1: J'ai des musiciens extraordinaires. C'est moi en studio, avant je jouais un peu, mais je joue plus là.
0: Ah bah non, pas la peine.
1: Ah bah moi j'ai des toiles d'araignée sur mes instruments. Moi je fais que composer. Je suis un compositeur. Je suis là, je dirige un peu. Après, quand ça devient, quand on doit enregistrer et tout, on entend. Parce que tout est en direct, en fait. Il faut que les gens sachent que
0: c'est comme ça. Donc tous les musiciens ensemble dans le studio.
1: Ensemble, prise 1, prise 2, prise 3, prise 4. Et puis après, on les mélange, mais tout est live. Et après, il y a des re-re, donc une deuxième guitare, un solo, comme on a entendu là, ou un solo d'orgue. Mais toute la base est faite en direct. Il n'y a pas 50 pistes, en fait. Il y en a 6. Ouais.
0: C'est ce que vous appelez la musique, un album organique.
1: C'est organique, quoi. C'est, voilà. C'est super important de ne pas se, comment dire, tomber dans cette saloperie de l'intelligence artificielle qui n'est pas un chemin pour comment dire se construire, en fait. Je suis sûr que c'est vachement bien pour d'autres trucs, la médecine et tout, on attend des choses, des résultats,
0: mais pour la musique, ouais.
1: Pour l'art, ouais. Sérieusement.
0: Héritage est disponible. Le volume 2, on a parlé des super-héros de l'album, Cabrel, Renaud, Julien Clerc, Jonas, on a parlé des gentils fantômes aussi, Michel Delpech, Daniel Lévy, Philippe Pascal de Marquis de Sade. On va parler des copains dans 2 minutes, à tout de suite.
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0: Je disais qu'il y a aussi des copains, des gens qui n'ont pas le statut de super-héros dont on parlait tout à l'heure de la chanson française, comme Jonas, comme Claire, comme Renaud, comme Cabrel, mais des gens qui sont plus contemporains, on va dire, de votre carrière à vous, Pascal Obispo.
1: Sur pas des gens des années 70, on va dire, voilà.
0: Voilà.
1: 60-70, c'est plus... On va dire, on est plus dans les 90.
0: Voilà, 90, voire 2000, comme Icar.
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1: Alors moi je suis ravie, puisqu'on était avec Icar en direct vendredi soir depuis Marseille pour le concert Corsou Mezzou Mezzou.
2: Bravo à Patrick Fiori d'ailleurs, parce qu'il a mis toute son âme pour ça, et franchement c'est... Ouais, c'est du gros projet, hein. C'est
1: bravo. Icar, comment il débarque sur le projet?
2: En fait, je connaissais, je l'avais vu à la télévision, je le trouvais bizarre à Nouvelle Star.
1: C'est vrai qu'il était bizarre.
2: Star. Il m'a interpellé quand il faisait ses yeux comme ça. Et puis après, je l'avais invité à un séminaire, et puis il n'était pas resté longtemps. Séminaire d'écriture. Et puis on s'est recroisé, une émission de télé, et puis il était en pleine rédemption, donc il a écrit ce bouquin magnifique qu'il m'a offert sur sa résilience et sur d'où il est parti. Enfin, il est descendu très très bas et puis là il est remonté et je trouve que il est devenu quelqu'un d'autre, quoi. Et c'est vrai que la personne qu'il est aujourd'hui, ce poète ésotérique, voilà, croyant et sportif aussi.
1: Oui, court en priant. Essayez ça à la maison.
2: il me plaît beaucoup. Je l'ai souvent au téléphone. On s'appelle. Je l'ai appelé d'ailleurs ce matin, juste pour savoir comment il allait après ce concert. Et je serai le 8 avec lui. Je lui ai promis que j'irai marcher avec lui 10 kilomètres.
1: Ah oui, c'est vrai qu'il fait sa grande marche. Ouais. 8 juin, ouais.
2: J'espère qu'il y a Il y a un bon kiné, genre kiné vélo à la fin pour me foutre les cuisses dans bon ordre.
1: Ou un bac avec de la glace.
2: Un bac de glace, ouais. Parce que là, ça va être compliqué.
1: Et tout à l'heure, on parlait de cette chaleur qui vous envahit quand Julien Clerc vient chanter, quand Francis Cabrel dit « Ah oui, ça me plaît ». Est-ce que vous réalisez que finalement, vous faites ce genre de cadeau-là aussi à Icar en lui disant « Viens ». C'est marrant, la chanson s'appelle « Viens », mais « Viens » dans cet album.
2: Non, je ne sais pas. C'est un truc de génération, mais en fait, s'il est là, c'est parce que je respecte son travail en tant qu'auteur et compositeur, et je trouve qu'il a un truc vraiment particulier. Et c'est
1: une belle mise en lumière pour lui, n'empêche.
2: Ouais, sans doute. En fait, je lui ai fait écouter des chansons. Il a adoré celle-ci, la seule que j'ai écrite en entier. Et il m'a dit que c'est parfaitement maladroit. Et c'est pour ça que je t'aime, parce que c'est vraiment toi, quoi. Mais c'est tout cet album. Dans cet album, il n'y a que des auteurs-compositeurs, ou auteurs ou compositeurs, ou les deux, et interprètes. Donc non, ils sont là parce que j'aime leur travail. C'est parce que je les respecte. Pour des choses différentes, chacun. Quelquefois, il y en a qui ont le tout. Quoi,
1: tout le package.
2: Tout le package. Mais c'est vrai que je l'ai vu sur scène, je trouvais qu'il avait un côté Beko 2.0. J'étais subjugué, je l'avais jamais vu sur scène. Je trouve que la scène, c'est beaucoup mieux, encore mieux que les disques, pour le connaître. Pour ceux qui connaissent pas Icar, il faut aller le voir sur scène et vous allez voir qui est cette personne qui, entre les chansons, vous ennuyez jamais, et sur scène il est fabuleux. Donc j'aime beaucoup cet homme, aussi bien lui que Benabar.
1: Oui, qu'on aussi a entendu tout à l'heure, il y a Chico et les Gypsies.
2: Exactement. J'ai rêvé que j'étais
1: vivant. Voilà. On tape dans les mains directes.

0: il y a des chansons qui donnent de l'élan. Il y a aussi des chansons qu'on connaît, comme l'archipel des séquelles avec Zazie.
1: Oui, je l'ai refait parce que je voulais lui donner une...
0: un côté plus guitare.
1: Un style, ouais, plus 70.
0: Ouais.
1: Entre, je sais pas, Simon and Garfunkel.
0: Ouais.
1: Et
0: America.
1: Ouais. C'est là qu'il y a le solo, non? Ah ouais, faut écouter le début. Ouais, ce côté rock 70,
0: ouais. C'est rock progressif, mais avant que ça devienne chiant. Moi, je trouve que le rock progressif, ça devient chiant dans les années 80, mais dans les années 70, c'est vachement bien.
1: Ouais.
0: Et là, c'est beau. Ouais.
1: Les Floyd et tout ça, ça c'est un peu ça. Enfin, on a essayé. Et le truc pour les Gypsy, je voudrais dire un tout petit mot, parce que Zazie, elle a le package complet. D'ailleurs, j'adore son nouveau single, peu importe. Les gypsies, c'est parce que mon père a toujours rêvé que je fasse un truc de flamenco. Alors j'en fais plein, mon père est plus là depuis 2011, mais j'en fais plein dans mon application. Mais j'ai jamais réellement chanté de trucs un peu flamenco comme ça. Je voulais écrire une chanson, et parce que je suis espagnol aussi, je suis franco-espagnol, j'ai deux passeports. Et c'est vrai que c'est un exercice particulier pour moi, l'enfant du rock. Quand je suis avec eux, chaque fois qu'on se voyait, je buffais, j'étais là au centre, enfin je veux dire, j'étais là en train de chanter avec eux, je jouais. Je peux pas m'empêcher, à chaque fois que je les entends, à chaque fois que je les vois dans une émission de télé.
0: On peut pas rester assis, quoi.
1: Il y a toujours un buff, mais je suis un des premiers à aller.
0: Ouais.
1: Et c'est vrai que Chico, je lui ai dit, je lui ai proposé, bon, ils étaient super contents de venir, et c'est vrai que c'est de la musique authentique de ce qu'on fait, donc c'était encore mieux, ça allait complètement dans le sens. Mais pour moi, c'était vraiment une performance, de pouvoir chanter un truc flamenco comme ça. Mais j'en rêvais depuis longtemps. Je n'avais pas fait un album en entier. Et j'adore tout ces... Moi, j'adorais Manitas de Platas, etc. C'était vraiment... C'est les trucs qu'aimait mon père, quoi.
0: Ouais. Et puis alors, il y a le rock à guitare en français.
1: On va pas laisser l'intro en entier, elle fait 1 minute 30.
0: Axel Bauer.

0: Là, vous avez lâché les chevaux. Mais lui aussi, sur son dernier album, d'ailleurs. Hein. Retour de la guitare ou pas? Qu'est-ce qu'on dit
1: Ah ben, pour cet album, c'est que guitare, moi.
0: Ouais.
1: Donc.
0: Oui, mais dans la vie, dans la musique en général, on nous promet depuis quelques années, on nous dit retour du rock, retour
1: bah là,
0: de la
1: en tout cas,
0: guitare,
1: moi, j'ai fait ce que j'ai pu de mon
0: côté.
1: Oui,
0: bravo. Oui, c'est vrai. La pierre a été mise à l'édifice.
1: Et Axel Bauer, lui, c'est pas une pierre qui m'a mis à l'édifice, c'est un pont. C'est-à-dire que quand on écoutait Marc Itzad et tout, ouais. On n'avait pas envie de faire de la variette, quoi. Non. C'est en gros. Et c'est vrai que Axel, ça a été vraiment un mec qui m'a fait un pont entre le rock et la chanson en français. Son premier album, je le connaissais par cœur. Et d'ailleurs, quand je l'ai rencontré, il était très surpris que je connaisse toutes ses chansons. Donc, en fait, on a lié amitié comme ça au fur et à mesure depuis toutes ces années. Et c'est un super gratteux, mais au-delà de ça. C'est un mec super, c'est un mec qui aime la musique et ça c'est le truc principal quoi, le mec il pue la musique quoi, c'est la folie et travailler avec des mecs comme ça, tu vois, bon, c'est fantastique quand t'écoutes Cargo et quand t'as, je sais pas à quel âge c'était, quelle année Cargo, 82.
0: C'était il y a 42 ans.
1: C'était quelle année, 44 84
0: 85, un truc comme ça.
1: Quand t'entends ça, ça te brille la tête et tu dis mais waouh, le mec, c'est, je ne comprends rien à cette chanson, mais on la chante, elle est efficace. Il y a pas de structure, il y a une structure complètement alambiquée. Faire un truc comme ça, ça c'est la preuve d'un génie quoi, parce que le mec est vraiment un truc incroyable avec la musique. C'est un super musicien. Je suis très heureux qu'il ait accepté. Voilà.
0: Alors, on a presque fait le tour de tous les invités de cet album.
1: Est-ce qu'on fera le tour réellement avec le prochain? On va voir.
0: Oh, bah bien sûr, j'espère bien. Là, on va se quitter en écoutant le duo avec Gaëtan Roussel, un quart d'heure
1: super.
0: D'anonymat.
1: Oui.
0: Et donc, rappeler les informations essentielles. Ce Héritage, volume 2, est disponible et le volume 1 paraîtra en octobre.
1: Le 23.
0: Voilà, on y attend. Véronique Sanson, William Scheller, Eddie Mitchell, Serge Lama, Santa Calogero, David Dalidet, Gauvin Serre, ouais. Isabelle Adjani.
1: Il y a du monde.
0: Il y a du monde. Merci.
1: C'est génial.
0: Voir, bah,
1: merci,
0: hein, Pascal.
1: Merci. Et c'est vrai que ça fait toujours plaisir de. Comment dire de venir ici parce que voilà les personnes qui aiment la musique dans les radios là, donc je voulais simplement te le dire parce qu'on se tutoie.
0: Merci.
1: Dans la vie.
0: Oui, c'est vrai, quand le micro est éteint, ben je te remercie
1: quand le micro est éteint. C'est ce que j'y remarque à chaque fois. Merci d'aimer la musique et merci d'écouter les chansons.
0: Merci beaucoup et merci à vous d'avoir choisi Décibel, Pascal Obispo, Gaëtan Roussel, un quart d'heure d'anonymat
1: dans la vie, tout le monde aura.

0: qu'il est très très guitare, ce nouvel album de Pascal Obispo, ici en duo avec Gaëtan Roussel, un quart d'heure d'anonymat. Album qui est à gagner au Blind Test, maintenant.
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0: Didier et David sont avec nous pour jouer au Blind Test. Salut messieurs.
2: Salut Emily.
0: Bonsoir. Alors je suis ravie de vous annoncer que vous avez d'ores et déjà gagné chacun un exemplaire de Héritage Volume 2. Voilà, l'album de Pascal dont on a parlé avec lui.
2: Le grand Pascal.
0: Voilà, depuis tout à l'heure 20h. Didier, un exemplaire. David également. Et maintenant que vous avez gagné, on peut jouer, messieurs. Allez. Cette année 1990, est-ce qu'elle vous rappelle des choses musicalement? Est-ce que qu'est-ce que vous écoutiez à l'époque? Est-ce que vous vous souvenez, Didier, par exemple?
2: Oh, ça a toujours été plus la chanson française. Donc quoi exactement? Je sais plus. J'avais 20 ans. Et voilà.
0: Et pour David,
2: c'était il y a 35 ans. Donc
0: bah voilà. Oui. David, 1990.
3: 90, moi j'avais 18 ans.
0: Ouais.
3: Non, je me rappelle pas les chansons exactement, non.
0: Alors on va voir. Moi j'ai choisi trois chansons, chacune dans un style différent. Il y a un gros tube de Variette pour démarrer. Allez-vous retrouver le nom de l'interprète de cette chanson qui passait vraiment à la radio tous les quarts d'heure en 1990? Didier, David, dès que vous avez une idée du nom de l'interprète, vous me donnez d'abord votre prénom pour prendre la main, okay. Puis vous me proposez votre réponse. On y va.
2: D'accord.
0: On est en 1990.
2: Didier.
0: Didier.
2: Thierry Hazard.
0: Oui.

0: Là, c'était Thierry Hazard et le Jerk. En 1990, moi j'étais en CM2, on organisait des booms et à chaque boom, on passait ça. Didier, David, dites-moi, qui chantait ça?
1: David.
0: Oui.
1: Mais vous êtes fou.
0: Premier tube rap, c'est Benibi. Vous êtes fou, 1990.
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0: Ah voilà, et c'était à peu près à la même époque aussi, le Bouche de là de MC Solar. Et Benibi représentant la Belgique. Bon, un point pour Didier, un point pour David. Et un album de 1990 qui a eu énormément de succès. Avec des guitares, tiens, on parlait guitare avec Pascal Obispo. Là, des guitares, il y en avait. David, Didier, qui chantait ça en 1990?
1: Didier.
0: Vanessa
1: Paradis.
0: Oui, bravo. Effectivement, un album qu'elle avait fait avec Serge Gainsbourg. Et David l'avait aussi un quart de seconde plus tard. Mais bon, j'ai bien compris que tous les deux, en fait, sous vos airs de « Oh, 1990, je me souviens pas bien », en fait, vous êtes parfait sur cette année-là. Alors, je suis contente. Ça veut dire que vous avez bien mérité l'album de Pascal Obispo. On vous l'envoie. Merci Didier, merci David.
1: Génial.
2: Bisous.
0: Merci à vous deux. Je vous embrasse. Merci d'être venu jouer avec nous. Et puis en 1990, il y avait un sacré album de la Mano Negra. Il est sorti en 89, Putas Fever, mais c'est en 1990 que cette chanson a été un tube assez improbable, finalement, mais absolument inoubliable.

0: pas assez de toi, la Mano Negra, en 1989 sur l'album Putas Fever, deuxième album de la Mano. C'est aussi l'album où il y a King Kong 5, où il y a Sidi Habibi. En fait, c'est fou, c'est un album polyglotte en français, en anglais, en arabe, en espagnol, à réécouter d'urgence.
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0: Il n'y avait pas de chanson en allemand, en revanche, sur l'album de la Mano Negra. Heureusement, Scorpion est là. Hallo! Bah oui, on va souhaiter un bon anniversaire, enfin, à une schöne Geburtstag, au rocker allemand Klaus Meine, le chanteur de Scorpion, à 78 ans aujourd'hui. Il a très bien vieilli, aussi bien que son slow qui tue, Still Loving You, ou encore la chanson qui est devenue l'hymne de la réunification et de la chute du mur de Berlin, le merveilleux Wind of Change, une chanson qui a vraiment marqué l'époque. Alors, nos petits scorpions vont venir en concert, sachez-le, ici en France, le 14 juillet à Lyon, le 17 juillet à Paris, le 20 à Strasbourg, ou Strasbourg, comme on dit là-bas. Filch pas, amusons-nous bien et écoutons Scorpion pour célébrer l'anniversaire de Klaus Meine, la chanson donc Wind of Change, qui donne envie de savoir très très bien siffler.

0: Wind of Change, Scorpion, pour célébrer l'anniversaire du chanteur du groupe. Wind of Change, c'est sur l'album Crazy World au tout début des années 90. Bon, ben là, c'est la toute fin de l'émission, mais on revient demain. Notre invité sera Zazie. Ben oui, Pascal Obispo le lundi, Zazie le mardi. Comme ça, tout va bien. L'équipe de l'émission de ce soir, c'était Iris Guitoni, Iki, Elodie Bianca Maria, Oumaïma Abaz et Franck Moilier. Et vous, ben oui, merci d'avoir été là. La musique continue sur votre radio ici.
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3: Bonjour la France, bonjour, bonjour. Alors ceux qui sont évidemment le week-end prolongé, je vous déteste. Nous on est en direct avec Éric Bastien, c'est une nouvelle semaine qui commence. Qui dit nouvelle semaine dit évidemment nouveau cadeau. Bon alors la semaine dernière
4: Qu'est-ce qu'il y a? Bonjour à tous. Wow. Oui, j'ai gagné, c'est ça, vous avez du mal à...
3: Oui, enfin bon,
4: vous n'avez pas passé un bon week-end. Ouais, vous n'avez pas passé un mauvais week-end.
3: Par contre, on a une autre candidat qui nous a envoyé des photos ce week-end. Oui. Mais merci, on a trop adoré. Il nous a envoyé des photos de lui déguisé en Dark Vador, déguisé en tout. Enfin bref,
4: Christophe, on le salue.
3: C'était
4: Christophe.
3: Génial. Alors cette semaine, c'est un week-end exceptionnel.
4: Ah oui.
3: Et oui, et on part à Autun, faire le roi. Et oui, parce que c'est Augustodunum, le rêve du roi. Et vous gagnez ce petit cadeau pour deux personnes. C'est votre radio ici et l'office de tourisme du Grand Autunois Morvan qui vous offre ce week-end du rêve du roi. Vous partez le vendredi, le transport est compris, c'est vous qui choisissez, train ou voiture. Vous posez vos valises pour deux nuits à l'hôtel de la gare. Petit déjeuner, dîner, déjeuner, tout est inclus. Et bien sûr, évidemment, la ville d'Autun, le musée, le site archéologique du Mont Beuvray et le superbe château de Couches.
4: Ah, c'est à découvrir.
3: Mais tout ça, c'est évidemment à découvrir. Mais le grand moment, c'est le vendredi soir. Parce qu'à la nuit tombée, le théâtre antique d'Autun va s'illuminer et va devenir la scène de l'un des plus grands spectacles historique de France. C'est un show monumental, son et lumière. Et vous allez en prendre plein les yeux, mes petits chéris. Ça, c'est le premier prix. Le deuxième prix, c'est quoi?
4: Bah écoutez, le deuxième prix, c'est une machine espresso. Vous savez que nous, on est là pour vous régaler. Tous les jours, du lundi au vendredi, Joe Malango, son équipe de cafetiers, se mobilise pour vous et pour vous offrir le meilleur des cafés. 32 dosettes, 6 verres en verre. Et vous savez, Valérie, qu'en buvant un café Malango, eh bien, on est tellement bien, on se sent tellement mieux, et ça nous va tellement bien au teint.
3: Oh là là là là, oui d'accord,
4: teint,
3: allez, c'est
4: ça,
3: parti.
4: Voilà.
3: Bien, allez, jingaliki.
4: Oh, j'essaye. Hein.
3: Allez, on accueille tout de suite nos candidats, les premiers de la semaine, Serena et Thierry, comment ça va les amis?
4: Bonjour.
5: Bonjour.
3: Alors, Serena, elle a 31 ans, elle habite à Paris. Comment ça va, Serena? Est-ce que tu te sens prête à jouer avec nous et gagner ce magnifique week-end à Autun?
5: Je suis prête comme jamais.
3: Prête comme jamais. Alors, tu es illustratrice, tu fais des dessins de ci, de là. Et là, tu t'es occupée de faire un livre sur le Japon. Qu'est-ce que ça veut dire, un livre sur le Japon? Qu'est-ce que tu as fait exactement?
5: En fait, j'ai fait un voyage au Japon et j'ai fait plein d'illustrations sur mon voyage, en fait.
3: Et c'est-à-dire, tu nous racontes quoi exactement?
5: Je vous raconte tout mon voyage, tout mon parcours. Il y a plein de petites adresses, d'anecdotes rigolotes, de rencontres que j'ai fait là-bas. C'est tout mon voyage.
3: Mais c'est génial ça. Alors, on peut l'acheter où ce livre?
5: On peut l'acheter sur internet, sur le site de ma maison d'édition.
3: C'est magnifique. Alors, tu adores les animaux. Ça, c'est une petite passion. Quand tu étais petite, tu voulais être vétérinaire, c'est ça?
5: Ouais, exactement.
3: Et d'où te vient cette passion pour les animaux? Tu n'as pas peur de personne, d'aucun animal?
5: J'aime pas trop, par exemple, les serpents, mais sinon, ouais, tout ce qui est chien, poney, chat, j'aime tous les animaux.
4: Total.
5: J'ai été élevée dans une maison pleine d'animaux, donc j'adore les animaux, quoi.
3: Ça, c'est bien, parce que nous, on aime les gens qui aiment les animaux.
4: Bien sûr.
3: Et oui, prochainement, en juin, c'est la journée mondiale des animaux contre l'abandon. Tous les jours, on a des cas d'abandon. C'est pas bien du tout, mais Serena, elle adore les chiens, les chats et tout le monde. Et Serena, elle va tout de suite répondre à la première question. Vrai ou faux? Je te pose la question. Et à mon top chrono, t'auras 5 secondes pour me dire, et c'est très court, vrai ou faux. Tiens, je te mets une petite ambiance.
6: Une bonne choucroute et des patates.
4: Oh,
6: C'est le terroir, ouais. Rajoute du lard, de la viande, du souci.
4: Spécialité au Japon.
7: Ouvre c'est une spécialité japonaise. Choucroute japonaise.
4: Serena, elle connaît.
7: Ah, Serena, elle adore. Alors écoute bien cette question. La choucroute est devenue l'aliment tendance, c'est-à-dire le truc à la mode aux États-Unis. C'est vrai ou faux? Top chrono, 5 secondes.
5: Je sais pas.
7: Vite.
4: Allez. Elle dit oui.
7: T'as dit oui?
4: Elle dit oui.
7: Eh bah, tu as un point, c'est vrai. La choucroute, ça cartonne aux États-Unis. Évidemment, c'est des aliments fermentés. Robert Kennedy Jr. affirme en manger tous les matins. Et les producteurs alsaciens, ils ont même reçu de plus en plus de demandes des États-Unis. C'est magnifique, de la choucroute avec le café. Premier point pour Serena.
4: Ah, une choucroute avec un café Malongo, c'est l'extase.
7: Évidemment.
4: C'est le firmament. Ah, Thierry est avec nous, avec Ici Provence. Et Thierry, il habite à Marseille.
8: Bonjour tout le monde.
4: Oui, Marseille, bébé, comment ça va, Thierry?
8: Ça va, et vous?
4: Ça va bien, t'étais au stade Vélodrome ce week-end avec le concert Corsou Mezzou Mezzou avec la radio Ici Provence?
8: Non, j'ai pas pu y aller en fait, parce que j'avais déjà gagné un concert avec Daniel Guichard, et donc
4: rien à
8: je
4: voir.
8: Peux pas gagner deux fois.
4: Non, bah voilà. Oui, il y avait un grand concert, hein, c'était au Vélodrome, avec Jennifer, Francis Cabrel, Patrick Fiori, on y était. Avec toute l'équipe, là, avec Émilie Mazoyer vendredi, puis toute l'équipe d'Ici Provence. Bon, qu'est-ce que tu fais dans la vie, Thierry? C'est pas en discret.
8: Alors, je suis dans la sécurité.
4: Ok, agent de sécurité depuis, a priori, pas mal de temps. Ça fait combien de temps que tu fais ça?
8: 47 ans.
4: Ah oui, bodyguard, exactement.
7: Voilà. Bodyguard.
4: Bodyguard, 47
8: ans. J'ai fait bodyguard aussi.
4: Non mais attends, 47 ans de sécurité, mais tu dois avoir des anecdotes de fou quand même.
8: Oh là, oui, j'en ai plein.
4: La plus dingue, là, qui te vient à l'esprit? Un souvenir, un truc qui t'a marqué?
8: La plus dingue, c'était un jour, on avait été chercher Jean-Claude Van Damme à l'hôtel Georges V à Paris.
4: D'accord.
8: Et on l'a récupéré, on l'a mis dans la voiture, et arrivé à 50 mètres de l'hôtel, il nous dit, vous avez oublié mon père, ma femme et mon fils dans l'hôtel. Donc il a fallu faire demi-tour pour aller les chercher.
4: Non mais le pire dans tout ça, c'est qu'il a quand même mis 5 minutes avant de s'en rendre compte, c'est surtout ça l'histoire.
7: C'est magnifique.
8: Oui, c'est normal, c'est lui. Hein.
4: Oui, c'est Jean-Claude Van Damme, on est d'accord. T'es marié à Rosalie, depuis pas longtemps d'ailleurs. Ça fait combien de temps que t'es avec Rosalie?
8: Alors, on s'est mariés en 2023.
4: 2023, ouais, mais vous êtes ensemble depuis longtemps ou...
8: Depuis 5 ans.
4: Depuis 5 ans. Rosalie, oh, c'est ça, Rosalie, ah, ben oui. Et alors, il y a deux enfants, chacun de son côté. Du coup, c'est la grande famille recomposée à la maison à Marseille.
8: Tout à fait, oui, tout à fait.
4: Et puis, il y a trois petits-enfants, comment ils s'appellent, les petits bouts de chou?
8: Alors, il y a Mathéo, il y a François et Lorena du côté à Rosa. Ouais. Et moi, de mon côté, il y a Malone, Lia et
4: Lola.
8: Et
4: voilà, heureusement que je les ai sous les yeux. Bon, bienvenue Thierry.
8: Exactement.
4: Toute la famille marseillaise est avec nous. On a envie de gagner. Je te rappelle que j'ai gagné vendredi et que c'est de bon aloi aujourd'hui pour toi lundi. Partons à Cannes dans un premier temps.
8: Oui.
4: On a suivi un festival de Cannes, on a vu ça là, ce week-end, avant de devenir rouge. Le tapis des marges du festival de Cannes, qui vient de s'achever donc, était bleu. Est-ce que c'est vrai ou faux? Top chrono, 5 secondes. C'était pas rouge, c'était bleu.
8: Faux.
4: Tu dis faux. Eh ben, je l'apprends comme toi, mais il était bleu. De 1946 à 1949, ça a quand même duré 3 ans. Et à partir de 1950 et 1983, la montée des marches n'avait pas encore ce rituel glamour qu'on lui connaît. Et c'est Yves Mourougi qui a un peu popularisé tout ça en France à partir de 1984. Bon, ça te fait pas de points Thierry, mais ne t'inquiète pas, il y a plein d'autres points qui arrivent avant 13h.
7: Allez, un point pour Serena, pas de points pour Thierry. Et là tout de suite, un jour j'irai à New York avec toi. Hey ! Et on écoute Téléphone, New York avec toi. Vous écoutez Ici, on vous aime, à tout de suite.

0: Côte prolongée qui nous emmène jusqu'à New York avec toi, c'était Jean-Louis Aubert.
1: Oh là là là là, c'était Jean-Louis Aubert, on l'adore, jungle là.
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0: C'était téléphone, hein, il n'était pas tout seul.
1: Il n'était pas tout seul, mais non, c'est quand même lui qui chante.
0: Mais en parlant de téléphone, vous n'avez pas donné le téléphone pour participer à l'émission?
1: Mais bien sûr, puisque tout le monde nous demande comment on fait.
0: Oui.
1: Eh bien, vous faites le 0810 055 056. Et aujourd'hui, c'est Laura qui prendra vos candidatures. Ouais. Alors, je rappelle que nous sommes avec Serena qui a un point, Thierry qui n'a pas de point, Serena qui habite à Paris, qui adore les animaux, qui fait beaucoup de dessins, qui voyage aussi pas mal. Parce que Serena, il lui est arrivé une petite aventure à New York un soir.
0: Ah bah justement.
1: Oui. Et oui, il paraît que t'es sortie, t'étais avec ton chéri, tu devais aller à une soirée et au loin, tu aperçois des mecs ultra baraqués. Que s'est-il passé ?
3: Bah oui, on était à New York, on était à Brooklyn et en fait on était dans la rue et on rentrait de soirée et au loin on voit voilà des mecs avec des capuches, un peu avec une dégaine et tout, donc nous on se dit bon bah on va quand même passer devant eux, mais on n'était pas rassurés. Et en fait, l'américaine était trop sympa, ils nous ont checké, ils ont dit oh your friends et tout, ils étaient hyper sympas. Et en fait, on a fait une vidéo avec eux où on danse, on a fait un TikTok. C'était les meilleurs mecs du monde, quoi. Donc c'était hyper sympa comme moment. Donc finalement, on s'est fait des amis.
1: Eh ben voilà, faut pas avoir peur des mecs baraqués. Regardez ce que j'ai peur d'Éric Bastien.
0: Moi. En même temps, je suis pas baraqué.
1: Est-ce que j'ai peur d'Éric Bastien?
0: Alors celui qui a peur de moi, qui lève la main, parce que j'aimerais bien le savoir s'il existe. Je ne fais peur à personne, Valérie.
1: Je ne sais pas. Céline vient de lever la main. Je pense que tu la terrorises, cette pauvre. Oui. Alors.
0: Sur rien, je ne suis qu'une glaire de mouche coincée entre le nul et le zéro.
1: Merci. Est-ce que tu as un petit rituel le matin? Tu fais quoi le matin quand tu te lèves? C'est quoi ton petit rituel?
3: Moi, j'adore boire du matcha.
1: Ah! Mais c'est toi qui le fais?
3: Ouais, je le fais. Je prends du lait végétal, je mélange tout et je mets des glaçons et je me bois ma petite boisson. J'essaye de mettre le nez au soleil, c'est pas facile à Paris, mais voilà, c'est mon petit rituel beauté.
1: Oh, le rituel beauté. Alors, tu as déjà eu un point. Là, c'est le deuxième point, peut-être pour toi. C'est encore une question vraie ou faux. Tiens, je te lance une petite ambiance.
4: Sous l'océan.
1: Sous l'océan.
4: Sous l'océan.
1: Eh pas, sous l'océan. Papi, papa, la.
4: L'océan.
1: Alors, écoute bien cette question. Le squash, le sport, hein, a été créé par des ouvriers britanniques qui construisait à la base un aquarium géant. Vrai ou faux? Top chrono, 5 secondes. Allez vite.
3: Je sais pas, je dirais vrai.
1: Et non, c'est faux. Non, le squash est inventé dans une prison anglaise de Fleet, à Londres. Des détenus auraient commencé à frapper une balle contre les murs avec des raquettes. Et voilà, ça a été codifié ensuite. Pas de point pour toi, mais tu restes avec un point.
0: Bon Thierry, ici Provence, il fait quel temps à Marseille aujourd'hui? Fais-moi rêver un petit peu.
5: Il fait très chaud.
0: Eh ouais, très chaud, 30,
5: d'ailleurs,
0: 32.
5: D'ailleurs, je vais aller me baigner d'ailleurs.
0: Tu vas aller où? Tu vas aux plages du Prado?
5: Dans ma piscine.
0: Ah, dans ta piscine. Ok.
5: Simplement.
0: Non, mais parle-nous un peu de l'Estac, de la Côte Bleue. Fais-moi un peu rêver, Thierry, quand même.
5: Bah, écoute, moi, je suis pas de Marseille à la base. Je suis parisien.
0: D'accord.
5: Donc, je connais un peu Marseille, bien sûr, parce que bon, j'y suis depuis 96, quand même.
0: Non mais, ouais. Non, mais je comprends pourquoi t'es musclé et baraqué et que t'es agent de sécurité, parce que t'es parisien et t'es parti vivre à Marseille. Mais t'es fou, Thierry. T'es fou, tu prends des risques. C'est dingue.
5: Non, du tout. Non, mais après, voilà, je jouais au rugby à l'époque et donc je suis parti jouer à Marseille, à la FPTT Marseille.
0: Ouais.
5: Et voilà, quoi.
0: Bon, et t'as travaillé au Stade de France en protection rapprochée de personnalité. On peut savoir, on peut avoir des noms ou c'est top confidentiel?
5: Non, j'en ai fait pas mal. Hein. J'ai fait, bah, comme j'ai dit, j'ai fait Van Damme, j'ai fait Brahim Asloum, j'ai fait Michael Jackson, j'ai fait Johnny Hallyday, j'ai fait, en effet.
0: Attends, t'as été en protection rapprochée de Michael Jackson. C'est énorme.
5: Ouais, au concert, le premier concert qu'il avait fait à l'Hippodrome de Vincennes à Paris.
0: Bien sûr, bien sûr.
5: Et j'ai même une anecdote aussi avec lui, je l'ai emmené aux toilettes.
0: Tu l'as emmené aux toilettes? D'accord.
5: Tout à fait.
0: Tu l'as accompagné. Ouais,
5: j'ai déposé devant, hein.
0: Mais c'est extraordinaire comme anecdote. Bon, et puis tu disais, parce que je t'ai mis Jump tout à l'heure, je t'ai mis Van Allen, puisque bah voilà, je faisais directement allusion à l'OM. Mais tu viens de le dire, toi, c'est le rugby, hein, ton truc.
5: Ah oui, moi c'est le rugby, ouais.
0: Et puis à haut niveau.
5: Je suis même allé en Nouvelle-Zélande jouer au rugby, la Coupe des Coupes du Monde du terrain.
1: Hop,
0: toi ? Toi, t'as été en Nouvelle-Zélande? Ah ouais?
5: Ouais, je suis parti à Christchurch. Je suis parti jouer la Coupe du Monde vétéran là-bas.
0: Ah, écoute, je suis admiratif, mais il paraît qu'aujourd'hui, tu as les cervicales en vrac total, hein, qu'il n'y a plus moyen.
5: Ah là. Oui, là, maintenant, c'est fini. Bah, 62 piges, on n'a plus, ouais. plus grand-chose à faire maintenant.
0: Bon, allez, mon Thierry, on reparlera peut-être du rugby dans un instant. Je vais t'offrir sans doute un nouveau point avec la musique des vainqueurs, des winners. On va parler de tigres. Sous leur fourrure, pour un point, la peau des tigres est aussi rayée sous leur fourrure. Top chrono, 5 secondes.
5: Non. Non, non.
0: Tu dis non. Eh bien, écoute, c'est faux parce que c'est vrai. Oui, les rayures du tigre ne sont pas seulement dessinées sur les poils, la peau est également pigmentée. En dessous, il n'y a pas de peau. Bah, tu verras que c'est exactement pareil, comme un tatouage naturel, comme des empreintes digitales. Ça paraît fou, j'avais vu ça à la télévision, mais c'est vrai. Je suis désolé, Thierry, il n'y a toujours pas de points. Hein.
1: Ah, Serena, un point, Thierry, pas de points. Et là, tout de suite, oh là là, mais on adore toute ma jeunesse. Tan, tan, tan.
0: Oh, je mets mon blouson de cuir.
1: Vas-y, mets ton blouson de cuir. John Travolta, Olivia Newton-John, Summer Night, c'est Grease.

0: Summer Night. Bah, c'est un peu nouveau, ça. John Travolta, Olivia Newton-John. On pourrait faire la même chose, nous. Hein.
1: Ah, bah, moi, j'ai vu 17 fois le film. Hein. Te jure que je le connais absolument par cœur. Je peux faire toutes les répliques. Allez, jungle, hop là.
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1: Et on joue avec Serena qui a un point, Thierry qui n'en a pas. Serena, alors il paraît que tu adores, chanter au karaoké. Qu'est-ce que c'est ta chanson préférée que tu aimes le mieux chanter au karaoké?
3: Oh là là, j'aime tout. J'adore les chansons françaises, j'adore Johnny. Mais j'avoue que celle d'avant, la de Grise, c'est une de mes préférées. Donc j'ai chanté en même temps que vous.
1: Eh oui, t'as vu le film?
3: Ouais, j'adore le film.
1: Eh oui.
0: Est-ce qu'elle peut le fredonner, là?
1: Vas-y, chante-le, on écoute, vas-y.
3: I'm loving, I'm near blessed.
1: Na-na, happened so bad. Alors, écoute-moi bien. Là, c'est le quiz musical. C'est un double mix. Tu vas écouter deux titres enchaînés. C'est deux artistes. Et donc, un point par artiste trouvé. Donc, écoute bien les deux artistes. Et après, tu auras 10 secondes pour me dire qui chante. C'est parti.

0: Alors, qui c'est qui chante? 10 secondes, top chrono.
1: Alors, le premier, c'est Ben, l'oncle Saul.
0: Ouais, et le deuxième?
1: Et Lara Fabian.
0: Eh bien, le premier, tu as bon, c'est Ben, l'oncle Saul. Et c'était Chimène Badi.
2: Ah oui.
1: Ah, merde.
2: Ah non.
0: Bon, eh ben, ça fait 2 points pour Serena, pas de points pour Thierry, qui va sûrement se rattraper.
2: Bon, Thierry, il nous l'a dit tout à l'heure, il a rencontré sa chérie il y a environ 5 ans et vous êtes marié il y a 3 ans. Thierry, tu t'es marié avec Rosalie, Rosa, et vous avez été, raconte-moi un peu, filmé par M6. Il y a un lien avec ton mariage, raconte-nous. Thierry ?
3: Oui ? Allô ?
2: Oui Thierry, bah, je te disais qu'il y avait un lien entre ton mariage et M6 parce qu'il me semble que vous avez été filmé pendant le mariage.
3: Tout à fait.
2: Ouais, raconte.
3: Tout à fait. En fait, sur Facebook, Rosa a vu une demande de personnes qui se mariaient à 60 ans. Et elle a répondu à l'annonce, elle a dit nous.
2: Ouais.
3: Et puis, après, M6 nous a contactés, ils sont venus passer 3 jours à la maison pour nous filmer dans notre quotidien.
2: D'accord.
3: Et ils ont filmé notre mariage.
2: Et alors, je crois savoir même que la télé a sponsorisé ton mariage. C'est extraordinaire.
3: Tout à fait, oui.
2: Ils sont occupés de quoi? De la déco? De tout le reste?
3: Tout ce qui est maquillage, déco, enfin tous ces trucs-là, quoi. Ça a été...
2: C'est super. Un photographe, coiffeur, maquilleur à hauteur de 11 000 euros pour le financement de ton mariage. Et t'as même un chanteur de The Voice qui est venu. Mais c'est qui?
3: Alors, c'est un petit jeune, mais après, je ne me rappelle plus de son nom exactement.
2: D'accord.
3: Il a chanté à The Voice et voilà, il a chanté à mon mariage.
2: Bon, mais et Valérie...
3: J'avais aussi Franck Castello, qui est chanteur gitan, qui est pas mal aussi.
2: Oh, c'est génial.
3: Et donc, ouais.
2: Et alors, juste un petit clin d'œil, parce que t'es passé dans un jour un doc sur M6 où... Rappelons-le, bien sûr, toi qui étais un fan
0: In
2: de
0: the
2: déco.
0: Middle of the street.
2: C'est bien une émission qui revient, ça, Valérie.
0: C'est une émission qui revient, ça va remaroufler sévère.
2: Mais c'est quand? Sur
0: M6. On ne sait pas. On vous en dira plus.
2: Mais c'est sur
0: M6. C'est sur
2: M6. Mais vraiment... revenir en prime à l'été là, je crois.
0: Peut-être. On verra.
2: Oh là là,
0: on verra.
2: Elle est comme ça, celle-là. Thierry, nous jouons avec ton double mix. Il y a 2 chanteurs. Ça dure environ 20 secondes. Faut identifier les 2 pour 2 points. Allez, c'est parti.
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0: Allez, c'est parti, 10 secondes. Qui as-tu reconnu, Thierry?
1: La première, c'est Loan. La deuxième, je sais pas.
0: Deuxième, tu sais pas. Aïe, aïe, aïe, aïe. Alors, je vais te dire, tu t'es tout planté.

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2: Et je vous rappelle que nous jouons avec Serena et Thierry. 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
3: Un son et lumière, quoi.
2: Un son et lumière exceptionnel. Et si vous ne gagnez pas ça, vous gagnez notre bonne vieille machine à café Malongo, avec les 32 dosettes et les 6 verres en verre. On reprend immédiatement la compétition avec un très joli jingle donné par la main d'Iki.
3: Ah, ça change tout.
2: Ah, ça, bah, ça change tout.
3: Oh bah.
2: Alors, nous sommes avec Serena qui a 2, Thierry qui a 0 plus 0, la tête à Toto.
3: Ah ouais, non, ça passe.
2: Serena qui habite à Paris, qui adore les animaux, qui fait des dessins, qui voyage, qui rencontre des baraquets dans des soirées. Et alors, moi, je voudrais savoir quel animal tu voudrais être si tu te transformais en animal.
4: Moi, j'adore les chiens, c'est mes animaux préférés, mais si je devais, moi, me transformer en animal, peut-être un oiseau, parce que ça doit être incroyable de voir les choses d'en haut. J'ai l'impression qu'on est libre, ça a l'air d'être sympa.
2: Ça a l'air d'être sympa, bon. Et quel genre d'oiseau, un aigle ou un pigeon? Enfin, j'ai quand même, parce que c'est...
4: Ah bah non, un aigle, ça m'irait bien, je trouve.
2: Un aigle, ça t'irait bien, d'accord, ok. Alors, est-ce que tu as un porte-bonheur que t'emmènes tout le temps avec toi?
4: Peut-être mon chien.
2: Ah bah d'accord, le chien est un porte-bonheur, ok, super. Est-ce que tu l'as à côté de toi, là?
4: Ouais, je fais dodo parce qu'il fait chaud.
2: Ah bah oui, il fait chaud, c'est pas terrible pour les chiens, là, la chaleur. N'oubliez pas,
3: oui,
2: si vous avez des chiens, faites gaffe, hein, parce que mettez-vous pieds nus sur le bitume, vous allez voir comme il fait chaud, on sort pas.

0: les animaux quand il fait trop chaud. Alors, quel est, si tu devais comme ça, là, d'un coup, on te propose de déjeuner avec la star que tu, dont tu rêves, avec qui tu aimerais?
1: Moi, je suis pas disponible à midi, mais bon, après, c'est quand même.
0: Ah, d'accord. Alors, ok.
1: Bon, bah, écoutez, on est sur de l'ego avec Serena. Moi, j'ai envie de découvrir Serena.
0: Oui, moi. Bien sûr, gros ego que tu es. Bien alors, sûr. Avec qui tu aimerais déjeuner si tu pouvais déjeuner avec une star?
2: C'est un date ou c'est juste...
1: Oh, c'est un date. Bon, petite personnelle, c'est un date que je veux, moi.
0: Alors écoute, donc, tu déjeunes avec ta star, après tu fais bien ce que tu veux. Voilà.
2: Bah, peut-être un beau gosse, alors moi ah,
1: effectivement,
2: je... Je trouve que Adam Driver, il est hyper beau, alors
0: ah ouais, carrément.
2: C'est l'acteur là qui joue le nouveau méchant dans les Star Wars.
0: Ah oui, le brun avec les yeux. Oui, d'accord. OK. Aïe aïe aïe aïe.
2: Tu irais avec lui quoi.
0: Tu déjeunerais avec lui? Bah écoute, ça serait super ça. Et alors, si tu devais donner ton principal défaut, ça serait quoi?
2: Mon principal défaut, je pense que je suis trop perfectionniste.
0: Ah, t'es chiante quoi.
2: Ouais, un peu chiante peut-être.
0: Ah, c'est ça, ouais, souvent, bon. Eh là là là là là là. Alors écoute, là c'est la question à choix multiples. Je vais te poser la question, je vais te proposer tes choix. Évidemment. Et tu auras 10 secondes pour me répondre. Alors je te mets une ambiance.
1: Ah, ça va prendre compte. Hein.
0: Alors, je vais te poser une question sur, en effet, la question de la Pentecôte. Aujourd'hui, évidemment, c'est lundi de Pentecôte.
1: Oui, le Pentecôte.
0: Le Pentecôte.
1: Bah oui.
0: Est-ce que tu sais combien il y a de jours après Pâques et célébrer la Pentecôte? Après, combien de jours après Pâques on célèbre la Pentecôte? Je te donne des choix. 7 jours, 40 jours, 50 jours, ou le temps que les cloches reviennent de week-end. Top chrono, 10 secondes.
2: Peut-être que je dirais 40 jours.
0: 40 jours?
2: Ouais.
0: Alors c'était presque ça, mais non, c'est 50 jours. La Pentecôte est célébrée 50 jours après Pâques. La descente du Saint-Esprit, les apôtres, tout ça. Voilà, Pentecôte, ça signifie 50e.
1: Thierry est parisien, mais aujourd'hui il vit à Marseille, dans les Bouches-du-Rhône, avec toute la petite famille. Il est marié à Rosalie depuis maintenant 3 ans. On a vu d'ailleurs ce beau mariage sur M6. Thierry qui est agent de sécurité depuis des années, qui a connu de la star, c'est vrai. Ouais, qui a été le garde du corps de Daniel Auteuil, il paraît aussi.
3: Aussi.
1: Ah ouais.
3: Oh, j'en ai fait beaucoup. Ouais.
1: Bah, t'as protégé Emmanuel Macron aussi sur un salon. Hein.
3: Si, mais quand sur un salon à Paris, quand il était venu, il était ministre à l'époque.
1: Bah oui, mais c'est pas une mince affaire. Et alors t'es une star toi, parce que t'es à l'affiche d'un film, Les Vacances de Mr Bean. Mais raconte.
3: Bah en fait, comme je faisais de la sécurité rapprochée sur les plateaux, et en fait on m'a demandé de faire la protection à Mr Bean. Sur le film Les Vacances de Mr Bean.
1: D'accord.
3: Et à un moment donné, la production m'a demandé, écoute Thierry, puisque t'as des tatouages et tout ça, ils m'ont dit, écoute, si tu veux, on te met sur une affiche, parce que Mr Bean doit faire une cascade à la fin du film. Et ils ne savaient pas quoi mettre sur l'affiche, donc ils m'ont mis moi. Voilà.
1: Alors, t'es en train de dire que là, l'affiche des Vacances de Mr Bean, si je la chope, t'es dessus. C'est extraordinaire. C'est
3: génial. Tout à fait, ouais, je suis sur l'affiche.
1: Ah, on va tous aller regarder. On va regarder ça. Tu as un petit rituel, puisque nous, on offre la machine espresso, hein, la machine Malongo. Thierry?
3: Oui. Le petit rituel, c'est je me lève tous les matins avant ma femme pour lui préparer son café.
1: Qu'est-ce que c'est?
0: Mais dis donc, qu'est-ce que c'est que ça?
1: Oui, qu'est-ce que ce romantique?
0: Oh là là là là!
1: Un petit peu, alors tu te rends compte.
3: Dès qu'elle bouge, je me lève, je prépare la machine
1: et je fais un café. Oh là là là. Je te souhaite de gagner le très beau séjour à Autun, mais enfin là, tu peux déjà prévenir que si tu gagnais pas, il y a quand même la machine espresso Malongo. Là, tu pourras te régaler et à nouveau. Toi, si t'étais un animal, ce serait pas comme. Serena qui a dit un aigle, toi tu serais quoi?
3: Moi un lion.
1: Un lion. Rugir à nouveau de plaisir. Ben oui, le mâle dominant, l'animal le plus fort de la lâche.
0: Oui, allez, ça va, pose ta question là, parce que le temps presse.
1: Le temps presse pour qu'on est déjà en retard.
0: Absolument.
1: Non, vous savez, c'est un coaching, c'est son coaching à elle. Essaye de mettre
0: la
1: pression.
0: Elle a juste la tête dans les horloges et elle voit vrai, Céline Laréal qui tremble.
1: C'est une horloge.
0: Icky qui a envie de te taper, donc stop.
1: Ah oui, non, il y a déjà la petite goutte de sueur sur le fond d'Icky. Voici la question et elle vaut 3 points. Extrait. Un pied pied devant l'autre, Jean-Pierre Madère. Écoute bien, si un homme chose du 8,5 en taille américaine, 8,5 en taille américaine, il veut des chaussures, quelle taille il doit acheter en pointure française? Est-ce que c'est du 41, du 42, du 43, du 200? Le poids accumulé de Valérie Damido et d'Éric Bastien, on le rappelle. Mais de bonne humeur, top chrono.
3: Moi, je dirais 43.
1: Si on fait 8,5 en taille américaine,
3: tout à fait, ouais,
1: on fait du 43.
3: Moi, je fais du 46 et c'est du 10.
1: Thierry,
3: du
1: 11. Ça me fait tellement plaisir. Parce que depuis midi, c'est 0 plus 0 plus 0. Et enfin, eh bien là, tu accumules un nouveau 0. Puisque c'est pas du tout la bonne réponse. C'était 42. 8,5 américains, c'est 42 français. Thierry!
0: Bien, alors, écoute, ça fait 2 Serena, Thierry 0.
1: On est mal là, hein.
0: Et là, ah bah, c'est une nouvelle semaine. Oh là, ça c'est. Je ne sais pas qui n'a pas dansé ou chanté là-dessus. C'est Camaro. Oh là là, Femme Like You, je pense que c'est ma chanson, hein, j'ai envie de te dire. Vous écoutez ici, vous écoutez Camaro, Femme Like You, c'est le pied, chez le kiff. À tout de suite, mes petits canards. Let's do this game.

0: avec ton soul, bébé.
1: Oh là là.
0: Rends-moi ton.
1: Ah bah voilà, elle est en extase.
0: Ça va, je fais exprès de chanter mal, ah j'adore cette chanson. C'était qui?
1: Ah bah c'est Camaro avec Femme Like You.
0: Ah, d'accord, bah, ça c'est un bon, une bonne des annonces. Hein.
1: Ah oui, bah, c'était Camaro, Femme Like You.
0: C'était
1: Camaro.
0: Allez, jungle.
1: Oh, j'ai l'accent parisien, des fois je me rends compte.
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1: Bah écoutez, c'était Camaro, est-ce que j'ai une tête d'atmosphère, moi? Alors, Camaro.
0: Bah bien sûr. Ouais, alors, oui. Nous sommes avec Serena qui a 2, Thierry qui n'a pas de points. Serena qui a.
1: Si j'avais vu ça.
0: Tape. Paris. Alors, dis donc, qu'est-ce que ça serait? On a parlé de ton plus gros défaut. T'es perfectionniste. Ta plus grande qualité, ça serait quoi alors?
3: Je suis créative. J'aime bien faire en sorte que les moments de la vie, même les petits moments, ils soient jolis, soient sympas. Voilà.
0: Ok. Super. Et alors, ton talent inutile, ça serait quoi? Moi, voilà, par exemple, tu vois, je fais des nœuds avec les queues de cerises. Ça, c'est un talent inutile. Mmh. Toi, ça serait quoi ton talent inutile?
3: Mes doigts de pied craquent à l'infini.
0: Ah, c'est intéressant, c'est-à-dire.
3: Dès que je les bouge, ça craque et ça ne s'arrête jamais.
0: Ah, c'est bien ça. Ça fait dire, bah, écoute, c'est un tempo, hein, c'est un talent, qu'est-ce que tu veux. Alors, on n'en a pas parlé, mais tu es avec ton chéri Marc depuis 10 ans. Vous vous êtes rencontrés à l'école et vous étiez d'abord copains, comme dans Premier Baiser. Et alors, comment ça s'est passé cette première fois où vous vous êtes embrassés, vous vous êtes dit, ça y est, on n'est plus copains?
1: Voilà, je crois que
0: ça a coupé.
1: Je crois qu'il a très mal vécu cette question.
0: Il a très mal vécu, Marc.
1: Et il a dit tu raccroches tout de suite,
0: tu
1: immédiatement, ça suffit.
0: Il lui a raccroché.
1: Racontez notre histoire, c'est notre vie privée. Serena,
0: bon,
1: raccroche.
0: Bah, le temps que Gwen rappelle Serena, tiens, on passe. Elle est là, elle est revenue.
3: Oui, je suis revenue.
0: Oh, bah, alors,
3: ça a coupé.
0: Alors, Marc, ça s'est passé comment? La première fois, tu t'es dit ça y est, c'est fini, c'est plus mon pote. Et ça.
3: Moi, j'ai jamais considéré vraiment comme un pote. Je l'ai toujours un peu kiffé, mais c'est lui, il avait une nana, donc je devais un peu attendre, quoi.
0: Ah, comment on s'est débarrassé d'elle?
3: Bah, en fait, c'est lui qui l'a quittée et j'ai organisé une soirée exprès pour qu'on puisse se pécho. Et ça a marché. Au final, à la fin de la soirée, il est resté dormir, quoi.
0: Eh, c'est magnifique.
1: C'est quoi une soirée spéciale pour se pécho? Parce que j'aimerais bien en organiser. Donc comment t'organises ça, Serena? C'est quoi?
3: Bah, en fait, j'ai organisé une soirée normale. Ouais. Mais moi, mon idée, c'était que à la fin de la soirée, on s'embrasse. Donc, il y avait plein de gens. Mais en fait, c'était les figurants, quoi. Moi, je voulais.
1: Mais t'as drôlement les moyens. T'es productrice de films. T'as joué des figurants et tout.
0: Ouais. Évidemment.
1: Ouais, les bougies, j'adore.
0: Alors, on va passer à la question qui peut te permettre de gagner 5 points. Tiens, je te mets une bande originale.
1: C'est stressant, ça.
0: Bah, c'est la BO de Monte Cristo. Alors, quel acteur a joué Monte Cristo dans le film sorti en 2024? Top chrono, 10 secondes.
3: C'est François Civil.
1: Ah là.
0: On les confond tout le temps.
1: Précipitation n'est pas conseillée.
0: Eh oui, bien non, c'est Pierre Ninet, bien sûr.
1: Là.
0: Eh oui, on les confond tout le temps, c'était Pierre Ninet. C'est, voilà. Bon, bah écoutez, c'est pas grave, ça reste Serena 2 points.
1: Bon, Thierry est avec nous, Thierry à Marseille, Thierry qui rumine quand ça ne lui plaît pas. Et j'imagine que quand on est à zéro depuis midi et qu'il est midi 47, ça ne te plaît pas.
4: Pas du tout.
1: On est bien d'accord.
0: Eh ben, ça va falloir secouer le plumeau.
1: Avant de se secouer.
4: Il va falloir que je me bouge un peu le boule, hein, parce que ça va pas.
0: Ça va pas bien là, le petit boule.
1: Bouge-toi le boule et ouvre le frigo. Pourquoi ouvre le frigo? Qu'est-ce que c'est que cette histoire de frigo? C'est lié à ton histoire d'amour avec Rosa.
4: Tout à fait, ouais. Rosa cherchait un frigo sur internet et moi j'en avais 2 parce que j'étais séparé, donc j'étais arrivé sur Marseille.
1: Ouais.
4: Avec 2 frigos. Et je lui ai dit, écoutez, moi j'en ai un, si vous voulez, je vous l'amène. Et du coup, je lui ai amené, je suis arrivé avec le frigo dans les bras, je l'ai porté tout seul.
0: Mmh.
4: Et après, je suis resté.
1: Bah non, attends, c'est-à-dire qu'à un moment donné, tu l'as vu et.
0: Ah ouais, ah là là.
1: Coup de foudre.
0: Coup de foudre à Notting Hill.
1: Coup de foudre direct.
4: Mais alors, du coup, je suis plus reparti.
1: T'as proposé quand même de rester dormir chez elle dès le premier soir, si j'ai bien compris, non? Ou après le dîner?
4: Oui, au départ, on a été manger chez son fils, où elle m'a présenté son fils, enfin, un de ses fils plutôt. Et puis, du coup, elle m'a dit, écoute, si tu veux, tu restes à la maison. puis bah ça va. Donc on est resté et depuis on est ensemble.
1: Ah ouais ouais. Eh hey, Serena, tu vois, on s'est dit aussi, c'est organiser des soirées pour pécho.
0: Et
1: hein.
0: Voilà.
1: Exactement, exactement.
0: Toujours les femmes qui font les premiers pas.
4: Le frigo on l'a toujours.
0: Et voilà, c'est bien.
1: Allez Thierry, je désespère, mais je j'ai pas d'espoir. Je me dis qu'on pourrait quand même.
0: Espérons.
1: Au moins faire un point, tu vois, au moins.
4: Espérons.
1: Parce que là, je crois que j'ai jamais vu ce scénario là, 0-0-0-0-0. Thierry, concentration.
0: Oui.
4: Allez, concentration.
1: Dans 10 minutes, si tu allumes la télévision, tu entendras ça. Monsieur, bonjour. Voilà. De 13h.
4: Oui. Information de 13h.
1: Oui, bravo, bonne réponse, merci Daniel.
0: Non, c'est pas la question.
1: Quelle expression anglaise désigne une fausse information diffusée sur Internet? Top chrono, 10 secondes.
4: Un fake news. Ouais.
1: Comment tu m'as dit?
4: Je suis pas anglais, moi je sais pas parler anglais.
0: Oui, bah attends,
1: tout
0: c'est
1: le monde
0: pas.
1: A entendu fake news.
0: Oui, mais moi je vais pas critiquer l'accent anglais.
1: Non, mais c'est pas la même signification, mais on va l'accorder. C'est les fake news. Les fausses informations.
0: Allez, 5 points pour Thierry, 2 points pour Serena. Il restera le bingo pour vous départager. Mais là, tout de suite, c'est Miley Cyrus. Dream as one. Vous écoutez ici.

0: Jazz One. Miley Cyrus.
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2: Ici, nous sommes avec Serena qui a 2, Thierry qui a 5. Alors, Serena, il paraît que quand t'étais petite et que tu mettais tes dents sous l'oreiller pour la souris, tu mettais aussi du fromage pour qu'elle mange.
3: Oui.
2: Et la première fois, elle avait mangé le fromage, mais t'étais très étonnée parce qu'elle avait pas fait caca.
3: Oui, en fait, je comprenais pas pourquoi elle faisait pas des petites crottes après avoir mangé comme les petites souris. Donc j'en avais parlé à ma mère et en fait je l'ai su qu'après bien sûr, mais en fait elle a peint des petits grains de riz en marron.
0: Mais non.
3: Et elle les a mis sous l'oreiller à la prochaine dent pour faire croire que c'était des petites crottes de souris.
2: Et donc
3: et
2: ça.
3: Du coup, j'étais trop contente.
2: T'as cru un petit peu plus longtemps à la petite souris.
0: T'as une mère extraordinaire, oui. Excuse-moi. Hein, mais...
3: J'y crois encore.
0: Franchement,
2: t'y crois encore, bah oui, je comprends.
0: Ça, évidemment. C'est plus grave, par contre.
2: Alors, pour t'encourager, on va mettre une chanson que tu as choisie, qu'on adore. Allez.
0: Est-ce que c'est une musique pour les soirées à pécho, ça?
2: Bah, Alan Parsons Project, normalement...
0: Il y a un projet de pécho. Normal.
2: Alors, Serena, voici ton bingo. À mon top chrono, tu vas avoir 10 secondes pour me donner un maximum d'animaux toxiques ou venimeux. Top chrono, 10 secondes.
3: Voilà, les araignées, les serpents.
2: Alors le serpent seulement, l'araignée c'est un insecte, c'est pas un animal.
3: Ah mince, ok.
2: Et donc tu as un point, donc
0: C'est un espèce de petit boulevard quoi.
2: C'est un petit boulevard pour notre ami Thierry, mais bon.
0: C'est pas gagné, attention. Mais c'est vrai que voilà, cette émission est dingue parce que tu as quand même brillé par ta nullité, Thierry, hein, jusqu'à 12h47.
4: Merci pour le compliment.
0: Bah écoute, à 12h47, j'avais toujours aucune trace de poids. Donc, à un moment donné, bon. Là, il y en a un fébrilement qui est arrivé, on ne sait d'où.
2: D'ailleurs. Bah oui, si.
0: Cinq quand même, parce que tu as répondu à la question à 5 points.
2: Oui, bah parce qu'il a eu la chance que Serena confonde François Civil. Et Pierre Ninet,
0: c'est pas un diesel, notre ami Thierry. Mais sur la fin, il se réveille. Ah, mon Thierry, les fans d'Eddy Mitchell.
2: Avant de faire vos prières du soir, boogie boogie, pas de boogie boogie.
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0: Bon, mais alors, ça c'est bien. Mais il y en a une quand même que tu préfères parmi les autres. Surtout pour faire plaisir à ta femme. Et comme je sais que tu aimes chanter du Eddy Mitchell, on va écouter La fille du motel. Tu chantes avec ou pas, Thierry? On y va?
4: Allez, on chante.
0: Allez.
4: La chambre sent, réclame encore des croissants. 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
0: Ça c'est génial, bravo Thierry.
2: Dis donc, ça va le roi du karaoké, hein?
0: C'est roi du karaoké.
4: On chante beaucoup dans les karaokés avec ma femme.
2: Eh bah, t'as bien raison, moi aussi.
0: Bah oui. Ah bon Thierry, on va y aller. Dis donc, t'as pas un peu maigri Thierry, d'ailleurs, je voulais te le dire.
2: Allez.
4: Ah si, j'ai perdu 54 kilos mon mariage.
0: Je pensais poser la question.
2: Je m'attendais pas du tout à ce chiffre.
0: Ah oui, je n'existe plus. Je fais 2 grammes maintenant. Thierry, non mais je sais que c'était un compliment. Allez. Que tu avais envie d'entendre, mais on s'attendait pas. Voici ton bingo. Tu as 10 secondes. Alors, il te faut 2 bonnes réponses. Hein. Elle n'a fait qu'un point, ouais. Serena. Alors. Donc 2 bonnes réponses et tu reviens avec nous vendredi. Max d'insectes qui piquent. En 10 secondes, un max d'insectes qui piquent. Top chrono.
4: Araignées, moustiques, fourmis aussi.
0: Oui.
4: Fourmis rouges.
0: Ouais.
4: Fourmis rouges. Qu'est-ce qu'il y a d'autre?
2: Eh ben, t'as fait 3.
0: Il y a la punaise, il y a la puce, il y a la tique, il y a le moucheron, il y a le frelon.
2: Bien, Serena, tu l'as compris, l'injustice totale de ce jeu.
0: Oh, c'est triste.
2: Ma chérie, tu n'iras donc pas à Autun à l'occasion d'Augusto Dunum, le rêve du roi.
0: Non.
2: Tu n'iras pas au superbe théâtre d'antique d'Autun.
0: Il n'ira pas.
2: Et tu n'iras pas voir le Son et Lumière, ni le Mont Beuvray, ni le château de Couches, le musée, tout ça, ni la machine Malongo. C'est pas grave, bravo. Merci Serena d'avoir joué. Quant à toi, Thierry.
3: Avec plaisir.
2: Bravo, on te retrouve vendredi pour la finale. Donc t'as compris, hein, t'essaieras de gagner.
6: Désolé Serena.
2: Oui. Ce jeu est d'une injustice cruelle.
0: Ah, c'est triste.
2: C'est d'une cruauté. En tout cas, nous, on vous retrouve bien évidemment demain. Je vous souhaite à tous une excellente journée. Je remercie évidemment Éric Bastien, le roi de la vanne.
0: Je vous en prie, Valérie Damido, je vous remercie.
2: Céline à la réalisation, Iki à la technique, Laura au standard, et puis évidemment, vous qui nous écoutez, on vous aime très fort, on vous embrasse. Bonne journée. Dis donc, il n'est pas un peu l'heure d'aller se coucher ?
0: Oui, parce que là, on vient de passer un bon moment avec le best-of d'Otake. Faut quand même qu'on récupère pour tout à l'heure, là. Hein.
2: Et puis surtout, c'est l'heure que Johan Guérin nous informe.
0: Il est là, Johan Guérin ?
2: Mais oui !
0: Le grand Johan Guérin ?
2: Bien sûr !
0: Il arrive tout de suite avec Ici, dès 5h.

0: Rien de mieux pour lancer la semaine que David Bowie, Life on Mars. Bonjour.
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0: Très bon réveil, on espère que vous avez passé un bon week-end en fin de la fraîcheur sur le pays. Ça va continuer cette semaine. On démarre ce mois de juin avec l'équipe des Leftos, Faustine et Laurie, Saveria, Mélodie et Cyril Ardo. Bonjour Cyril.
3: Bonjour Yohan, bonjour à tous.
0: On va parler des festivités autour du PSG ce matin.
3: Énorme fête hier dans les rues de la capitale après la victoire du PSG en Ligue des Champions. 100 000 personnes sur le Champ de Mars devant la Tour Eiffel. Plus de 40 000 au Parc des Princes. Incroyable.
0: Vous allez revivre ça avec nous ce matin. Tiens, si vous pensez déjà au week-end prochain, à vous évader ou aux vacances d'été, ce matin, on vous livre un bon plan pour acheter des billets de train vraiment pas chers. Explication de Valère Correa dans 5 minutes. 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
0: Lundi 1er juin, bon début de semaine, bon réveil, il est 5h. Cyril, on commence ce journal avec une collégienne de 11 ans, introuvable depuis vendredi après-midi.
3: Liana a disparu après sa sortie du collège de Fleurance dans le Gers. Une enquête a été ouverte pour enlèvement et séquestration de mineurs par le parquet d'Auch et un homme de 41 ans est en garde à vue depuis samedi midi. La jeune fille est montée dans sa voiture selon les images de vidéosurveillance. Et Claudia Calmel, les recherches se poursuivent avec notamment une battue qui est organisée hier après-midi.
4: Plus de 300 volontaires encadrés par des militaires.
5: Le but, c'est vraiment d'être espacé de 1 mètre, c'est pas beaucoup plus.
4: Les participants, répartis en ligne, fouillent les secteurs à explorer près de la piscine, les champs, les bosquets, les fossés ou les abords de l'hippodrome où se trouve Joachim.
6: Je regarde par terre, je regarde partout, il y a des hautes touffes d'herbe. On va essayer de trouver quelque chose.
4: Magali est venue en voisine.
7: Pour moi, ça paraît normal de venir aider à chercher si on peut faire avancer un peu la chose.
4: Les habitants qui cherchent et qui se raccrochent pour certains à ce qu'ils peuvent, comme Chloé.
8: Qu'est-ce que vous avez dans les mains ?
9: Un chapelet, pour qu'on puisse la retrouver, qu'elle puisse aller bien. C'est ce qu'on espère de tout cœur, en tout cas.
10: Je vous salue, Marie.
4: La journée se termine, Liana est toujours introuvable, mais ses battues citoyennes ont une vraie plus-value opérationnelle pour le colonel Philippe de la Fourcade. C'est lui qui commande le groupement de gendarmerie du Gers.
11: On a une logique de recherche technique, chirurgicale, pointue, avec de la thermie, de la cynotechnie, etc. Et puis de façon complémentaire, on a aussi besoin de couvrir du territoire, d'avoir de l'œil humain, d'avoir de la compréhension humaine. On est tous absolument habités par le souhait de retrouver Liana et on déploie tout ce qui est possible à cet effet.
4: 130 gendarmes sont mobilisés autour de la disparition de Liana.
3: Claudia Calmel, ici Occitanie, et les recherches sont aussi aériennes avec des drones et des hélicoptères. Plus de 2 millions de travailleurs vont bénéficier d'une hausse du SMIC, plus 2,41% dès aujourd'hui en raison de l'inflation, 6 mois après la hausse de 1,18% en janvier. Laurine Benjebaria.
12: Le SMIC mensuel augmente d'environ 35 euros net pour passer à 1477 euros pour un temps plein. C'est une évolution mécanique. Dès que l'inflation dépasse les 2%, le salaire minimum doit automatiquement être revalorisé. Pour les syndicats, le compte n'y est toujours pas. Ils regrettent l'absence de coup de pouce de la part du gouvernement et évoquent une smicardisation des salaires, un tassement vers le bas, car les négociations salariales dans les entreprises se sont pour la plupart terminées avant le conflit au Moyen-Orient, donc sans prendre en compte la hausse des prix. Et avec cette valorisation, le SMIC rattrape le bas des grilles salariales dans plusieurs secteurs. 70% des branches professionnelles ont des minima inférieurs au salaire minimum. Les organisations syndicales réclament donc l'ouverture de réelles négociations et la mise en place immédiate de sanctions pour les branches non conformes.
3: Explication de Laurine Benjebria sur ICI. Et tous les changements en ce 1er juin sont à retrouver sur ICI.fr.
0: Des violences inqualifiables, dit Emmanuel Macron après les débordements suite à la victoire du PSG en Ligue des Champions.
3: Ça, c'est pas le foot, ça, c'est pas le sport, c'est pas ce qu'on aime, dit le chef de l'État, alors que le dernier bilan fait état de 780 personnes interpellées en France, des dégradations à Rennes, à Limoges, au Mans. Deux personnes sont mortes, l'une dans un accident de moto cross sur le périphérique à Paris, l'autre de noyade après avoir sauté dans la Seine. C'est à lire sur ici.fr. Et la célébration qui se poursuit encore ce matin. Hier, une grande fête populaire était organisée à Paris, sur le Champ de Mars, devant la Tour Eiffel. 100 000 personnes rassemblées. Le capitaine du PSG, Marquinhos, a pris le micro devant les supporters pour les remercier et les appeler au calme.
2: Salut tout le monde ! Faites de bruit les gars ! On est champion d'Europe par Chouba ! Un grand merci ! Merci tout le monde ! J'espère que vous étiez sages ! Comme ça, vous pouvez être encore beaucoup de titres !
3: Marquinhos et les autres joueurs du PSG qui ont eu un programme chargé hier après la parade au Champ de Mars, puis une réception à l'Elysée avant une grande fête au Parc des Princes avec feux d'artifice, concerts et ambiance de folie. 40 000, plus de 40 000 supporters en tribune, dont Tiva.
8: J'ai acheté ma place 5 minutes avant de venir. Incroyable, incroyable. Tribune Borelli, j'ai tout vu. L'arrivée de Marquinhos et Nasser, non mais rien à dire. Rien à dire. Franchement, le meilleur spectacle que j'ai vu de ma vie. C'était incroyable. J'ai trop kiffé du début jusqu'à la fin. Le show était incroyable. Le jeu de lumière, le fait qu'il y ait tout le monde. C'est le meilleur week-end de ma vie. J'ai d'abord été au concert d'Aya Nakamura. Samedi, après, il y a la finale. Et là, aujourd'hui, je suis là, je dors pas. Je ne dors pas.
3: La joie d'Iva, cette fan du PSG, au micro d'Hugo Marceau. Et on revient sur cette victoire en Ligue des Champions, sur sa célébration sur ici.fr et évidemment sur notre antenne. Prochain reportage à 5h30. Et c'est une journée qui s'annonce agréable sur le pays, dans le ciel.
13: Sous un ciel généreux, un soleil généreux sur le sud-est, une alternance d'éclaircies et de passages nuageux ailleurs. Ces nuages sont temporairement, alors plus nombreux, c'est vrai, sur le nord-ouest, près de l'océan et aux abords des Pyrénées ce matin, puis du bassin parisien et de la Normandie jusqu'à la frontière belge l'après-midi. Des nuages également sur les Alpes frontalières et surtout sur le relief des Pyrénées où ils conduisent là à des averses, voire un orage localement. À noter, tramontane ce matin et mistral jusqu'à ce soir qui souffle autour de 50 km/h en rafale. Les températures ce matin à Rennes, Caen et Clermont-Ferrand 12 degrés, à Lille, Nantes et Dijon 13, nous avons à Paris, Bordeaux et Tours 15, 16 à Strasbourg, 17 à Toulouse, 21 à Nice, 23 à Marseille et pour les maximales entre 20 et 26 degrés sur le tiers nord du pays pour cet après-midi. Les maximales qui atteindront entre 25 et 30 au sud et localement 33 degrés en Languedoc-Roussillon et en Provence.
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13: 5h06, très beau réveil. Merci de choisir ici des 5h. Info, musique, bonne humeur pour lancer la journée. Et on démarre avec Jean-Jacques Goldman.

0: La vie par procuration, Jean-Jacques Goldman, 5h11. Bon début de semaine.
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0: Bon Cyril, on en parlait dans le journal, l'actualité du week-end, ça a été notamment la deuxième étoile pour le PSG en Ligue des Champions. Oui, mais on a trop peu parlé d'un événement dans l'événement. Un carton rouge pour la géographie. La mésaventure qui affole TikTok, un supporter du PSG pensait en fait s'envoler pour assister à la finale à Budapest en Hongrie. Problème, il atterrit où ça ? À Bucarest, en Roumanie. Maillot de Paris sur le dos, il avoue face caméra, je le cite. Bon, je pensais que c'était pareil, je me suis gouré, c'est un truc de fou. Résultat, il a regardé le match à la télé, à en gros 650 km du stade. Alors, si l'histoire fait sourire ce matin, le coup du Bucarest-Budapest est plutôt un grand classique parce que pendant l'Euro 2021, l'équipe de France jouait ses trois matchs de poule. Alors, il y a eu Munich, mais aussi à Budapest. Et des supporters des Bleus s'étaient alors rendus, où ça ?
3: À Bucarest.
0: Ouais, voilà. En Roumanie, ben voilà, en tout cas.
3: Je vous avoue que même moi, à chaque fois, je dois vérifier quelle ville se trouve en Roumanie, quelle ville se trouve en Hongrie.
0: Vous, en plus,
3: à chaque fois, je fais l'erreur.
0: Un grand voyageur. 5h12, tiens, on parlait de cette chaleur des célébrations autour de la victoire du PSG. Et côté météo, un peu de fraîcheur, bienvenue ce lundi, Cyril.
3: 10 degrés de moins en seulement quelques heures par endroit, comme en Mayenne, et ça fait du bien, et nous serons sur place.
0: Oh, justement, oui, ça c'est vrai que ça fait du bien. Côté musique, on démarre la semaine au son de Genesis. Et ça aussi, ça fait du bien. Invisible Touch arrive dans 5 minutes, mais avant, par ici, les économies.
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0: Bonjour Valère Correa.
4: Bonjour Johan.
0: Chaque jour avec vous, un bon plan pour notre pouvoir d'achat. Aujourd'hui, vous vouliez nous parler d'une solution pour acheter des billets de train à un prix imbattable.
4: J'ai découvert une plateforme de revente des billets de la SNCF, vraiment pas mal. Hein. Son nom, WeGoSwap, que vous retrouvez sur wegoswap.wego. En fait, c'est la plateforme officielle de revente de billets pour les trains Ouigo, l'offre discount de la SNCF. Alors, premier avantage, vous pouvez vendre ou acheter en toute sécurité vos billets avec toutes les arnaques qu'on voit passer en ce moment, c'est plutôt pas mal. Deuxième avantage, les prix jusqu'à 50% moins chers que les tarifs du jour. Alors évidemment, la première chose que j'ai faite, c'est de me balader sur le site pour y voir un peu plus clair. Et je reconnais que ce que j'ai vu était intéressant. Pas mal de trajets en aller simple à 10€ par exemple. Montpellier-Lyon, Paris-Nantes, Poitiers-Bordeaux, tous ces trajets à 10€ avec la possibilité bien sûr d'ajouter des options ou des voyageurs si besoin.
0: Et c'est facile de s'inscrire sur cette plateforme de revente de billets de train ?
4: Oui, rien de compliqué, tout est intuitif, que ce soit pour acheter ou revendre des billets. Vous saisissez votre ville de départ et d'arrivée souhaitée, puis vos dates de voyage et vous croisez tous vos doigts en espérant que la magie opère. Une fois les infos saisies, vous avez un calendrier qui vous indique les prix disponibles. Et le mieux, c'est si vous êtes flexible, bien sûr, vous indiquez le mois souhaité, le nombre de jours et vous avez des propositions de trajet. Par exemple, un aller-retour Paris-Avignon à 50€, c'est quand même assez imbattable comme prix, mais il faut être flexible ou avoir de la chance. Alors, est-ce que vous aussi, vous avez des bons plans pour voyager pas cher ? Pensez à m'écrire. Mon mail, c'est paricideseconomies@radiofrance.com.
0: Merci beaucoup, Valère. Demain, on s'intéressera au téléphone portable reconditionné, parce que là aussi, il y a de vrais bons plans à trouver. Par ici, les économies, les liens pratiques et toutes les infos sont à retrouver sur ici.fr.
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0: 5h15, vous allez le constater ce matin en sortant de chez vous, il fait nettement plus frais depuis hier.
3: Et ce n'est pas forcément pour nous déplaire après cette vague de chaleur. Par endroit, on a perdu 10 degrés en 24 heures, comme en Mayenne où 24 degrés sont attendus aujourd'hui après des records de température battus pour un mois de mai. Et pour les Lavallois que vous avez rencontrés, Stéphanie Deneveau, c'est le soulagement.
8: Au volant de sa voiture, Assia, une jeune aide à domicile, a son programme lendemain de canicule.
9: Oui, ouvrir toutes les fenêtres, changer tous les draps, sortir, me promener, me balader, et puis voilà.
8: Constance, la trentaine, promène Augustin, son bébé de 5 mois, dans un landau. Elle compte bien profiter de ces températures moins étouffantes.
10: Qu'est-ce que je vais faire ? Je pense que je vais enfin profiter de mon jardin. Et puis retourner dormir dans ma chambre avec le petit, parce qu'on était au deuxième et que là c'est invivable parce que là il faisait plus de 30 degrés dans les chambres.
8: Dans la famille de Constance, on trouve également Côme, 5 ans, mais aussi Hubert, 4 ans.
11: Est-ce que toi tu préfères quand il fait chaud ou quand il fait froid ?
12: Quand il fait chaud.
8: Parce que pendant cette canicule, il a pu manger beaucoup de glace sans se faire gronder. Comme le petit Hubert, Nicole, une retraitée hyperactive, en short violet et débardeur vert, regrette déjà les 35 degrés de la semaine dernière.
13: Excusez-moi pour ce que je vais dire, mais j'adore la canicule, parce que moi je suis une solaire, et moi j'adore ce temps-là, même si ça colle, mais j'adore parce que l'hiver j'ai trop froid, mais j'adore, j'ai l'impression de revivre, j'adore.
3: Un reportage de Stéphanie Deneveau, ici Mayenne. Et vos prévisions météo pour cette semaine sont à retrouver sur ici.fr.
0: Ouais, vous pouvez aussi nous laisser vos messages sur la page Facebook ici. 5h17. Ce soir, France 5 vous invite au Brésil.
3: Sympa.
0: C'est la destination de la mission Thalassa Aventure Extrême. C'est la première saison. On embarque avec son présentateur dans 3 minutes grâce aux coulisses télé. Mais avant, Invisible Touch, c'est Genesis pour vous accompagner à l'heure du réveil. Oui. Faut peut-être pratiquer un petit peu plus l'onglet répété en même temps à 5h17.
3: Repeat after me. Brian is in the kitchen.
0: Brian is in the kitchen. Très bien, on va continuer. Bon réveil, merci de démarrer la semaine avec nous.

0: Touch Genesis à 5h20, l'éphéméride de ce 1er juin. Bonne fête au Justin, bon anniversaire à Christine and the Queens, aujourd'hui 38 ans, 44 ans pour l'ancienne joueuse de tennis Justine Hénin, et puis 52 ans pour Alanis Morissette. Toujours un plaisir de retrouver Alanis Morissette et son titre Ironic. 79 ans aujourd'hui pour Ronnie Wood. Qui est Ronnie Wood? Le guitariste de ce groupe.
1: Les pierres qui roulent, les Rolling Stones.
0: Avec Brown Sugar que vous entendez. Puis on termine avec le 7e art, 1089 ans pour Morgan Freeman. 1980, pas du tout.
1: Ne le vieillissez pas trop quand même.
0: 89 ans pour Morgan Freeman. Tiens, date importante, on va rester dans la musique. 1er juin 1967, les Beatles sortent l'album Sgt Pepper's. C'est une petite pépite.
1: C'est mon album préféré des Beatles.
0: Ah bah franchement, album qui a transformé à jamais l'histoire de la musique pop et du rock psychédélique.
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0: Retrouvons Patrice Gascon avec ses coulisses télé. Aujourd'hui, Patrice, vous avez envie de prendre le large. Et pour cela, rien ne vaut une émission culte qui existe toujours. Place ce soir à un nouveau numéro de Thalassa.
3: Je suis sûr que si je vous parle de Thalassa, vous avez tout de suite un visage et une voix qui vous viennent en tête.
4: Voilà, ces 42 années passées à bord de Thalassa ont d'abord été pour moi un immense plaisir.
3: Vous avez sûrement reconnu Georges Pernoud, le papa de l'émission Thalassa. Bon, les temps ont changé. Déjà, on a une pensée émue pour le regretté Georges Pernoud, disparu en janvier 2021 à l'âge de 73 ans. Mais désormais, c'est le grand reporter Diego Buñuel qui présente l'émission. Vous vous souvenez d'un Thalassa sur France 3? Mais non, là aussi, ça a changé. Ce soir, c'est sur France 5 que vous allez pouvoir suivre un nouveau numéro de Thalassa Aventures Extrêmes. Un numéro intitulé Brésil au rythme de l'océan. Et vous allez comprendre que dans le nouveau Thalassa, son présentateur, il se remonte le pantalon, il va sur le terrain. C'est ça l'idée, Diego Buñuel, être dans l'action?
5: Oui, tout à fait. L'idée, c'est de pouvoir accompagner en fait le téléspectateur dans des situations assez folles, assez extrêmes, dans des endroits extrêmement beaux aussi. Mais surtout, pas tellement pour que moi je fasse des choses, mais moi je vais vous présenter à des gens et à des animaux qui sont extraordinaires et partir à la rencontre de cette planète océan extrême.
3: On est d'accord quand même que la touche Diego Buñuel, c'est plutôt tendance Nicolas Hulot que Georges Pernoud.
5: Tout à fait. Et Georges, qui a quand même créé Thalassa et qui a créé cet engouement autour de la mer. Aujourd'hui, on perpétue cette vision qu'a eu Georges sur l'importance de parler des océans. Mais là où avant, et le monde a changé beaucoup depuis, mais là où avant on était beaucoup plus sur de la voile et de la pêche, par exemple, aujourd'hui on va être beaucoup plus sur de la découverte et de l'environnement pour Thalassa Aventure Extrême.
3: Est-ce que c'est pas un peu compliqué quand même de faire revivre, on a l'impression, pour la énième fois cette marque Thalassa?
5: Oui, c'était un vrai défi de relancer, je dirais, Thalassa. Mais je pense qu'avec ce qu'on a réussi à faire là sur Thalassa Aventure Extrême, c'était de redonner, entre guillemets, les lettres de noblesse de cette émission culte, mais aussi d'apporter une fraîcheur, une énergie et une découverte essentielle.
3: Diego Buñuel, le nouveau visage de ce nouveau Thalassa Aventures Extrêmes, direction le Brésil, ce soir sur France 5, le Brésil et ses 8000 km de littoral. Je vous laisse avec cette jolie maxime brésilienne à propos de la mer. Ici, on croit en la mer comme au miracle. Ce qui n'en est pas un de miracle, c'est que je reviens demain pour de nouvelles coulisses télé.
0: Merci Patrice Gascon. 5h24, l'histoire à l'honneur ce matin. Tiens, si je vous parle d'une place royale dans les Ardennes qui a tenté d'imiter, de rivaliser avec une célèbre place parisienne, on file à Charleville-Mézières avec Stéphane Bern. Mais avant, ce sont les Enfoirés. Voici L'île au trésor, titre écrit par Gaëtan Roussel.

0: Les Enfoirés, l'île au trésor, 5h27, un peu d'histoire avant l'actu. Stéphane Bern ce matin en voyage au temps, une petite ville des Ardennes tentait de rivaliser avec Paris à coups de briques rouges.
1: Une place des Vosges à Charleville-Mézières. Derrière cette copie très soignée, il y a un prince qui veut jouer dans la cour des grands. En 1606, aux marges du royaume de France, Charles de Gonzague regarde la carte et se dit modestement « Pourquoi pas moi ?» Alors, il fonde une ville neuve. Pas un bourg qui pousse tout seul au fil des siècles, non. Ou un camping avec deux tentes quechua et des toilettes chimiques, non. Une ville pensée et dessinée. Et pour être sûr qu'on sache à qui on doit tout ça, il règle aussi la question du nom Charleville. L'humilité fait homme. Ou presque.
2: Égocentrique, intéressé, narcissique, qui n'est occupé que par son intérêt propre.
1: Le modèle est tout trouvé. La très chic place des Vosges, vitrine du pouvoir royal, inaugurée quelques années plus tôt. Il lance donc la construction de la place ducale. Même recette, briques rouges, pierres blanches, arcades régulières, pavillons strictement identiques. Rien ne dépasse, rien ne déborde. Le bon goût, version géométrique. Un copier-coller parfait, les loyers parisiens en moins. Et autour, même logique. Rue droite, plan net, ville tracée au cordeau. À une époque où les villes ressemblent encore à des labyrinthes, ça fait son effet. Reste à attirer du monde. Gonzague déroule alors l'argument imparable. Exemption d'impôts, liberté de commerce, privilège à la clé. Dubaï, version 17e siècle, les gratte-ciels en moins. Résultat, sous les arcades, ça négocie, ça vend, ça circule. Rien à voir avec la tranquillité guindée de Paris. Ici, la place est un outil économique avant d'être un décor. Et puis, il y a ce dernier détail, presque discret. La place ducale est légèrement plus grande que celle de Paris. Copiée, oui, mais en plus grand, évidemment. Un détail capital, pour narguer la capitale.
0: Merci Stéphane Bern. À présent, tiens, prenez une inspiration. C'est vrai qu'il est plutôt simple, ce geste. Et pourtant, là, à l'instant, vous venez d'inspirer un air de milliards d'années d'équilibre invisible. Et c'est dans ce vertige que vous emmène Benoît Prospero, dans un merveilleux livre illustré que vous allez pouvoir lire tranquillement en vacances cet été. 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Nous sommes le lundi 1er juin. Dans l'info du jour, on vous emmène notamment à Paris, qui a célébré hier soir les joueurs du PSG dans une ambiance de folie. Rendez-vous dans moins de 2 minutes. Mais avant 5h30, toute l'actualité en France et dans le monde, c'est le 90 secondes avec vous, Cyril Ardo.
3: Deux morts, 780 interpellations, des débordements dans 71 villes françaises, plus d'une cinquantaine de forces de l'ordre blessées. C'est le dernier bilan des débordements samedi soir après la victoire du PSG en Ligue des Champions. Violence condamnée par Emmanuel Macron, Emmanuel Grégoire, le maire de Paris, ou encore Marine Le Pen. Liana, une collégienne de 11 ans, est introuvable depuis vendredi après-midi à Florence, dans le Gers, entre Bordeaux et Toulouse. Une battue hier après-midi a rassemblé plus de 300 volontaires. La jeune fille est montée dans la voiture du père de l'une de ses amies, selon sa mère. L'homme de 41 ans est en garde à vue depuis samedi. Une proposition de loi examinée aujourd'hui par les députés pour que les adultes qui travaillent avec des enfants présentent régulièrement un certificat d'honorabilité et pour allonger le délai de prescription du délit de non-dénonciation des violences sur mineurs. Cela fait suite notamment aux affaires Betaram et aux violences dans le périscolaire. Des changements en ce 1er juin, le SMIC augmente de 35 euros net par mois, tout comme le salaire minimum des assistantes maternelles qui gagnent 55 centimes bruts de l'heure. Le prix repère du gaz recule, lui, de près de 5%, c'est à lire sur Récit.fr. C'est la 9e édition du sommet Choose France. Aujourd'hui, au château de Versailles, 200 patrons étrangers sont attendus. Une édition qui promet d'être historique selon l'Elysée. Un data center dans les Hauts-de-France a déjà été annoncé. Un projet à 75 milliards d'euros. Et puis, c'est la dernière française toujours en lice à Roland-Garros. La tenniswoman Diane Parry, 92e mondiale, affrontera la polonaise Maya Kowalska, 114e en 8e de finale. C'est à partir de 12h40.
0: L'info du jour, il y a les débordements, vous le disiez à l'instant Cyril, mais il y a aussi ces images de fêtes et de célébrations après la victoire du PSG en Ligue des Champions.
3: Une journée de folie hier.

0: 100 000 personnes à Paris sur le Champ de Mars devant la Tour Eiffel, plus de 40 000 supporters au Parc des Princes, avec, en attendant les joueurs, un feu d'artifice et des concerts. Hugo Marceau, vous avez suivi cette soirée incroyable pour ici.
1: Le Back to Back est fait. Nous sommes champions d'Europe 2026.
2: Une image pour résumer la folie furieuse de cette soirée. Quand, arrivé avec la coupe au centre de la pelouse du parc,
3: Monsieur Nasser El-Khelaifi,
2: le président bâtisseur de ce PSG doublement sacré, veut prendre la parole.
4: Bonsoir.
2: La tribune Auteuil lance alors un chant et tous les joueurs une farandole autour de lui dans l'élan. La scène dure plusieurs minutes pour le plus grand bonheur d'Iva.
5: C'était incroyable, j'ai fait que chanter, j'ai relancé. Je voulais pas qu'il pense, juste que les supporters chantent pour lui montrer qu'on est les meilleurs supporters d'Europe, bien sûr.
2: Des supporters sur un petit nuage, justement récompensés pour leur soutien. Pour beaucoup plus anciens que ces deux titres européens, Antoine, 21 ans, porte le même t-shirt que les joueurs qui défilent sous ses yeux.
6: Ce soir, on réalise à peine ce qui se passe et franchement, j'ai peur de me réveiller tous les matins et que ce soit qu'un rêve tout ce qui se passe depuis 2 ans. Des clubs qui font des back-to-back, il n'y en a pas eu depuis, à part le Grand Real, mais sur les années 2000, il n'y en a pas eu d'autres et il faut savourer, c'est tout.
2: Joueurs et staff aussi ont savouré, à chacun sa musique d'entrée, et pour tout le monde, un tour d'honneur, épilogue d'une deuxième saison étoilée d'affilée.
0: Hugo Marceau sur ICI, et vous revivez ces célébrations, cette très belle fête sur ICI. Un coup d'œil sur le ciel avec une belle journée qui nous attend aujourd'hui.
7: Oui, c'est généreux, notamment sur le sud-est, alternance d'éclaircies, de passages nuageux ailleurs, mais ça va rester agréable. Ces nuages sont temporairement alors plus nombreux sur le nord-ouest, près de l'océan, puis du bassin parisien et de la Normandie à la frontière belge pour la fin de journée. Des nuages également sur les Alpes frontalières et surtout sur le relief des Pyrénées, où là, ça va conduire à des averses, voire des orages localement. Tramontane ce matin, Mistral jusqu'à ce soir, qui souffle autour des 50 km/h en rafale. Le mercure ce matin à Rennes et Clermont-Ferrand 12 degrés, à Lille, Nantes et Dijon 13, on a à Paris, Bordeaux et Tours 15, 17 à Toulouse, 21 à Nice, 23 à Marseille. Vos messages aussi sur la page Facebook ici. On a Frédéric qui est dans le Calvados qui a relevé 12 degrés, même température à Rouen, salut Nicolas. 13 à Saint-Robert, c'est en Corrèze, merci Paul. Même température, tiens, dans le Poitou, relevé par Maria. On a 15 degrés à Mulhouse, on salue Stéphane. Et puis Vladimir qui est à Villefranche-sur-Mer a relevé 22 degrés. Pour les maximales, entre 20 et 26 sur le tiers nord cet après-midi. Ça atteindra entre 25 et 30 au sud et localement 33 degrés en Languedoc-Roussillon et en Provence.
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7: 5h35, excellent réveil. On espère que vous avez passé un bon week-end. Un week-end de sport animé, vous l'avez entendu. Week-end à profiter aussi de la baisse des températures depuis hier. C'est vrai qu'on respire mieux et ça fait du bien. Autre bonne nouvelle pour démarrer ce mois de juin, c'est Florent Pagny qui s'invite à la table du petit déjeuner. Bon lundi.

0: Compagnie, bienvenue chez moi à 5h38, bon réveil.
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0: Info, musique et bonne humeur et un rendez-vous aussi à ne pas manquer chaque matin, c'est pas vrai, qui vous évite les pièges et les arnaques.
3: Ce matin, focus sur une vidéo truquée de Céline Dion qui circule toujours sur les réseaux. Alors que dit-elle? Réponse avec Aude Razzo dans 5 minutes.
0: Pour la musique du réveil, c'est avec Julien Lib.

0: Libb et le titre Autrement arrive dans 5 minutes. Mais avant, on accueille Eric qui est en Mayenne. Bonjour Eric.
1: Bonjour Yoann.
0: Ravi de vous accueillir de bon matin. Comment ça va en ce lundi ?
1: Eh ben, fraîchement, ça va mieux.
0: Ah,
1: on respire.
0: Mais c'est vrai, on en parlait avec
2: 10 degrés de moins en Mayenne ce matin par rapport au jour précédent.
0: Ah, franchement, ouais.
1: C'est la Mayenne qui est à l'honneur, là, ce matin.
0: Ah, bah, exactement. Non, mais Eric, c'est vrai que ça a été compliqué les jours précédents. Quel est le programme pour vous aujourd'hui ?
1: Eh ben, moi, je pense que je vais rester un peu au frais, faire du rangement déjà.
0: Ouais.
1: Et puis, bah, peut-être faire des mots fléchés, c'est ma passion, donc voilà.
0: Ah, donc on a.
1: Ouais.
0: Donc, passion mots fléchés, passion sport aussi, c'est ce que je découvre ?
1: Oui, j'ai fait un peu de sport pendant 4 ans et demi avec un coach à domicile.
0: Ouais.
1: Et j'ai interrompu un petit peu parce que bah il fallait faire une petite mi-temps, mais ça n'empêche pas que je vais reprendre quoi.
0: Ouais, qu'est-ce que vous faisiez comme sport ?
1: Bien. Ah, c'était du renforcement musculaire, du gainage et tout ça quoi, parce qu'il fallait à 50 ans, je me suis dit la mi-temps peut être très longue et très douloureuse, donc il faut être je fume pas, je bois pas, donc il fallait trouver une activité, donc j'avais trouvé un coach sportif.
0: Ah, franchement, non mais c'est vrai qu'à un moment donné, quand on avance dans l'âge, on se dit ah oui c'est vrai, on sent des petites douleurs et le renforcement musculaire, c'est vrai que c'est précieux. Vous faites bien, Eric. On va suivre aussi avec Cyril ce travail.
2: On
0: aussi.
2: M'a fait faire des squats hier.
0: C'est vrai.
2: J'ai encore mal.
0: Ça va.
2: Oui,
0: les
2: vrai.
0: Cuisses, ça va.
2: Oui, non, ça brûle. Ça tire.
0: C'est pour ça que vous marchez bizarrement depuis.
2: En canard.
0: Exactement. Eric, vous suivez-vous une équipe ? Vous avez un sport de prédilection ou pas ?
1: Bah, moi, il y avait des boucles de la Mayenne hier.
0: Ah, d'accord.
1: Ouais. Bec gagné par mon choix, je sais plus son nom. Benoît Cosnefroy, voilà, je cherche le nom.
0: Ouais, bah, voilà. Et est-ce que vous avez suivi aussi la finale de Ligue des Champions ?
1: Pas du tout.
0: Pas du tout. Bah, le non, foot.
1: J'entends le résultat en main, mais c'est les supporters qui me m'agacent un peu, on va dire.
0: Est-ce que ça a klaxonné aussi chez
1: c'est
0: vous ?
1: Les fanatiques, donc, excusez-moi du mot, mais c'est un.
0: Ouais, mais on le voit parfois avec certains clubs. Est-ce que ça a klaxonné chez vous aussi en Mayenne ou pas ? Est-ce qu'il y a des supporters ?
1: Oui, je pense. Oui, il y a eu pas mal de. Bah, j'ai entendu du bruit pas la nuit passée, mais l'autre d'avant.
0: Ouais, donc
2: la nuit de samedi à dimanche.
0: C'est lié donc à cette victoire. En tout cas, nous, Eric, ce matin, on vous offre le livre illustré La boussole céleste du papillon, publié aux éditions Tana et Radio France. C'est un livre de Benoît Prospero qui arrivera très bientôt chez vous en Mayenne. Eric, on vous souhaite une bonne journée.
1: Merci à vous aussi et bon courage.
0: Et merci de votre fidélité et à très bientôt.
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0: C'est pas vrai, le rendez-vous anti-arnaque. Aude Razo, une vidéo truquée de Céline Dion tourne donc beaucoup sur les réseaux sociaux depuis quelques jours.
8: Oui, on y voit la star dans sa voiture, lunettes noires sur le nez, vitres baissées. Celle que vous entendez chanter, là, c'est une fan. Céline Dion la regarde chanter, la fixe quelques secondes et ferme sa vitre, brutalement, sans dire un mot. On la voit même furtivement faire un doigt d'honneur à la fin. Elle est en pierre, c'est une statue glacée, commentent les internautes indignés. La vidéo, choquante, c'est vrai, a fait plus d'un million de vues en seulement 24 heures.
0: Bon alors, Aude, ce matin, rétablissons la vérité. Céline Dion n'a jamais fait ça.
8: Non, absolument pas. La vraie séquence, on la connaît, puisque la jeune femme qu'on voit et qu'on entend chanter a posté la vraie vidéo. Elle commence pareil. Mais dans cette vraie version, Céline Dion ne ferme pas sa vitre. Au contraire, elle tend la main à cette fan pour la saluer, discute quelques secondes avec elle et lui envoie même quelques baisers. Alors d'où sort la vidéo truquée ? J'ai trouvé, en fait c'est vieux. La première fois qu'elle a été postée, c'était en 2020 sur un compte français, grand spécialiste des vidéos humoristiques. En fait c'est assumé, c'est un montage. 6 ans plus tard, la revoilà, avec des comptes qui cette fois tentent de surfer sur l'actu Céline Dion et son retour sur scène prochainement à Paris. Là où c'est triste, c'est que la séquence truquée en 2020 comme aujourd'hui cumule bien plus de likes et de commentaires que la vraie triste réalité des réseaux sociaux. Bon, je me console un peu. en voyant aussi beaucoup d'internautes dans les commentaires qui tentent de rétablir la vérité, navrés de voir l'image de leur idole écornée.
0: Et pour rétablir la vérité, vous êtes là chaque matin. Merci beaucoup Audrey Azo. Cette chronique, c'est pas vrai, est à retrouver et à partager sur ici.fr. Et pour nous alerter, il y a aussi une adresse mail, ici.arnaque avec un S, @radiofrance.com. 5h45, voici Julien Lib et son titre Autrement. Bon réveil, bon lundi.
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0: Julien Lib et son titre Autrement, un artiste qu'on aime et qu'on soutient sur votre radio ici. Tiens, on parlait de sport il y a quelques minutes justement avec notre auditeur. Bah, marcher, on le sait, c'est aussi bon pour la santé. Vous allez comprendre que c'est également bon pour le mental. Alors, est-ce qu'il faut vraiment marcher? Vous savez, les 10 000 pas qu'on préconise par jour. Eh ben, on va voir ça avec le magazine Science et Avenir dans moins de 2 minutes. Chaque matin sur votre radio ici, on parle de ce qui fait votre quotidien, l'actualité qui marque votre journée. C'est avec l'équipe d'ici matin. Bonjour.
1: Bonjour Yoann, bonjour à tous dans la Vienne, dans les Deux-Sèvres. J'espère que vous avez passé un bon week-end. Toute l'équipe est là pour vous accompagner. Bonjour Clément Tricot.
2: Bonjour à toutes et à tous.
1: Dans l'actu du jour, Clément, ce 1er juin.
2: On va commencer par faire le bilan de la vague de chaleur qu'on a subie la semaine dernière. Dans les établissements scolaires, la situation est inquiétante entre malaise d'élèves et température insoutenable en classe. Dure aussi pour ceux qui ont passé leur CAP. On en parle à 7h45 avec le recteur de l'académie de Poitiers. Dans la prison de Vivonne aussi, la situation était tendue. Centre pénitentiaire qui, en plus de la chaleur, sature avec un taux d'occupation de 198%. Et puis l'info, c'est aussi la victoire du PB86 qui s'est qualifié en demi-finale d'Elite 2, après donc sa victoire contre Saint-Quentin.
1: Quel match! Bravo au Poitevin, bravo aux bénévoles, aux supporters, à tout le staff, tout ça, tout ça. Eh bien, ça y est, hein, place aux demi-finales. Clément, on va bien évidemment parler jusqu'à 9h. C'est JJ à la technique aujourd'hui, c'est Aurélie au standard d'ici Poitou. 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Vous allez bientôt être le roi ou la reine du barbecue. Vous êtes le roi du barbecue, vous, Clément, ou...
2: Je me débrouille.
1: Ah ouais, ça se débrouille barbecue. Bien, mais quand est-ce que vous nous le montrez?
2: Eh ben, dès que vous ramenez un barbecue à ici Poitou, je vous attends.
1: Faut pas me dire ça. Dès demain, moi, je vous ramène le barbecue, si vous voulez.
2: Eh ben, demain, alors.
1: Très bien. À vous de vous sélectionner tout au long de la semaine. Allez, à tout à l'heure, 6h.
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0: 5h49, la une de la presse.
4: Anxiété, dépression, quand marcher guérit, c'est le dossier à lire dans le dernier numéro de Science et Avenir.
0: Ouais, et on est avec son rédacteur en chef. Bonjour Mathieu Novak.
5: Bonjour Johan, bonjour à toutes et à tous.
0: Un plaisir de faire un peu d'exercice ce matin avec vous, parce que marcher c'est bon pour le corps, et ce que vous nous dites aussi ce matin, c'est que c'est aussi bon pour le cerveau.
5: Oui, c'est une grande enquête qu'on a fait en interrogeant beaucoup de scientifiques. En fait, déjà pour commencer pour le corps, alors ce qui est super avec la marche, c'est que c'est l'activité physique la plus simple. Et bien que ce soit la plus simple, elle stimule les muscles, le système cardiovasculaire, la respiration, mais aussi l'équilibre ou les articulations. Et en fait, parmi les nombreux chercheurs qu'on a interrogés, il y en a un qui nous rappelle que Homo sapiens, c'est un marcheur et que la marche, elle agit comme un activateur physiologique. Alors, c'est là que ça devient vraiment intéressant. C'est que c'est pas seulement un effet mécanique de la marche, elle agit aussi sur le cerveau. Et on a découvert que le mouvement musculaire, il libère des molécules. Alors, on appelle ces molécules des myokines. Bref, ça n'a pas d'importance, mais elles dialoguent avec le cerveau et elles peuvent faciliter la plasticité cérébrale. Donc, on a un effet direct sur le cerveau. Mais on a aussi un effet très concret, du coup, sur l'anxiété, sur l'humeur, sur la pensée. Bon, on peut dire en gros que la marcher, c'est une médecine très très simple. On soigne un peu le corps, mais on remet aussi la pensée en mouvement.
0: Ouais, et ça on aime. On entend aussi souvent parler, Mathieu, de faire les fameux 10 000 pas par jour. Ça peut être à un moment donné contre-productif. Pourquoi ?
5: Ben oui, parce qu'en fait, ce chiffre de 10 000 pas, contrairement à ce qu'on pourrait croire, il n'a pas une assise vraiment scientifique. À l'origine, c'est une histoire assez marrante. Il faut remonter dans les années 60 et avec l'invention du podomètre. Alors, ça se passe au Japon. Et ce podomètre, ça s'appelle au Japon le Mampokei. Et le nom, ça signifie la jauge des 10 000 pas. Donc, en fait, c'est un argument purement marketing. Mmh. Et bon, comme ça sonnait bien, c'est facile à retenir, c'est passé, et puis les médecins se le sont appropriés. Mais le problème, c'est que les 10 000 pas, en fait, c'est beaucoup. Hein. C'est beaucoup, c'est quoi? C'est 6 à 8 kilomètres, parfois 1h30, 2h de marche. Et pour des personnes qui sont très sédentaires, qui sont âgées ou simplement débordées, hein, l'objectif, il peut paraître assez inaccessible. Et donc, au lieu de motiver, ça va culpabiliser. Alors maintenant, si on en revient à la science, qu'est-ce qu'elle dit? Elle dit quelque chose de plus subtil. C'est-à-dire qu'il n'y a pas vraiment de seuil, quoi. Il y a pas 10 000, c'est facile à retenir, mais ça correspond pas à grand-chose. C'est vraiment juste un chiffre. En fait, on voit que les bénéfices, ils augmentent dès qu'on marche un peu plus. Il y a une grande revue de la littérature scientifique qui dit qu'en gros 7 000 pas, c'est vraiment un objectif beaucoup plus réaliste, mais qui est aussi extrêmement efficace. En fait, le message, ça pourrait être on peut en faire un peu plus que ce qu'on fait déjà. Si vous êtes très sportif, gardez 10 000 pas en tête, c'est super. Mais là où on gagne en fait le plus, c'est pour ceux qui font par exemple 2 000 pas. Si eux, ils passent à 4 000, c'est eux qui vont avoir les plus grands bénéfices, quoi. Donc juste un peu plus, c'est super.
0: Il y a un autre point passionnant que vous mettez en avant, c'est qu'en observant la manière de marcher, on peut aussi détecter des maladies.
5: Ouais, la marche, c'est une sorte de signature de notre état neurologique et physique. En fait, comme ça mobilise et le cerveau et l'équilibre, la vision, les muscles, les articulations, etc. Donc, pour les médecins, ça donne beaucoup d'informations sur l'état de santé. Alors, sur certaines pathologies, ça se voit. Donc, par exemple, en Parkinson, les gens qui sont atteints de la maladie de Parkinson, on voit qu'ils font des petits pas avec un tronc penché vers l'avant, des bras qui sont moins mobiles. Après un AVC, on peut avoir une raideur, une jambe qui frotte. Dans Alzheimer, il y a des troubles de coordination et de repérage dans l'espace. Alors évidemment, c'est pas un diagnostic à l'œil nu qu'on fait dans la rue comme ça. Mais pour les médecins, la marche, ça devient vraiment un biomarqueur précieux parce qu'elle dit quelque chose de notre cerveau, de nos nerfs, de nos muscles et ça, parfois, avant que la maladie soit à un stade très avancé.
0: Bien sûr. Mathieu Novak, en tout cas, merci de votre présence. On vous retrouve dans le dernier numéro de Science et Avenir qui est à la une des kiosques et qui a reçu d'ailleurs le prix du magazine Passion cette année. Donc bravo à vous et à bientôt. 5h53, on se rapproche doucement de l'été, plus que quelques jours avant le 21 juin. Mais attention, mauvaises habitudes de conduite quand arrive l'été. Est-ce que vous changez de comportement au volant? Muriel Jordan vous a posé la question, mais avant le réveil, se partage avec Kim Wilde et son titre Cambodia. Bon réveil. 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

0: Kimwild et Cambodia, 5h56, chaque jour Muriel Jordan s'arrête sur une tendance, une expression à la mode, un phénomène de société qui raconte notre époque. Et en ce moment, Muriel, la tendance est aux mauvaises habitudes de conduite.
1: Oui, quand le thermomètre grimpe, vous savez, on a aussitôt envie de ressortir ses doigts de pied, d'exposer ses orteils et de leur faire voir du pays. Pour ça, il y a les tongs, les claquettes, les sandales, mais au volant. C'est toléré tout ça? Peut-on conduire en tongs, en talons, en claquettes, voire pieds nus? Eh bien, oui et non. Moi aussi, j'ai entendu et lu tout et son contraire à ce sujet. Alors, pour y voir plus clair, je contacte par téléphone Jean-Baptiste Yoska, avocat spécialisé en droit routier. Il faut toujours avoir un avocat dans ses contacts, ça aide.
2: Bah, écoutez, contrairement à ce que tout le monde peut penser, il n'y a aucune difficulté à ce qu'on conduise en tongs son véhicule, ou éventuellement avec des escarpins, avec des talons de 10 cm, ou éventuellement pieds nus. Le code de la route ne prévoit pas ces dispositions. En revanche, il est nécessaire de rester maître de son véhicule en toutes circonstances. Ça veut dire quoi? Ça veut dire qu'en cas d'accident, éventuellement, la responsabilité, votre responsabilité pourra être engagée si les forces de l'ordre arrivent à démontrer qu'en conduisant en tongs ou en escarpin de 10 cm, éventuellement votre pied a glissé et vous n'avez pas eu accès directement à la pédale de frein ou d'accélérateur.
3: Qu'est-ce qu'il y a? Bah, ça va marcher beaucoup moins bien, forcément.
1: Donc, si en cas d'accident, votre assureur estime que vos chaussures ont compromis votre conduite, vous pourriez être jugé partiellement fautif, ce qui réduirait, voire annulerait votre indemnisation.
0: Donc, Muriel, aucun texte législatif n'interdit de conduire en tongs, mais on peut être sanctionné. Ce qui compte, c'est de préserver une bonne conduite.
1: Vous avez tout compris, oui, un gendarme ou un policier peut considérer que porter des chaussures inadaptées nuit à votre conduite. C'est pourquoi certaines formatrices d'auto-école font des vidéos, des tutos pour mieux conduire en talons, avec des conseils, des astuces, des mises en situation.
4: Alors, le talon, il est face au frein et il bifurque sur l'accélérateur, donc tel quel, d'accord? Et si je veux changer de vitesse, je dois appuyer, donc je soulève mon pied bien sûr, j'appuie avec la pointe des pieds sur l'embrayage, donc tel quel. Et je repositionne mon pied.
5: Pose le talon au sol et fais pivoter de l'accélérateur au frein à l'accélérateur sans lever le pied.
1: En cas de contrôle, vous risquez 35 euros d'amende, 22 en paiement immédiat. Et si vous n'avez pas de chaussures de rechange, votre véhicule peut même être immobilisé. Donc, conduire en tongs, en talons ou pieds nus, ok, c'est tendance quand il fait beau et chaud. Mais méfiez-vous, hein, si vous essayez de conduire en claquettes chaussettes, alors là, ce sera amende et police de la mode qui viendra vous verbaliser.
0: Merci beaucoup, Muriel Jordan. Cyril, retirez-moi ces escarpins et mettez une bonne paire de baskets, ce sera beaucoup mieux.
6: Toujours en tongs, de toute façon.
0: Quoi qu'il en soit, ce matin, soyez prudent si vous prenez le volant. Et comme copilote, il n'y a pas mieux que l'équipe d'ici matin qui nous rejoint en studio pour lundi.
7: Merci beaucoup, Yoann. À demain dès 5h et Cyril à tout à l'heure dès 6h30. De l'actu locale, de la musique, de la bonne humeur, oui, avec toute l'équipe d'ici Poitou qui vous réveille jusqu'à 9h. C'est Clément aux infos, c'est JJ à la technique et c'est Aurélie au standard d'ici Poitou.
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7: Très très bon réveil. On est le 1er juin et il est 6h. Les informations avec vous, Clément.
6: Allez, on commence par cette victoire au bout du suspense en basket. Après un match intense, Poitiers est qualifié en demi-finale de Playoff d'Elite 2. Victoire hier soir contre Saint-Quentin, qui est relégué de Betclic Elite. Ce troisième match donc était aussi serré que les deux premiers. Score final 76-73. Retour sur cette rencontre au milieu de 2400 spectateurs avec vous, William Giraud.
9: Lors d'une soirée magique, comme Saint-Éloi les affectionne, le PB86 a d'entrée fait preuve d'autorité avec le retour du pivot Narcisse N'Goy, suspendu au match précédent pour son coéquipier Emmanuel Pro. Sa présence a tout changé.
10: Quand il y a le retour d'un MVP du championnat, oui, c'est évident que Narcisse nous a fait du bien, que ce soit rebond en défense ou en attaque, par sa présence, sa dissuasion. Donc non, forcément, oui, il a fait du bien. Oui.
9: Après son coup de sang lors du premier match, le joueur a déroulé sereinement sa partition. 10 points, 11 rebonds, 2 contre, sans calculer et sans prêter attention à Eddy et Kier, l'intérieur de Saint-Quentin, qui lui avait asséné un vilain coup de coude dans le dos sans être sanctionné.
11: Je me suis juste dit que je ne devais pas rentrer dans sa tête. S'il essayait quoi que ce soit, je devais garder mon sang-froid. J'ai joué mon basket et puis c'est tout. Il n'y avait pas de match dans le match. Je n'ai pas fait des fixettes sur lui particulièrement. Non.
9: Désormais place à Nantes avec l'avantage du terrain. Un nouvel adversaire de taille pour le coach poitevin Andy Thornton-Jones.
12: C'est une équipe, on l'avait vu, ils sont venus jouer chez nous il n'y a pas si longtemps que ça. Il y avait eu un match serré. C'est une sacrée perte d'aller gagner deux fois à Blois. On sait qu'ils sont très à l'aise à l'extérieur. Il y a du talent partout. partout. Et s'ils sont là, c'est pas un hasard. Donc ça va être une belle série.
9: Poitiers retrouve le dernier carré d'Élite 2. La dernière fois, c'était en 2014. Le club s'était incliné en finale contre Bourg-en-Bresse.
6: Un prochain match, donc mercredi à 20h contre Nantes à la salle Jean-Pierre Garnier. On vous donne rendez-vous d'ores et déjà en direct dès 19h sur Ici Poitou. Dans le football, 5 personnes placées en garde à vue ce week-end à Niort, 4 à Poitiers. C'est le bilan des arrestations en marge des célébrations pour la victoire du PSG pour la finale de Ligue des Champions qui était samedi soir. Aucun blessé, pas de gros dégâts dans une ville comme dans l'autre, mais des feux d'artifice ou encore des poubelles incendiées. La police a dû faire usage de gaz lacrymogène à Poitiers. Les célébrations ont continué cette nuit à Paris pour les supporters du PSG. Plus de 40 000 personnes réunies au Parc des Princes. On entendait encore des chants dans les rues de la capitale vers 4h30 ce matin. Le corps d'un homme retrouvé sans vie hier à Poitiers, l'octogénaire était recherché depuis lundi dernier. Il se trouvait près des halles des sports de la Cassette. Aucun élément ne laisse présumer une mort suspecte. Selon les enquêteurs, il pourrait s'agir d'une chute. La victime était atteinte de la maladie d'Alzheimer.
7: Situation tendue à la prison de Vivonne à cause de la canicule.
6: La vague de chaleur est venue s'ajouter à la crise de la suroccupation. Il faut dire que le centre pénitentiaire a un taux d'occupation de 198%. Bien difficile de chercher la fraîcheur dans ces conditions et dans des cellules quand les records de température explosent. Théo, mettons Régimbault, la semaine a été très difficile.
13: Il n'y a évidemment pas de climatisation en prison et les cellules sans volets sont parfois exposées directement au soleil. Au cours de la semaine dernière, alors que la Vienne a enregistré des températures très élevées pendant la vague de chaleur, un détenu de la prison de Poitiers-Vivonne a signalé ses conditions de détention. Il a appelé l'Observatoire international des prisons, une association française. Pauline Petiot est chargée d'enquête à l'OIP.
14: Il signale l'interdiction de descendre en short et en claquettes en cours de promenade. Il nous explique aussi que les solutions qu'il a, comme beaucoup de personnes détenues pour se rafraîchir, c'est d'acheter des bouteilles d'eau et de les mettre au frigo pour ensuite les utiliser pour se rafraîchir, soit en les appliquant sur la peau, soit en les buvant.
13: Pas non plus le droit de prendre davantage de douche, alors que le ministère de la Justice a déclenché le plan canicule qui préconise notamment de rehausser le nombre de douches hebdomadaires. Un intervenant associatif à la prison de Poitiers-Vivonne rapporte également plusieurs témoignages de prisonniers évoquant la chaleur intenable la nuit dans des cellules de 9 mètres carrés où se retrouvent parfois 3 détenus.
6: Et nous avons sollicité l'administration pénitentiaire pour une réaction. Elle n'a pas souhaité nous donner de précisions supplémentaires. Autre crainte liée à la canicule, cette fois dans les établissements scolaires. Bâtiments trop chauds, mal ventilés, non climatisés. Des collèges et des lycées du Poitou ont dû renvoyer les élèves chez eux plus tôt vendredi. Deux élèves du collège du Jardin des Plantes à Poitiers ont même terminé au CHU suite à des malaises. Dur aussi pour celles et ceux qui passaient les épreuves de CAP dans des salles trop chaudes. On reparle de cette problématique à 7h45 avec le recteur de l'Académie de Poitiers, Frédéric Périssa. Il est l'invité d'Ici Poitou ce matin.
7: Le département a investi 152 000 euros pour restaurer deux ponts à Latus Saint-Rémy.
6: Les ponts de la Petite Blanche et de Maisoncelles, ils seront fermés à la circulation pendant 7 semaines jusqu'à mi-juillet. Des déviations sont mises en place en attendant. Et puis hier à Choret, ce ne sont pas des travaux, mais la nostalgie des départs en vacances qui a créé des gros bouchons. Des dizaines de passionnés de vieilles voitures ont reproduit les gros embouteillages des années 50-60. Ça peut surprendre, mais c'est pour le plaisir. Tenue d'époque, coup de klaxon et pose à l'ombre dans une 4L ou une 2 chevaux sans clim et bourré de valises, tout y était.
15: J'ai connu ça, oui, quand j'étais enfant, oui, avec mes parents. À l'époque où, lorsqu'on allait sur l'île de Ré, eh bien, on passait parfois 4 heures à attendre le bateau pour passer de l'autre côté. Donc, on est dans cette ambiance-là.
16: C'est parti de notre époque, oui. Ce qu'on voyait sur les routes de France, tout à fait. Par des parts en vacances qui duraient une éternité, vous croyez. Oh, c'était un autre monde.
17: La National 7, oui.
16: La National 10, ouais. Avec le père qui fumait la gitane, blanche. On était malade dedans, c'était infernal. Insouciance. Les vacances.
17: Ah oui, c'était génial.
6: Ouais, ça klaxonne. Un gros succès hier, 130 véhicules rassemblés. C'était 32 plus que l'année dernière. Il a même fallu refuser du monde. Et on va vivre tout ça dans l'info d'ici de 6h30.
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6: On souffle un peu aujourd'hui quand même. Hein.
7: Oui, moins de chaleur. Hein. Moins de chaleur, des températures maximales comprises encore entre 25 et 27 degrés. Hein, on ne va pas encore avoir froid. Hein. Soleil un peu voilé en début de matinée. Ensuite, grand soleil pour tout le monde dans la Vienne et les Deux-Sèvres jusqu'en début de soirée. Ensuite, ce soir, ce sera un ciel plus nuageux hein, dans nos deux départements. Les températures, donc 25 à 27. On aura à Niort, à Sauzet-Vaucé, 25 degrés. À Parthenay, à Thouars, à Bressuire, à l'Île-Jourdain ou encore du côté de Montmorillon et Angles-sur-Langlin, 26 degrés. À Poitiers, à Chauvigny, à Châtellerault, à Loudun ou encore à La Roche-Posay, 27 degrés. Demain mardi, le temps va se gâter. Risque d'orage selon Météo France dès le début de journée, dès le réveil. Matinée avec des averses orageuses, du vent, des rafales jusqu'à 50 km/h. Et l'après-midi, on garde le vent, des rafales jusqu'à 60 km/h avec du soleil. Demain, les températures baissent franchement entre 20 et 21 degrés au maximum.
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7: 6h07, ok, certains ont mal dormi, il faut se remettre de toutes les victoires sportives du week-end, champion d'Europe pour le PSG, champion de National 1 pour le Hand, pour Poitiers, le PB86 qui part en demi-finale. On souffle ce matin, on souffle, avec la bonne humeur et Bandolero.

0: Ça, c'était pour vous donner l'envie de vous lever. Là, ce matin, Paris Latino à 6h11. Est-ce que vous avez déjà testé l'activité sans sas? Vous mettez les mains dans je ne sais quoi. Ouais, faut du courage. Vous allez devoir entendre, toucher, sentir, voir et même goûter. Une expérience à faire en famille, entre amis, pour s'éclater. Florian Lévesque a testé pour vous. On découvre tout ça dans 3 minutes.
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0: On est le 1er juin, ça y est, nouvelle page, nouveau mois. Aujourd'hui, l'artiste Christina de Queen fête ses 38 ans.

guitariste Alanis Morissette fête ses 52 ans. Ronnie Wood, 79 ans, membre des Rolling Stones hein, dès 1975. Elle aussi fête son anniversaire, la mannequin et chanteuse Karen Mulder, à 56 ans.

0: Gilles Benizio du duo Chorley et Dino souffle aussi ses bougies aujourd'hui, ainsi que l'acteur Morgan Freeman, 89 ans. Et si vous, vous avez ce point commun avec tous, là, d'être né ce 1er juin, très très bon anniversaire à vous.
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0: 6h13, c'est parti pour le J'ai testé du jour. Voir, entendre, toucher, sentir, même goûter, on croit maîtriser nos cinq sens jusqu'au moment où on les met vraiment à l'épreuve. Florian Lévesque a testé sans sas à Poitiers. C'est un jeu immersif qui s'amuse à nous faire douter de nos perceptions. Il a rencontré Célia Atabi, la gérante de cette salle de jeu un peu particulière.
4: Bonjour.
5: Qu'est-ce que c'est sans sas?
4: Sans sas, c'est un parcours sensoriel tourné autour des cinq sens,
5: okay,
4: dans lequel on accueille des équipes de 4 à 12 personnes.
5: C'est pas un escape game, pas tout à fait.
4: Non, c'est pas tout à fait ça. C'est surtout un parcours sensoriel. C'est vraiment la découverte des cinq sens. C'est c'est l'objectif.
5: Donc alors, qu'est-ce qu'on va pouvoir découvrir dans ce parcours?
4: Alors, vous allez travailler tous vos sens dans des ateliers qui sont pour la plupart plongés dans le noir complet.
5: Waouh.
4: Ouais, on vient un peu couper la vue à nos participants, et l'objectif c'est de gagner un maximum d'amulettes qui après seront converties en dons pour soutenir une association qui œuvre en faveur du handicap. Donc il y a une jolie cause derrière le
5: parcours. Ah ouais, c'est génial.
4: Ouais.
5: OK, trop bien. Et donc ça en 3 ans, à chaque fois vous avez fait des dons.
4: Ouais, c'est ça. On fait un don par an à l'association qu'on soutient. Donc nous, on soutient la SAV à Poitiers.
5: La SAV, en quelques mots.
4: La SAV, c'est l'association sociale et sportive des handicapés et adhérents valides.
5: OK, très bien. 1 500 € l'année dernière.
4: Oui.
5: Vous espérez faire mieux en 2026,
4: oui,
5: forcément.
4: Oui, évidemment, on essaye.
5: D'accord, très bien. Donc là, je suis accompagné d'Adrien à la technique. Qu'est-ce qu'on va devoir faire?
4: Là, vous allez goûter des choses dans le noir, toucher des choses dans le noir, sentir des choses dans le noir aussi. Vous allez travailler votre vue dans la couleur cette fois-ci. Mais voilà, en quelques mots, ce qui va se passer.
5: Faut pas être claustrophobe.
4: Non, il vaut mieux pas.
5: Ah ouais, c'est
4: après,
5: mal barré.
4: On s'adapte.
5: Très bien, ok. Eh bien, on va le faire, c'est
4: allez,
5: parti.
4: Allez, c'est parti, on y va.
6: Entrez et tentez d'identifier les aliments des gobelets 1 à 9.
5: Adrien, on y va. On est plongé dans le noir. Ah ouais, mais on est vraiment dans le noir.
7: Je vous laisse fermer la porte derrière vous pour jouer le jeu à 100%.
5: Allez, on peut y aller?
7: Bon courage, bon appétit.
5: Ok, le 1, je l'ai.
7: Allez, alors je t'écoute.
5: Réglisse.
7: Oui, c'est validé.
5: Ah, putain, c'est quoi ce truc? C'est quoi ça? Il y a un truc chelou dans le 3.
8: En 9, je pense à du pruneau.
5: Il y a pas d'insectes?
7: Je sais pas.
5: Non, arrête. Attends, y a pas de truc chelou là? Non mais attends,
8: je sais pas ce que c'est. En 8, c'est du gingembre.
7: 8, gingembre.
5: C'est quoi ça? Non mais attends, c'est du cricket.
7: C'est validé. Magnifique. Et là.
5: Ah! C'est quoi le 7, putain? Mais rigole pas, toi, j'ai bien. Attends, il y a le 7. Oh, c'est mouillé. C'est quoi? C'est du litchi.
7: Ouais, magnifique. Allez, je vous laisse repartir dans le sas. Bravo à tous les deux. Et magnifique, on a une première amulette en poche. Ça, c'est fait. 20 centimes pour l'association. Ça, c'est fait. Bravo.
0: Ah, bravo les gars. Pourtant, vous aussi, hein, les 2 heures de parcours de sans sas. Ça fait peur un petit peu. Rendez-vous Zone de la République à Poitiers. Vous allez mettre vos 5 sens à l'épreuve. Vous retrouvez toutes les informations sur le site poitiers.sansas.top.
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0: 6h17, très très bon réveil à vous dans la Vienne, dans les Deux-Sèvres. Vous venez tout juste de vous lever, bah, passez un excellent lundi. Dans un instant, rencontre avec Alexane Pinton, qui a plein d'envies, de projets. Je peux vous dire que chez elle, eh bah, ça bosse dur. Elle nous raconte la création de son poulailler pédagogique, juste après France Gall, le titre Babacar.

0: Bacar, France Gall, pour vous réveiller à 6h22, c'est lundi. Avoir 20 ans aujourd'hui dans le Poitou et imaginer son avenir dans l'élevage, c'est le sujet qu'on aborde aujourd'hui avec les gens d'ici, préparé par Sonia Brunet.
1: Donc bonjour, je m'appelle Alexandre Pinton et je suis en BTS métier de l'élevage au lycée des Sicodières de Bressuire.
2: Et c'est à Bressuire que vous montez votre poulailler pédagogique ?
1: Oui, c'est ça, dans une maison d'assistante maternelle.
2: Qu'est-ce qu'on apprend avec votre poulailler ?
1: Eh ben, les enfants, ils vont apprendre à s'occuper des poules, à ramasser les œufs, à nettoyer, à entretenir et tout ça.
2: Vous aviez un budget zéro ?
1: Ah oui, ouais. Rien du tout.
2: Comment on fait pour monter un poulailler quand on n'a pas un rond ?
1: Eh ben, nous, on a organisé une tombola et donc on a récupéré une centaine de lots. Et puis on a vendu des tickets donc à nos proches et puis aux parents de la mam. Et les parents de la mam en ont vendu à leurs proches aussi. Et on a récolté 800 euros. Et là, il nous manque pour pouvoir finir le projet à peu près 100 euros. Tout est construit. On a construit ça sur deux journées avec quelques papas des enfants de la mam. Et donc là, les poules sont installées depuis le jeudi de l'Ascension.
2: Il y en a combien des poules ?
1: Il y a 3 poules. Elles ont commencé à pondre tout juste là, une semaine après.
2: Vous les avez trouvées où, ces poules ?
1: Ces poules, c'est un éleveur qui nous les a vendues. En fait, c'est le patron d'un autre élève du lycée.
2: Et vous avez fait un prix sympa ou plein
1: pot ? C'est des poules de réforme, donc on a payé 7 euros la poule.
2: Bientôt, il va falloir les renouveler alors, parce qu'elles sont plus au top de leur production.
1: Oh si, là, elles vont assurer, si tout va bien, au moins 4 ans.
2: Alexane, après le BTS, vous ferez quoi ?
1: Moi, je voudrais travailler en élevage de volailles, en poulet de chair.
2: Plutôt les volailles qu'on passe au four. Pourquoi ça vous intéresse, cet élevage-là ?
1: Parce que c'est ce qui rapporte le plus, on ne va pas se le cacher, et c'est ce qui est le moins contraignant. Ça permet de garder une vie à peu près raisonnable quand on est agriculteur, sans faire des horaires de dingue, et ça permet d'avoir une vie, quoi.
2: Ces élevages ne sont pas exempts de maladies qui obligent à un moment à se séparer de tous les animaux. Mais vous m'avez dit que ça vous ferait trop mal au cœur avec des bovins, par exemple.
1: Oui, parce que les bovins, on bosse une génétique sur des années et des années, dès le début en fait. Et quand on est obligé de tout abattre, c'est tout le boulot qui s'arrête d'un coup. Alors que quand on est en volaille ou en porc, par exemple, c'est des bandes, donc les animaux ils arrivent tous en même temps et là les volailles au bout de 3-4 mois ils repartent tous en même temps. Et puis c'est une nouvelle bande qui arrive, c'est pas des animaux qu'on a travaillé et qu'on a connu pendant 10 ans avant.
0: Rencontre avec Alexane Pinton, elle a 20 ans et le poulailler pédagogique est donc en cours de finition dans la maison d'assistante maternelle des Sicodières à Bressuire. Exercice grandeur nature pour préparer son avenir, vous pouvez la réécouter sur ici.fr. Écoutons la nouvelle chanson de Benabar pour commencer ce nouveau mois de juin. Et ensuite, on va noter la tendance de votre journée avec l'horoscope du jour. Cher Sagittaire, cette journée vous met en avant.
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2: Bonjour Catherine Viguier, on est lundi, on veut savoir comment va se dérouler notre journée. Du côté du Zodiac, on a du mouvement.
3: Oui, et ça ne plaît pas à tout le monde. Bélier, il est question de bouger, de projets dans ce sens et d'un échange possible avec une personne éloignée. Taureau, Vénus, la bienveillante, réchauffe votre cœur et vous permet de relativiser côté budget. Gémeaux, une journée clé importante pour vos relations côté job comme en privé. Cancer, le ciel est presque tout à vous. Aujourd'hui, cultivez la complicité et le secret. Lion, une belle aventure vous attend prochainement. Et en plus, cette journée sera chouette. Vierge, ce qu'il y a de bien, c'est que vous saurez réfléchir intelligemment pour votre bien. Balance, vous n'aurez qu'une envie, prendre vos distances avec vos habitudes. Et vous y parviendrez. Scorpion, belle journée qui vous fait avancer au sujet de votre budget et sur le plan psychique aussi. Cher Sagittaire, cette journée vous met en avant, mais en face, un ou une autre vous déstabilise beaucoup. Capricorne, vous avez encore du travail et pourtant vous aurez l'occasion aussi de vous distraire. Verseau, il y a quelque chose qui vous dope, un travail artistique ou une belle histoire d'amour. Poisson, ne vous laissez pas trop influencer par votre entourage, c'est vous qui agissez, faites-vous confiance. Et pour nous tous, tel le roseau, on s'adapte au courant avec sensualité, bien sûr.
2: Oh, bah c'est bien noté. Merci beaucoup, Catherine, pour ce lundi 1er juin. L'info d'ici, dans un instant, des gros embouteillages pour le plaisir hier.
4: Ouais, pour revivre le bon vieux temps des départs en vacances, des dizaines de passionnés se sont rassemblés à Chauray, dans une ambiance années 50-60, avec, s'il vous plaît, des véhicules d'époque.
2: Ça, on adore. Les détails dans l'info d'ici, après le 90 secondes. Cyril Ardo, l'actu en français dans le monde.
5: 780 personnes interpellées à travers tout le pays, des débordements constatés dans 71 communes, dont Rennes, Grenoble, Clermont-Ferrand. Deux personnes tuées à Paris, une cinquantaine de policiers et gendarmes blessés. C'est le dernier bilan des violences après la victoire du PSG en Ligue des Champions samedi soir. Les dernières heures ont été bien plus calmes. Journée et soirée de célébration à Paris. 100 000 supporters du PSG rassemblés sur le Champ de Mars à Paris hier après-midi pour acclamer les joueurs. Plus de 40 000 personnes rassemblées au Parc des Princes. C'est à voir en images sur ici. Elle est introuvable depuis la sortie du collège vendredi. Liana, 11 ans, a disparu à Florence dans le Gers, entre Bordeaux et Toulouse. Les images de vidéosurveillance la montrent entrer dans la voiture d'un homme qui a été placé en garde à vue samedi. Hier, une battue a rassemblé plus de 300 personnes. Présenter un certificat d'honorabilité lors du recrutement quand on travaille avec des enfants. Allonger le délai de prescription du délit de non-dénonciation des violences sur mineurs. Une proposition de loi est examinée aujourd'hui par les députés dans le sillage de l'affaire Betarame et des violences dans le périscolaire. Les prix de certains tabacs en hausse. Le SMIC augmente de 35 euros net par mois pour un temps plein. Ce sont les changements de ce 1er juin à retrouver sur ici.fr. Et puis les espoirs tricolores reposent sur elle. À Roland-Garros, Diane Perry, 92e mondiale, affrontera à 12h40 la Polonaise Maya Kowalska, 114e en 8e de finale. C'est la seule Française toujours en compétition.
4: Et on vous retrouve dans une heure, Cyril Ardo. Nous, ce matin, on voyage dans le temps pour le plaisir de revivre des gros embouteillages. Oui, c'est très sérieux. Des passionnés de vieilles voitures se sont réunis hier à Chauray, histoire de revivre les départs en vacances des années 50-60. Alors, au programme, 4L, 2 chevaux ou Citroën Traction avant, le tout en costume d'époque. De quoi jouer le jeu jusqu'au bout, Fanny Imbert.
6: Dans la longue file de voitures qui s'étirent, un vélo sur le toit de leur 4L et des valises à l'arrière, Isabelle et David jouent le jeu à fond.
7: On est bloqués. On est bloqué, c'est pas grave, on part en vacances, on a le temps.
8: Vous partez à la pêche, je vois des épuisettes.
9: À la pêche. On va essayer d'arriver jusqu'au marais pour aller faire les écrevisses.
8: C'est pas gagné là, hein.
9: Non, c'est pas gagné. On est dans une 4L 1983. La voiture du peuple, la bonne voiture carrée qu'on dessine à l'école, quand on est en école maternelle. Elle est d'origine, elle est dans son jus.
8: Trop mal, je sais pas où faire.
9: C'est confortable, hein. Il y a des bons ressorts et tout, ça va.
6: Ces voitures, ce sont de véritables marqueurs d'une époque. Alors évidemment, ça rappelle des souvenirs à Christophe, venu en famille assister au défilé.
10: Ce qu'on voyait sur les...

0: Route de France, tout à fait.
1: L'insouciance, les vacances.
2: Vous avez vécu ça, vous, les bouchons pour les départs en vacances dans ce genre de voiture?
0: Oui, c'était pas mal, oui. C'était folklore. Dans les voitures surchauffées, avec le père qui fumait la gitane blanche. On était malades dedans, c'était infernal.
2: Le ceinture de sécurité une fois sur deux.
0: Et pas de casque. Moi, j'ai connu les mobilettes sans casque. Ah ouais, ouais. La liberté, l'insouciance.
2: La sécurité en moins, peut-être.
0: Ah oui, alors aucune sécurité, là. Il n'y avait rien du tout. Ah ouais.
3: Et puis, ce qui est beau, c'est que derrière chaque voiture, il y a souvent toute une histoire.
4: Eh bien, c'était la voiture de mon grand-père, Pépé Raymond. Donc, il avait acheté en 54 et j'ai récupéré en 2023.
2: Qu'est-ce que ça vous fait de conduire la voiture de votre grand-père ?
4: Ça fait beaucoup d'émotions parce que je viens de voir mon cousin et on vient de prendre en photo avec l'arrière-arrière-petit-fils.
2: C'est toute une histoire de famille, alors, cette voiture.
4: Voilà. Très fier de l'avoir récupéré.
3: Évidemment, il y a deux camions rouges qui font le bonheur d'Hugo, 3 ans.
5: Les pompiers !
3: Quand soudain la file s'immobilise, un tracteur vient de couper la circulation, deux chèvres dans sa remorque.
6: C'est un tracteur avec un capot arrondi, comme tous les Renault de ces années-là. Il est peint de la couleur mythique de chez Renault en orange. Et c'est un moteur MWM à 2 cylindres allemand.
3: Heureusement, de vrais faux gendarmes rétablissent vite l'ordre.
7: Vous voulez pas gêner un peu la circulation là ?
8: Oui, oui, allez. Je vous demanderai de circuler s'il vous plaît.
9: C'est un vrai costume, mais c'est pas du tout mon vrai métier. À défaut d'avoir pu être policier quand j'étais gamin, je collectionne et fais des animations.
3: Avec cet événement, le maire de Chauray, Claude Boisson, passionné de vieilles voitures, compte bien faire de sa ville un vrai rendez-vous de passionnés.
10: D'année en année, on est toujours surpris. À chaque fois, il y a de plus en plus de monde, de plus en plus de demandes. Et on voit que la voiture, ça parle à tout le monde. C'est intergénérationnel. C'est un moment de partage, une ambiance, de retrouver un peu l'odeur d'essence aussi. Hein.
3: Un véritable musée roulant, tout en bonne humeur, qui sera reconduit l'année prochaine.
11: On vous a mis des images sur ici.fr.
12: Le bilan de la semaine de canicule inquiète à l'école et dans les prisons.
11: Les élèves poitevins qui ont passé leurs épreuves de CAP ont dû le faire parfois sous des températures très élevées. Système D aussi dans des établissements avec parfois du papier collé aux fenêtres pour empêcher le soleil de rentrer. On en parle à 7h45 avec le recteur de l'Académie de Poitiers. Puis on reviendra aussi sur la très belle victoire du PB 86 qualifié en demi-finale des playoffs d'Élite 2. La météo, on l'a dit, il a fait très chaud la semaine dernière et là, il va faire chaud, mais presque, on a l'impression qu'il va le faire froid.
12: Oui, c'est vrai. On est entre 25 et 27 degrés pour cet après-midi,
11: c'est
12: donc c'est encore pas mal, mais c'est vrai que ça change. Hein. On perd 10 degrés
11: hein,
12: par rapport à la semaine dernière. Soleil un petit peu voilé là en début de matinée. Là, en ce moment, vous avez été 13 à 16 degrés dans la Vienne et dans les Deux-Sèvres. Et ensuite, une fois que les nuages de ce matin là seront un peu passés, eh bien, on aura un grand soleil dans nos deux départements jusqu'en début de soirée. La fin de journée s'annonce un petit peu plus nuageuse, surtout dans le nord de deux départements. Au niveau donc des températures, à Niort, vous aurez 25 degrés. À Parthenay, à Thouars, à Bressuire, à Civray, à l'Île-Jourdain ou encore du côté d'Angle-sur-Langlin, 26 degrés. À Poitiers, à Chauvigny, à Châtellerault, vous aurez 27 degrés. Demain mardi, alors là, ça baisse encore plus. Hein. Les températures maximum seront comprises entre 20 et 21 degrés avec du vent, des rafales jusqu'à 60 km/h, des averses orageuses le matin et du soleil l'après-midi.
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12: 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Bonjour tout le monde. Elle a annoncé son grand retour. Nouvel album annoncé pour le 3 juillet prochain. C'est Madonna qui prépare son 15e album Into the Groove pour vous ce matin.

0: Votre réveil qui se fait avec Madonna Into the Groove sur Ici Poitou à 6h41.
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0: Bienvenue chez vous, c'est votre émission quotidienne dès 9h avec Frédéric Gissot. Bonjour Frédéric.
3: Bonjour Aurélie.
0: Aujourd'hui on va parler harcèlement et on va parler des parents également.
3: Des parents qui veulent le meilleur pour leur enfant et c'est bien légitime et qui s'inquiètent d'un risque de harcèlement à l'école, au collège. Depuis quelques années le sujet n'est plus ignoré mais il n'est pas réglé pour autant. Comment détecter une situation de harcèlement? Que faire? Comment protéger son enfant, son ado? Autant de questions que nous allons aborder dans Bienvenue chez vous, votre mag de la vie quotidienne. D'ailleurs, votre témoignage sur le sujet est toujours très intéressant. N'hésitez plus et laissez-nous un message sur le WhatsApp d'Ici Poitou au 05 49 60 20 20.
0: Merci Frédéric, à tout à l'heure, 9h. C'est l'heure du sport sur Ici Poitou. Place aux 2 minutes chrono, Clément Tricot.
4: Vous avez le grand sourire. À votre avis, on commence
0: quel
4: par quoi
0: bonheur. Le on commence basket. Par le basket.
4: Et effectivement, Poitiers qualifié en demi-finale d'Elite 2. Hier, le PB a créé l'exploit en battant Saint-Quentin, club de Betclic Elite. Des playoffs qui ont été disputés jusqu'au dernier moment avec une tentative de 3 points qui a fait frissonner plus de 2000 personnes. Score 76-73 au terme d'une série extrêmement serrée. Le pivot Poitevin, Narcisse Ngoy, était sûr que ça allait passer. Il veut maintenant rêver plus grand.
5: Ouais, tout simplement, je me suis dit que si on a pu gagner un match avec moi, c'est qu'on peut en gagner un deuxième avec moi aussi. Je suis parti dans cet état d'esprit-là. C'est ce qui s'est passé aujourd'hui. Offensivement, défensivement, j'ai fait tout ce que je pouvais faire aujourd'hui, que ce soit au niveau du scoring, des rebonds, des contres, la défense. C'est comme ça que j'ai pu apporter mon apport pendant ce match. Et on peut faire de très bonnes choses pendant cette playoff. On l'a prouvé déjà en sortant une équipe des Betclic. Donc ouais, je pense qu'on peut faire des grandes choses. Oui, ça va être très difficile. Ça va être très long aussi, puisque je crois que le dernier match, c'est 18 ou 15 juin, quelque chose comme ça. Il faudra prendre match après match pour voir aller long, mais ouais, je sais qu'on peut faire des grandes choses avec cet effectif. Ouais.
4: Par contre, Saint-Quentin est relégué en Elite 2. Alors, en demi-finale, Poitiers affronte Nantes. Rendez-vous mercredi à 20h à la salle Jean-Pierre Garnier de Saint-Éloi. Et ce sera à suivre en direct avec nous dès 19h. En rugby, hier, Toulon, 9e de top 14, a fait chuter Bordeaux-Bègles, qui passe donc 6e. Ça fait les affaires des Rochelais, qui sont 7e. Les Maritimes, qui, on le rappelle, ont écrasé Montauban samedi 71-15. Dans notre match hier, le Racing 92 a battu Clermont. On rappelle aussi qu'en Hand, Grand Poitiers a validé ce week-end son titre de champion de National 1 et monte ainsi en National Fédéral, la 3e division. Les joueuses de Celles-sur-Belle remontent aussi en D2 un an après la rétrogradation administrative du club. En cyclisme et le Tour d'Italie, Jonas Vingegaard, implacable, a remporté le Giro. Le Danois rentre dans le cercle très fermé des coureurs à avoir gagné les Tours de France, d'Espagne ou encore d'Italie. Dans le Giro féminin, les coureuses se tiennent dans un mouchoir de poche. Ali Wollaston de la FDJ Suez est arrivée 20e de la 2e étape hier. Elle est suivie par plusieurs de ses coéquipières, dont Demi Vollering, la star de l'équipe, est 27e au général à 20 secondes du maillot rose d'Elisa Balsamo chez Lidl Trek. Les coureuses ont aujourd'hui 150 km à parcourir près de Venise.
0: 6h44, vous avez peut-être dans votre entourage un futur nouveau-né. Ses parents sont peut-être en stress en ce moment, pas de panique pour eux. Mathieu Madénian et Julie Conti, nos humoristes du jour, vont nous expliquer l'instinct maternel, l'instinct paternel, le tout avec de l'humour juste avant 7h. Mais pour le moment, on met les artistes locaux à l'honneur.
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0: Son nom, Cassien, son univers, la pop, son premier EP, Je prends le vent. On voulait...

0: Venu danser, c'est Cassien. Il vient de sortir son premier EP à écouter sans modération. Un véritable coup de cœur, ici Poitou. 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
0: Regardez l'heure. Ben oui, chaque matin, c'est l'heure des conseils du docteur Pierre Fabin. On a tous déjà entendu cette phrase au sujet de nos animaux. Bon, s'il le mange avec autant d'appétit, c'est que ça doit être bon pour lui. Mais est-ce vraiment le cas? Pierre Fabin, vous cassez le mythe, ce mythe très dangereux.
2: Et effectivement, on fait une énorme erreur d'interprétation. Nous, les humains, on goûte nos aliments avec des milliers de papilles. Le chien, lui, fonctionne presque uniquement à l'odeur. S'il sent de la graisse, du sucre et une odeur un peu forte, son cerveau lui dit d'avaler tout rond sans même prendre le temps de savourer. Il a très peu de récepteurs gustatifs comparés à nous. Donc l'équation, il aime ça, donc c'est sans danger, ça ne fonctionne pas. Un chien est un carnivore opportuniste, programmé par la nature pour engloutir tout ce qu'il trouve, que ce soit de la litière pour chat, une charogne en forêt ou votre poulet rôti. C'est un véritable aspirateur sur pattes, pas un nutritionniste.
0: Donc, son instinct naturel ne le protège pas du tout contre les poisons ou les aliments toxiques de notre quotidien.
2: Et pas le moins du monde, et c'est justement ce qui remplit les cliniques vétérinaires. Prenez l'antigel pour voiture, qui traîne dans le garage par exemple, ça a un goût très sucré, un chien ou un chat va le laper avec gourmandise, alors que c'est un poison foudroyant qui détruit ses reins en quelques heures. Pareil pour la tablette de chocolat assise sur la table basse, ou la grappe de raisin posée sur la nappe. Le chien va se régaler alors que le cacao attaque son cœur et le raisin détruit son système rénal. Il ne ressentira pas la toxicité avant plusieurs heures lors de la digestion. Et c'est le même problème avec les raticides qui sont en général très sucrés. Face à une odeur alléchante, son instinct de survie est tout simplement nul.
0: Pierre, au-delà des urgences avec les poisons, il y a aussi la quantité. S'il réclame sans cesse à table, c'est qu'il a vraiment besoin de manger, non ?
2: Eh ben non, c'est de la pure gourmandise. Un chien n'a pas de bouton stop face aux aliments très riches. Vous lui donnez des restes de fromage, de charcuterie ou de pizza à chaque fois qu'il fait les grands yeux tristes et il mangera jusqu'à exploser. Le résultat direct de ce comportement, c'est l'obésité. Un chien obèse, c'est de l'arthrose en plus précoce et des années de vie en moins. C'est là qu'intervient votre rôle. Vous êtes l'adulte responsable. Vous êtes la seule barrière de sécurité de son estomac. L'astuce pratique, sécurisez vos poubelles, ne laissez absolument rien traîner sur les plans de travail et ne cédez jamais à table.
0: Merci beaucoup Pierre pour tous ces conseils. Demain, il sera question des miroirs dans les cages de nos oiseaux.
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0: Vont-ils se reformer un jour, les frérots de la Vega? Ouais, la question se pose en ce moment. Hein. Flo, membre du duo, a partagé comme quoi la musique pourrait lui manquer. Affaire à suivre.

Le duo Les Frérots de la Vega sur ICI Poitou pour vous réveiller tranquille. Là, ce matin, c'est lundi, il est 6h52. Si vous êtes sur la route, si vous filez au boulot, bien évidemment, soyez prudents et vous n'hésitez surtout pas à nous appeler en cas de complications, embouteillage à toute heure de la journée. Hein, vous êtes nos yeux sur la route dans la Vienne et dans les Deux-Sèvres. Vous nous passez un petit coup de fil au 05 49 60 20 20. Bonne route. C'est l'heure des 3 plus. Premier plus, amoureux de sport, de trail, de nature. Ne manquez pas la 14e édition du trail de l'Oppidum. C'est à Béruges, samedi et dimanche, pendant 2 jours. À vous de relever le défi des chantiers et chemins de Béruges dans une ambiance conviviale, hyper sportive. Le 6 juin, place au relais des Gaulois et le 7, plusieurs courses vous attendent avec notamment la Radicale et ses 27 km, mais aussi la Crapahute et ses 15 km. Et si vous préférez marcher tranquillement, c'est possible aussi. Une rando vous est également proposée. Buvette, barbecue, bonne humeur seront aussi au rendez-vous pour profiter de ces 2 journées sportives en pleine nature. C'est la 14e édition du Trail de l'Oppidum à Béruges. 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Et troisième plus, c'est l'heure de sortir les rames. Découvrir la Vienne depuis le cours d'eau qui lui a donné son nom, c'est l'un des buts de la Rando Vienne qui se déroule dimanche, là, pour la 17e fois. 2 façons d'y participer, 2 parcours selon les envies de chacun chacune. 10 km de Lussac-les-Châteaux à Cubord sur la commune de Val-d'Ivienne ou 21 km de Lussac à Chauvigny. Vous choisissez 2 distances à faire à l'allure libre, au fil de l'eau. Et puis si vous êtes branché sport, vous pouvez tenter la version chronométrée. La Rando Vienne, c'est dimanche. Vous avez jusqu'à mercredi pour vous inscrire. Toutes les infos sur canoë86.org. Voilà pour les 3 plus du jour. Dans un instant, l'humour.

0: Épaule Tatou, Étienne Dao pour vous réveiller à 6h57. J'espère que vous allez bien. Dans un instant, l'instinct maternel et paternel expliqué aux jeunes parents. L'humour en tube, c'est dans 30 secondes.
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0: Sommes-nous tous programmés génétiquement pour être parents? Au lendemain de la fête des mamans, c'est la question qui taraude Fred Ballard et qui va sûrement vous faire marrer dans l'humour en tube.
5: Mais là, il va voir que je l'élève ce gamin, moi je sais pas comment ça marche ce truc là. Non mais sérieux, quand il est né, j'étais là à la naissance, on me l'a mis direct sur moi avec le câble.
6: Oui, alors traduction cordon ombilical, hein, ce qui ressemble à un câble pour Mathieu Madénian est en réalité une merveille d'ingéniosité produite par Dame Nature pour lier à jamais ce petit être à ses parents et donner du sens à leur vie.
5: Comment je vais élever ça, moi? Et à la fois, je le tenais dans mes bras, ma soeur me fait « Tu ferais un bon père ». Ah, parce que je tiens l'endroit, c'est ça le test? Moi, j'ai pas été élevé dans la confiance. Moi, j'ai été élevé terre à terre. Quand j'étais petit, mon rêve, je voulais être pilote de chasse, comme dans Top Gun. Tu vois, mon père, papa, je vais être pilote de chasse. Mon père, il fait, tu peux pas, t'as une cicatrice. Avec la vitesse, ça va s'ouvrir. Voilà, fin du rêve.
6: Oui, bon, bah, pardonnons à nos darons pour leur certitude comico-cinglante du temps jadis et projetons-nous vers l'avenir pour accepter d'être des parents totalement imparfaits, mais parfaitement marrants.
7: C'est pas inné d'être une bonne mère. Moi, je pensais que du moment que j'allais mettre bas, j'allais faire des trucs de maman, genre trouver beau les dessins moches des enfants. Mais non, il ne respecte jamais la perspective. Bon, quand même, une fois, mon fils, il me dit « Oh, regarde, maman, j'ai fait un dessin de toi avec ta bouteille de vin. Ah !» C'est mon sens d'observation.
6: Voilà, ben, comme quoi, même si, comme Julie Conti, on n'est pas tout à fait sûr d'être une mère exemplaire, faut faire confiance à nos gosses, ils savent toujours comment transformer nos vices de forme en éclats de rire.
0: Mais oui, il faut leur faire confiance. Merci Fred Ballard, à demain à la même heure.
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0: Les oiseaux chantent, il va faire beau, il va faire moins chaud, il est 7h. Les informations présentées par Clément Tréco.
8: Le syndicat enseignant SNES-FSU inquiet après la vague de chaleur de la semaine dernière. Des classes trop chaudes ont obligé des enseignants à du système D. Couverture de survie, parfois observée aux fenêtres à cause de l'absence de volets. Une dizaine de malaises dans les élèves au collège du Jardin des Plantes à Poitiers. Dur aussi de passer des épreuves de CAP dans des salles sans climatisation. Alors Christophe Tourné, beaucoup se demandent si ce cauchemar va se reproduire.
9: Oui, et surtout pour les épreuves du bac général qui débutent dans 2 semaines avec la philo. Plancher dans des salles transformées en sauna avec le stylo qui glisse entre les doigts, ce ne sont évidemment pas des conditions optimales pour réussir. Alors pour cette semaine, c'est sûr, on repart sur un modèle beaucoup plus classique, avec un flux océanique, un temps perturbé plutôt humide et des températures voisines des normales, c'est un régime d'ouest. Mais certains modèles ont avancé l'idée que cette pause fraîcheur n'allait durer qu'une semaine pour laisser la place à un retour des grosses chaleurs dès le 4 juin. A priori, et même si cela reste très hasardeux, cette hypothèse a vite été démentie. Le scénario de ce temps plus frais et plus humide devrait se poursuivre un peu plus longtemps. Mais on le rappelle, un grand nombre d'épreuves du bac se déroulent du 22 juin au mercredi 1er juillet, au plus tard. Et les épreuves écrites du brevet auront lieu les 26, 29 et 30 juin. Autrement dit, la météo a encore le temps de changer.
8: Et on reparle de cette vague de chaleur avec l'invité d'Ici Poitou à 7h45, le recteur de l'Académie de Poitiers, Frédéric Périssa. Les températures qui ont aussi fait monter les tensions à la prison de Vivonne. Une période difficile pour les détenus dans un centre pénitentiaire qui sature. Le dernier taux d'occupation est de 198%. Pauline Pétiot est chargée d'enquête à l'Observatoire international des prisons. Elle nous explique que l'association a reçu un signalement d'un détenu la semaine dernière.
10: Sur la prison de Poitiers-Vivonne, on a reçu un témoignage mercredi d'une personne
3: personne qui a une cellule qu'il explique être en plein soleil. Du coup, il met une serviette mouillée devant la fenêtre pour essayer de rafraîchir la pièce, mais sans grand succès. Il signale aussi l'interdiction de descendre en short et en claquettes en cours de promenade. Il nous explique aussi qu'il n'y a pas de point d'eau potable accessible en cours de promenade. Quand il nous a appelé, il nous signale aussi qu'il n'y avait pas de possibilité encore de se doucher davantage. Et également, il n'a pas de ventilateur qui lui a été pris il y a plusieurs mois par l'administration et qu'il n'a pas pu en récupérer.
8: Sollicité par Issy-Poitou, l'administration pénitentiaire n'a pas souhaité répondre. Un octogénaire retrouvé mort à Poitiers hier, la victime atteinte de la maladie d'Alzheimer, aurait fait une chute près de la salle de sport de la Cassette. Ça faisait une semaine qu'il avait disparu. Aucun élément ne laisse présumer une mort suspecte, précise la police. Dans le Poitou, les fans du PSG ont désormais deux étoiles dans les yeux, mais les célébrations samedi soir ont donné lieu à plusieurs interpellations. 5 personnes placées en garde à vue à Niort, 4 à Poitiers. Dans la capitale, la fête a terminé très tard hier soir. Plus de 40 000 personnes sont venues crier le nom des joueurs au Parc des Princes et pour voir la coupe aux grandes oreilles.
6: Les supporters du PB86 en liesse hier.
8: Et on a vécu ça en direct sur Issy-Poitou.
10: C'est terminé, le PB86 est en demi-finale des play-offs et les deux. Victoire de Poitiers dans le match 3, 76-73. 3 petits points d'écart.
11: Et Saint-Quentin qui
8: Poitiers qui a éliminé donc Saint-Quentin qui se qualifie en demi-finale des play-offs d'Elite 2. Devant plus de 2400 spectateurs, le PB est allé chercher la victoire dans le troisième match, donc 76-73. Encore un score très très serré. On écoute aussi la joie de l'ailier poitevin, Imanol Prot.
12: Eh ben ouais, ça fait toujours plaisir de passer un tour de play-off, surtout avec une ambiance pareille. Donc non, c'est très bien. Il faut déjà se concentrer sur la suite, mais c'est vraiment une belle performance. Ouais. Là aujourd'hui, on a vu que c'est la meilleure équipe qui a gagné sur le terrain. C'est très bien, ouais. Il faut se satisfaire de ça et il faut travailler dessus pour la suite. On prend pas d'éclat du tout, on est toujours au contact. Et après, quand t'es au contact et que t'es chez toi comme ça, ça peut que tomber de ton côté. Donc non, c'est très bien, ouais. C'était un bon match défensif. Pour le coup, aujourd'hui, je trouve que c'était le meilleur des matchs au niveau de la chaleur. Il a fait beaucoup moins chaud et on l'a ressenti, c'était vraiment mieux. Et je crois que la semaine prochaine, il va faire meilleur, donc ça peut que s'arranger. Mais non, après, il y a de l'euphorie, donc la fatigue, elle est là. Mais après, on se concentre et il faut passer vite, en fait, sur la suite, que ça soit entre les matchs ou même entre les tours maintenant. Je pense que tout le groupe est bien et est prêt pour la demi-finale.
8: Allez, les Poitevin, on dit bien Imanol Pro. Prochain rendez-vous mercredi à 20h, demi-finale aller contre Nantes à Saint-Éloi. On va vivre ça encore une fois ensemble sur Issy-Poitou dès 19h. Allez à vos agendas. Hausse du SMIC de 44 euros brut par mois, baisse du prix du gaz, assistante maternelle mieux payée. Voilà quelques-uns des changements du 1er juin qui peuvent vous concerner. Le gouvernement annonce aussi une revalorisation de 3% des indemnités kilométriques. C'est pour les agents publics qui utilisent leur voiture au travail. La liste et les détails sont sur Issy.fr.
6: Clément, le géant Uber Eats peine à convaincre un partenaire.
8: Avec Bressuire, ce sont les deux dernières villes des Deux-Sèvres à être incluses dans le réseau d'Uber Eats. De quoi se faire livrer au travail ou en cas de grosse fatigue du dimanche soir. Mais depuis l'arrivée de la plateforme il y a 3 mois, les retours sont plutôt mitigés. On écoute le maire de Parthenay, Jean-Michel Prieur.
13: Pour la population de Parthenay et des communes alentours qui sont desservies par ce nouveau service, c'est forcément quelque chose de plutôt positif. Mais il faut que les restaurateurs puissent y retrouver financièrement en particulier. Uber, c'est comme un service qui coûte 30% aux restaurateurs, plus 3 euros, je crois, par livraison. Ce qui veut dire que la marge pour le restaurateur, donc ce qui lui permet de vivre, est fortement réduite. Sur le premier mois, il n'y avait que 15% par livraison, donc c'était plutôt intéressant. Il y a peut-être eu aussi un phénomène d'engouement de la part des habitants, donc avec plus de commandes au regard des retours que nous avons eus des restaurateurs. Aujourd'hui, cela semble être moins le cas. Donc je crois que pour des restaurateurs aujourd'hui, il s'agit de poursuivre ce service et puis de se dire que le petit plus apporté est un petit plus, mais ce n'est pas ce qui fera développer l'activité de ces commerçants, peut-être même pas forcément les connaître davantage dans le paysage local.
8: Mais alors qu'en pensent les restaurateurs de Parthenay, mais aussi les responsables de Uber Eats ? Eh bien la réponse dans l'info d'ici à 7h30.
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8: Un ciel brumeux aujourd'hui, enfin grisonnant plutôt.
6: Oui, juste en début de matinée. Ensuite, grand soleil dans la Vienne et les Deux-Sèvres jusqu'en début de soirée où là, le ciel sera encore nuageux pour ce soir. La chaleur, on respire un petit peu plus là. Hein. Les températures maximales seront
0: seront comprises entre 25 et 27 degrés, ce qui est pas mal tout de même. À Poitiers, à Chauvigny, à Châtellerault, à Loudun, à La Roche-Posay, vous aurez 27 degrés. À Parthenay, à Thouars, à Bressuire, à Civray, à l'Île-Jourdain, encore du côté d'Angle-sur-Langlin, 26 degrés. À Niort, à Sauzé-Vossé, 25 degrés. Demain mardi, les températures baissent franchement entre 20 et 21 degrés au maximum l'après-midi avec du vent, des rafales jusqu'à 60 km/h tout au long de la journée, des averses orageuses, le temps va être vraiment mitigé, un risque d'orage demain matin et du soleil l'après-midi.
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0: Le PB86 qui part en demi-finale, vous l'avez dit Clément, les Griffons en à Poitiers sont champions de National 1, le PSG champion d'Europe. Eh ben, on espère que vous avez passé un aussi bon week-end que tous ces champions. C'est lundi, hein, c'est la reprise. Il est 7h07 et on reste ensemble jusqu'à 9h en mode bonne humeur

0: Indochine, pour vous accompagner ce matin sur ICI Poitou, qui va être le roi ou la reine du barbecue? Cette semaine, vous vous sélectionnez pour remporter un barbecue à gaz de compète. Sélection vendredi pour remporter un barbecue d'une valeur de plus de 300 euros. Chez Truffaut, on joue dans une minute.
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0: Question tous les matins pour les enfants de la Vienne et les Deux-Sèvres. Les enfants, comment on fait pour réussir à faire du vélo sans les roulettes?
3: On se met sur le vélo, après on roule et après on tombe.
4: Moi, ma sœur, elle me l'a appris. Ça va, c'était simple. Hein. Moi, j'étais en train de faire du vélo, elle me tenait. Quand elle m'a lâché, je le faisais tout seul.
5: On s'entraîne plusieurs fois à faire avec les roulettes. Après, on arrête les roulettes, on les dévisse.
6: Il faut maintenir l'équilibre. Comme ça, on arrive à faire le vélo.
4: Aussi, on peut apprendre d'une manière un petit peu plus facile. On enlève les roulettes. Si t'as une béquille, tu la prends et tu t'entraînes avec les pédales, tu t'entraînes à faire du vélo.
7: En fait, faut avoir confiance en soi et croire en soi et faut tenir en équilibre et faut s'entraîner.
0: Et ben voilà, de l'entraînement. Bravo les bouts de sous.
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0: Très très beau ce barbecue à gaz, camping gaz, il est magnifique. Une valeur de plus de 300 euros qui nous vient de chez Truffaut. Vous allez être le roi ou la reine du barbecue. Vous allez pouvoir régler la température d'une façon super précise. Là, on est vraiment sur un barbecue de compète. Hein. On emmène les chips, l'apéro, on papotera, pas de soucis autour du barbecue. Vous vous sélectionnez pour la grande sélection de vendredi. Bonne chance à vous de répondre à cette question. On a du mal à se remettre des victoires du week-end. On va parler PB86 qui va partir en finale. PB86 sera mercredi en demi-finale. Mais contre qui? Contre qui? Match à vivre sur ICI Poitou. Contre qui l'équipe poitevine de basket va jouer? Eh bien, à vous de jouer là. On vous inscrit pour la grande sélection vendredi matin pour remporter ce barbecue de compète d'une valeur de plus de 300 euros. Il est magnifique. Ça sent bon là, les bonnes soirée entre amis, en famille. 05 49 60 20 20.
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0: Le regard sur l'actu, c'est à 7h15 tous les jours. Mon œil, c'est avec vous, David Ossiou. On est le 1er juin aujourd'hui et Marilyn Monroe aurait eu 100 ans ce lundi.
12: Vous l'imaginez à Roland-Garros, dans les tribunes, lunettes noires, regardant le match et en entendant un joueur du Paraguay, la semaine dernière, battu par le jeune français Moïse Kouamé, expliquer après sa défaite que ce genre de match doit être arbitré par un homme, parce qu'une femme n'aurait pas la force de s'imposer face au public. C'est exactement ce qu'a osé dire Adolfo Daniel Valero, à qui la direction du tournoi promet maintenant des sanctions. Encore heureux. Je suis pas sûr que Marilyn aurait été surprise, parce qu'avant même qu'on invente le mot MeToo, elle racontait des choses qui résonnent étrangement aujourd'hui. En 1953, dans une interview, elle a cette formule: à Hollywood, éconduire les loups est un travail à plein temps. Et puis il y a son histoire personnelle. Une enfance ballottée entre familles d'accueil et orphelinat, des agressions sexuelles subies enfant, qu'elle acceptait d'ailleurs d'évoquer publiquement, c'était rarissime dans l'Amérique des années 50. Mais ce qui est peut-être le plus moderne chez elle, ce n'est pas seulement ce qu'elle dénonçait, c'est ce qu'elle a fait. En 1955, au sommet de sa gloire, elle quitte Hollywood, elle attaque son studio et crée sa propre société de production. Une actrice qui défie les patrons des studios de l'Amérique des années 50, presque impensable. Alors, est-ce que Marilyn aurait été féministe? Peut-être. Icône MeToo, ça c'est impossible à dire, mais si elle était dans les tribunes de Roland-Garros aujourd'hui et qu'elle entendait ce joueur paraguayen, elle aurait sans doute juste soupiré et remis ses lunettes noires. Bon anniversaire, Marilyn.
0: Merci beaucoup. vous, David Ossillou. 7h17. Qu'est-ce qui vous met happy ce matin? Peut-être les victoires de nos clubs ce week-end. Ah, on a pu donner de la voix pour nos griffons en hand, pour le PB 86 en basket. Voilà ce qui met happy. Mais aussi le barbecue à gaz qu'on vous offre vendredi. Ah, ça va le faire. Happy, c'est Pharrell Williams. Très bon début de journée.

0: Ça fait plaisir d'écouter Pharrell Williams happy sur Ici Poitou. Est-ce qu'elle est happy ce matin du côté de Perret, Annie-Claude qui va jouer pour sa sélection pour remporter ce super barbecue camping gaz qui nous vient de chez Truffaut. Bonjour Annie-Claude.
1: Bonjour, comme d'habitude.
0: Comment ça va Annie-Claude, la forme?
1: Oh ben ça va, oui.
0: Ouais, de retour de vacances.
1: De Gerba, 24 ans, épouvantable.
0: Ah mince. Il faisait moche, très très moche.
1: Froid.
0: Ah, très d'accord. Combien de degrés à peu près?
1: Oh, on a eu quoi, 21 degrés. On est obligé d'acheter des suites, ce que je disais à la personne que j'ai eue.
0: Ah,
1: l'horreur.
0: Oui. Ouais. Ah mince. Bon, bah, hey, revenez dans le Poitou, Annie-Claude.
1: Je pars à Bayonne le week-end prochain.
0: Oh, mais parfait, ça. Oh, vous aimez la vadrouille. Hein, vous aimez la vadrouille, vous, Annie-Claude?
1: Ah oui.
0: Mais vous avez bien raison, vous avez bien raison. Bon, Annie-Claude, hier, le PB86 a gagné contre Saint-Quentin. On a eu chaud, jusqu'à la fin on a eu chaud, mais c'est bon, on part en demi-finale. Contre qui, Annie-Claude?
1: Contre Nantes.
0: Eh ben oui, exactement. Poitiers qui était 5e de Pro B, Nantes 7e. Ah, ça peut le faire, ça peut le faire, on va croiser les doigts. Vous êtes une fan du PB86 ou pas, Annie-Claude?
1: Alors, pas du tout, je okay. suis honnête avec vous.
0: Ouais.
1: Moi, je suis rugby, vous savez bien.
2: Ah, ça c'est bien.
0: Ça c'est bien, ça, Annie-Claude. On aime bien. On aime bien.
2: Ah, vous êtes pour l'aviron bayonnais.
0: Bonjour Florian Lévesque. Oui, Annie-Claude, je vous présente Florian qui, lui aime bien les équipes du Sud-Ouest. Moi, je suis plus Stade Rochelet. Hein.
2: Moi, je suis plus section paloise.
0: Annie-Claude, quelle est votre équipe de rugby?
1: Eh bien, à Gerba, j'ai discuté avec un palois.
2: On est partout.
0: Ils sont partout.
1: Mais oui.
0: Annie-Claude, quelle est votre équipe, vous, de rugby?
1: À l'aviron bayonnais.
0: À l'aviron bayonnais. Donc, direction Bayonne. Bon, eh bien, Annie-Claude, grâce pour le moment au PB86 qui va jouer contre Nantes. Je vous invite vraiment à aller découvrir un match, hein, Annie-Claude, du PB86. Il y a de l'ambiance, je peux vous dire. Hein. Vous n'allez pas être déçus.
1: Je suppose, oui.
0: Ouh là là, on donne de la voix. Et après, ça donne des voix un peu rauques le lundi matin. Annie-Claude, je vous note pour la grande sélection de ce super barbecue qui nous vient de chez Truffaut, d'une valeur de plus de 300 €. Vendredi, si vous avez un coup de fil, faut absolument répondre, ok?
1: Ah mais bien sûr.
0: Peut-être à vendredi, Annie-Claude. Bonne journée.
1: Très bonne journée à vous et merci encore.
0: Allez, on va pas parler sport, on va pas parler rugby, on va parler des rendez-vous qui fonctionnent dans la Vienne et les Deux-Sèvres. Florian, ce matin, on reste à Poitiers pour une association qui a inventé sa propre monnaie, le temps.
2: La corderie de Poitiers est née en 2021 dans le quartier de Bel Air à partir d'un concept d'origine québécoise. Le principe est simple, échanger des services entre habitants sans argent. La seule monnaie, c'est le temps. Une heure rendue vaut une heure reçue, quel que soit le service, jardinage, bricolage, aide administrative, tous les savoir-faire se valent sans hiérarchie de compétences, sans hiérarchie des compétences. L'objectif, encourager les liens de solidarité et de convivialité entre habitants. Et ça marche puisque l'association continue de grandir et d'accueillir de nouveaux accordeurs. C'est comme ça qu'on les appelle. J'ai eu l'occasion d'en parler, de cette accorderie de Poitiers, voir comment elle fonctionne, l'association. Et c'est Thomas qui m'en a parlé.
3: Eh bien, l'accorderie, c'est un réseau convivial d'entraide basé à Poitiers. C'est une initiative qui est issue du Québec, importée en France en 2011. Voilà, qui propose de développer le pouvoir d'agir des habitants via l'entraide et l'échange de services.
2: Comment ça fonctionne l'accorderie?
3: L'accorderie expérimente différentes formes d'entraide à travers une monnaie sociale, le temps, sur un principe une heure égale une heure. C'est-à-dire que quel que soit le niveau de compétence apporté par les membres, voilà, c'est le temps qui prévaut plutôt que la nature de la compétence. Par exemple, voilà, Martine peut proposer une heure d'aide informatique à Bernard. Et en fait, Bernard va proposer une heure d'entretien de jardin à Jérôme, qui lui-même va proposer une heure d'accompagnement à un rendez-vous médical okay. à Joris, et ainsi de suite.
2: En fait, c'est pas réciproque, c'est pas Martine qui a donné à Pierre qui va devoir rendre à Martine.
3: Exactement, en fait, voilà, c'est une réciprocité différée.
2: Est-ce qu'il y a différents types d'entraide?
3: Oui, tout à fait. Donc, en fait, on développe à la fois les échanges de services individuels, donc entre les personnes, mais on va aussi développer des échanges collectifs, donc à travers des ateliers, des échanges de savoir et des temps d'apprentissage mutuel. Et puis on développe des échanges associatifs. Donc c'est par l'engagement des accordeurs dans la vie et la gouvernance d'associations. Et puis ben, en gros, ces trois dimensions participent aussi à l'émergence d'une quatrième dimension qui serait un peu la une culture citoyenne de l'entraide et voilà la possibilité aussi de pouvoir réagir face aux risques socio-économiques à venir.
2: L'accorderie de Poitiers, c'est au 29 rue de Quincé, dans le quartier de Bel Air. Toutes les infos sur accorderie.fr. À noter que les 5 et 6 juin prochains aura lieu la fête de l'échange. C'est gratuit et c'est ouvert à tous.
0: Merci Florian. Nouvel album en préparation pour Monsieur Francis Cabrel. Voilà qui fait plaisir. On écoute la Dame de Haute-Savoie pour démarrer la journée du bon pied.

0: Ça, ça fait plaisir, moi, je trouve. J'espère que vous trouvez aussi. Francis Cabrel, la dame de Haute-Savoie. 7h29, l'info d'ici. Clémence est dans un instant. Depuis 3 mois, les habitants de Parthenay et Bressuire peuvent commander des repas en ligne.
1: Sur la plateforme du géant Uber Eats, déjà présent à Niort, Saint-Mexant ou encore Thouars dans le département. Alors, entre le coût de livraison de 3 € et la commission de 30%, le succès se fait attendre pour la plateforme.
0: Les détails après le 90 secondes. L'actu en français dans le monde avec vous, Cyril Ardot.
2: La fête immense dans les rues de Paris hier. Au lendemain de la victoire du PSG en Ligue des Champions, 100 000 personnes rassemblées sur le Champ de Mars pour acclamer les joueurs, puis 40 000 supporters au Parc des Princes, avec en plus un concert et un feu d'artifice. C'est à revivre en images sur ici.fr. Le dernier bilan de la soirée de samedi, 780 personnes interpellées à travers tout le pays. Des débordements constatés dans 71 communes, dont Rennes, Grenoble, Clermont-Ferrand. Une cinquantaine de policiers et gendarmes ont été blessés. Une collégienne de 11 ans introuvable depuis vendredi dans le Gers. Une enquête est ouverte pour enlèvement et séquestration de mineurs. Layana, 11 ans, a disparu à Florence, entre Bordeaux et Toulouse. Les images de vidéosurveillance la montrent entrer dans la voiture d'un homme qui a été placé en garde à vue. Cela fait suite à l'affaire Betaram et au scandale dans le périscolaire. Les députés examinent une proposition de loi aujourd'hui qui prévoit d'allonger le délai de prescription du délit de non-dénonciation des violences sur mineurs. Les personnes qui travaillent avec des jeunes devront régulièrement présenter un certificat d'honorabilité. Une lettre ouverte adressée au gouvernement, signée par les médecins libéraux. Ils tirent la sonnette d'alarme sur la pollution chimique de l'eau potable. 30% des Français ont, selon eux, consommé une eau non conforme au moins une fois en 2024. Et puis la vue sur notre Terre est splendide, époustouflante, inimaginable. Depuis la Station Spatiale Internationale, l'astronaute française Sophie Anneau donne une interview exceptionnelle. Elle est en orbite depuis 3 mois et demi, c'est-à-dire sur ici.fr.
1: Merci Cyril Ardot. Le géant Uber Eats étend sa toile dans les Deux-Sèvres. Après avoir conquis Niort il y a 7 ans, Saint-Mexant ou encore Thouars l'an dernier, ça fait maintenant 3 mois que les habitants de Parthenay et de Bressuire peuvent aussi commander à manger depuis leur canapé. Mais est-ce que ça marche? Est-ce que ça plaît aux commerçants? Anne Mignard, vous êtes allé sonder sur place.
3: En cette fin de matinée, dans les rues de la capitale de Gâtine, aucun vélo ni livreur aux couleurs de la plateforme verte et noire. Et pour cause, après un certain engouement lors de l'annonce de la venue d'Uber Eats fin mars à Parthenay, dans une dizaine de points de restauration, les commandes s'essoufflent, constate Thomas Giraud du restaurant L'Embuscade en centre-ville.
4: Pour nous, ça démarre tout doucement. On a eu des semaines des commandes, comme d'autres semaines, on ne peut pas avoir de commandes. On ne perd pas d'argent, mais on ne gagne pas d'argent également sur les commandes de Uber Eats.
3: Si le premier mois, la commission prise par la plateforme sur chaque course n'était que de 15%, elle est depuis fin avril passée à 30%, somme à laquelle il faut ajouter les 3 euros de livraison. Pas vraiment intéressant, selon le maire de Parthenay, Jean-Michel Prieur.
5: La marge pour le restaurateur, donc ce qui lui permet de vivre, de tirer un salaire de son travail, est fortement réduite. Donc je crois que pour la plupart d'entre eux aujourd'hui, il s'agit de poursuivre ce service et puis de se dire que le petit plus apporté est un petit plus, mais ce n'est pas ce qui fera développer l'activité de ces commerçants, même pas forcément les connaître davantage dans le paysage local.
3: Pourtant, explique le restaurateur Thomas Giraud.
4: Si on fait du Uber Eats aujourd'hui, c'est pas forcément pour gagner de l'argent.

0: mais c'est plus pour faire connaître l'établissement qui est ouvert que depuis 2 ans.
1: Et puis Uber Eats peut aussi faire connaître son restaurant aux touristes et aux festivaliers du Flip qui brasse plusieurs centaines de visiteurs par an. Mais s'il en est un qui n'est pas inquiet pour la plateforme appartenait, c'est Clément Conti, responsable de la communication de la plateforme en France.
2: On sait qu'on est capable de faire fonctionner l'application dans des villes de cette taille-là dans le temps. L'exemple typiquement de New York, on avait lancé avec une poignée de restaurants et une petite dizaine de livreurs. Aujourd'hui, on compte quasiment une centaine de restaurants, donc on voit qu'on est capable de faire développer l'application. Le plus important, c'est d'avoir une offre aussi variée que possible. Il y a des fois, on a envie d'un burger, il y a des fois, on a envie d'une pizza, il y a des fois, on a envie d'une salade. Mais également, un des premiers leviers qui va différencier les villes qu'on a lancées depuis un peu plus longtemps et les nouvelles villes qu'on lance dans les Deux-Sèvres, ça va être la capacité de se faire livrer des courses et donc des produits du quotidien.
1: Un service de livraison dans lequel s'est aussi lancé le petit délivreur dans le nord des Deux-Sèvres, se félicite Jean-Michel Prieur.
3: Ça permet à des personnes qui n'ont pas forcément la faculté toujours de pouvoir se déplacer facilement. Et donc, en ce sens, il peut y avoir peut-être une utilité sociale.
1: À condition, à chaque fois, de payer la livraison.
4: Un reportage de Anne Mignard à réécouter sur ici.fr.
5: La canicule réveille des inquiétudes dans les établissements scolaires.
4: Effectivement, le syndicat des enseignants, SNES-FSU, demande un bilan de la situation dans les écoles, collèges ou encore les lycées. Surtout que le bac arrive à grands pas. Vendredi, il a fait chaud pour les épreuves de CAP. On en parle à 7h45 avec le recteur de l'Académie de Poitiers. Et puis, il a fait chaud aussi hier. Le PB86 a qualifié au bout de l'effort. Un exploit. Poitiers a donc battu Saint-Quentin, un club de division supérieure. On y revient à 8h. C'était en play-off d'Élite 2.
5: Ils sont trop forts.
4: Vous y étiez en plus. Ouais.
5: Trop fort. Ah, j'ai tout donné. Hier soir, vous savez quoi ? J'étais épuisée comme si j'avais joué. Okay. Souvent, ça me fait ça. Je me dis, mais eux, ça doit être pire.
4: C'est grâce à vous. Peut-être un petit peu.
5: Enfin, non, je dirais pas. Franchement, je dirais pas ça non plus. Hein. Restons modestes. Allez, 7h35, la météo dans un instant avec Emmanuel Moreau, notre météorologue. Le ciel va être un petit peu voilé aujourd'hui, mais il va faire beau avec des températures plus respirables, 25 à 27 degrés pour cet après-midi.
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5: Comment ça va ce matin ? J'espère que vous avez la forme. On démarre ce lundi avec le sourire, toujours, en musique, toujours, avec Jean Schultes. Parfois, pas toujours, mais parfois, sur Ici Poitou. Bon petit déj, si vous êtes en train de prendre le café, là, de croquer dans les tartines. Prenez des forces pour ce lundi 1er juin. Voici Confidence pour Confidence.

0: Jean Foultès sur Ici Poitou, à suivre au niveau de la musique l'artiste Marine, mais aussi Michael Jackson, pour que vous puissiez faire votre petit moonwalk entre la salle de bain et la cafetière. Et à suivre également le voyage dans le temps de Stéphane Bern, qui nous emmène ce matin place des Vosges. Et pour le moment, avant d'aller place des Vosges, direction la maison d'Emmanuel Moreau. Bonjour Emmanuel.
1: Bonjour Aurélie, bonjour à tous.
0: Je rappelle que vous êtes météorologue et qu'on fait la météo hyper précise tous les matins avec vous hein, à la même heure. Et aujourd'hui, on a encore un petit peu de soleil.
1: Eh oui, alors on a bien quelques grisailles hein, ici ou là, mais c'est principalement dans les fonds de vallée, ça va vite disparaître. Et aujourd'hui, eh bien c'est le soleil qui domine, hein, l'anticyclone, il est encore bien présent. Et même s'il a une petite faiblesse, il continue à s'affaiblir, hein, eh bien il laisse quand même passer quelques petits nuages fins d'altitude qui auront juste tendance allez, à masquer le ciel de temps en temps, un peu le soleil, un peu voilé, un peu blanchâtre. Mais cette impression de beau temps, elle dominera encore très largement pour aujourd'hui.
0: Bon, ça c'est parfait. En plus, ce qui est cool, c'est que côté température, on respire.
1: Eh oui, on retrouve même un 10 degrés pour la plus basse. Hein. C'est pour Ménigoutte, à Pougny-Hérisson et à Secondigny, il fait 11 degrés. À Poitiers et Niort, vous avez 13 degrés. On va jusqu'à 14 degrés du côté de Montmorillon et de Châtellerault. Et cet après-midi, eh bien, ces températures seront également plus respirables, hein, puisqu'on affichera un maximum de 25 degrés sur la Gâtine. Sur le sud des Deux-Sèvres et sur la Vienne, on sera autour de 26 degrés, avec des pointes même jusqu'à 27 degrés du côté de Thouars et de Loudun. On restera quand même très au-dessus des moyennes, mais c'est beaucoup plus respirable.
0: Vous avez annoncé du soleil là, il y a 30 secondes. J'ai l'impression que ça ne va pas durer. Quelle est la tendance pour cette semaine?
1: Eh oui, c'est vrai. Alors, si vous aimez effectivement le soleil, eh bien, on va profiter de ces journées estivales, hein, car à partir de la nuit prochaine, on a une perturbation qui va arriver. Et cette perturbation, elle donnera des pluies demain matin, qui seront remplacées rapidement par un ciel de traîne avec une alternance d'éclaircies, d'averses et du vent. On ne sera pas à l'abri d'avoir un ou deux éclairs également. Hein. Et puis, ce régime de temps un peu perturbé, on va le conserver au moins jusqu'à vendredi ou samedi avec un passage allez, un peu plus humide autour de jeudi avec des températures globalement dans la semaine là, qui ne dépasseront plus les 20 degrés dans la journée. Donc c'est un changement de temps assez radical et très différent des derniers jours.
0: Bon, on profite aujourd'hui. Question Emmanuel Moreau, on aime bien en savoir un peu plus sur la météo chaque matin. Est-ce qu'on peut avoir des éclairs sans nuages?
1: Alors, en réalité, les éclairs se forment toujours dans un nuage, hein, ce qu'on appelle les cumulonimbus. Mais certains, ils peuvent parcourir bah, plusieurs dizaines de kilomètres avant d'atteindre le sol. Hein. On parle d'éclairs venus d'un ciel bleu, l'orage est loin, l'éclair s'étale horizontalement et hop, d'un seul coup, il se dirige vers le sol. Mais c'est généralement loin d'une zone de pluie, mais pas plus de 10 à 20 kilomètres, ce qui est quand même assez grand. Ce qui est encore plus étonnant, hein, c'est au-dessus des nuages, dans la haute atmosphère, on observe parfois des phénomènes lumineux qu'on appelle des sprites ou des jets bleus. Et ces décharges électriques géantes, elles se produisent entre 20 et 100 km d'altitude. Elles peuvent prendre la forme gigantesque de sortes de méduses rouges ou de colonnes bleutées. Par contre, elles sont quasiment invisibles à l'œil nu et sont surtout observées par des caméras sensibles. C'est pour ça qu'on les voit essentiellement sur des photos ou sur des images. Mais les éclairs, généralement, donc, ils naissent dans les orages. Certains peuvent apparaître loin des nuages, mais d'autres jaillissent au-dessus. Mais c'est toujours avec un nuage quand même.
0: D'accord, c'est bien noté. Ben, merci pour ces précisions. À mercredi, Emmanuel.
1: Avec plaisir.
0: Bonne journée. À 7h42, dans un instant, on va évoquer la chaleur et le monde enseignant.
2: Ouais, la canicule a réveillé des inquiétudes dans les établissements scolaires. On se demande si, en cas de canicule, il ne fera peut-être pas trop chaud pour les épreuves du bac, notamment. Et on va en parler avec le recteur de l'Académie de Poitiers.
0: Les détails après l'artiste Marine et son cœur maladroit dans 40 secondes.
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0: maladroit cette chanson, eh bien vous pourrez la réécouter jeudi à 20h. Marine propose son Ici Parents Live. Rendez-vous à 20h sur Ici Poitou, sur l'application ou sur ici.fr. 7h46, la vague de chaleur de la semaine dernière a réveillé les inquiétudes du monde enseignant, surtout avec les épreuves du bac qui arrivent bientôt. Clément, vous recevez le recteur de l'Académie de Poitiers.
1: Bonjour Frédéric Périssa.
2: Bonjour.
1: Alors la température, elle reste quand même assez élevée aujourd'hui, mais c'est beaucoup plus supportable dans nos classes que la semaine dernière. Quel bilan tirez-vous de cette expérience de la canicule ?
2: Tout d'abord, moi je voudrais remercier tous ceux qui sont mobilisés, bien sûr les équipes enseignantes, les chefs d'établissement, directeurs, avec les collectivités pour faire en sorte que l'on adapte les enseignements, que l'on déménage le cas échéant dans des locaux un peu plus frais, bref, que l'on trouve les bonnes solutions de proximité pour passer cette semaine qui a été certes compliquée pour tout le monde, mais le bilan est assez positif. Nous avons eu une trentaine d'établissements, 17 écoles, 17 collèges et lycées qui ont eu besoin de mettre en place ces aménagements, mais sinon pas de difficultés particulières et les examens se sont bien déroulés.
1: Vous avez parlé d'adaptation, parfois dans les classes c'est quand même un petit peu du système D, on a vu des classes notamment où il n'y avait pas de volet extérieur avec des stores qui laissent quand même chauffer les fenêtres, on a eu des températures au-delà de 30 degrés, voire même beaucoup plus dans certaines classes, on a vu aussi même des couvertures de survie posées sur certaines fenêtres. Est-ce qu'on n'est pas sur un problème un peu plus profond que ça, sur des établissements qui ne sont pas prêts à faire face aux canicules ?
2: Bien sûr, nous sommes sur une adaptation structurelle de nos bâtiments. Le bâti scolaire, comme j'allais dire tout bâti public, doit prendre en considération ces évolutions climatiques. Comme l'a indiqué le ministre de l'Éducation nationale, le bâti scolaire est de la propriété des communes pour les écoles, des conseil départemental pour les collèges, les lycées, c'est le conseil régional. Donc nous travaillons avec ces collectivités, nous aidons dans leurs investissements, mais c'est un chantier de longue haleine.
1: On a justement le plan ministériel, vous parlez du ministère, le 27 mai il y a eu un plan ministériel de gestion des vagues de chaleur qui est sorti, il y a notamment au cœur de ça le travail de faire une cartographie des établissements, savoir où est-ce que sont les zones chaudes, fraîches, etc. Est-ce que ça on n'aurait pas pu le faire avant ?
2: Alors cette cartographie elle est déjà faite. Ensuite, c'est vraiment au cas le cas dans chacun des établissements où l'on travaille, je le répète, sur meilleur aménagement des locaux, notamment sur la végétalisation des cours. C'est un travail qui se fait, ce recensement il est fait également et nous travaillons avec les collectivités pour qu'elles s'engagent dans ces travaux.
1: Est-ce qu'on a une idée un petit peu chez nous du montant que ça pourrait représenter en travaux, puis peut-être des exemples d'établissements qui sont urgents de transformer ?
2: Alors, sur l'évaluation financière, non, je le répète, c'est de la responsabilité des collectivités locales, donc je ne saurais vous le chiffrer, mais j'ai visité mardi dernier avec le maire de Poitiers l'école Gisèle Halimi. On voit bien que c'est une école de centre-ville avec une cour qui est très minérale, avec pas de système d'aération sur les trois niveaux de ce bâti. Donc il y a effectivement des choses à faire dans ces écoles-là.
1: Si on parle de Poitiers, toujours le collège Henri IV, par exemple, c'est un exemple d'un bâtiment qui a été rénové très récemment. C'est un bâtiment qui est classé, qui est superbe, mais il a été livré, par exemple, sans volet aux fenêtres et sans climatisation. Est-ce que ça suffit, ce genre de solution ? Est-ce qu'on laisse les bâtiments sans prendre en compte cette notion de canicule qui peut arriver très tôt maintenant ?
2: Alors, il faut prendre, bien sûr, en considération ces problématiques de canicule. Le collège Henri IV est un bâtiment classé, vous le savez, avec beaucoup de contraintes architecturales. Et il y a aussi cette problématique donc climatique à intégrer.
1: La canicule, elle est passée cette semaine, mais on approche bientôt des épreuves de fin d'année. On pense notamment au bac général, bac pro, CAP. Qu'est-ce qu'on fait en cas de forte chaleur chez nous ? C'est quoi les aménagements qu'il va falloir faire ?
2: Écoutez, on fera comme nous avons fait l'an dernier, c'est-à-dire que d'une part, le calendrier des épreuves a été bâti en prenant en considération donc ces températures. Donc on maximise le nombre d'épreuves qui se font le matin dans des salles qui sont aérées. On choisit dans ces centres d'examen les locaux qui sont les moins exposés donc au soleil. Les personnels, et je les en remercie encore, viennent très tôt le matin pour aérer, ventiler les espaces. Et ensuite, on autorise donc les élèves à s'hydrater très régulièrement. Donc tout ceci est bien connu et est en préparation.
1: Ventiler, aérer, c'est intéressant. Souvent, on sait que c'est la nuit que ça se passe pour aérer. Il y a des problématiques de sécurité, puis même de personnel. Qui est-ce qui vient en pleine nuit aérer un bâtiment chez nous, un bâtiment scolaire?
2: Eh bien, c'est ce que je vous indique. C'est pour ça que je remercie les collectivités. Ce sont les personnels des collectivités qui viennent très tôt le matin, vers 5h, 5h30, pour faire cette ventilation et cette aération des locaux.
1: Et il faut aussi envisager de peut-être de changer de bâtiment ou d'aller dans d'autres structures publiques si jamais c'est pas possible, s'il fait trop chaud quand même dans les établissements.
2: Alors c'est ce qui a été fait ici ou là pendant cette semaine avec des déplacements de classe. Je ne vous donnerai pas un lieu particulier, mais en Charente-Maritime, nous avons deux écoles où effectivement on a changé le lieu d'enseignement. On a essayé la médiathèque à Poitiers, etc.
1: Un dernier mot peut-être, parce que là c'est on est pris par le temps, mais là c'est aussi la période de Parcoursup, les premiers résultats arrivent demain, c'est toujours une source d'inquiétude. Quel conseil donneriez-vous à ceux qui ne voient pas leurs vœux quand même principaux arriver demain?
2: D'abord, ne pas paniquer. Il faut en parler de suite avec son professeur principal. Vous savez que tout au long de l'année, les enseignants sont à la disposition des élèves et des parents pour les accompagner dans ce Parcoursup. Donc, qu'ils ne paniquent pas, qu'ils voient leur chef d'établissement, leur prof principal, et on va trouver une solution. On trouve toujours une solution pour nos élèves.
1: Merci beaucoup, Frédéric Périssa. Je rappelle que vous êtes le recteur de l'Académie de Poitiers, que vous étiez en direct avec nous. Merci.
2: Merci.
0: 7h52, est-ce que vous êtes prêts pour le moonwalk? Vous pouvez le tenter, si vous souhaitez. Le roi de la pop, c'est Michael Jackson. Une expo se tenait ce week-end à Paris. Des pièces ont été vendues. Et elles continuent, les enchères continuent en ce moment, comme par exemple un gant, estimé entre 40 000 et 60 000 euros. Enchères organisées, si vous le souhaitez, Clément Tricot.
1: La perte, ça fait beaucoup.
0: C'est le 3 juin.

0: Depuis le biopic diffusé Michael sur la carrière de Michael Jackson, alors là, les plateformes s'enflamment avec un nombre d'écoutes de ses chansons incroyables. C'était Billie Jean.
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0: Le point histoire, c'est tous les matins avant l'actu de 8h avec Stéphane Bern. Bonjour. Ce matin, Stéphane, on voyage au temps où une petite ville des Ardennes tentait de rivaliser avec Paris à coups de briques rouges.
5: Une place des Vosges à Charleville-Mézières. Derrière cette copie très soignée, il y a un prince qui veut jouer dans la cour des grands. En 1606, aux marges du royaume de France, Charles de Gonzague regarde la carte et se dit modestement « Pourquoi pas moi ?» Alors, il fonde une ville neuve. Pas un bourg qui pousse tout seul au fil des siècles, non. Ou un camping avec deux tentes quechua et des toilettes chimiques, non. Une ville pensée et dessinée. Et pour être sûr qu'on sache à qui on doit tout ça, il règle aussi la question du nom Charleville. L'humilité fait homme, ou presque.
6: Égocentrique, intéressé, narcissique, qui n'est occupé que par son intérêt propre.
5: Le modèle est tout trouvé. La très chic place des Vosges, vitrine du pouvoir royal, inaugurée quelques années plus tôt. Il lance donc la construction de la place ducal. Même recette, briques rouges, pierres blanches, arcades régulières, pavillons strictement identiques. Rien ne dépasse, rien ne déborde. Le bon goût, version géométrique. Un copier-coller parfait, les loyers parisiens en moins. Et autour, même logique. Rue droite, plan net, ville tracée au cordeau. À une époque où les villes ressemblent encore à des labyrinthes, ça fait son effet. Reste à attirer du monde. Gonzague déroule alors l'argument imparable. Exemption d'impôts, liberté de commerce, privilège à la clé. Dubaï, version 17e siècle, les gratte-ciel en moins. Résultat, sous les arcades, ça négocie, ça vend, ça circule. Rien à voir avec la tranquillité guindée de Paris. Ici, la place est un outil économique avant d'être un décor. Et puis, il y a ce dernier détail, presque discret. La place ducale est légèrement plus grande que celle de Paris. Copiée, oui, mais en plus grand, évidemment. Un détail capital pour narguer la capitale.
0: On dit merci qui pour toutes ces précisions. Merci Stéphane.
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0: Très très bon début de journée, c'est la reprise aujourd'hui, c'est lundi, il est 8h. L'heure des informations présentées par Clément Tricot.
7: La canicule a attisé les tensions au sein de la prison de Vivonne. Les records de chaleur de la semaine dernière ont en effet rendu la situation très difficile dans des cellules déjà surchargées. Le taux d'occupation a atteint 198% dans la maison d'arrêt. Théo Metton-Régimbault, les détenus ont eu bien du mal à chercher la fraîcheur.
8: Il n'y a évidemment pas de climatisation en prison et les cellules sans volets sont parfois exposées directement au soleil. Au cours de la semaine dernière, alors que la Vienne a enregistré des températures très élevées, pendant la vague de chaleur. Un détenu de la prison de Poitiers-Vivonne a signalé ses conditions de détention. Il a appelé l'Observatoire international des prisons, une association française. Pauline Petiot est chargée d'enquête à l'OIP.
9: Il signale l'interdiction de descendre en short et en claquettes en cours de promenade. Il nous explique aussi que les solutions qu'il a, comme beaucoup de personnes détenues pour se rafraîchir, c'est d'acheter des bouteilles d'eau et de les mettre au frigo pour ensuite les utiliser pour se rafraîchir, soit les appliquant sur la peau, soit en les buvant.
8: Pas non plus le droit de prendre davantage de douches, alors que le ministère de la Justice a déclenché le plan canicule, qui préconise notamment de rehausser le nombre de douches hebdomadaires. Un intervenant associatif à la prison de Poitiers-Vivonne rapporte également plusieurs témoignages de prisonniers évoquant la chaleur intenable la nuit dans des cellules de 9 mètres carrés où se retrouvent parfois 3 détenus.
7: Nous avons sollicité l'administration pénitentiaire pour une réaction. Elle n'a pas souhaité nous donner de précisions supplémentaires. Autre crainte liée à la canicule, cette fois dans les établissements scolaires. Bâtiments trop chauds, mal ventilés, non climatisés. Des collèges ou des lycées de chez nous ont dû renvoyer les élèves chez eux plus tôt vendredi dernier. Deux élèves du collège du Jardin des Plantes à Poitiers ont même terminé au CHU suite à des malaises. Dur aussi pour celles et ceux qui passaient les épreuves de CAP dans des salles trop chaudes. En tout, une trentaine d'établissements de l'Académie de Poitiers ont dû mettre en place des aménagements spécifiques. C'est ce que nous indique son recteur, Frédéric Périssa, ce matin. Son interview est à réécouter sur ici.fr.
0: Une victoire au bout du suspense en PB.
7: Mais effectivement, après une rencontre intense, vous étiez hier, Aurélie, vous êtes en forme. Poitiers qualifié en demi-finale d'Elite 2 pour les playoffs. Victoire contre Saint-Quentin, relégué de Betclic Elite, pardon. Un troisième match aussi serré que les deux premiers. Score final 76-73. Retour sur un exploit au milieu de 2400 spectateurs. Avec vous, William Giraud.
10: Lors d'une soirée magique, comme Saint-Éloi les affectionne, le PB86 a d'entrée fait preuve d'autorité avec le retour du pivot Narcisse N'Goy, suspendu au match précédent pour son coéquipier Imanol Pro. Sa présence a tout changé.
11: Quand il y a le retour d'un MVP du championnat, oui, c'est évident que Narcisse nous a fait du bien, que ce soit rebond en défense ou en attaque, par sa présence, sa dissuasion. Donc, forcément, il a fait du bien. Oui.
10: Après son coup de sang lors du premier match, le joueur a déroulé sereinement sa partition. 10 points, 11 rebonds, 2 contre, sans calculer et sans prêter attention à Eddy et Kier, l'intérieur de Saint-Quentin, qui lui avait asséné un vilain coup de coude dans le dos sans être sanctionné.
12: Je me suis juste dit que je ne devais pas rentrer dans sa tête. S'il essayait quoi que ce soit, je devais garder mon sang-froid. J'ai joué mon basket et puis c'est tout. Il n'y avait pas des matchs dans le match. Je n'ai pas fait des fixettes sur lui particulièrement. Non.
10: Désormais place à Nantes avec l'avantage du terrain. Un nouvel adversaire de taille pour le coach poitevin Andy Thornton-Jones.
13: C'est une équipe, on l'avait vu, ils sont venus jouer chez nous il n'y a pas si longtemps que ça. Il y avait eu un match serré. C'est une sacrée perte d'aller gagner deux fois à Blois. On sait qu'ils sont très à l'aise à l'extérieur. Il y a du talent partout. Et s'ils sont là, c'est pas un hasard. Donc, ça va être une belle série.
10: Poitiers retrouve le dernier carré d'Elite 2. La dernière fois, c'était en 2014. Le club s'était incliné en finale contre Bourg-en-Bresse.
7: Prochain match, donc, mercredi à 20h contre Nantes à Saint-Éloi. Toutes les équipes d'ici Poitou se mobilisent pour vous faire vivre la rencontre en direct dès 19h. Dans le football, 780 personnes ont été interpellées pour des violences et des débordements depuis le sacre du PSG. C'était pour la finale de Ligue des Champions. La fête qui a continué hier soir au Parc des Princes avec 40 000 personnes venus fêter les champions 2 étoiles. Chez nous, 5 personnes ont été placées en garde à vue à Niort, 4 à Poitiers. Aucun blessé, pas de gros dégâts samedi dans une ville comme dans l'autre, mais des feux d'artifice, des poubelles incendiées. La police a dû faire usage de gaz lacrymogène.
0: C'est une revalorisation bienvenue pour les travailleurs précaires.
7: Ça vous concerne peut-être. Le SMIC augmente à partir d'aujourd'hui de 2,4%, une quarantaine d'euros bruts par mois. Une revalorisation du fait de l'inflation, engendrée notamment par la guerre au Moyen-Orient. Plus de 2 millions de travailleurs modestes vont pouvoir en bénéficier, Laurine Benjebria.
14: Le SMIC mensuel augmente d'environ 35 euros net pour passer à 1477 euros pour un temps plein. C'est une évolution mécanique. Dès que l'inflation dépasse les 2%, le salaire minimum doit automatiquement être revalorisé. Pour les syndicats, le compte n'y est toujours pas. Ils regrettent l'absence de coup de pouce de la part du gouvernement et évoquent une smicardisation des salaires, un tassement vers le bas, car les négociations salariales dans les entreprises se sont pour la plupart terminées avant le conflit au Moyen-Orient, donc sans prendre en compte la hausse des prix. Et avec cette valorisation, le SMIC rattrape le bas des grilles salariales dans plusieurs secteurs. 70% des branches professionnelles ont des minima inférieurs au salaire minimum. Les organisations syndicales réclament donc l'ouverture de réelles négociations et la mise en place immédiate de sanctions pour les branches non conformes.
7: Et autre changement, ce 1er juin, la baisse du prix du gaz ou encore de meilleurs salaires pour les assistantes maternelles, c'est à lire sur ici.fr. Le département de la Vienne investit 852 000 euros pour restaurer deux ponts à la Tuce Saint-Rémy. Les ponts de la Petite Blanche et de Maisoncelle seront fermés à la circulation pendant 7 semaines, jusqu'à mi-juillet environ. Des déviations sont mises en place pendant ce temps-là. Hier, à Chorée, ce ne sont pas des travaux, mais bien la nostalgie des départs en vacances qui a créé des gros bouchons. Des dizaines de passionnés de vieilles voitures ont reproduit les gros embouteillage des années 50-60. Ça peut surprendre, mais c'est pour le plaisir. Si. Tenue d'époque, coup de klaxon, pose à l'ombre, dans une 4L ou une 2 chevaux sans clim et bourré de valises, tout y était.
15: J'ai connu ça, oui, quand j'étais enfant. Oui. oui, avec mes parents. À l'époque où lorsqu'on allait sur l'île de Ré, eh bien, on passait parfois 4 heures à attendre le bateau pour passer de l'autre côté. Donc on est dans cette ambiance-là.
16: C'est parti de notre époque, oui. Ce qu'on voyait sur les routes de France, tout à fait. Par départ en vacances qui duraient une éternité, vous croyez. Oh, c'était un autre monde.
17: La National 7, oui.
16: La National 10, ouais. Avec le père qui fumait la gitane, blanche. On était malade dedans, c'était infernal. Insouciance, les vacances. Ah oui, c'était génial.
7: Nostalgie avec près de 130 véhicules rassemblés ce dimanche. C'est près de 30 de plus que l'an dernier. Il a même fallu refuser du monde. Et on revit tout ça dans l'info d'ici de 8h30.
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7: Je vous vole votre blague Aurélie, on dirait que trop de gens voulaient repartir en vacances à Chouré.
18: On peut les comprendre, on peut les...
7: C'est la chaleur, ça donne des envies d'été.
18: Mais il va vite venir, vous inquiétez pas, il va vite venir l'été, les vacances aussi. Bon, est-ce qu'on a un temps de vacances aujourd'hui? Bon, franchement, c'est pas mal. Ciel un peu plus nuageux que d'habitude, un ciel un peu voilé, mais on aura quand même de belles éclaircies du soleil aujourd'hui dans la Vienne comme dans les Deux-Sèvres. Ce soir, ce sera un petit peu plus nuageux dans le nord de nos deux départements. On est en direct.
7: L'émotion du PB, c'est ça, c'est encore ça.
18: Je vais leur mettre tout sur le dos.
7: Si on n'articule pas ce matin, c'est à cause du PB.
18: Voilà. Si on ne s'est pas levé, bon, c'est à cause du PB. Si on est nul, bon, c'est à cause du PB. On rigole. Niveau température. On respire, et ça c'est beaucoup mieux. Entre 25 et 27 degrés cet après-midi. À Niort, à Sauzé-Vaucé, 25 degrés. À Parthenay, à Thouars, à Mel, à Civray, du côté de Montmorillon, encore Angle-sur-Langlin, 26 degrés. Cet après-midi à Poitiers, à Chauvigny, à Châtellerault, à Loudun ou encore à La Roche-Posay, 27 degrés. Profitez du temps aujourd'hui car demain, ça se gâte, désolé. Risque d'orage, selon Météo France, dès le début de journée, dès le réveil. Matinée avec des averses orageuses, du vent, des rafales jusqu'à 50 km/h. Et on garde le vent l'après-midi, des rafales jusqu'à 60 km/h, avec par contre des éclaircies pour l'après-midi. Demain, à noter que les températures baissent fortement, 20 à 21 degrés au maximum.
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18: La forme, j'espère que vous l'avez. J'espère que vous avez passé un bon week-end. On félicite encore tous nos champions du week-end, que ce soit en foot, en hand, à Poitiers ou en basket.

0: Respire encore, Clara Luciani sur Ici Poitou. Des arnaques, encore et toujours, mince. Et cette fois-ci, des arnaques autour de Céline Dion. Ah oui, plus les concerts vont approcher hein, en septembre-octobre, bah, plus on va découvrir des arnaques autour de l'artiste. On décortique tout ça grâce au rendez-vous C'est pas vrai dans quelques minutes.
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0: 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Vous vous sélectionnez toute la semaine pour remporter un barbecue camping-gaz d'une valeur de plus de 300 euros. 05 49 60 20 20. À vous le barbecue. Ça va sentir bon la grillade dans le jardin. Barbecue de chez notre partenaire Truffaut à Migné-Auzance. À vous de jouer en devinant le la-la-la du jour. Écoutez, c'est l'artiste elle-même qui fait le la-la-la. Qui est-elle? On est sur de l'international.

0: 05 49 60 20 20. Qui est cet artiste? Quelle est cette chanson? Pas obligé de connaître la chanson, hein. Vous me dites l'artiste. L'international, on a dit, je rappelle. Eh bien, vous remportez votre sélection pour peut-être remporter ce super barbecue. Franchement, là, c'est un barbecue de compète, hein, messieurs nab. Je vous le dis, hein. Il est beau, il a l'air bien pratique. Vous réglez la température super précisément. Là, ça sent bon, les bonnes soirées entre amis, en famille, entre collègues, si vous voulez, hein. Si vous les aimez bien, 05 40 60 20 20. Truffaut, eh ben direction Migné-Auzance pour récupérer ce beau barbecue. À vous de jouer. La grande sélection, c'est vendredi matin.
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0: C'est pas vrai, c'est le rendez-vous anti-arnaque. Aude Raso, une vidéo truquée de Céline Dion tourne beaucoup là sur les réseaux sociaux depuis quelques jours.
5: Oui, on y voit la star dans sa voiture, lunettes noires sur le nez, vitres baissées. Celle que vous entendez chanter, là, c'est une fan. Céline Dion la regarde chanter, la fixe quelques secondes et ferme sa vitre, brutalement, sans dire un mot. On la voit même furtivement faire un doigt d'honneur à la fin. Elle est en pierre, c'est une statue glacée, commentent les internautes indignés. La vidéo, choquante, c'est vrai, a fait plus d'un million de vues en seulement 24 heures.
0: Aude, on rétablit la vérité, là, ce matin sur Ici Poitou. Céline Dion, elle n'a jamais fait ça.
5: Non, absolument pas. La vraie séquence, on la connaît, puisque la jeune femme qu'on voit et qu'on entend chanter a posté la vraie vidéo. Elle commence pareil. Mais dans cette vraie version, Céline Dion ne ferme pas sa vitre. Au contraire, elle tend la main à cette fan pour la saluer, discute quelques secondes avec elle et lui envoie même quelques baisers. Alors d'où sort la vidéo truquée ? J'ai trouvé, en fait c'est vieux. La première fois qu'elle a été postée, c'était en 2020 sur un compte français, grand spécialiste des vidéos humoristiques. En fait c'est assumé, c'est un montage. 6 ans plus tard, la revoilà, avec des comptes qui cette fois tentent de surfer sur l'actu Céline Dion et son retour sur scène prochainement à Paris. Là où c'est triste, c'est que la séquence truquée en 2020 comme aujourd'hui cumule bien plus de likes et de commentaires que la vraie triste réalité des réseaux sociaux. Bon, je me console un peu en voyant aussi beaucoup d'internautes dans les commentaires qui tentent de rétablir la vérité, navrés de voir l'image de leur idole écornée.
0: Merci beaucoup Aude pour ces précisions. 8h16, qui va se sélectionner pour la grande sélection de vendredi matin pour remporter un très très beau barbecue? La réponse après Alain Souchon. Préparez les chipots, ça sent les grillades dans le Poitou.

0: Il est déjà venu dans le Poitou, Alain Souchon, je veux du cuir à 8h20. Elle veut un barbecue, c'est différent. Bonjour Isabelle.
1: Oui, bonjour Aurélie.
0: Isabelle, vous nous appelez de Valdivienne. Vous partez bosser là, dans quelques minutes.
1: Eh oui, il faut bien, c'est l'heure du matin.
0: Ah mais c'est la reprise, c'est la reprise. Vous avez passé un bon week-end?
1: Oui, très bien, ensoleillé.
0: Très bien, vous avez fait quoi de beau?
1: Eh ben, on a fait le Terra Aventura de Lussac et Château avec les enfants.
0: Parfait ça. Alors il est comment?
1: Ah il est super. Il est vraiment bien. Il est pas hyper sportif et puis en plus il est assez ombragé donc c'est chouette.
0: Ah donc ça c'est à noter pour les prochains coups de chaud là que qu'on aura peut-être d'ici cet été. Terra Aventura à Lussac les Châteaux. Merci pour l'idée de sortie Isabelle. Bon Isabelle, il y a plus de barbecue à la maison.
1: Non. Et là, non. Malheureusement, et puis là, c'est pas la bonne période, du coup.
0: Faut se préparer, là. Faut se préparer avant l'été, hein. Avant les belles soirées. Bon, Isabelle, écoutez ce la la la, et vous me dites ensuite qui est l'artiste que l'on recherche. Quand vous avez entendu ça, vous vous êtes dit, bah si, je connais.
1: Ah, ben oui, hein, j'ai dit, c'est ma jeunesse.
0: C'est bien, Kylie Minogue. Ben oui, yes. Bon, Isabelle, allez, ça sent les grillades. On y croit à fond, on y croit, Isabelle. Je note votre prénom. Pour la grande sélection de vendredi matin, si vous avez un coup de fil à 8h20, surtout, c'est le coup de fil à pas manquer. Hein.
1: Ok, d'accord. Ben, je me tiens prête.
0: Allez, on croise les doigts, Isabelle. Passez le bonjour aux collègues. Bonne journée au boulot et à très vite.
1: Merci, bonne journée Aurélie.
0: Merci.
1: Bonne journée à tous.
0: La rencontre des Poitevins, des Poitevines, c'est tous les matins dans le rendez-vous Les gens d'ici. Avoir 20 ans aujourd'hui dans le Poitou et imaginer son avenir dans l'élevage, eh bien c'est le sujet qu'on aborde aujourd'hui avec Sonia Brunet.
2: Donc bonjour, je m'appelle Alexandre Pinton et je suis en BTS métier de l'élevage au lycée des Sicodières de Bressuire.
3: Et c'est à Bressuire que vous montez votre poulailler pédagogique?
2: Oui, c'est ça, dans une maison d'assistante maternelle.
3: Qu'est-ce qu'on apprend avec votre poulailler?
2: Eh ben, les enfants, ils vont apprendre à s'occuper des poules, à ramasser les œufs, à nettoyer, à entretenir et tout ça.
3: Vous aviez un budget zéro?
2: Ah oui, ouais. Rien du tout.
3: Comment on fait pour monter un poulailler quand on n'a pas un rond?
2: Eh ben, nous, on a organisé une tombola et donc on a récupéré une centaine de lots. Et puis on a vendu des tickets donc à nos proches et puis aux parents de la mame. Et les parents de la mame en ont vendu à leurs proches aussi. Et on a récolté 800 euros. Et là, il nous manque pour pouvoir finir le projet à peu près 100 euros. Tout est construit. On a construit ça sur deux journées avec quelques papas des enfants de la mame. Et donc là, les poules sont installées depuis le jeudi de l'Ascension.
3: Il y en a combien des poules?
2: Il y a 3 poules. Elles ont commencé à pondre tout juste là, une semaine après.
3: Vous les avez trouvées où ces poules?
2: Ces poules, c'est un éleveur qui nous les a vendues. En fait, c'est le patron d'un autre élève du lycée.
3: Et vous avez fait un prix sympa ou plein
2: c'est
3: pot?
2: C'est des poules de réforme, donc on a payé 7 euros la poule.
3: Bientôt, il va falloir les renouveler alors, parce qu'elles sont plus au top de leur production.
2: Oh si, là, elles vont assurer, si tout va bien, au moins 4 ans.
3: Alexandre, après le BTS, vous ferez quoi?
2: Moi, je voudrais travailler en élevage de volailles, en poulet de chair.
3: Plutôt les volailles qu'on passe au four. Pourquoi ça vous intéresse, cet élevage-là?
2: Parce que c'est ce qui rapporte le plus, on ne va pas se le cacher, et c'est ce qui est le moins contraignant. Ça permet de garder une vie à peu près raisonnable quand on est agriculteur, sans faire des horaires de dingue, et ça permet d'avoir une vie, quoi.
3: Ces élevages ne sont pas exempts de maladies qui obligent à un moment à se séparer de tous les animaux. Mais vous m'avez dit que ça vous ferait trop mal au cœur avec des bovins, par exemple.
2: Oui, parce que les bovins, on bosse une génétique sur des années et des années, bah dès le début en fait. Et quand on est obligé de tout abattre, bah c'est tout le boulot qui s'arrête d'un coup. Alors que quand on est en volaille ou en porc, par exemple... C'est des bandes, donc les animaux ils arrivent tous en même temps et là les volailles au bout de 3-4 mois ils repartent tous en même temps. Et puis c'est une nouvelle bande qui arrive, c'est pas des animaux qu'on a travaillé et qu'on a connu pendant 10 ans avant.
0: Alexandre Pinton a 20 ans et le poulailler pédagogique est donc en cours de finition dans la maison d'assistante maternelle des Sicodières. On est à Bressuire, exercice grandeur nature pour préparer son avenir. Vous pouvez réécouter cette rencontre sur l'application ici. 8h24, dans 4 minutes, on fait un résumé de l'actu en 90 secondes. Le temps pour vous d'écouter le groupe Queen sur Ici Poitou. Très bon lundi.

0: rarement non hein, pour écouter le groupe Queen sur Ici Poitou dans un instant, le 90 secondes.
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0: Des gros embouteillages pour le plaisir hier, Clément Tricot.
3: Il y a effectivement beaucoup de vieux véhicules à Chauray pour revivre le bon vieux temps des départs en vacances. Des dizaines de passionnés rassemblés donc dans une ambiance années 50-60, une époque où la clim se mettait en ouvrant les fenêtres.
0: On découvre tout ça après le 90 secondes, Cyril Ardo.
4: Le bilan du soir de la finale de la Ligue des Champions augmente une nouvelle fois. 890 interpellations, 178 blessés chez les forces de l'ordre, dit Laurent Nunez, le ministre de l'Intérieur. Des débordements constaté dans 71 communes, dont Rennes, Grenoble ou encore Clermont-Ferrand. Après-midi et soirée plus calme, hier, 100 000 personnes rassemblées sur le Champ de Mars à Paris pour acclamer les joueurs, puis 40 000 supporters au Parc des Princes avec en plus un concert et un feu d'artifice. C'est à revoir en images sur ici.fr. Elle est introuvable depuis la sortie du collège vendredi. Liane, à 11 ans, a disparu à Fleurance dans le Gers, entre Bordeaux et Toulouse. Les images de vidéosurveillance la montre entrée dans la voiture d'un homme qui a été placé en garde à vue. Hier, une battue a rassemblé plus de 300 personnes. Une proposition de loi devant les députés aujourd'hui, dans le sillage de l'affaire Betaram et des scandales dans le périscolaire. Le texte prévoit d'allonger le délai de prescription du délit de non-dénonciation des violences sur mineurs. Les personnes qui travaillent avec des jeunes devront, elles, régulièrement présenter un certificat d'honorabilité. Des changements en ce 1er juin. Le SMIC augmente de 35 euros net par mois, tout comme le salaire minimum des assistantes maternelles qui gagnent 55 centimes bruts de l'heure, c'est à lire sur ici.fr. Et puis en tennis, elle est la dernière française toujours engagée à Roland-Garros. Diane Paré, 92e mondiale, affrontera à 12h40 la polonaise Maja Kowalska, 114e mondiale, en 8e de finale.
3: Merci Cyril Ardo. Ce matin, nous on voyage dans le temps pour le plaisir de revivre des gros embouteillages. C'est très sérieux, les passionnés de vieilles voitures se sont réunis à Chauray hier pour une mise en scène des départs en vacances des années 50-60. Alors au programme, 4L, 2 chevaux ou Citroën traction avant, le tout en costume d'époque, de quoi jouer le jeu jusqu'au bout, Fanny Imbert.
5: Dans la longue file de voitures qui s'étirent, un vélo sur le toit de leur 4L et des valises à l'arrière, Isabelle et David jouent le jeu à fond.
6: On est bloqué, c'est pas grave, on part en vacances, on a le temps.
5: Vous partez à la pêche, je vois des épuisettes.
7: À la pêche. On va essayer d'arriver jusqu'au marais pour aller faire les écrevisses.
5: C'est pas gagné là hein.
7: Non, c'est pas gagné. On est dans une 4L 1983. La voiture du peuple, la bonne voiture carrée qu'on dessine à l'école, quand on est en école maternelle. Elle est d'origine, elle est dans son jus.
5: Trop mal, je sais pas, au fait.
7: C'est confortable, hein, y a des bons ressorts et tout, ça va.
5: Ces voitures, ce sont de véritables marqueurs d'une époque, alors évidemment, ça rappelle des souvenirs à Christophe, venu en famille assister au défilé.
8: Ce qu'on voyait sur les routes de France, tout à fait.
9: L'insouciance, les vacances.
5: Vous avez vécu ça, vous, les bouchons pour les départs en vacances dans ce genre de voiture?
8: Oui, c'était pas mal, oui. C'était folklore. Dans les voitures surchauffées, avec le père qui fumait la gitane, blanche, on était malades dedans, c'était infernal.
5: Sécurité une fois sur deux.
8: Et pas de casque. Moi, j'ai connu une immobilette sans casque. Ah ouais, ouais. La liberté, l'insouciance.
5: La sécurité en moins, peut-être.
8: Ah oui, alors, aucune sécurité, là. Il n'y avait rien du tout. Ah ouais.
5: Et puis, ce qui est beau, c'est que derrière chaque voiture, il y a souvent toute une histoire.
10: Eh bien, c'était la voiture de mon grand-père, Pépé Raymond. Donc, il avait acheté en 54 et j'ai récupéré en 2023.
5: Qu'est-ce que ça vous fait de conduire la voiture de votre grand-père?
10: Ça fait beaucoup d'émotions parce que je viens de voir mon cousin et on vient de prendre en photo avec l'arrière-arrière-petit-fils.
5: C'est toute une histoire de famille, alors, cette voiture.
10: Voilà, très fier de l'avoir récupérée.
5: Évidemment, il y a deux camions rouges qui font le bonheur d'Hugo, 3 ans.
11: Les pompiers.
5: Quand soudain, la file s'immobilise.
12: Que se passe-t-il, mesdames, messieurs?
5: Un tracteur vient de couper la circulation, deux chèvres dans sa remorque.
13: C'est un tracteur avec un capot arrondi, comme tous les Renault de ces années-là. Il est peint de la couleur.

0: moteur mythique de chez Renault à Orange. Et c'est un moteur MWM, 2 cylindres allemand.
1: Heureusement, de vrais faux gendarmes rétablissent vite l'ordre.
2: Vous pouvez pas gêner un peu la circulation, là?
3: Oui, oui. Allez, je vous demanderai de circuler, s'il vous plaît.
4: C'est un vrai costume, mais c'est pas du tout mon vrai métier. À défaut d'avoir pu être policier quand j'étais gamin, je collectionne et fais des animations.
1: Avec cet événement, le maire de Chauray, Claude Boisson, passionné de vieilles voitures, compte bien faire de sa ville un vrai rendez-vous de passionnés.
5: D'année en année, on est toujours surpris. À chaque fois, il y a de plus en plus de monde, de plus en plus de demandes. Et on voit que la voiture, ça parle à tout le monde. C'est intergénérationnel. C'est un moment de partage, une ambiance, de retrouver un peu l'odeur d'essence aussi. Hein.
1: Un véritable musée roulant, tout en bonne humeur, qui sera reconduit l'année prochaine.
6: Et cette année, l'organisation a même dû refuser des participants tellement il y avait de demandes. On vous a mis des images sur ici.fr.
7: Clément, la canicule quitte le Poitou, mais les craintes restent dans les établissements scolaires.
6: Et il a fait chaud dans des écoles, collèges ou lycées du Poitou, dont les bâtiments ne sont pas adaptés aux fortes chaleurs. Ça pose des questions à l'approche des épreuves du bac. Et puis Poitiers verra les demi-finales de play-off d'Elite 2 en basket. Hier, 2400 personnes étaient à Saint-Éloi pour vivre la victoire du PB contre Saint-Quentin. On entendra la fierté du coach Andy Thornton-Jones. Aujourd'hui, il fait encore chaud, mais beaucoup, beaucoup moins que la semaine dernière.
7: Oui, entre 25 et 27 degrés pour cet après-midi. À Niort, à Sauzé-Vaussé, 25. À Partenay, à Thouars, à Mel, à Civray, du côté de Montmorillon, encore angle sur l'Anglin, cet après-midi, vous aurez 26. À Poitiers, à Chauvigny, à Châtellerault, du côté de la Roche-Posay, vous aurez 27 degrés. Et demain, ça va chuter. On va en parler dans quelques instants. D'abord, on va accueillir Marie-Claude, qui nous appelle de Champigny, en Rochereau. Bonjour Marie-Claude.
8: Bonjour.
7: Marie-Claude, quelle est la couleur du ciel là, du côté de chez vous?
8: Alors, là, je l'ai juste au-dessus de ma tête. Donc, c'est quand même un peu nuageux, avec un petit soleil qui essaie de percer à travers les nuages. Mais c'est pas... Oui,
7: on a vu mieux, c'est ça?
8: On a vu mieux.
7: On a vu mieux. Bon, on a vu pire. On a vu pire aussi. C'est vrai que le ciel est un peu voilé. On va voir un soleil un peu voilé là en début de matinée. Ensuite, les éclaircies devraient arriver à vraiment percer dans nos deux départements. Ouais. Et ce soir, en fin d'après-midi, début de soirée, là, le ciel sera apparemment, selon Météo France, plus nuageux, surtout dans le nord de nos deux départements. Et au niveau des températures, on sent que ça a bien baissé là.
8: Ce matin.
7: Un peu frais, ouais. Mais c'est que ça change.
8: On est à 19 degrés ce matin.
7: En quelques jours, là, ça a bien changé. Et demain, alors là, ça va bien baisser. Demain après-midi, les températures seront comprises entre 20 et 21 degrés. Ça change des 37 degrés de la semaine dernière.
8: Exactement. On va pouvoir respirer un petit peu quand même.
7: Mais carrément, Marie-Claude, c'est plus respirable.
8: Ah oui, parce que même les nuits, c'est difficile. Parce
7: non,
8: que
7: oui.
8: C'est très chaud.
7: Ça commençait à être difficile. Là, on attendait que les températures baissent. Alors, par contre, pour les éclaircies, il faut profiter surtout aujourd'hui, car demain, le temps va se gâter. On a des risques d'orage, des averses orageuses demain matin. Et on peut espérer des éclaircies pour demain après-midi. Le temps sera plus calme. On aura du vent, par contre, tout au long de la journée, des rafales entre 50 et 60 km/h. Donc, pour en profiter, c'est aujourd'hui, Marie-Claude.
8: Ah ben, c'est aujourd'hui. On va essayer d'en profiter un maximum.
7: Eh ben allez-y, à 100%.
8: Voilà, tout en écoutant quand même votre radio. Ça fait combien? Oui, ça fait plus de 20 ans que j'écoute.
7: Merci.
8: Et j'ai voyagé un peu, j'ai un peu bougé, mais partout où je passe, j'écoute.
7: Oh, c'est pas vrai. Partout où vous allez, vous mettez ici Poitou.
8: Voilà,
6: que ce
8: soit en voiture ou voilà. Avant, j'étais en Charente-Maritime, donc j'étais là-bas aussi.
7: Oh bah merci,
8: Marie-Claude. C'est une radio très agréable à écouter et très conviviale,
7: On essaye, on donne tout, hein. On fait de notre mieux, Marie-Claude, pour être de bonne humeur tous les jours.
8: Voilà, exactement.
7: Merci beaucoup, en tout cas, c'est trop gentil. Je vous embrasse, Marie-Claude, à très vite.
8: Je vous souhaite une bonne journée à vous et à tous les auditeurs.
7: Merci beaucoup.
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7: Et oui, encore un. Encore un matin sur Ici Poitou. Encore un avec Jean-Jacques Goldman. On dit oui.

0: Anne, encore un matin sur Ici Poitou. L'artiste Kilanga bosse en ce moment sur des nouveaux titres. L'artiste poitevine qui a participé à The Voice l'année dernière est en concert vendredi soir à Fontaine-le-Comte. Elle est notre invitée à 8h50. C'est l'heure du sport sur Ici Poitou, place aux 2 minutes chrono. On parle bien évidemment de cette belle victoire.
1: Effectivement, Poitiers qualifié en basket en demi-finale des playoffs d'Elite 2. Le PB 86 a créé l'exploit en battant Saint-Quentin, club de Betclic Elite. Des playoffs disputés jusqu'à la dernière seconde, score 76-73 au terme d'une série extrêmement serrée. On écoute le pivot poitevin Narcisse N'Goy qui était sûr que ça allait passer, mais maintenant il veut rêver plus grand.
2: Tout simplement, je me suis dit que si on a pu gagner un match avec moi, c'est qu'on peut en gagner un deuxième avec moi aussi. Je suis parti dans cet état d'esprit-là. C'est ce qui s'est passé aujourd'hui. Offensivement, défensivement, j'ai fait tout ce que je pouvais faire aujourd'hui, que ce soit au niveau du scoring, des rebonds, des contres, la défense. C'est comme ça que j'ai pu apporter mon apport pendant ce match. Et on peut faire de très bonnes choses pendant cette playoff. On l'a prouvé déjà en sortant une équipe des Betclic. Donc ouais, je pense qu'on peut faire des grandes choses. Oui, ça va être très difficile. Ça va être très long aussi, puisque je crois que le dernier match, c'est 18 ou 15 juin, quelque chose comme ça. Il faudra prendre match après match pour voir aller long, mais ouais, je sais qu'on peut faire des grandes choses avec cet effectif. Ouais.
1: Demi-finale, Poitiers-Nantes, rendez-vous mercredi à 20h à Saint-Éloi. Ce sera à suivre en direct sur Ici Poitou. En rugby, hier Toulon, 9e de top 14, a fait chuter Bordeaux-Bègles, 6e. Ça fait les affaires des Rochelais qui sont 7e. Les Maritimes, qui on le rappelle, ont écrasé Montauban samedi, 71-15. Dans l'autre match hier, le Racing 92 a battu Clermont, 8e du championnat. Le cyclisme et le Tour d'Italie, Jonas Vingegaard, implacable, a remporté le Giro au terme d'une 21e et dernière étape, remportée cette fois au sprint par l'Italien Jonathan Milan. Le Danois rentre dans le cercle fermé des coureurs, avoir remporté les Tours de France, d'Espagne et d'Italie. Du côté des femmes, les coureuses se tiennent dans un mouchoir de poche sur ce Giro féminin. Ali Wollaston de la FDJ Suez est arrivée 20e de la deuxième étape hier, suivie par plusieurs de ses coéquipières, dont Demi Vollering. La star de l'équipe est 27e à 20 secondes du maillot rose d'Elisa Balsamo chez Lidl Trek. Les coureuses ont aujourd'hui 154 km à parcourir dans les environs de Venise.
0: On a une solution pour acheter des billets de train à un prix imbattable dans un instant.
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0: Les astuces pour notre pouvoir d'achat, c'est tous les matins avec vous, Valère Coréard. Aujourd'hui, vous vouliez nous parler d'une solution pour acheter des billets de train à un prix imbattable.
9: J'ai découvert une plateforme de revente des billets de la SNCF, vraiment pas mal, hein. Son nom, WeGoSwap, que vous retrouvez sur wegoswap.wego.com. En fait, c'est la plateforme officielle de revente de billets pour les trains Ouigo, l'offre discount de la SNCF. Alors, premier avantage, vous pouvez vendre ou acheter en toute sécurité vos billets. Avec toutes les arnaques qu'on voit passer en ce moment, c'est plutôt pas mal. Deuxième avantage, les prix jusqu'à 50% moins chers que les tarifs du jour. Alors évidemment, la première chose que j'ai faite, c'est de me balader sur le site pour y voir un peu plus clair. Et je reconnais que ce que j'ai vu était intéressant. Pas mal de trajets en aller simple à 10€ par exemple. Montpellier-Lyon, Paris-Nantes, Poitiers-Bordeaux, tous ces trajets à 10€ avec la possibilité bien sûr d'ajouter des options ou des voyageurs si besoin.
0: Et c'est facile de s'inscrire sur cette plateforme là de revente de billets de train ?
9: Oui, rien de compliqué, tout est intuitif, que ce soit pour acheter ou revendre des billets. Vous saisissez votre ville de départ et d'arrivée souhaitée, puis vos dates de voyage et vous croisez tous vos doigts en espérant que la magie opère. Une fois les infos saisies, vous avez un calendrier qui vous indique les prix disponibles. Et le mieux, c'est si vous êtes flexible, bien sûr, vous indiquez le mois souhaité, le nombre de jours et vous avez des propositions de trajet. Par exemple, un aller-retour Paris-Avignon à 50 euros, c'est quand même assez imbattable comme prix. Mais il faut être flexible ou avoir de la chance. Alors, est-ce que vous aussi, vous avez des bons plans pour voyager pas cher? Pensez à m'écrire. Mon mail, c'est parisideseconomies@radiofrance.com.
0: Merci beaucoup Valère. Dans un instant, Kilonga, artiste poitevine, sera notre invité en concert à Fontaine-le-Comte vendredi. On l'accueille après Taylor Swift.

0: On aime beaucoup Taylor Swift sur Ici Poitou. Aussi, on l'aime beaucoup, comme Taylor Swift. Quel plaisir ce matin de retrouver, de prendre des nouvelles de notre artiste poitevine Kilonga. Rappelez-vous sa participation à The Voice l'année dernière et depuis, ça bosse pour vous retrouver en concert vendredi soir à Fontaine-le-Comte. Salut Kilonga.
1: Bonjour.
0: Vendredi, en première partie des Colors in the Street, on vous retrouve. Comment s'est passée l'après The Voice, cette expérience complètement dingue là? Est-ce qu'il y a eu un moment où bah, t'as eu besoin de souffler, hein, de reprendre un petit peu tes esprits, de te poser pour voir comment organiser la suite?
1: Ouais, j'ai envie de dire oui, mais la nature m'a apporté le moment de pause vraiment dont j'avais besoin. Bah ouais, je suis tombée enceinte directement après. Ouais. Donc j'ai eu les 9 mois de grossesse pour prendre du recul. Je pense que j'en avais besoin en vrai. Ouais. Et ça m'a beaucoup aidée.
0: Bon, et depuis, ça y est, on découvre tes répètes, là, tes compositions sur les réseaux sociaux. Tu continues de composer. Vendredi, on pourra découvrir tout ça, dont cette chanson qui s'intitule « Encore plus belle ».

0: moi, cette chanson, je l'adore. Tu sais, c'est ma préférée. Ma préférée. Quand j'ai reçu le petit extrait, je me suis dit, oh yes, trop bien. Ah, la même plaisir. Kilonga, cette chanson, elle permet de se mettre un miroir devant nous, de se dire, oh, on s'accepte, on peut se regarder avec le sourire, on arrête d'être si dur avec nous-mêmes.
1: C'est ça, exactement. C'est nous-mêmes et aussi d'une femme à une autre femme. Ouais. Voilà, parfois, on n'ose pas se le dire soi-même et c'est important qu'une autre femme le dise.
0: Alors qu'un petit mot sympa,
1: franchement.
0: Belle
1: ça
0: tenue,
1: coûte rien,
0: vraiment. Sourire.
1: Voilà, exactement.
0: Ça coûte rien et puis ça peut changer la journée.
1: Exactement. Oui, tout à fait.
0: Cette chanson, donc, on va la découvrir en entier vendredi.
1: Exactement, en entier, en live, en version guitare acoustique.
0: Comment on voit la suite là quand tu composes encore de nouvelles chansons? Ouais. Est-ce que tu as besoin d'avoir vécu ce que tu retranscris ou parfois c'est le monde en général qui va t'inspirer? Qu'est-ce que tu as besoin?
1: J'avoue, principalement, c'est quand même ce que j'ai vécu ou d'avoir un retour sur effectivement ce qui m'entoure, des gens, mais un côté quand même très humain. Mais principalement, ce sont mes histoires.
0: Des histoires. Voilà, qui peuvent parler à d'autres.
1: Exactement.
0: Ouais, comme cette chanson,
1: comme
0: par
1: cette
0: exemple.
1: Chanson.
0: Encore plus belle. Comment on voit la suite? L'envie de te relancer à fond, là, si les salles nous écoutent, si les communes nous écoutent, elles peuvent t'appeler. T'as l'envie de musique toujours bien présente?
1: Ouais, encore plus.
0: Encore plus.
1: Je pense que vraiment, là, d'avoir un petit boost, ça m'a redonné en plus un coup de boost. Là, je me relance doucement, déjà sur les réseaux, des petits concerts un petit peu. Mais j'ai envie de quelque chose d'un peu différent, un peu plus singulier, plus authentique. Que voilà.
0: Bon, on a hâte de voir la suite. Le petit bout doit avoir de sacrées berceuses. Hein. Elvina.
1: Franchement, elle s'endort comme ça. Ah, elle s'endort comme ça. Ou elle commence un peu à chanter. Hein. Elle fait des petits bouts et je me dis oh là là.
0: Ça va donner les concerts à la maison. Bon, bah, qu'elle en profite, la petite. En concert vendredi soir à Fontaine-le-Comte pour célébrer l'abbaye en plus. Ça va être un super lieu en première partie de Colors in the Street. À très vite, Kilonga.
1: À très vite. Merci beaucoup.
0: Il vient de fêter ses belles années de carrière à Paris. On écoute Renaud, Marche à l'ombre, avant d'accueillir Dr Kierzek qui prend soin de vous tous les matins.
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0: Marche à l'ombre, bien évidemment, c'était Renaud sur ICI Poitou avant d'accueillir Dr Kierzek. Bonjour docteur, on vous retrouve ce matin pour une question pratique. Les veines sur le front, sont-elles inquiétantes?
1: Bonjour à tous, oui, on va parler d'un petit souci esthétique qui embête pas mal de monde, surtout quand on commence à, disons, prendre un peu de bouteille. Je veux parler de ces veines visibles sur le front, c'est ces petites lignes bleutées qui se dessinent au-dessus des sourcils et qui vous donnent l'air parfois d'une carte routière. Alors d'abord, rassurez-vous, dans l'immense majorité des cas, ces veines frontales sont totalement bénignes. Ce ne sont pas des varices du cerveau, rien à voir, c'est juste que votre peau, avec l'âge, elle s'amincit. Elle perd en collagène, du coup les petits vaisseaux sanguins qui étaient dessous et qui étaient discrets deviennent plus visibles, c'est un peu comme si votre front passait en mode transparent. Ajoutez à ça une peau claire, une exposition au soleil, ça fragilise les vaisseaux, ou encore un coup de chaud ou d'émotion qui les fait gonfler temporairement, et voilà votre front décoré de ses racines de la vie, comme on dit gentiment. Mais attention, si la veine devient soudainement très grosse, dure, douloureuse, ou si elle bat de manière un peu pulsatile anormalement, là bien sûr faut consulter, ça peut être une thrombose ou un anévrisme artériel veineux superficiel, mais rassurez-vous, c'est rarissime, on parle de quelques cas par an, donc pas de panique.
0: Est-ce qu'on peut les faire disparaître sans chirurgie ?
1: Il existe des traitements très efficaces et peu invasifs. Le plus courant, c'est le laser vasculaire. Le principe, on envoie un flash de lumière, un peu comme l'épilation définitive. Ça va chauffer la veine. Elle se rétracte et disparaît en quelques semaines. Ça picote un peu sur le moment, mais pas de gros bobos. Ensuite, on met de la crème solaire, très haute protection pendant plusieurs mois, car le soleil peut faire revenir les veines. Autre option, plus rare, la sclérothérapie. On injecte un produit qui colle la veine. Donc, c'est à l'intérieur de la veine. Elle va se transformer en un filament inoffensif et elle se fait absorbé par le corps finalement. Sur le front, c'est plus délicat, mais on peut faire ça dans les jambes. Mais sur le front, c'est possible aussi, et c'est réservé aux cas un peu rebelles. Et bien sûr, il y a des solutions préventives. Protéger son front du soleil. Alors, oui, il y a la crème solaire, mais il y a aussi le chapeau. C'est le meilleur moyen de protéger contre les rayons ultraviolets. Bien hydrater sa peau et éviter les écarts de température trop brusques, genre sauna suivi de la douche glacée. Là, vos vaisseaux n'aiment pas du tout. Et maintenant, un petit conseil. Si ces veines ne vous gênent pas vraiment, ne les traitez pas. Elles font partie de votre histoire finalement. Finalement, c'est votre corps qui raconte sa vie avec ses petites rides, ses petits réseaux bleutés. Et franchement, mieux vaut un front bien veiné qu'un front lifté façon ballon de baudruche, non, vous savez, sans expression aucune. Allez, d'ici là, portez-vous bien.
0: Merci beaucoup, docteur. À demain, à la même heure. Bonjour Frédéric Gissot.
2: Bonjour Aurélie Garcia.
0: Aujourd'hui, nous allons parler des parents, mais
2: oui,
0: pas seulement.
2: Oui, pas seulement, des parents et des enfants. C'est la journée mondiale des parents. Et c'est vrai que quand on est parent, on commence à avoir plein d'angoisse dès que le bébé arrive. Et c'est pas fini. C'est pas fini parce que les enfants qui vont à l'école, c'est aussi une source d'inquiétude pour les parents. Ils peuvent être victimes. Alors, c'est pas une fatalité, évidemment, de harcèlement. On va voir comment, justement, on peut détecter ce type de situation. Comment faire? Comment protéger son enfant? On veut toujours le meilleur pour son enfant. C'est bien logique. Et nous allons aborder toutes ces questions avec notre invité. Jean-Yves arrivé ce matin. Si vous avez des questions ou des témoignages, 05 49 60 20 20. À demain,
0: 6h.
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2: Nous sommes le premier jour du mois de juin, très bon début de matinée, il est 9h. Un point sur l'actu, Clément Tricot.
4: Le syndicat enseignant SNES-FSU inquiet après la vague de chaleur de la semaine dernière. Chez nous, dans le Poitou, des classes trop chaudes ont obligé des enseignants à du système D, avec parfois des couvertures de survie qui étaient posées sur des fenêtres non protégées par des volets. Dur aussi de passer des épreuves dans des salles sans climatisation, comme celle de CAP en fin de semaine dernière. Christophe Tourné, beaucoup se demandent maintenant si ce cauchemar va se reproduire.
5: Oui, et surtout pour les épreuves du bac général qui débutent dans 2 semaines avec la philo. Plancher dans des salles transformées en sauna avec le stylo qui glisse entre les doigts, ce ne sont évidemment pas des conditions optimales pour réussir. Alors pour cette semaine, c'est sûr, on repart sur un modèle beaucoup plus classique avec un flux océanique, un temps perturbé plutôt humide et des températures voisines des normales. C'est un régime d'ouest, mais certains modèles ont avancé l'idée que cette pause fraîcheur n'allait durer qu'une semaine pour laisser la place à un retour des gros chaleurs dès le 4 juin. A priori, et même si cela reste très hasardeux, cette hypothèse a vite été démentie. Le scénario de ce temps plus frais et plus humide devrait se poursuivre un peu plus longtemps. Mais on le rappelle, un grand nombre d'épreuves du bac se déroulent du 22 juin au mercredi 1er juillet, au plus tard. Et les épreuves écrites du brevet auront lieu les 26, 29 et 30 juin. Autrement dit, la météo a encore le temps de changer.
4: Mais l'invité d'ICI Poitou ce matin, Frédéric Périssa, le recteur de l'Académie de Poitiers, eh bien, il espère rassurer les élèves et les enseignants.
6: on fera comme nous avons fait l'an dernier, c'est-à-dire que d'une part, le calendrier des épreuves a été bâti en prenant en considération donc ces températures. Donc on maximise le nombre d'épreuves qui se font le matin dans des salles qui sont aérées. On choisit dans ces centres d'examen les locaux qui sont les moins exposés donc au soleil. Les personnels, et je les en remercie encore, viennent très tôt le matin pour aérer, ventiler les espaces. Et ensuite, on autorise donc les élèves à s'hydrater très régulièrement. Donc tout ceci est bien connu et est en préparation.
4: Et selon le recteur, une trentaine d'établissements de l'Académie de Poitiers a dû mettre en place des mesures contre la canicule, faute de bâtiments adaptés aux chaleurs. Son interview est à réécouter sur ici.fr. La canicule qui a rendu la situation irrespirable aussi à la prison de Vivonne. L'établissement pénitentiaire a un taux d'occupation de 198%. Alors, difficile de se rafraîchir dans des cellules qui débordent et sans climatisation. L'Observatoire international des prisons a d'ailleurs reçu un signalement d'un détenu la semaine dernière. Il se plaignait de ses conditions. Sollicité par ici.fr, l'administration pénitentiaire n'a pas souhaité répondre. Hausse du SMIC d'environ 40 euros brut par mois, baisse du prix du gaz, assistante maternelle mieux payée. Voilà quelques-uns des changements du 1er juin qui peuvent vous concerner. Le gouvernement annonce aussi une revalorisation de 3% des indemnités kilométriques pour les agents publics. Ça concerne ceux qui utilisent leur voiture au travail. La liste et les détails sont sur ici.fr. Notez aussi un autre chiffre, près de 439 000 Français ont fait la demande de l'aide aux grands rouleurs proposée donc par le gouvernement. Des aides qui seront versées durant le mois de juin.
2: Un nouveau département rejoint le mouvement de lutte contre les téléphones au volant.
4: En Ardèche, regardez votre téléphone en conduisant, vous exposera à une suspension de permis. C'est déjà le cas ailleurs, comme en Charente-Maritime, dans les Landes ou le Vaucluse. On rappelle que ça entre en vigueur chez nous le 15 juin dans les Deux-Sèvres. Les débordements en marge des célébrations du PSG au cœur des débats. La porte-parole du gouvernement, Maud Bréjon, évoque ce matin, je cite, un problème de violence endémique. Près de 900 personnes ont été interpellées ce week-end après des confrontations avec les forces de l'ordre. Une dizaine de Poitevin ont été arrêtés à Niort et Poitiers samedi soir, mais une situation restait sous contrôle, précise la police.
2: Les supporters du PB 86 en liesse hier.
4: Et on a vécu ça hier soir en direct sur ici Poitou.
7: Nick Johnson le PB 86 est en demi-finale des play-offs des Ligue 2. Victoire de Poitiers dans le match 3. 76-73.
4: Poitiers qui a éliminé Saint-Quentin et se qualifie en demi-finale des play-offs d'Elite 2. On écoute l'entraîneur de Poitiers, Andy Thornton-Jones, très fier du soutien des supporters et aussi de la défense de son équipe.
8: On avait retenu quand même que sur les deux premiers matchs, on n'avait pas encore fait le gros match défensif. Et je pense que les 73 points encaissés d'aujourd'hui, c'est notre meilleur match défensif. C'était important. On savait que sur le match 3, ça allait être déterminant. Il y a eu grosse ambiance, gros soutien du public. Ça faisait assez longtemps que je n'avais pas vu une telle ambiance et un tel bruit à Saint-Éloi. Donc c'était un beau moment. Il y a eu trois matchs avec trois scénarios assez différents. Le match d'aujourd'hui, c'est sûrement le plus serré, avec des équipes qui seront des coups pour coups. Mais on est assez content du contrôle qu'on a pu avoir sur la rencontre. Ouais.
9: Vous avez sorti l'avant-dernier de Betclic Elite. Est-ce qu'on peut parler d'exploit ?
8: Ben ouais, je pense. Surtout quand on voit la fin de saison qu'ils ont fait sur les deux derniers mois de championnat où ils ont tapé du monde. Ils sont à deux doigts de se maintenir. Je pense qu'ils sont arrivés sur cette série avec beaucoup de confiance. Mais nous aussi, je pense que ça fait plaisir à toute la probée qu'on les sorte parce que je pense que ça gonfle du monde de faire des playoffs avec un club de Betclic qui a le droit à plus d'étrangers que nous. Qui n'a pas forcément sa place dans les playoffs de Pro B. Donc je pense que tout le monde est content qu'on les ait éliminés ce soir.
4: Une prochaine étape sur la route de Poitiers-Nantes, ce sera mercredi à 20h pour le premier match à Saint-Éloi et ce sera à suivre en direct avec nous sur ICI Poitou.
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4: Alors il fait moins chaud que la semaine dernière, mais il fait quand même chaud.
2: Bah oui, c'est vrai, il y aura des nuages, des éclaircies, des nuages, un petit va-et-vient comme ça. Mais effectivement quand même moins chaud, on est sur du 26 à 29 degrés, ce qui est quand même pas mal pour un 1er juin. Cette nuit, les températures redescendent entre 14 et 16 degrés. Demain, changement de programme, le temps devient orageux, ce sera plus calme l'après-midi. On attend pas mal de pluie, en particulier sur le Mélois, avec un cumul pour la journée de 10 mm, 15 mm sur l'est de la Vienne, avec l'après-midi et en soirée, un vent d'ouest qui soufflera jusqu'à 65 km/h. On change vraiment de régime et on change aussi de température maxi, parce que là, on va sentir un petit peu plus la fraîcheur, Clément, puisqu'on sera entre 21 et 22 degrés pour les températures les plus chaudes de la journée de demain.
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2: C'est la journée mondiale des parents ce 1er juin. Des parents souvent inquiets quand ils laissent leurs enfants à l'école ou au collège. C'est sûrement votre cas. Nous allons voir comment lutter contre le harcèlement scolaire. Et si vous avez envie de poser une question ou d'apporter un témoignage, parce que c'est une situation que vous avez vécue ou que vous vivez actuellement, ça se passe dès maintenant au 05 49 60 20 20.

0: On ne sait pas grand-chose de la vie de Michel Sardou à Bormes-les-Mimosas. On sait juste que vendredi dernier, il a assisté à un tournoi de pétanque, un hommage à son père, Fernand Sardou.
1: Ici Poitou,
2: Frédéric Gissot,
1: bienvenue chez vous.
0: C'est un énorme problème qui touche quand même 35% des élèves dès l'école primaire selon une enquête de l'association e-enfance. 3018, chiffre de 2025, en nette hausse d'ailleurs par rapport à 2024 où les jeunes étaient quand même 24%. La plupart de ces situations se déroulent dans le cadre scolaire. 17% des situations de harcèlement ont lieu lors d'activités extrascolaires. La plupart du temps d'ailleurs, quel que soit le contexte, les familles sont extrêmement démunies. Comment aider son enfant? Comment faire cesser le harcèlement? Faut-il mobiliser et comment le faire l'établissement scolaire? Votre enfant a été victime ou est victime d'harcèlement scolaire? Comment avez-vous réagi? Qu'est-ce que vous avez fait? Qu'est-ce que vous avez pu mettre en place? On attend vos témoignages dans cette émission au 05 49 60 20 20, numéro de téléphone pour discuter en direct avec nous. Ou bien, si vous voulez, à ce numéro, vous pouvez nous laisser un petit message sur le WhatsApp d'ici Poitou.
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0: Bonjour et bienvenue Jean-Yves Arrivé. Vous êtes coach et psychologue. La journée mondiale des parents, c'est aujourd'hui et c'est pour ça que nous parlons de harcèlement à l'école. C'est pas marginal comme sujet hein, quand on regarde les chiffres. Et vous accueillez des familles.
4: Absolument, alors ça n'est pas marginal et d'ailleurs on a choisi cette thématique, mais on aurait pu l'élargir également au harcèlement moral sur les conjoints, parce que c'est aussi le thème du couple, mais effectivement ce focus est important sur le problème du harcèlement à l'école. C'est un vieux sujet et on le voit maintenant régulièrement dans l'actualité, puisqu'on voit des suicides de jeunes à la suite du harcèlement. Mais au-delà de ça, la difficulté, c'est que les parents peuvent être des acteurs, pas seulement eux, on parlera aussi du rôle des enseignants, hein, qui sont peut-être pas le modèle qu'on tend à nous présenter, parce qu'ils sont parfois complices du harcèlement, par des ricanements, par des choix de ne pas intervenir, etc. Donc, il faut aussi parler du rôle des enseignants. Donc, parents, enseignants, élèves, c'est un triptyque. Et le premier élément du triptyque, c'est le jeune, c'est-à-dire que s'il n'en parle pas, s'il étouffe à l'intérieur de lui ce qu'il est en train de vivre, je reconnais que pour les parents, c'est très difficile à repérer.
0: Le sujet est moins tabou, c'est loin d'être réglé pour autant, hein.
4: Absolument, ça n'est pas réglé du tout. Et on est toujours dans cette ambiguïté d'ailleurs, hein, qui est que quand on met en avant un sujet, on renforce peut-être le mouvement. En tous les cas, il faut quand même distinguer lorsqu'un enfant subit du harcèlement, le harceleur, d'ailleurs celui qui est vraiment une personnalité dont on dira qu'elle est limite pathologique, et puis les suiveurs.
0: Qui sont pas forcément pathologiques pour le coup. Hein.
4: Absolument, mais qui ont juste envie de suivre pour avoir la paix et éventuellement de ne pas être harcelés eux-mêmes. Donc il y a une victime, on l'a trouvée, elle est bien, donc on encourage le mouvement en se disant au moins je suis tranquille.
0: Y a un petit peu de lâcheté dans l'affaire, on l'aura bien compris.
4: Oui.
0: La fin de l'année, c'est le moment du soulagement ou pas ?
4: Oui et non, parce que malheureusement pour un enfant harcelé, il est déjà en train de penser à ce qui va se passer à la rentrée. Alors, il y a parfois, lorsqu'on est par exemple en fin d'école primaire ou lorsqu'on est en fin de collège, on se dit « Ah ben, je change d'environnement, je change peut-être de camarades de... » et ça va peut-être bouger. Malheureusement, le harceleur, il bouge aussi, lui. Donc éventuellement, il va dans le même. Surtout quand on est dans des petites villes, si on l'a eu à l'école primaire, il y a de bonnes chances qu'on le retrouve au collège. Voire même au lycée.
0: Ouais, puis il y a aussi des inquiétudes, pas seulement sur le scolaire, mais le périscolaire. Hein, on en parle beaucoup dans l'actualité ces derniers mois. On n'est pas à l'abri pour une activité qui n'est pas une activité de l'école, une activité sportive ou artistique.
4: Oui, et là, ça pose le problème de la formation des animateurs et des intervenants. Déjà, même les enseignants, on ne peut pas forcément dire qu'ils ont beaucoup de sensibilisation dans leur formation à la question du harcèlement. Mais alors, pour ce qui est des animateurs et du périscolaire, là, ils sont capables d'être co-acteurs du harcèlement en ridiculisant un enfant qui a du mal dans telle ou telle activité.
0: On ne va pas généraliser, parce qu'il y a plein de gens qui font super bien leur boulot et qui sont à l'écoute des problématiques des enfants. Si vous voulez intervenir dans l'émission, ça se passe dès maintenant au 05 49 60 20 20. puisque c'est la journée mondiale des parents ce 1er juin, nous essayons de comprendre les mécanismes du harcèlement et comment les familles peuvent-elles lutter contre ce phénomène qui n'est absolument pas réglé.
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0: C'est toujours un peu la même chose, il faut vraiment s'arrêter aux mots, qu'est-ce qu'ils veulent dire, comment on les utilise. On parle de harcèlement ce matin à l'occasion de cette journée mondiale des parents ce 1er juin, en compagnie de Jean-Yves Arrivé, psychologue et coach. Et l'idée, c'est d'aider les familles à lutter contre ce harcèlement. Alors les familles ne sont pas seules. Jean-Yves Arrivé, je voudrais qu'on parle de cette définition du harcèlement. C'est important de la définir précisément.
4: Absolument. Alors, le harcèlement, que ce soit harcèlement sexuel, harcèlement moral, harcèlement scolaire, il y a une base. Et cette base, c'est une violence répétée. Donc ça, c'est vraiment un aspect essentiel. Quand on dit « mon chef me harcèle, il a piqué une colère dans un entretien », si ça arrive une fois de temps en temps, on peut pas parler de harcèlement.
0: C'est un système, quelque chose qui se répète.
4: Qui se répète, qui peut être verbal, physique, et ou psychologique. Et donc là va se poser le problème du témoignage. Lorsque c'est verbal, lorsque c'est physique, bien évidemment, on peut avoir des témoins. Lorsque c'est psychologique, c'est plus subtil. Et on le voit dans le harcèlement au travail. Alors si on se focalise maintenant sur le harcèlement scolaire, il y a une définition qui est retenue par les pouvoirs publics. Un élève est victime de harcèlement lorsqu'il subit de façon répétitive les actes négatifs de la part d'un ou plusieurs élèves. Et là, je suis un peu surpris parce que les élèves sont au centre. Or, moi, je pense qu'on est dans un système. Donc, il y a trois acteurs importants. Il y a la victime. Il y a les harceleurs, ou le harceleur et les suiveurs, dont on parlera, parce que c'est pas forcément la même problématique, et il y a les parents. Les parents qui peuvent malheureusement ne pas en être informés, les parents qui vont éventuellement minimiser ce qui se passe. Oui, bon, ils t'embêtent, mais laisse, c'est pas grave, ça va passer. Et puis le parent qui se décide à mobiliser et à aller voir l'enseignant, la direction de l'établissement, et qui veut agir.
0: Il y a une écoute plus grande aujourd'hui dans les établissements scolaires par rapport à cette problématique du harcèlement, parce qu'il y a plein de ministres, tous les ministres de l'éducation nationale de ces dernières années se sont penchés sur le sujet et en font leur priorité.
4: Absolument, mais alors là aussi on a une belle ambiguïté qui vient d'être dénoncée récemment sur les réseaux sociaux. Alors je mets toujours des guillemets, mais néanmoins il y a des établissements qui ne veulent pas qu'on puisse médiatiser le fait qu'il y ait un harcèlement et qu'il le minimise. Parce que pour eux, ça nuit à l'image de l'établissement. Donc ça pose un vrai problème. En tous les cas, il y a une première écoute, c'est-à-dire je n'imagine pas un enseignant ou un conseiller d'éducation refuser d'écouter un parent qui vient en parler. Après, est-ce qu'il y aura derrière une action ? Ça, c'est une autre paire de manches. Mais néanmoins, le système éducatif est beaucoup plus sensibilisé que par le passé à cette question-là.
0: On parle de harcèlement ce matin et si vous connaissez cette situation, si vous l'avez vécu, venez témoigner dans l'émission au 05 49 60 20 20. C'est un grand moment puisque c'est le retour de Mylène Farmer. On attend évidemment pour l'automne la sortie de son 13e album studio. Ça s'appelle C'est à qui le tour. Mylène Farmer sur ICI Poitou à 9h21.

0: C'est Mylène Farmer qui se pose la question. Son nouveau titre et le clip est signé Julia Ducournau. Elle avait reçu en 2021 la Palme d'Or à Cannes pour le film Titane. On peut dire en un mot que The Queen is back. Je crois que quand on a des enfants, on a sans cesse la trouille et on peut avoir la trouille de laisser ses enfants à la porte de l'école parce qu'à l'école, bah, tout ne roule pas forcément comme sur des roulettes. Il peut y avoir du harcèlement. On ne nie absolument pas ce problème et on l'évoque d'ailleurs dans cette émission à l'occasion de la Journée mondiale des parents en compagnie de Jean-Yves Arrivé, coach et psychologue. Le harcèlement, il peut arriver à l'école maternelle, à l'école primaire, au collège, au lycée. Il prend des formes différentes, mais la définition est la même. Comment savoir, Jean-Yves Arrivé, si son enfant subit ce genre de situation? Est-ce qu'il y a des signes, des indices? Est-ce qu'il y a des moyens d'avoir l'info?
1: Alors, certains enfants vont traduire par un retrait à la maison, alors qu'ils participaient habituellement, qu'ils étaient proches de la famille. On va les voir s'éloigner un petit peu, être plus mutiques. D'autres, ça peut affecter l'alimentation, le trouble de l'alimentation, des enfants qui tout d'un coup mangent moins, voire même de façon inquiétante. Donc on a des signaux, mais il faut pas surinterpréter. Je crois que le seul vrai signal, c'est le dialogue et l'écoute. Parler avec son enfant régulièrement, et pas seulement quand ça va mal, aussi quand ça va bien. Et comprendre un petit peu comment son enfant fonctionne, lui consacrer du temps. Par exemple, au hasard, lâcher le téléphone le soir et parler pendant le dîner. Passer un temps à raconter une histoire ou à lui poser des questions sur comment ça se passe à l'école, etc. Mais pas seulement quand ça va mal ou quand on a l'impression que ça va mal. Être à l'écoute au quotidien, c'est la meilleure façon de repérer des variantes, des variations dans les discours et d'avoir éventuellement une alerte. Parce qu'il faut ni minimiser, ni maximiser. Il faut pas dramatiser non plus un événement. On a bien dit dans la définition, hein, c'est un moment répété. C'est une manière répétée et souvent par la même personne vis-à-vis d'un enfant X.
0: La vraie question, c'est au-delà des émotions, parce qu'il y a beaucoup d'émotions dans la relation parent-enfant en lien avec l'école. Quel est le chemin de vérité, au fond?
1: Le chemin de vérité, il faut justement donner un temps de respiration, c'est-à-dire éviter à tout prix stimulus-réponse. Ah, il m'a dit qu'il avait été bousculé par un camarade, je vais filer voir l'enseignant ou l'animateur périscolaire pour dire que c'est inadmissible, etc. Il faut véritablement se sortir effectivement de ce schéma émotionnel, de cette peur tout soudain qu'a le parent, peut-être aussi peur qui traduit la culpabilité, oui je le laisse, je lui consacre peut-être pas assez de temps, etc. Il faut prendre de la distance. L'enfant à l'école, c'est pas un enfant malheureux, c'est dans le milieu périscolaire non plus, c'est un enfant qui apprend la socialisation, et dans la socialisation il y a des personnes qui, pour des raisons psychologiques, peuvent être des harceleurs, et l'enfant doit déjà déterminer comment il peut se protéger lui-même.
0: Ça veut dire qu'il faut sensibiliser nos enfants au risque de harcèlement.
1: Absolument. Et il y a des parents qui réagissent très mal. Je l'ai vécu puisque je l'ai dit hors antenne, mais j'ai démarré ma carrière il y a 50 ans dans le système éducatif, et j'étais stupéfait de voir qu'on n'était pas plus centré que ça sur ces questions-là. Ça passait pour de la rigolade. Oh, c'est pas grave.
0: Vous l'avez vécu vous-même?
1: Je l'ai vécu moi-même. Ouais, j'étais un petit garçon un peu rondouillard, et en plus j'ai su après que j'avais des troubles de la motricité, confusion droite gauche, latéralisation, etc. Bah, à l'époque, on parlait pas de ces trucs-là. Il y a 50 ans, hein, donc il y a 60 ans même. Oui, je l'ai vécu. Je l'ai vécu et j'ai vu les enseignants. Alors, ils pouvaient avoir un côté condescendant et gentil, arrêtez de l'embêter, le pauvre, c'est pas de sa faute, etc. Mais y en a que ça faisait rire, au fond, les plaisanteries des autres camarades. Oui. Mais à l'époque, on n'était pas très branché harcèlement, il y a 50 ans, hein, c'est vraiment récent. D'ailleurs, les premières lois sur le harcèlement, notamment au travail, ça apparaît dans les années 90.

0: On est sur du 26 à 29 degrés avec des alternances de nuages et d'éclaircies. Cette nuit, ça redescend entre 14 et 16 et demain ça baisse hein, de manière assez conséquente puisque le temps vire à l'orage, 21-22 pour les maxis. Plus calme l'après-midi, mais en attendant, on attend quand même 10 mm de pluie sur le Mélois, 15 mm sur l'est de la Vienne, accompagné d'un vent d'ouest qui soufflera l'après-midi et en soirée jusqu'à 65 km/h.
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0: On peut parler d'échec scolaire, c'est plutôt un échec de l'école, un échec de la relation quand il y a du harcèlement qui persiste dans un établissement scolaire. Aujourd'hui, on peut pas dire qu'on a mis peut-être le paquet pour ça. En tout cas, tout le monde est acteur de cette affaire de harcèlement. On en parle avec vous ce matin, Jean-Yves Arrivé, vous êtes coach et psychologue. Vous parliez de la responsabilité de l'élève, des élèves, des familles et du corps enseignant.
6: Absolument. Le corps enseignant est maintenant largement sensibilisé. Il a commencé à être formé. Je ne suis pas certain que ce soit le cas partout, mais en tous les cas, il y a un mouvement de formation qui pose la question de quel est le comportement de l'adulte lorsqu'il est témoin de scènes de harcèlement.
0: Attendez, vous parlez de formation, mais il y a quand même une histoire de bon sens, non ? Avant d'être formé, on peut quand même faire quelque chose, non ?
6: Alors, avant d'être formé, on peut faire quelque chose, mais en tous les cas, l'idée, c'est de les accompagner sur le traitement. C'est-à-dire, une fois qu'ils ont repéré quelque chose, comment agir ? Comment se comporter ? Parce que dénoncer publiquement le harceleur ou avoir des mots trop violents, etc., ça peut aussi aggraver la situation, ça peut déclencher de l'agressivité contre le harceleur qui va renforcer son comportement harceleur. C'est pas si simple, hein, je vais dire, malheureusement, cette relation, en tous les cas, ce qui est sûr, c'est que le harcèlement moral, par des paroles, par des attitudes, par des comportements, ça va provoquer chez l'enfant victime de ça, des phénomènes qui vont jusqu'à l'isolement, la perte de confiance, l'anxiété. Donc, comme je le disais tout à l'heure, une altération de la santé physique, ça peut jouer sur son alimentation, sur son sommeil, qui peut être extrêmement perturbé, des cauchemars, voilà. Et ces agissements, clairement, ça peut aller jusqu'à entraîner une phobie scolaire. C'est-à-dire, l'enfant ne veut plus aller à l'école parce qu'il a peur. Il a peur de ce qu'il va vivre et on appelle ça phobie scolaire, mais en même temps, on ne se pose pas la question de quelle est l'origine de cette phobie. Et c'est important justement de parler avec l'enfant, de dialoguer avec l'enfant. Et si les parents se sentent un peu impuissants, et c'est le cas parfois, de leur proposer de voir un psychologue.
0: Voilà, ça fait partie des choses dont on parlera. Quelle aide pour les familles. Mais il y a l'environnement aussi de l'enfant. Est-ce qu'il a des copains, des copines? Ça, c'est une question qu'on doit se poser. Quelles sont ses fréquentations?
6: Oui, certainement, parce que parfois, l'enfant a une relation ambiguë avec son harceleur. Il y a une relation qui peut être amour-haine, si j'ose dire. Il y a parfois même une espèce d'admiration de ce garçon, de cette fille forte qui est capable de harceler. Et puis il y a l'admiration dont certains harceleurs sont qui entraîne la complicité des autres enfants. C'est ce que j'appelle les suiveurs.
0: Il y a un phénomène de caïd, quelque part.
6: C'est ça.
0: Caïd des cours d'école. Ouais. Et c'est facile d'être avec le gagnant plutôt qu'avec le perdant. Hein.
6: Oui, d'ailleurs, je pense que ceux qui ont peur d'être un jour harcelés préfèrent rejoindre tout de suite le camp du gagnant en se disant que puisqu'il y a une victime, une tête de turc, au moins ils sont protégés pour un certain temps.
0: C'est marrant, j'ai l'impression que c'est la même chose en géopolitique.
6: Non, ça oui, alors on pourrait effectivement
0: extrapoler. Bon, c'est un petit peu audacieux, oui. Mais on va voir un petit peu quelles sont les aides pour la famille. Je rappelle que vous êtes coach et psychologue, donc oui. Ce sujet-là, vous le connaissez bien, et je pense qu'il y a pas mal de familles qui

0: émission consacrée au harcèlement. Ce matin, vous pouvez évidemment continuer à intervenir si vous le souhaitez en nous laissant un petit message sur le WhatsApp d'ici Poitou au 05 49 60 20 20. J'ai l'impression qu'il y a quelque chose d'extrêmement important dans cette affaire de harcèlement. Jean-Yves Arrivé, je rappelle que vous êtes coach et psychologue. C'est la qualité de l'échange, de la relation entre les parents et les enfants qui fait qu'on est hypersensible à tout ce qui peut changer, à tout ce qui peut aller mal chez son gamin, qu'on connaît vraiment bien quand on passe du temps avec lui, au fond.
1: Eh oui, quand on passe du temps avec lui, et ça c'est bien l'une des problématiques, moi je suis frappé de voir une sorte d'individualisation, d'individuation qui amène les gens à rester un petit peu dans leur zone de confort et à oublier que être parent, c'est créer du lien et développer de la confiance. Les enfants ont besoin de confiance. Ils ont besoin d'être convaincus que le parent s'intéresse à ce qu'ils vivent au quotidien. Donc, s'il vous plaît, lâchez les téléphones. C'est insupportable. Moi, je suis frappé de voir dans les restaurants des familles où on voit parents, enfants et chacun sur son téléphone. Le temps d'échange, le temps de complicité, le temps de bavardage même. On n'est pas obligé de parler de choses hyper sérieuses, mais ça construit un cadre de référence d'une part et un cadre de confiance pour que l'enfant soit capable d'exprimer ce qu'il vit au quotidien.
0: Quelles sont les raisons pour lesquelles les enfants sont harcelés ? Est-ce qu'on a une idée là-dessus ? Parce que on sait que l'égalité garçon-fille, ça peut être une source de harcèlement. L'orientation sexuelle aussi, pour les ados et
1: oui.
0: lycéens.
1: Oui, oui. Et puis, on va pas se cacher, dans un moment et dans une société où certains partis semblent assez peu intéressés, ou voire même valorisent indirectement des comportements racistes, le racisme, l'homophobie, l'intolérance, c'est une montée qu'on constate dans notre société, assez en rupture de tout ce qu'on a pu connaître dans les années 2000, où au contraire, on était plus dans une phase d'ouverture depuis les années 80. Là maintenant, l'intolérance, le rejet de la différence, c'est quelque chose qui est en train de monter sociétalement parlant.
0: C'est bien ce que j'allais dire, c'est un vrai problème de société. Finalement, ça alimente la machine du harcèlement, ces comportements. Là, oui. Ces discours d'exclusion et non plus d'inclusion.
1: Absolument. Vous avez tout à fait raison. Vous avez touché le mot juste là. Exclusion plutôt qu'inclusion. Et il faut y être très très vigilant. Il y a des environnements. Alors je le vois. Alors il se trouve que je suis aussi coach dans l'environnement sportif. Coach mental, hein, je travaille avec l'accompagnement des athlètes de haut niveau, mais je vois bien que dans le monde sportif, du côté des entraîneurs, du côté de l'accompagnement sportif, il y a aussi des mouvements d'exclusion. Tel est trop gros, telle fille, ah non, elle est pas assez belle pour faire la gymnastique. Enfin, j'entends des choses parfois effrayantes. Alors, c'est dit sur le ton de l'humour. Mais rigoler, il en restera toujours quelque chose.
0: Et puis c'est pas de l'humour, surtout c'est pas drôle. Non. L'humour c'est censé être drôle. Oui. Quels sont les professionnels vers qui on peut se tourner justement pour essayer de sortir de cet engrenage du harcèlement et puis essayer d'avoir du recul, parce que quand on est parents, forcément, on est touché de plein fouet, on est dans l'émotion, parfois on surréagit.
1: Oui, alors, il est clair qu'on ne peut pas généraliser non plus, mais beaucoup d'enfants qui sont victimes de harcèlement ont une problématique autour de la confiance en soi. On s'aperçoit qu'il y a une faiblesse à ce niveau-là, et je dirais même, pas seulement de la confiance en soi, mais parfois de l'estime de soi, ce qui est beaucoup plus grave. Je dirais, la confiance en soi, on peut tous avoir des moments où on manque un peu de confiance en nous face à une nouvelle épreuve, c'est plutôt humain et c'est plutôt ça. En revanche, l'estime de soi, c'est une image négative qui s'installe et qui fait que, fondamentalement, je deviens potentiellement presque la victime idéale. Puisque je ne sais pas réagir face à... Lorsqu'on pointe du doigt telle ou telle faiblesse chez moi, j'ai pas les moyens de discuter de ça. Je me sens moi-même victime de quelque chose. Donc oui, la victime de harcèlement, c'est pas tout le monde. Mais un déficit d'estime de soi, c'est probablement quelque chose. Et là, avec le psychologue, on peut travailler là-dessus.
0: Il y a quelque chose dont on n'a pas encore parlé, mais on a encore quelques minutes pour le faire. C'est les associations de parents d'élèves qui ont peut-être aussi un rôle à jouer. On les a pas encore citées. Et puis, on va évoquer le cas des enfants harceleurs. Parce que j'imagine qu'on doit tomber de sa chaise quand on découvre que c'est son propre gamin qui harcèle dans la cour de l'école.
2: Savoir sur.
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0: Renan Luce avec les voisines. Vous écoutez ici Poitou, il est 9h47. Dieu, que le temps passe vite. La question du harcèlement, c'est une question qui revient régulièrement parce que, évidemment, on en parle de plus en plus. Il y a peut-être de moins en moins de tabous à en parler. Pourtant, la situation n'est absolument pas sous contrôle. On pourrait parler aussi de cyberharcèlement. Jean-Yves Arrivé, c'est une nouvelle forme de harcèlement. Je rappelle, vous êtes coach et psychologue et ça prend même des proportions parfois bien pires qu'à l'école.
1: Absolument,
0: ou au
1: parce
0: collège.
1: Que le harcèlement, le cyberharcèlement, c'est une trace écrite. Ce sont des choses qui...
0: Ou des vidéos, des photos.
1: Ou des vidéos, ou des photos, en tous les cas des éléments qui vont rester à la vue du public pendant un certain temps et qui vont renforcer ce harcèlement, ce sentiment d'être harcelé de la victime. Et c'est malheureusement quelque chose, là aussi je renvoie encore aux parents, la responsabilité, je dirais, d'une sensibilisation à l'utilisation des réseaux. Moi je suis assez étonné de voir des enfants d'une dizaine d'années qui disposent d'un téléphone. Il y a un apprentissage à faire et là les parents doivent être très très vigilants et doivent mettre des freins sur les réseaux sociaux. Moi, pour ma part, je suis heureux de voir que ma petite fille, qui a 14 ans, on l'a bloquée sur TikTok et tous ces machins-là. C'est bon, c'est pas nécessaire pour la vie.
0: Non, c'est pas nécessaire, puis ça peut causer des dégâts. Les enfants harceleurs, j'aimerais qu'on s'y intéresse parce que c'est un profil. Est-ce que c'est un profil atypique, rare, marginal ou pas tant que ça ?
1: Alors, c'est surtout qu'on ne peut pas donner de portrait robot du harceleur. Il y a le harceleur qui lui-même a été un enfant harcelé auparavant et qui a trouvé ça comme, j'allais dire, paravent pour éviter d'être à nouveau harcelé.
0: J'attaque pour me défendre.
1: Oui. Il y a le harceleur... qui est un agressif et qui parfois d'ailleurs traduit ce qu'il vit dans la famille, parce que il y a aussi un rôle des parents et de leur comportement au quotidien qui fait qu'un enfant peut se sentir légitime dans le fait d'être un harceleur, puisque il combat des minorités ou des comportements qui sont éventuellement aussi dévalorisés en famille. Et ça existe. Donc, il n'y a pas un portrait robot du harceleur. Et c'est pour ça aussi que c'est important, dans le système éducatif, d'avoir une formation pour accompagner ce harceleur. Il faut déjà l'écouter lui-même, pour essayer de comprendre ce qui se joue, avant de pouvoir proposer des alternatives au comportement. La simple sanction... j'entends qu'elle peut être légitime, la mise à la porte, mais ça va pas régler le problème de fond. Donc, il va falloir qu'on se mette à son écoute et qu'on l'accompagne sur un changement comportemental.
0: Accompagnement psy, c'est ce que j'entends dans ce que vous ne dites pas, mais que vous suggérez. Ça veut dire que la famille est totalement partie prenante du travail de fond.
1: Oui, mais alors le problème de la famille, c'est déjà qu'elle accepte d'entendre que son enfant est harceleur. Et c'est parfois quelque chose de très insupportable à vivre pour les parents. Et ils sont parfois dans le déni. C'est juste pas possible. Mais il est tellement gentil, il est tellement attentif à la maison, etc. Ben oui, mais le comportement à la maison n'est pas toujours le témoignage exact de la personnalité entière d'un enfant qui va s'exprimer de manière différente à l'extérieur. Ce qui n'est pas pour autant le fait qu'il n'est pas aussi un témoignage de ce qui se dit et ce qui se fait à la maison. Donc c'est compliqué. C'est quelque chose de compliqué. De toute façon, on est face à un problème complexe. Complexité des acteurs, complexité des environnements, complexité des périodes. On n'a pas de solution simple.
0: À cette question du harcèlement et du cyberharcèlement. Merci Jean-Yves Arrivé, coach et psychologue, d'être passé par le studio d'ici Poitou. Évidemment, pour qu'il y ait harcèlement, il faut qu'il y ait un comportement et des actions négatives répétées et à long terme. Ça peut être verbal, ça peut être physique, ça peut être psychologique. Le harcèlement a toujours existé à l'école et c'est vrai que c'est une source d'inquiétude pour les parents, de plus en plus d'ailleurs. Et pour essayer de détecter les signes du harcèlement, la seule solution, c'est d'être très à l'écoute, de maintenir un dialogue constant avec son enfant. Ça permettra d'identifier justement des comportements de retrait, des des troubles de l'alimentation, parce que ça peut aller très loin, on le sait par l'actualité. Ça peut aller jusqu'au suicide des enfants. On parle aussi de phobie scolaire. Et là encore, c'est un signe que quelque chose ne va pas bien. Mais on est allé au-delà aussi de cette réflexion avec vous, Jean-Yves, parce qu'on parlait aussi du discours qu'on entend plus en plus dans la société, discours sur l'égalité garçon-fille, sur l'orientation sexuelle, sur le racisme, sur l'homophobie. Il y a une forme d'intolérance qui se retrouve aussi à l'école. Vous retrouvez l'essentiel de cette émission sur l'appli ICI, et on se retrouve demain pour parler diabète, puisque c'est la semaine nationale de prévention du diabète.
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0: duo entre Slimane et Claudio Capeo chez toi qui va nous emmener jusqu'à 10h, 10h, heure évidemment d'un point sur l'actu et sur la météo.
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0: C'est sur l'album de Slimane, Chronique d'un Cupidon, qu'on trouve ce duo avec Claudio Capeo.
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0: Les orages arrivent demain, je vous donne le détail juste après les infos. Et les 10h, on fait un point sur l'actu avec vous, Clément Tricot.
2: Les célébrations pour la victoire du PSG sont restées sous contrôle dans la Vienne et les Deux-Sèvres ce week-end. Une dizaine de Poitevins arrêtés, 5 à Niort et 4 à Poitiers samedi soir. Une situation restée donc plutôt calme, ce que nous précise la police, malgré quelques tirs de mortier et des tirs de projectiles. Selon les derniers chiffres du gouvernement, près de 900 personnes ont été interpellées un peu partout en France et près de 180 gendarmes et policiers ont été blessés. Poitiers, qui a aussi vibré hier en basket, le PB86 s'est imposé à la maison devant 2400 spectateurs et se qualifie en demi-finale des play-offs d'Elite 2. Prochain adversaire Nantes, mercredi à 20h à Saint-Éloi encore. Ce sera donc à suivre en direct commenté sur Ici Poitou. Saint-Quentin est par contre relégué en Elite 2. L'Ardèche renforce sa lutte contre les téléphones au volant. La mesure est déjà appliquée chez nos voisins de Charente-Maritime et ça entre en vigueur le 15 juin chez nous. Regardez votre téléphone en conduisant, vous exposera à une suspension de permis. À l'approche du bac, la semaine de canicule réveille aussi les craintes des enseignants et des élèves. Le SNES FSU appelle à un bilan et un plan ambitieux des rénovations du bâti scolaire. Invité d'Ici Poitou ce matin, Frédéric Périssa, le recteur de l'Académie de Poitiers, espère lui rassurer. Il rappelle que les épreuves sont au maximum le matin et encourage les personnels à aérer les bâtiments ou à préférer les salles les plus fraîches. Son interview était à réécouter sur ici.fr. L'Observatoire international des prisons explique aussi là sur le sujet des canicules avoir reçu un signalement d'un détenu. Le détenu se plaint des conditions dans la prison de Vivonne pendant les fortes chaleurs. L'association rapporte que ce détenu s'est plaint donc de cette absence de dispositif pour rafraîchir sa cellule surchargée. L'établissement pénitentiaire a un taux d'occupation de 198%. Les cellules donc ne sont pas climatisées. Et puis ça vous concerne peut-être, le SMIC augmente à partir d'aujourd'hui de 2,4%, soit une quarantaine d'euros bruts par mois. Une hausse liée à l'inflation engendrée notamment par la guerre au Moyen-Orient. Plus de 2 millions de travailleurs modestes vont pouvoir en bénéficier. Autre changement, la baisse du prix du gaz ou encore de meilleurs salaires pour les assistantes maternelles. On vous résume tout sur ici.fr.
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2: Le soleil est toujours présent dans le Poitou aujourd'hui.
0: Oui, mais c'est une journée de transition en quelque sorte parce que les nuages sont de plus en plus nombreux. Il y aura quelques éclaircies. Température, j'allais dire encore élevée quand même. On est au-delà des normales de saison avec du 26 à 29 degrés pour cet après-midi. Ça redescend, c'est quand même plus frais cette nuit. 14 à 16 degrés. Demain, le temps vira l'orage. Ce sera plus calme l'après-midi, mais on aura quand même un cumul de pluie avec du vent d'ouest qui soufflera dans l'après-midi et en soirée jusqu'à 65 km/h. Cumul de pluie pour les Deux-Sèvres, ça concerne surtout le Pays Mélois avec 10 mm, 15 mm sur l'est de la Vienne et des températures qui baissent quand même de manière très sensible, 21-22 pour les maxis.
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0: Il sera sur la scène du Grand Théâtre de la Coursive à La Rochelle pour les Franco. Ce sera le 14 juillet. Horaire atypique, ce sera à 14h.

0: Je vous emmène dans une exploitation jusqu'à 10h30.
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1: Frédéric Gissot.
0: C'est assez rare de voir dans le même champ différentes races de vaches. Et c'est pourtant le choix de Valentine Renaud. Rencontre ce matin avec une femme qui a choisi le monde de l'élevage. Son exploitation fait 215 hectares. Elle s'appelle la Ferme du Lin. Elle est alignée et on est au nord-est de Poitiers.
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0: Bienvenue chez vous. Si on enlève les épines du cœur, bah ça saigne, il vaut peut-être mieux les laisser, je sais pas. En tout cas, ça fait du bien dans les oreilles. Titre co-écrit par Étienne Dao pour Vanessa Paradis.

0: Vous allez fondre aussi sous la chaleur du soleil peut-être, puisque Vanessa Paradis fait une tournée d'été. Elle sera le 3 juillet au Cognac Blues Passion, et puis un peu avant, elle sera le 25 juin au Festival Les Sœurs Jumelles, festival qui se déroule à Rochefort.
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0: Bonjour Valentine Renaud.
3: Bonjour.
0: Merci d'avoir accepté notre invitation. Vous êtes éleveuse de vaches laitières, la ferme du Lin, c'est à Ligné. Vous êtes au nord-est de Poitiers. Vous vouliez devenir Miss France Agricole 2026. Pourquoi ?
3: Bah parce que j'avais envie de communiquer sur mon métier, justement, montrer plusieurs choses, montrer que on peut changer de métier dans sa vie. Moi, c'est ce que j'ai fait il y a 5 ans. Montrer qu'on peut être une femme en agriculture et que pour moi, c'est pas un problème, parce qu'on entend souvent dire est-ce que c'est facile d'être une femme en agriculture ? Oui, moi, oui, je me sens fière d'être une femme en agriculture, donc j'avais envie de communiquer autour de ça.
0: Ce qui est difficile, c'est peut-être le regard des autres là-dessus, sur cette question.
3: Ouais, mais justement, je trouve qu'on a aussi une place à jouer. Il y a quand même beaucoup de femmes dans le milieu agricole, les vétérinaires, le contrôle laitier, les inséminatrices. Enfin, j'en vois quand même transiter pas mal dans ma ferme, donc je me dis, voilà, on a quelque chose à montrer, donc allons-y.
0: Il y a une place à prendre, en tout cas.
3: Ouais, donc prenons-la.
0: Ouais. Miss France Agricole. Bon, c'est du passé ou vous allez réitérer la chose ?
3: On verra au moment où ça reviendra l'année prochaine. Pourquoi pas retenter l'expérience qui n'était pas désagréable et qui n'engage pas à grand-chose.
0: À quoi ça sert, ça ?
3: C'est un outil de communication, hein, clairement, surtout. C'est pas un concours de beauté, hein, c'est pas comme ça qu'ils le veulent. Hein, c'est plutôt, trouver quelqu'un qui est capable de communiquer facilement sur les valeurs de l'agriculture, sur qu'est-ce que c'est qu'être une femme aujourd'hui dans le monde agricole. Et c'est pour ça que j'avais eu envie d'essayer de participer.
0: C'est difficile, justement, d'être une femme. Est-ce que, de temps en temps, vous entendez des réflexions un peu sexistes, des choses comme ça ?
3: Moi, je vais dire que non. Moi, à titre perso, je peux comprendre que dans certaines fermes, dans certains milieux peut-être un peu plus reculés, ça soit plus compliqué. Moi, mon mari m'a toujours laissé une grande place, autant que lui, dans la prise de décision. Il a toujours su me mettre en valeur. J'ai pas de soucis. Et puis, je me sens pas inférieure physiquement non plus. Enfin, quand il faut porter des choses lourdes, ça me pose pas de problème. Quand il faut brasser les animaux, ça me pose pas de problème.
0: Mais en même temps, vous êtes un couple moderne. Vous êtes la jeune génération aussi,
3: ouais,
0: de l'agriculture.
3: Ça, aussi, ouais.
0: Ça joue aussi, ouais. Justement, votre mari Quentin, producteur de céréales et pédicure bovin.
3: Alors ça, c'est au départ, ouais, ouais. Quand on s'est installé il y a 5 ans, lui, c'est ce qu'il faisait à l'époque. Et en fait, justement, on s'est dit, on aimerait vivre tous les deux sur la ferme. Et par contre, on avait 215 hectares chez nous. C'est pas suffisant avec uniquement des céréales pour vivre à deux. Donc, c'est pour ça qu'est né notre projet de remettre des animaux et de pouvoir vivre à deux. Et lui avait arrêté son travail à côté après.
0: Et justement, la période Covid, c'est une période où vous avez fait mûrir ce projet ensemble ?
3: Ben oui, le fait de se retrouver justement à la maison, de plus aller travailler à l'extérieur, ça nous a laissé un peu plus de temps effectivement pour mûrir le projet. Et puis ça nous a permis de vraiment nous rendre compte que travailler chez nous, c'est ce qu'on avait envie de faire. Travailler pour nous, avec le rythme qu'on avait envie d'y mettre. Donc effectivement, on s'est servi de cette période qui a pu être perçue un peu négativement. Mais nous, on s'en est servi pour créer notre projet.
0: Vous aviez des chevaux ?
3: Oui, on en a toujours eu depuis 15-20 ans.
0: Ouais. Ouais. Et qu'est-ce que vous faites avec vos chevaux ? Vous avez du temps encore pour les monter ?
3: Alors, on reprend du temps. Voilà, on s'est installé il y a 5 ans. Donc, depuis 5 ans, c'était un peu compliqué, le démarrage, etc. Et là, maintenant, voilà, ça fait 5 ans, ça roule un peu plus. On a eu un apprenti là, sur les 2 dernières années scolaires. Donc, ça nous permet aussi de se dégager un peu plus de temps pour revenir à notre passion. Ouais.
0: Et votre passion, c'est ce troupeau de vaches qu'on va découvrir parce que vous avez une relation assez particulière avec vos animaux.
4: Batelier sur le Marais Poitevin, ok, c'est fait. Hypnothérapeute, ça aussi c'est fait. Médecin légiste, pas facile, mais c'est fait. Et restaurateur, ça aussi c'est fait. Vous me laissez un petit peu de temps et promis, je vous présente un métier ou une activité sympa dans la Vienne et les Deux-Sèvres. J'ai testé, c'est du lundi au vendredi, à 6h15, 10h40 et 17h10, le dimanche entre 11h et midi, et à tout moment sur ici.fr.
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0: Ah, non seulement ça vous rappelle forcément des souvenirs, ce titre de Pierre Bachelet, mais je crois bien que je vous ai entendu fredonner cette chanson.
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0: La ferme du Lin, c'est dans la Vienne, c'est sur la commune de Ligné. Valentine Renaud, vous êtes éleveuse de vaches laitières avec Quentin. Vous faites des céréales aussi sur l'exploitation. Mais on va surtout s'intéresser à ce troupeau de vaches. Vous avez plusieurs races, ce qui n'est pas si fréquent que ça dans le monde de l'élevage.
3: Non, effectivement, ce n'est pas si fréquent. Les gens nous le disent quand ils voient les vaches dans les champs. « Oh là là, il est beau votre troupeau, il y a plein de couleurs. » Et nous, c'est vraiment ce qu'on voulait. Moi, je n'avais pas envie d'avoir un troupeau que de vaches noires et blanches comme on voit la plupart du temps. J'avais vraiment envie qu'il y ait une différence de couleur, de taille, de morphologie. Enfin, voilà, je trouve ça chouette.
0: Alors, décrivez-nous les races et décrivez-nous la couleur des robes de ces races que l'on peut voir dans vos champs alignés.
3: Alors, nous, on a pour moitié de Primolstein, les noires et blanches, que voilà, l'image de la race laitière que tout le monde a dans la tête. Après, on a aussi une bonne partie de vaches jerseyaises. Donc ça, c'est des petites vaches, les plus petites vaches laitières qui existent. Elles sont unies, mais elles sont pas toutes de la même couleur. Il peut y en avoir des marrons, des grises, des beiges, voilà, elles aussi, au sein de leur race, elles ont des une nuances. Variété de couleurs. Mmh. Et après, on a quelques normandes aussi, hein, vous l'avez bien, l'image de la vache normande sur le camembert. Donc elles sont beaucoup plus grasses, on va dire, avec, voilà, elles sont blanches et marron. Mmh. Et puis après, on a quelques brunes des Alpes aussi, qu'on a rajoutées dans notre troupeau il n'y a pas longtemps. Donc elles sont grises, avec des très grandes cornes.
0: Voilà, vous faites des croisements?
3: Oui, parce que toujours dans cette optique de mixité, et puis on a voulu faire pas mal de croisements entre les Primolstein et les Jerseyaises. Donc ça fait des vaches qui s'appellent des kiwis, c'est comme ça qu'ils appellent la race. Et on trouve que sur notre système, c'est bien parce qu'on aimait bien ce que pouvaient apporter ces deux races de vaches, à la fois la quantité de lait et la qualité avec un lait plus gras chez la Jerseyaise. Donc on s'est dit que finalement, les croiser directement, ça pouvait être une bonne chose. Et là, on commence à en traire et c'est bien. Ouais.
0: Alors quand on dit que ces vaches sont dans le même champ, elles sont réellement dans le même champ?
3: Oui, nous, le troupeau de laitière, on les resépare pas par race. Après, elles sont toutes ensemble et le lait va tout dans le même tank.
0: Tout se mélange, ouais. Sauf la vision qu'on a de votre champ où il y a ces carrures, ces corpulences différentes et ces couleurs de robe différentes. Comment elles s'entendent, ces races de vaches?
3: Eh ben franchement, ça pose aucun problème. Effectivement, on s'est posé la question au départ, est-ce que les petites vont vraiment arriver à trouver leur place? Et oui, en fait, il y a vraiment pas de problème. Après, nous, du coup, on a des vaches qui ont des cornes. On a choisi de pas écorner. Donc, finalement, elles s'embêtent pas trop. Voilà, elles arrivent. Est-ce qu'elles savent? Je pense qu'elles peuvent se faire mal sinon. Donc, du coup, tout le monde se respecte et il n'y a pas de problème. Et il y a même des petites qui ont bien du caractère, qui arrivent à pousser certaines grosses. Donc non, chacun fait sa place.
0: Voilà, chacun a sa place dans vos champs. Et vous-même, vous avez une certaine place dans les champs. Vous y passez du temps?
3: Oui, ça faisait partie aussi de nos projets quand on s'est installé. C'était un de nos objectifs, passer du temps avec nos animaux, que ce soit mon mari ou moi. On aime beaucoup passer du temps avec nos animaux, mais pas uniquement les observer. On aime les toucher, les caresser, on aime qu'ils soient proches de nous. Donc c'est vrai qu'on passe beaucoup de temps, que ce soit dans les champs ou dans la stabulation, quand elles sont à la stabule en plein hiver. Et elles nous le rendent bien parce qu'on a des vaches qui sont très proches de nous, très câlines. Il y en a un bon nombre qui viennent elles-mêmes chercher les câlins. Des fois, on peut pas trop s'en défaire, mais
0: un peu pot de colle.
3: C'est ce qu'on aime.
0: Ouais. Du coup, petit troupeau, vous les connaissez toutes. Elles ont un prénom?
3: Ah oui, elles ont toutes un nom, ouais. Et on les connaît toutes, ouais.
0: Vous êtes fière de ce que vous avez réussi à mettre en place, parce que vous vouliez faire ce métier, vous vouliez être éleveuse, vous vouliez avoir différentes races dans le troupeau. Aujourd'hui, vous êtes comblée de ça?
3: Ouais, on est fiers de ce qu'on a pu monter parce que on n'a pas repris quelque chose d'existant. Donc ça déjà c'est une fierté, on est parti de zéro. Ça a pas été forcément très simple au départ, on nous a regardé avec des grands yeux, mais on a réussi à faire les choses et du coup le fait d'être parti de zéro, on a fait les choses comme on avait envie qu'elles soient, avec forcément des contraintes financières, etc. Mais n'empêche qu'on a le troupeau qu'on avait envie d'avoir et on le conduit de la façon dont on avait envie et enfin voilà, ça c'est se lever chaque matin en se disant j'aime ce que je fais et la façon dont je le fais, c'était pour nous hyper important.
0: On continue à discuter avec vous, Valentine Renaud, éleveuse de vaches laitières à la ferme du Lin sur la commune de Ligné.

0: Never Ending Story. Limal, c'est le leader du groupe Kajagoogoo, qui a fait une carrière solo et qui signe la bande originale du film L'Histoire sans fin.
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0: Il y a des Primochtein, des Jerseyaises, des Normandes et quelques brunes des Alpes qui viennent de rejoindre le troupeau de la ferme du Lin, aligné, troupeau dont vous vous occupez, Valentine Redeau. C'était votre rêve devenu réalité. Évidemment, on en a parlé de croisement, donc il y a de la reproduction. Du coup, vous avez des veaux aussi sur la ferme.
3: Eh ben oui, hein, de toute façon, il n'y a pas de lait sans avoir des veaux, donc on est obligé d'en passer par là. Et puis bah aussi parce que il faut renouveler notre troupeau, et à un moment donné les vaches sont trop vieilles, elles produisent plus de lait, donc il faut les remplacer. Donc bah là, il faut avoir élevé des génisses par avance.
0: Mmh. Vente du lait en laiterie, qu'est-ce que vous faites de la viande de veau ?
3: Alors, ils ont plusieurs destinées, les veaux. Donc, bon, soit, effectivement, ça va être des génisses de race laitière qui vont servir au renouvellement de notre cheptel. Soit, après, on a, on a chez nous deux taureaux à viande, un limousin et un angus, avec lequel on va croiser nos vaches laitières. Ça permettra de mieux valoriser la viande.
0: Monte naturelle ou est-ce que vous faites ça par insémination ?
3: Non, le taureau, il se débrouille. Hein.
0: Ah oui, d'accord.
3: Ils font ça très bien.
0: Mais il choisit
3: Non, on lui met, en fait. Nous, on observe une vache en chaleur et après, on la met au taureau pour la journée.
0: Vous assistez à ça ou pas du tout ?
3: Oui.
0: Ouais, et alors ? Bon, d'accord.
3: Il fait le job, c'est bien. Ça ne nous prend pas de temps à part la mettre et l'enlever le soir.
0: À propos de soir, là, la vague de chaleur, ça a été compliqué quand même, hein ?
3: Bah oui, là, c'est vrai que la semaine dernière, elles ont quand même pas mal souffert. Donc, nous, avant, là, au printemps, elles étaient dehors jour et nuit. Elles rentraient seulement pour la traite le matin et le soir. Et là, du coup, la semaine dernière, on a vu qu'il allait faire vraiment trop chaud et qu'elles allaient pas être heureuses.

0: après, les veaux qui vont être un peu plus petits à la naissance, où là, ça intéresse moins le marchand, nous, du coup, on les engraisse nous-mêmes. Donc, ils vont boire du lait jusqu'à leurs 4 mois à peu près, tout en mangeant à côté de leur ubanage d'herbe. Et puis après, on les garde jusqu'à leurs 7 mois où ils mangent de l'herbe. Voilà. Et après, on les emmène nous-mêmes à l'abattoir.
1: On est sur quel type d'agriculture pour le fourrage ?
0: Nous, on est en agriculture biologique, de toute façon, sur l'ensemble de nos terres.
1: Donc, on arrive avec un label bio.
0: Ouais. La viande est bio.
1: Sur toute la viande. Saucisse nature, saucisse campagnarde, enfin, vous nous faites la liste un peu des trucs.
0: Ouais, bah, après, il y a des saucisses, effectivement, qui vont être intéressantes sur le barbecue, là, cette saison. Nous, on fait pas mal de saucisses à l'échalote sur le veau. On trouve que ça agrémente bien la viande et que ça cache pas non plus le goût. Puis après, ça peut être des côtes de veau, des escalopes. Puis après, il y a des morceaux plutôt pour l'hiver, rôtis, blanquettes.
1: Oui, c'est pas pour cette saison. Mais petite nouveauté, la viande hachée en vrac.
0: Ouais, bah on fait du steak haché de toute façon depuis toujours, du steak haché de veau. Et puis on peut proposer aussi pour les gens qui ont envie d'avoir effectivement de la viande hachée en vrac, parce que comme ça, pour ceux qui ont envie de cuisiner, ça avait intéressé les gens au moment de Pâques là pour faire les pâtés de Pâques.
1: Les fameux pâtés de Pâques, mais c'est pas mal pour les lasagnes ou la bolo.
0: Voilà,
1: ça marche aussi. Il faut réserver. Comment on fait si on a envie de se procurer de la bonne viande bio?
0: Et bah, la plupart des gens fonctionnent avec notre page Facebook, donc de la ferme du Lin, où moi je mets lorsqu'il va y avoir une date de vente. C'est à peu près une fois par mois ou mois et demi, quoi. Et quand les gens sont intéressés soit par un colis entier, soit par certains morceaux, ils me contactent et puis je leur donne les dispos.
1: Il y a un lieu de vente aussi?
0: Oui, on réalise nos ventes à la boutique de la cochonnerie de Julie sur Ligné.
1: Qui fait du cochon.
0: Et oui, c'est ça. Et comme ça nous permet de grouper les productions.
1: C'est de la viande de veau, mais encore une femme hein, à la tête d'une exploitation.
0: C'est ça.
1: Merci Valentine Renaud. Je vous souhaite de passer une belle journée, une belle semaine. Au plaisir, à bientôt.
0: Au revoir.
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1: Découvrir la Vienne depuis le cours d'eau qui lui a donné son nom, c'est l'un des buts de Rando Vienne qui se déroule pour la 17e édition cette année. Parcours de 10 km de Lussac les Châteaux à Cubord sur la commune de Val-d'Ivienne, ou 21 km de Lussac à Chauvigny. Deux distances à faire à allure libre au fil de l'eau, et pour les plus sportifs, il existe la formule chronométrée. La Rando Vienne, c'est dimanche prochain. Départ des randos dès 7h. Vous avez jusqu'à mercredi après-demain pour vous inscrire. Toutes les infos sont sur canoë86.org, le site internet.
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1: Elle se lève très très tôt tous les matins et elle est beaucoup plus agréable à écouter que le réveil. Aurélie Garcia anime le 6h-9h d'ici Poitou et nous raconte quelques cadeaux offerts pour la fête des mères. C'était hier, et pour la fête des pères, ce sera le 21 juin.

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0: Ce qui est sympa dans un duo, c'est le jeu de ping-pong. La complicité, elle est évidente dans ce titre « Idées noires ». Bernard Lavillier et Nicoletta. Partie de ping-pong quotidienne également dans les gens d'ici. C'est toujours un moment sympa autour d'un micro, celui de Sonia Brunet. On papote et on fait connaissance.
1: Habituellement dans les gens d'ici, c'est toujours mon invité qui se présente. Mais là, étrangement, mesdames et messieurs, je crois que vous allez reconnaître la personne que j'accueille. Bonjour Aurélie Garcia.
2: Bonjour Sonia.
1: Vous êtes née dans 9-3.
2: Oui, yeah. À Villepinte.
1: Mais en fait, vous n'y êtes pas restée longtemps. Vous êtes venue très vite chez nous en Charente-Maritime.
2: Ouais, exact. À l'âge de 5 ans, j'étais toute petite. Ma deuxième année de maternelle, je l'ai fait à Châtelaillon.
1: Vous avez un papa et une maman donc qui étaient boulanger-pâtissier.
2: Oui, j'ai vécu dans les croissants, les chocolatines, dans le laboratoire, ça sentait bon. À la maison, on mangeait plein de gâteaux.
1: C'est une enfance de rêve, ça.
2: Ouais. Oui. Alors, on était à fond dedans. Hein. Par contre, boulanger-pâtissier, je leur passe le bonjour. Sacré boulot. On vit boulangerie, quoi. Là, il n'y a pas photo.
1: Ouais, il n'y a pas d'espace.
2: Mais par contre, c'est clair que les copains à l'école, ils nous envient, quoi. Et moi, à l'époque, ce qui est terrible, je rêvais d'un petit goûter de gâteau industriel.
1: C'est pas vrai.
2: Je me disais, mais eux, ils ont des pépitos. Ils ont des... Ah, moi, j'aimerais bien des gâteaux.
1: Oh.
2: Ça,
1: alors que les enfants sont des monstres.
2: C'est terrible.
1: Parmi les cadeaux que vous avez eu le bonheur d'offrir à votre papa, votre maman, il y a eu un jour où vous avez écrit un poème.
2: Oui, c'était en CE1, si je ne me trompe pas, avec Madame Barrier. Et je me rappelle le moment où elle nous dit « Bon, on va écrire un petit poème pour la fête des papas, la fête des mamans. » Et là, mets-moi feuille blanche, quoi. Je me dis « Mais je commence par quoi ? Mais qu'est-ce qu'il faut que je... » Vous savez, tel le bac. En mode « Mais je ne sais pas faire de poème. » Et j'avais écrit... un truc du genre papa boulanger, maman boulangère. Je ne sais plus la suite, mais je me rappelle du stress à l'époque.
1: Alors, vous n'avez plus ce fabuleux poème. Désormais, les cadeaux de fête des pères et de fête des mères, vous êtes plutôt sur quoi avec vos sœurs ?
2: Pour maman, c'est plutôt alors, soit des outils de jardinage, des fleurs, des plantes, fan de jardin, donc on se trompe très rarement, ou des chocolats. Et pour papa, c'est la petite voiture miniature qu'il n'a pas encore, ou des chocolats aussi. Et chocolat, ça passe toujours. Hein. J'ai des parents boulanger-pâtissier, je vous rappelle, donc très gourmands.
1: Aurélie Garcia, un jour, alors pas pour ma fête des mères à moi, mais un jour, est-ce que vous m'offrirez un truc hyper précieux ? La recette du flan pâtissier de papa-maman.
2: Je veux bien, avec plaisir.
1: Yes.
2: Je peux continuer d'en faire et je peux vous donner la recette si vous voulez.
1: Merci.
0: Voilà, vous en savez un petit peu plus sur la mystérieuse Aurélie Garcia qui accompagne votre début de journée dès 6h le matin. On va vivre une expérience absolument incroyable, plutôt Florian Lévesque va nous faire vivre cette expérience dans son reportage attesté pour vous. On vit avec nos 5 sens, mais en fait on s'en sert assez peu. 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

0: Alex Warren, vous écoutez ici Poitou, il est 10h43, c'est l'heure de la grande expérience. Florian Lévesque, animateur à ICI Poitou, est un grand amateur de jeux. Il ne s'en cache pas et il ne pouvait pas passer à côté d'une expérience sensorielle qui réveille bien sensations et qui réserve bien des surprises aussi.
1: Bonjour.
2: Qu'est-ce que c'est Sensas ?
1: Sensas, c'est un parcours sensoriel tourné autour des 5 sens, okay. Dans lequel on accueille des équipes de 4 à 12 personnes.
2: C'est pas un escape game, pas tout à fait.
1: Non, c'est pas tout à fait ça. C'est surtout un parcours sensoriel. C'est vraiment la découverte des 5 sens. C'est l'objectif.
2: Donc alors, qu'est-ce qu'on va pouvoir découvrir dans ce parcours ?
1: Alors, vous allez travailler tous vos sens dans des ateliers qui sont pour la plupart plongés dans le noir complet.
2: Waouh !
1: Ouais, on vient un peu couper la vue à nos participants et l'objectif c'est de gagner un maximum d'amulettes qui après seront converties en dons pour soutenir une association qui œuvre en faveur du handicap. Donc il y a une jolie cause derrière.
2: Ah ouais, c'est génial.
1: Ouais.
2: Ok, trop bien. Et donc ça en 3 ans. Chaque fois, vous avez fait des dons.
1: Ouais, c'est ça. On fait un don par an à l'association qu'on soutient. Donc, nous, on soutient la SAV à Poitiers.
2: La SAV, en quelques mots.
1: La SAV, c'est l'association sociale et sportive des handicapés et adhérents valides.
2: Ok, très bien. 1 500 € l'année dernière.
1: Oui.
2: Vous espérez faire mieux en 2026,
1: oui,
2: forcément.
1: Oui, évidemment. On essaye.
2: D'accord, très bien. Donc là, je suis accompagné d'Adrien à la technique. Qu'est-ce qu'on va devoir faire ?
1: Là, vous allez goûter des choses dans le noir, toucher des choses dans le noir, sentir des choses dans le noir aussi. Vous allez travailler votre vue dans la couleur cette fois-ci. Mais voilà, en quelques mots, ce qui va se passer.
2: Il ne faut pas être claustrophobe.
1: Non, il vaut mieux pas.
2: Ah ouais, c'est
1: après,
2: mal barré.
1: On s'adapte.
2: Très bien, ok. Eh bien, on va le faire, c'est
1: allez,
2: parti.
1: Allez, c'est parti, on y va.
3: Entrez et tentez d'identifier les aliments des gobelets 1 à 9.
2: Adrien, on y va. On est plongé dans le noir. Ah ouais, mais on est vraiment dans le noir.
4: Je vous laisse fermer la porte derrière vous pour jouer le jeu à 100%.
2: Allez, on peut y aller ?
4: Bon courage, bon appétit.
2: Ok, le 1, je l'ai.
4: Allez, alors je t'écoute.
2: Réglisse.
4: Oui, c'est validé.
2: Ah, putain, c'est quoi ce truc ? C'est quoi ça ? Il y a un truc chelou dans le 3.
5: En 9, je pense à du pruneau.
2: Il y a pas d'insectes ?
4: Je sais pas.
2: Non, arrête. Attends, il n'y a pas de truc chelou là. Non mais attends,
5: je sais pas ce que c'est. En 8, c'est du gingembre.
4: 8, gingembre.
2: C'est quoi ça? Non mais attends, c'est du cricket.
4: C'est validé. Magnifique. Et là.
2: Ah, c'est quoi le 7, putain? Mais rigole pas toi, j'ai bien. Attends, il y a le 7. Ah, c'est mouillé. C'est quoi? C'est du litchi.
4: Ouais, magnifique. Allez, je vous laisse repartir dans le sas droit pour tous les deux. Et magnifique, on a une première amulette en poche. Ça, c'est fait. 20 centimes pour l'association. Ça, c'est fait. Bravo.
0: 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La tongue, c'est le truc qu'on a porté toute la semaine dernière et qu'on aime porter pendant les vacances pour aller au jardin, pour aller à la plage. De là à conduire avec, on hésite et on n'a pas tort. C'est ce qu'on va voir avec l'enquête de Muriel Jordan dans ses tendances.

0: le belge énergique Axel Red avec Ma prière. Il y a des tendances qui nous réjouissent et d'autres qui nous navrent. En ce moment, on note pas mal de mauvaises habitudes sur la route, Muriel Jordan.
1: Oui, quand le thermomètre grimpe, vous savez, on a aussitôt envie de ressortir ses doigts de pied, d'exposer ses orteils et de leur faire voir du pays. Pour ça, il y a les tongs, les claquettes, les sandales, mais au volant. C'est toléré tout ça? Peut-on conduire en tongs, en talons, en claquettes, voire pieds nus? Eh bien, oui et non. Moi aussi, j'ai entendu et lu tout et son contraire à ce sujet. Alors, pour y voir plus clair, je contacte par téléphone Jean-Baptiste Yoska, avocat spécialisé en droit routier. Il faut toujours avoir un avocat dans ses contacts. Ça aide.
2: Bah, écoutez, contrairement à ce que tout le monde peut penser, il n'y a aucune difficulté à ce qu'on conduise en tongs son véhicule ou éventuellement avec des escarpins, avec des talons de 10 cm ou éventuellement pieds nus. Le code de la route ne prévoit pas ces dispositions. En revanche, il est nécessaire de rester maître de son véhicule en toutes circonstances. Ça veut dire quoi? Ça veut dire qu'en cas d'accident, éventuellement, la responsabilité, votre responsabilité pourrait être engagée si les forces de l'ordre arrivent à démontrer qu'en conduisant en tongs ou en escarpin de 10 cm, éventuellement votre pied a glissé et que vous n'avez pas eu accès directement à la pédale de frein ou d'accélérateur.
3: Qu'est-ce qu'il y a? Bah, ça va marcher beaucoup moins bien, forcément.
1: Donc, si en cas d'accident, votre assureur estime que vos chaussures ont compromis votre conduite, vous pourriez être jugé partiellement fautif, ce qui réduirait, voire annulerait votre indemnisation.
0: Oui, mais ceci dit, aucun texte législatif n'interdit de conduire strictement en tong, mais malgré tout, on peut être quand même sanctionné. Ce qui compte, c'est d'avoir une bonne conduite et d'avoir la maîtrise de son véhicule.
1: Vous avez tout compris, oui. Un gendarme ou un policier peut considérer que porter des chaussures inadaptées nuit à votre conduite. C'est pourquoi certaines formatrices d'auto-école font des vidéos, des tutos pour mieux conduire en talon, avec des conseils, des astuces, des mises en situation.
4: Alors, le talon, il est face au frein et il bifurque sur l'accélérateur, donc tel quel, d'accord. Et si je veux changer de vitesse, je dois appuyer, donc je soulève mon pied, bien sûr, j'appuie avec la pointe des pieds sur l'embrayage, donc tel quel, et je repositionne mon pied.
5: Pose le talon au sol et fais pivoter de l'accélérateur au frein à l'accélérateur sans lever le pied.
1: En cas de contrôle, vous risquez 35 euros d'amende, 22 en paiement immédiat, et si vous n'avez pas de chaussures de rechange, votre véhicule peut même être immobilisé. Donc, conduire en tongs, en talons ou pieds nus, ok, c'est tendance quand il fait beau et chaud, mais méfiez-vous, hein, si vous essayez de conduire en claquettes chaussettes, alors là, ce sera amende et police de la mode qui viendra vous verbaliser.
0: Justement, puisqu'on parle de mode de Muriel Jordan, on verra demain que c'est le grand retour d'un truc qu'on croyait dans les mâles du passé. Grand retour de la jupe culotte.
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0: Juste après Woman Can Woman, c'est Sonia Brunet qui arrive pour la ferme du Poitou. C'est votre jeu de 11h.
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0: Linda et Cécile, Womack and Womack avec Teardrops. Et Linda est la fille de Sam Cooke.
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0: Elle, elle a tous les secrets de la ferme du Poitou et surtout, surtout la combinaison du coffre.
2: Bah oui,
0: c'est quand même le gros défi, quoi.
2: Ah oui, une nouvelle combinaison, un nouveau cadeau, mesdames et messieurs, en ce lundi matin, 1er juin. Et oui, on vous attend pour vous offrir un petit week-end qui se trouve là, dans le coffre de la ferme du Poitou. Je vous dis tout, juste après les infos. Salut Frédéric. Ah,
0: bonne chance, à demain.
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2: Ici Poitou, il est 11h en ce 1er juin. Les infos avec vous, Christophe Tourné.
3: Après les Deux-Sèvres, la Vienne connaît à son tour des mesures de restriction d'usage de l'eau. La préfecture place en alerte la Dive et ses affluents. Le Clain, la Creuse, la Gartempe et l'Anglin passent en vigilance. On vous a mis tous les détails sur ici.fr et pour l'instant, les restrictions concernent essentiellement l'irrigation dans les champs. Il n'y a pas de restriction pour l'eau potable. À l'approche du bac, le SNES FSU demande un bilan et un plan ambitieux de rénovation du bâti scolaire. Une demande qui fait évidemment suite aux 10 journées de forte chaleur que nous venons de connaître et qui ont transformé certaines salles de classe en étuves. Invité d'ici Poitou ce matin, le recteur de l'Académie de Poitiers explique que le bâti scolaire appartient aux collectivités locales. Frédéric Périssa affirme aussi que les épreuves sont au maximum organisées le matin pour éviter les heures les plus chaudes. Son interview est en réécoute sur ici.fr. La chaleur qui est aussi très difficile à supporter en prison, l'Observatoire international des prisons explique avoir reçu un signalement d'un détenu se plaignant des conditions dans la prison de Vivonne pendant les fortes chaleurs. Il explique notamment qu'aucune solution n'existe pour rafraîchir les cellules surchargées. L'établissement pénitentiaire de Poitiers-Vivonne présente un taux d'occupation de 198%. Il a été le maire indéboulonnable d'Issy-les-Moulineaux près de Paris pendant plus de 40 ans et figure du centre droit. On a appris ce matin le décès d'André Santini. L'ancien ministre avait 85 ans.
2: Allons sur les routes. Plusieurs chantiers débutent aujourd'hui dans le Poitou.
3: Il y a notamment des travaux de renouvellement de la couche de roulement de la Nationale 11 entre les échangeurs de Mosée Est et de Mosée Ouest. La circulation entre La Rochelle et Niort est maintenue, mais sur une voie seulement, pendant les 5 prochaines semaines. Il y a aussi des travaux dans la Vienne. On restaure le pont des Maisons Neuves à Isson du Poitou. La route y est coupée pendant un mois. Deux autres ponts sont aussi restaurés à Latus-Saint-Rémy. Les travaux vont durer 7 semaines. Les basketteurs du PB86 poursuivent, eux, leur route dans les playoffs de l'Elite 2. Poitiers est qualifié pour les demi-finales. L'équipe s'est imposée à la maison devant 2400 spectateurs aux dépens de Saint-Quentin. Le PB86 va retrouver Nantes dès mercredi à 20h à Saint-Éloi. Et ce sera à nouveau à suivre en direct et en intégralité sur ici Poitou.
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3: La météo en Poitou, Sonia Brunet.
2: Premier jour de juin, nous avons des éclaircies plus nombreuses ce matin que cet après-midi. Oui, passage nuageux cet après-midi dans la Vienne et les Deux-Sèvres. À la fin de la journée, le vent s'établira à l'ouest modéré et nous avons des températures maximales en dessous de 30 degrés, 26 à 28 degrés précisément. La nuit prochaine, des températures minimales entre 14 et 16 degrés. Arrivée en fin de nuit, de nuages qui vont apporter des orages et des pluies. Demain, mardi 2 juin, donc un temps perturbé le matin, parfois même orageux, et puis plutôt du soleil demain après-midi. On attend quand même, donc dans la nuit et demain matin, jusqu'à 15 mm de pluie. Demain, les températures plafonneront à 21-22 degrés.
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2: Vous vous souvenez quand on était petit et qu'on disait « je veux », il y avait une voix qui rétorquait « on ne dit pas « je veux » mais « je voudrais ». Eh ben Zaz, elle mange avec ses doigts et elle nous embarque un jour de 2010 avec cette chanson-là.

0: Je veux. C'était Zaz.
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0: Un petit week-end à 4, au vert, sous les arbres, là, pas loin, à Diéné dans la Vienne, le domaine de Diéné, avec hébergement sur une nuit, petit déjeuner, accès à la piscine, et puis à la mission Areca pour retrouver la princesse Areca. Voilà ce qui se trouve maintenant dans la ferme du Poitou, dans le coffre. Il y a aussi ce matin des places pour The Kids Harmony, chanson pour la paix, avec des centaines de gosses de chez nous, des invitations aussi pour le motoball, ce sera à Neuville de Poitou, des passes pour les Highland Games, oh, moment magnifique, où des hommes en jupe lancent l'équivalent d'une bouteille de gaz au-dessus de leur tête, et évidemment, ce sera à Bressuire, à la mi-juin. Allez, venez dans la ferme du Poitou. Vous risquez de repartir avec un cadeau. 05 49 60 20 20. Michael Jackson, The Way You Make Me Feel. À tout de suite dans la ferme du Poitou.

0: Allez, direction la ferme du Poitou.
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0: Céline à Châtellerault, bonjour.
3: Bonjour.
0: Céline, vous revenez de la foire de l'Encloître.
3: Exactement, c'est ça.
0: Bah ouais, premier lundi du mois, foire de l'Encloître.
3: Et avec le beau temps, du coup, c'était l'occasion.
0: Et vous avez ramené quoi de la foire ?
3: Des plantes essentiellement.
0: Vous allez planter quoi ?
3: Alors, il y a de la lavande et puis des petits points séchés, enfin voilà, pour faire une composition.
0: Ah ouais, j'ai hésité sur la lavande. Moi, j'étais à Neuville hier. Et effectivement, j'ai tourné autour des pots de lavande en me disant « Ah ouais, c'est bien, j'en ai plus dans mon jardin. » Bon, Céline, de la lavande, il y en a là, dans la ferme du Poitou. Et on va se balader toutes les deux dans cet univers. Il y a 9 endroits qu'on peut visiter. Partout, il y a des cadeaux. Il y a un coffre avec un super cadeau à l'intérieur. Il faut évidemment trouver la bonne combinaison. Sinon, il y a un affreux dragon, donc il ne faut pas tomber sur lui. Et vous pouvez formuler jusqu'à 3 choix différents. Ça va pour vous, Céline ?
3: Oui, ça va. Oui, oui.
0: Bon, alors je vous donne les 9 endroits où on peut aller ensemble. Il y a, par exemple, le poulailler des Pictaves, l'atelier du broyer, l'étampe de la Partenaise, la boutique fermière, la forêt de Mélusine, la mare aux grenouilles, la chèvrerie du chat Bichou, l'enclos du Baudet et le verger de la Clochard. Voilà. Moi, j'ai tout dit. Maintenant, okay. C'est à vous de me dire.
3: Alors, c'est la mare de la grenouille, c'est ça ?
0: Eh ben, y en a plusieurs, mais c'est exactement ça. C'est la mare aux grenouilles, Céline.
3: Ok, on
0: hop,
3: prend ça.
0: Direction la mare aux grenouilles. Et dans la mare aux grenouilles, nous avons 2 passes, en fait. Soyons précises. 2 passes sur 2 jours pour les Highland Games. Ça, c'est à Bressuire. Et vous avez donc votre passe pour les 13-14 juin. La bière coule à flot, les hommes en kilt vous entourent. Des beaux bébés en général, hein, sont des athlètes. Il y a du lancer de tronc notamment, puisqu'on est sur ces épreuves très celtiques, avec pas mal d'anglo-saxons, mais il y a aussi une équipe à Bressuire qu'il faut soutenir, bien sûr. Les Highland Games. Bon, donc un pass pour 2 personnes, 13-14 juin à Bressuire. Qu'est-ce que vous faites, Céline ? Est-ce que vous gardez ce cadeau ? On arrête le jeu. Ou bien vous ne prenez pas les hommes en jupe et on va ailleurs.
3: On va ailleurs.
0: On va ailleurs. Salut les hommes en jupe. On va où maintenant ?
3: Avec les chèvres, avec le chat Bichou.
0: La chèvrerie du chat Bichou. Oui ma poule, c'est parti.
2: Même joueur joue encore.
0: Bon ben ça veut dire que là vous êtes renvoyé un peu comme dans une partie de flipper qu'on entend derrière nous. Mais vous avez encore 2 possibilités. Alors on va où ?
3: Mélusine.
0: La forêt de Mélusine. C'est parti, Céline, pour la forêt de Mélusine. Dans la forêt de Mélusine, j'ai pour vous 2 entrées pour fin juin, dimanche 28 juin, pour la fête médiévale de Noyers-Maupertuis. On est dans la Vienne et il y a des ménestrels tout au long de la journée dans les rues magnifiques de Noyers-Maupertuis. 2 places pour le dimanche 28 juin. Céline, vous prenez ou pas ?
3: Bah, est-ce que je peux encore retenter ma chance ?
0: Vous avez encore une possibilité, absolument.
3: Allez, on retente encore.
0: Alors, on va où ?
3: Alors, par contre, je ne me souviens plus des autres lieux.
0: L'étable de la Partenaise, le poulailler des Pictaves, l'atelier du broyer, la boutique fermière, l'enclos
3: du... L'atelier du broyer.
0: L'atelier du broyer. C'est parti, Céline. Allez, on y va. Et alors, Céline, je ne sais pas si vous avez déjà assisté à une partie de motoball à Neuville-de-Poitou, qui est un endroit où on adore cette discipline, mais les championnats Elite 1 auront lieu ce week-end, samedi 6 juin, et vous avez 2 entrées pour le motoball. Assez spectaculaire. Voilà, évidemment, buvez.
3: J'ai déjà allé et je me suis ramassé le ballon, donc je me souviens.
0: C'est vrai ?
3: C'est vrai, oui, c'était improbable, mais c'était drôle.
0: Bon, d'accord, ok. Mais ça vous a pas traumatisé ?
3: Non, non, non.
0: Bon, Céline, deux places pour vous pour le Motoball. C'est ce samedi à Neuville-de-Poitou. On vous embrasse, on vous souhaite une belle journée à Châtellerault.
3: Et vous faites aussi une belle journée, merci beaucoup.
0: Salut Céline, merci. Au revoir.
3: Au revoir.
0: 05 49 60 20 20, c'est le numéro de la ferme du Poitou. Bon, plus largement d'ici Poitou, mais je vous attends, moi, dans la ferme du Poitou.
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0: Petite soirée mondaine maintenant avec Oria.

0: Auréa, qui a grandi du côté de Nice, pure fille de la Méditerranée, qui n'a pas hésité à se faire la voix en chantant dans la rue, notamment des reprises de Piaf. Et ça, c'est son premier vrai single, Soirée mondaine.
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0: acoustique polychrome du Balavoine dans le texte. On est dans la ferme du Poitou où plein de cadeaux vous attendent en ce lundi matin. Bonjour Isabelle.
1: Bonjour Sonia.
0: Isabelle, vous nous appelez de Vivonne.
1: Oui, c'est ça même, oui.
0: Eh oui, et là, ce matin, il fait une température tout à fait sympa sur Vivonne.
1: Ah oui, c'est raisonnable ce matin. Ah oui, oui. C'est très bien.
0: Ça va mieux que la semaine dernière, effectivement. Alors Isabelle, oui. Direction la ferme du Poitou, des cadeaux à découvrir ici ou là. 9 endroits parmi lesquels il y a l'atelier du broyer, la boutique fermière, la mare aux grenouilles, l'étable de la Partenaise, l'enclos du Baudet, la chèvrerie du Chabichou, le poulailler des Pictaves, le verger de la Clochard et la forêt de Mélusine. Où allons-nous, Isabelle ?
1: Je vais aller dans la forêt, je vais me promener.
0: Un petit tour dans la forêt de Mélusine, mais on y va, on y retourne. On y retourne puisqu'on y était il y a un instant avec Céline. Et elle a laissé là ce cadeau. Il s'agit de 2 entrées pour la fête médiévale qui a lieu à Noyers-Maupertuis, belle commune où l'on a su respecter le patrimoine. Et on fait donc la fête façon Moyen-Âge, sans que ça dérape, hein, parce qu'à mon avis, au Moyen-Âge, ça pouvait déraper. Dimanche 28 juin, vous avez 2 entrées pour cette fête médiévale de Noyers-Maupertuis. Que faites-vous, Isabelle ?
1: On va voir ailleurs.
0: Allez, on va ailleurs. Mais je vous suis. On va où ?
1: L'enclos de la Partenaise.
0: Ah, alors j'ai l'enclos du Baudet ou bien l'étable de la Partenaise. Que choisissez-vous ?
1: L'étable de la Partenaise.
0: L'étable de la Partenaise. Il n'y a pas de souci. On y va, Isabelle. Ici, vous avez, c'est un concert très étonnant qui aura lieu au Palais des Congrès du Futuroscope vendredi 12 juin. Et il y aura sur scène plusieurs centaines de jeunes, d'enfants parfois, dont beaucoup sont issus de la région, qui vont interpréter des titres qui glorifient la paix. Et on en a bien besoin, ils nous chanteront donc, on l'espère pour eux, leur avenir. Deux places pour Kids Harmony, vendredi 12 juin, Palais des Congrès.

0: dans lequel il y a donc ce séjour pour 4 personnes, l'un à Diéné, au domaine de Diéné. Domaine dans lequel vous serez accueillis si vous trouvez la bonne combinaison, tous les 4, pendant 2 jours, avec une nuit sur place, accès à la piscine, à tous les jeux qui sont présents là sous les arbres, et aussi à la mission Areca. Alors, il me faut, Isabelle, s'il vous plaît, une combinaison. Là, on part de rien. Nib Kutchi. Alors,
1: pas beaucoup de chance là, j'ai l'impression.
0: On sait qu'il y a 5 éléments, on sait qu'il y a forcément 4 chiffres et qu'il y a forcément une lettre, mais on sait pas du tout dans quel ordre. Donc allez-y, oui, lâchez-vous. Vous nous donnez ce que vous voulez. Allons-y.
1: Bon, alors, je vais mettre I comme Isabelle.
0: I.
1: 1, 2, 5, 7.
0: 5, 7. Votre combinaison, Isabelle. Ça commence par un I, comme Isabelle, comme ici. 1, 2, 5, 7. C'est bien ça?
1: Voilà, c'est
0: bon.
1: Ça.
0: Eh ben, c'est le moment où il faut nous dire, Mylène, ce qui... J'étais en train de la regarder et je me disais, j'ai mangé son prénom. Et elle me dit, je m'appelle pas Mylène. Bien, tout va bien. I.
1: Non.
0: Ça marche pas. 1.
1: Non.
0: 2. Ça marche.
1: Eh
0: ben pas mal hein, pour un coup comme ça, complètement au pif. 5. 7. Bon, écoutez, c'est pour un coup d'essai, c'est déjà pas mal. Vous avez placé le 2 au milieu de la combinaison. Eh bien, Isabelle, je vous souhaite une bonne journée à Vivonne. Et puis, je vous dis à bientôt sur Ici Poitou.
1: Merci, à bientôt.
0: Au revoir.
1: Bonne journée, merci, j'embrasse toute l'équipe.
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0: Je vous attends dans la ferme du Poitou et vous avez noté où était le coffre? Les Four Non Blondes. What's up?

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0: Ceci est un message pour les fans de plantes, de roses et de jardins et de balcons. Figurez-vous que c'est reparti pour la fête des plantes et du jardin au domaine de Perret, P-E-R-E, 13-14 juin, sur tout un week-end, 130 exposants venus de partout en France, mais aussi de Belgique ou d'Angleterre. Et parmi eux, des pépiniéristes, des horticulteurs, botanistes, créateurs aussi. Et ouais, il y a des gens qui créent des roses, c'est pas dingue ça. Ils seront donc tous là pour ce week-end de la fête des plantes et du jardin au domaine de Perret les 13 et 14 juin. Et sur Ici Poitou, dans les jours à venir, vous allez gagner des bons d'achat pour aller sur place et vous faire plaisir.
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0: Encore et encore, on en veut des plantes et des bons moments aussi avec Francis Cabrel.

0: avec Francis Cabrel. Ça, c'est la ferme du Poitou. On y est bien dans cette ferme du Poitou. Elle est climatisée juste ce qu'il faut. Mais tout ça naturellement avec les arbres qu'on a plantés, tout ça. Si, je vous jure. Catherine, bonjour.
1: Bonjour.
0: Catherine, vous êtes dans les Deux-Sèvres à Germont-Rouvre.
1: Oui.
0: Et alors vous, l'écriture vous intéresse particulièrement?
1: Oui, j'adore écrire.
0: Vous avez même, vous animez un atelier d'écriture, c'est ça?
1: Oui, j'en anime deux dans des maisons de retraite et parfois aussi dans des centres de loisirs avec des enfants.
0: Et vous êtes à la recherche de groupes de musique qui chercheraient justement des paroles?
1: Ben, j'aimerais bien écrire pour un petit groupe de jeunes qui font du rock et puis voilà, les aider à écrire des textes. Voilà, ça me plairait beaucoup.
0: Bon, eh ben écoutez, s'il y a des gens là qui sont en manque de paroles, il faut nous appeler au 05 49 60 20 20. Nous vous mettrons en relation avec Catherine à Germont-Rouvre, direction la ferme du Poitou, avec 9 endroits à visiter, comme l'étable de la Partenaise, le poulailler des Pictaves, la forêt de Mélusine, l'enclos du Baudet, la boutique fermière, la mare aux grenouilles, l'atelier du Broyer, la chèvrerie du Chabichou et aussi le verger de la Clochard. Catherine, où allons-nous?
1: La forêt de Mélusine.
0: La forêt de Mélusine, très très courtisée ce matin, hein, la forêt de Mélusine, on y va. Alors, dans la forêt de Mélusine, il y a donc deux entrées pour la fête médiévale qui a lieu traditionnellement à Noyers-Maupertuis, c'est encore le cas cette année, et ce sont deux entrées pour la journée du dimanche 28 juin. Est-ce que ça vous convient, Catherine?
1: Alors, c'est où cet endroit?
0: Noyers-Maupertuis, c'est dans la Vienne. Très jolie commune avec... La mairie est fantastique. Il y a une enceinte médiévale très jolie. Il faut se balader à pied dans Noyers-Maupertuis. Mais on peut aller ailleurs, Catherine. Il n'y a pas de souci.
1: Oui, bien écoutez, on va ailleurs.
0: Alors, où?
1: Eh bien, la chèvrerie du Chabichou, c'est ça?
0: Chèvrerie du Chabichou, Catherine, c'est parti!
2: Même joueur, joue encore.
0: C'est un coup pour rien, il vous reste toujours, de toute façon, deux choix possibles. Allez, un autre lieu, Catherine.
1: Alors, je ne me souviens plus des autres lieux très bien.
0: Je vous redis tout. Oui, il y a l'enclos du Baudet, le poulailler des Pictaves, la boutique fermière, la mare aux grenouilles, la forêt de Mélusine, l'étable de la Partenaise, la chèvrerie du Chabichou, le verger de la Clochard et l'atelier du Broyer.
1: Dans la boutique fermière, c'est ça?
0: Boutique fermière, ça existe absolument. On y va, Catherine. Boutique. Alors là, c'est pas une boutique fermière, c'est une boutique dragonnière. On a...
1: J'ai été mangée par le grand dragon.
0: Mais oui, ma poule, c'est ça.
1: Ouais, c'est pas grave, je rejouerai et puis je vous remercie. C'est adorable tout ce que vous faites. Voilà.
0: Merci beaucoup. Continuez à créer des nouvelles avec les gens qui viennent écrire avec vous. Catherine à Germont-Rouvre, à bientôt sur ICI Poitou.
1: Merci, au revoir.
0: Au revoir. 05 49 60 20 20, à vous de jouer. Vous savez ce matin où se trouve le dragon, vous savez où se trouve le coffre, et vous, où allez-vous?
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0: Et dans un instant, Florent Pagny, je sais qui je suis.
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0: Je sais qui je suis, chanson de Florent Pagny.
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0: Et on accueille David. David, vous nous appelez d'où, David? On me dit... Il y a Aurélie au standard qui me dit « Il est en train de se garer, laisse-le se garer, le gars, David. » Bon, on va laisser se garer, effectivement.
3: Sinon, ça...
0: C'est bon,
3: sinon,
0: ça
3: je
0: y est
3: entends.
0: Ah, ben moi aussi, maintenant, je vous entends. Alors, vous êtes où, vous?
3: Ben, moi, je suis de Poitiers.
0: Mm-hmm. Et là, vous êtes sur Poitiers aussi?
3: Ouais, je suis sur Poitiers.
0: Okay.
3: Je travaille pour mon association sur mes jours de congé aujourd'hui.
0: Ah ben oui, ben c'est ça. Quand on bosse dans des associations, on a besoin de beaucoup de temps aussi pour faire le job qu'on a à faire.
3: Et c'est même plus qu'une association, c'est un club de cyclisme. Le club de cyclisme de la ville de Poitiers.
0: Eh ben voilà, on sait tout, David. Bon.
3: L'UV Poitiers, l'Union Vélocipédique Poitvine. Comme ça fait de la pub gratos.
0: Bah oui, non mais très bien. Cela dit, en ce moment, faire du vélo, il fait chaud. Je sais bien que bientôt, c'est le Tour de France, mais quand même.
3: Bah, il fait chaud, ça fait partie d'un sport d'extérieur, mais surtout, ça permet de soigner le bronzage.
0: Ok, j'avais pas vu ça comme ça. Bon, David, je vous emmène soigner votre bronzage dans la ferme du Poitou. 9 endroits à visiter. Chèvrerie du Chabichou, Maro-Grenouille, étape de la Partenaise, atelier du Broyer, poulailler des Pictaves, enclos du Baudet, boutique fermière, le verger de la Clochard et la forêt de Mélusine. On va où?
3: La dernière.
0: Alors c'est bien, je me suis souvenu, je crois que c'est la forêt de Mélusine que je vous ai dit en dernier.
3: Exactement.
0: C'est ça?
3: Ouais, c'est ça.
0: Maman, ce matin, tous les quatre, vous serez allés dans cette forêt de Mélusine. Il y a toujours ces deux entrées pour la fête médiévale de Noyers-Maupertuis. C'est à la fin du mois, vous avez deux entrées pour la journée du dimanche 28 juin. C'est ça que vous voulez, David?
3: Ouais. Ça pourrait être sympa.
0: Vous les gardez et on arrête le jeu.
3: Oui, je garde.
0: Ouais, il a dit ouais, le cycliste. Ok, et ben vous irez en vélo, donc ce jour-là, le 28 juin, entre Poitiers et Noyers-Maupertuis. Fastoche.
3: Bah, très bien. Impeccable, c'est dans les cordes.
0: Allez, bonne journée donc pour cette fête médiévale de Noyers-Maupertuis à la fin du mois.
3: Merci.
0: Salut David, merci. Au revoir.
3: Merci beaucoup, merci, merci, au revoir.
0: Et on rejoue dès demain, dans un instant après le journal, il y aura au taquet.
4: Lundi au soleil, ça redémarre et j'ai encore gagné. Vendredi c'est pareil, cette semaine c'est pour moi aussi.
5: Ouais, c'est ça, tu vas pas gagner du tout parce que moi je vais vous le faire version théâtre. C'est un orage au désespoir parce qu'on va à Avignon cette semaine.
0: Exactement.
5: Et la rage, je vais te gagner là.
0: Allez, à tout de suite mes petits canards.
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0: Madonna Disco, Diana Ross, Chain Reaction.
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0: Et ici, il est midi. Le journal avec vous, Christophe Tourné.
2: On respire mieux ce lundi, mais dans les établissements scolaires, la canicule qu'on vient de connaître a laissé des traces et on s'inquiète déjà de la prochaine, surtout si elle arrivait lors d'examens. Invité d'ici Poitou ce matin, le recteur de l'Académie de Poitiers, Frédéric Périssa, veut se montrer rassurant.
3: On fera comme nous avons fait l'an dernier, c'est-à-dire que d'une part, le calendrier des épreuves a été bâti en prenant en considération donc ces températures. Donc on maximise le nombre d'épreuves qui se font le matin dans des salles qui sont aérées. On choisit dans ces centres d'examen les locaux qui sont les moins exposés donc au soleil. Les personnels, et je les en remercie encore, viennent très tôt le matin pour aérer, ventiler les espaces. Et ensuite, on autorise donc les élèves à s'hydrater très régulièrement. Donc tout ceci est bien connu et est en préparation.
2: Le recteur de l'Académie de Poitiers, invité d'ici Poitou ce matin, l'interview complète est en réécoute sur ici.fr. La chaleur qui a aussi des conséquences sur la sécheresse. De nouvelles restrictions sont mises en place dans la Vienne. On vous les détaille sur ici.fr. 200 patrons étrangers sont réunis aujourd'hui au château de Versailles pour le 9e sommet Choose France avec un montant record. Record d'investissements étrangers en France, 93 milliards d'euros. C'est le chiffre dévoilé ce matin par Emmanuel Macron.
4: Ce sont 71 nouveaux investissements qui sont annoncés. Et cette édition de Choose France à elle seule va permettre de cristalliser un montant record de 93 milliards d'euros d'investissements confirmés pour plus de 15 000 emplois. C'est évidemment de très loin une édition record et c'est historique. Et donc au-delà des 45 milliards de SoftBank, il y a d'autres projets d'intelligence artificielle, de data center, mais aussi des projets stratégiques pour notre indépendance dans les semi-conducteurs, dans les minerais critiques, dans l'électrification des tracteurs ou des camions, dans l'acier, dans la santé.
2: Et parmi ces investissements dans la santé, le groupe allemand Braun annonce 20 millions d'euros à Chasseneuil-du-Poitou. Le site fabrique des chambres implantables pour les chimiothérapies. On a appris ce matin le décès d'André Santini, l'ancien ministre et maire des Sillé-Moulineaux, près de Paris, avait 85 ans.
0: Côté basket, c'est fait. Le PB86 va disputer les demi-finales des play-offs d'Elite 2.
2: Les joueurs poitevins ont éliminé Saint-Quentin, l'avant-dernier de Betclic Elite, hier soir, à l'issue du troisième et dernier match des quarts de finale des play-offs d'Elite 2. Devant plus de 2400 spectateurs, le PB86 est imposé sur le fil, 76 à 73, au terme d'une série extrêmement serrée. Le club de la Vienne affrontera Nantes, tombeur de Blois, dès mercredi prochain, William Giraud.
5: Lors d'une soirée magique, comme Saint-Éloi les affectionne, le PB86 a d'entrée fait preuve d'autorité avec le retour du pivot Narcisse Ngoy, suspendu au match précédent pour son coéquipier Imanol Pro. Sa présence a tout changé.
6: Quand il y a le retour d'un MVP du championnat, oui, c'est évident que Narcisse nous a fait du bien, que ce soit rebond en défense ou en attaque, par sa présence, sa dissuasion. Donc non, forcément, oui, il a fait du bien. Oui.
5: Après son coup de sang lors du premier match, le joueur a déroulé sereinement sa partition. 10 points, 11 rebonds, 2 contre, sans calculer et sans prêter attention à Eddy et Kior, l'intérieur de Saint-Quentin, qui lui avait asséné un vilain coup de coude dans le dos sans être sanctionné.
7: Je me suis juste dit que je ne devais pas rentrer dans sa tête. S'il essayait quoi que ce soit, je devais garder mon sang-froid. J'ai joué mon basket et puis c'est tout. Il n'y avait pas de match dans le match. Je n'ai pas fait des fixettes sur lui particulièrement. Non.
5: Désormais place à Nantes avec l'avantage du terrain. Un nouvel adversaire de taille pour le coach poitevin Andy Thornton-Jones.
8: C'est une équipe, on l'avait vu, ils sont venus jouer chez nous il n'y a pas si longtemps que ça. Il y avait eu un match serré. C'est une sacrée perte d'aller gagner deux fois à Blois. On sait qu'ils sont très à l'aise à l'extérieur. Il y a du talent partout. Et s'ils sont là, c'est pas un hasard. Donc ça va être une belle série.
5: Poitiers retrouve le dernier carré d'Elite 2. La dernière fois, c'était en 2014. Le club s'était incliné en finale contre Bourg-en-Bresse.
2: Prochain match donc mercredi à 20h avec la demi-finale aller. Ce sera à la salle Jean-Pierre Garnier à Saint-Éloi. Et ce sera à vivre en direct et en intégralité dès 19h sur Ici Poitou. En handball, très beau week-end aussi pour le HBC Sel qui termine à la première place du championnat et valide une remontée express en D2. Et puis les joueurs de Grand Poitiers sont assurés de terminer premier de leur poule de N1 et de monter en poule fédérale nationale, la troisième division du handball français.
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0: La météo aujourd'hui, cet après-midi, il y aura davantage de nuages. Des températures maximales aujourd'hui de 26 à 28 degrés, des minimales pour la nuit prochaine de 14 à 16 degrés. Arrivée de pluie, d'orage en fin de nuit. Elles seront là demain matin 2 juin 2026 et demain 21 à 22 degrés.
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10: Bonjour la France, j'espère que tu vas bien la France et que tu as passé un très très bon week-end. Comment ça va Éric Bastien?
11: Ça va mieux, il fait un petit peu moins chaud dans toute la France, c'est plutôt pas mal. On est bien, bonjour.
10: Oui, alors cette semaine, qui dit nouvelle semaine dit nouveau cadeau. Là, on continue dans la culture et le bonheur car cette semaine, ici, vous offre un week-end exceptionnel au Festival Off d'Avignon.
11: Waouh!
10: Alors, attention, parce que le plus grand festival de spectacle vivant fête ses 60 ans cette année.
11: Ouais.
10: Donc, vous allez jouer pour un séjour pour 4 personnes, avec 2 chambres doubles réservées à l'hôtel Le Chardonnay.
11: Wow.
10: Vous aurez les petits-déj compris, 100 euros de carburant, et surtout, vous allez assister à 2 spectacles par jour, soit 4 spectacles au total. Et ça, à mon avis, ça va bien vous plaire. Donc, évidemment, pour visiter la ville, etc. Ça, c'est magnifique. Vous avez en plus de tout ça. Oh là là.
11: C'est pas fini.
10: Non.
11: En plus du Festival d'Avignon.
10: Oui, parce que cette année, on célèbre les 100 ans des guides de voyage Michelin.
11: Oh là là.
10: Et pour l'occasion, à l'approche de l'été, on a décidé de gâter chacun d'entre vous. C'est-à-dire que c'est pas seulement le gagnant de la semaine, c'est tous les participants cette semaine.
11: Oh
10: vous gagnez un exemplaire de guide de voyage Michelin. Voilà, et pour le deuxième prix, c'est pas fini,
11: Valérie, on a encore des cadeaux, bien sûr. On me parlait de la Cité des Papes.
10: Oui.
11: Est-ce que vous savez que c'est la grande dynastie Malongo, Joe, le père fondateur, qui alimente en café l'ensemble de la papauté, à l'époque où les papes étaient en Avignon. C'est la famille Malongo qui a donné le meilleur des cafés aux papes. 32 dosettes, 6 verres en verre, tous les papes s'en souviennent.
10: Magnifique.
11: Joe Malongo, c'est le pape du café.
10: Allez, jingle. On accueille nos deux candidats du jour, Virginie et Laurent. Comment ça va? Bonjour.
12: Bonjour à tous. Bonjour Valérie, bonjour Eric.
11: Bonjour Virginie.
10: Alors,
13: bonjour à vous.
10: Ah, Laurent, il est là. Je ne t'aime pas.
12: Bonjour Laurent.
10: Il est au fond.
13: Bonjour.
10: T'es au fond du couloir, Laurent. Alors, Virginie, tu as 44 ans, tu habites à Valognes dans la Manche.
12: Oui, c'est ça, avec un super soleil aujourd'hui.
10: Ah bah ça, oui, il fait beau.
12: Eh oui.
10: Après, de toute façon, quand on est dans la Manche, on n'est pas loin de la mer, le temps n'est jamais le même.
12: C'est ça.
10: Alors, tu es mariée à Gilles et tu as 2 enfants, comment s'appellent tes enfants?
12: Alors, Lucas, qui va avoir 19 ans, et Gabin, qui va prendre 12 ans.
10: Oh, bah dites donc, t'es pas sortie de l'auberge avec les crises d'adolescence, toi.
12: Ça passe pas trop mal. Si ça fait comme avec le premier, c'est pas trop mal.
10: Ah, pas mal. Alors, tu as un chien qui s'appelle Reine. Qu'est-ce que c'est, ce chien?
12: Un petit York tout petit.
10: Oh, et tu as un chat qui s'appelle Oups.
12: Alors lui, par contre, c'est un gros, gros pépère.
10: Ah, mais il s'entend bien avec le chien?
12: Chien et chat.
10: Ah, d'accord.
11: Ah, c'est l'expression, hein.
12: Voilà.
10: Bon, moi, mes chiens...
12: Voilà. Chien et chat, ils sont tout le temps en train de se sauter l'un sur l'autre, de donner des petits coups de patte et tout, c'est rigolo, mais c'est amical, c'est amical.
10: Non, parce que moi, mes chiens s'entendent très bien avec mon chat, je suis désolée. Alors, tu es famille d'accueil pour 3 enfants, en plus des 2 enfants.
12: Oui,
10: et
12: c'est ça.
10: Et il paraît que tu as ouvert une boutique chez toi dans ta véranda.
12: C'est ça, je peux dire le nom ou pas?
10: Ah bah, bien sûr.
12: Ah, donc c'est le dressing de Lougab.
10: Ouais.
12: Donc, Lougab, parce que Lucas, on l'appelle Loulou, et Gabin, donc Lougab. Donc voilà, j'ai une petite boutique en fait qui est installée dans ma véranda, donc je reçois des clients tous les jours.
10: Bah, dis donc, ça fait combien de temps?
12: Ça va faire 7 ans.
10: Bah, dis donc, c'est pas mal ça.
12: Ouais. Bah,
10: voilà.
12: Je suis ravie, c'est trop bien.
10: Bon, bah écoute, c'est super.
12: D'ailleurs, je remercie toutes mes petites clientes. J'en fais un petit coucou, s'il y en a certainement qui m'écoutent.
10: Eh ben voilà, les petites clientes de Lougab. Allez, on va tout de suite marquer, j'ai envie de te dire, le premier point avec la première question, vrai ou faux. Alors, tiens, je t'emmène en Corée. Alors, figure-toi, Virginie, qu'en Corée, il existe des œuvres d'art qui n'apparaissent que lorsqu'il pleut. Est-ce que c'est vrai ou faux qu'en Corée, il y a des œuvres d'art qui n'apparaissent que quand il pleut ? Top chrono, 5 secondes.
12: Je dirais vrai.
10: Eh bien, tu fais bien parce que c'est vrai. Parce qu'il y a des artistes coréens qui ont créé des œuvres urbaines qui n'apparaissent qu'au contact de l'eau grâce à une peinture spéciale qu'on appelle l'hydrochromique. Donc voilà, bah, écoute, un point pour toi.
11: Et bon, ce début de semaine, on accueille Laurent avec ici, Pays de Savoie, la Balme de Sillingy. Est-ce que c'est comme ça qu'on prononce l'endroit où tu vis, Laurent ?
13: C'est parfait.
11: Ah, écoute, je suis content. La Balme de Sillingy, je ne saurais pas dire comment on appelle les habitants, mais tu vas me le dire peut-être, Laurent, toi.
13: Balnéen.
11: Ah ok, sympa, Balnéen. On vous salue, c'est en Haute-Savoie. T'es de la Haute-Savoie, t'es né là-bas ou
13: non, pas
11: t'es
13: du
11: d'ailleurs
13: tout. Je suis du Nord.
11: Ah t'es du Nord, d'où ça ? Où ça dans le Nord ?
13: Valenciennes.
11: Ok, Valenciennes. Dis-moi, tu connais Avignon ? T'as envie d'aller au festival ?
13: Ouais, ça a l'air sympa.
11: Ah bah c'est sympa le festival d'Avignon, les théâtres. T'aimes le théâtre ? Vaut mieux hein, quand même.
13: Oui, pourquoi pas, ouais, c'est sympa. Ouais.
11: C'est plus sympa quand même, avec un bel hôtel à gagner là pour le off d'Avignon en juillet. T'es en couple, tu vis avec qui, Laurent ?
13: Avec Michel.
11: Michel, ça fait longtemps que t'es avec Michel ?
13: Bon, ça fait une quinzaine d'années.
11: Ah ouais, d'accord, ok. Bon, belle histoire, marié, pas marié, paxé.
13: Non, on vit dans le péché. Nous.
11: Dans le péché, mais c'est ce qu'on
10: mais
11: aime,
10: c'est
11: le péché.
10: Bien,
11: mais
10: bien.
11: Ouais, c'est ce qu'il faut. T'as une princesse japonaise, c'est-à-dire ?
13: Oui, c'est mon petit chien, elle s'appelle Ime.
11: Ime, c'est ce qui veut dire donc princesse en japonais. Alors Valérie, elle aime bien savoir, c'est quoi comme chien ?
13: Ah, c'est un mélange de bichon caniche, bichon frisé caniche, ouais, entre les deux, entre porter et la fenêtre.
10: Ah, bah bichon. Voilà, oui, bon.
11: Bon. On t'appelle Lolo, bien sûr, les potes t'appellent comme ça, puisque tu t'appelles Laurent, mais aussi Charlie. Pourquoi on t'appelle Charlie ? Ça n'a rien à voir avec Laurent, pour le coup.
13: Non, c'est vrai. Bon, j'aime bien ce prénom. J'avais un chien avant ça, qui est parti et qui s'appelait Charlie.
11: D'accord. Donc, il y a encore des potes qui t'appellent Charlie, l'ancien nom de ton chien.
13: Oui,
11: très
13: ouais,
11: bien.
13: C'est vrai.
11: Laurent, t'es chauffeur-livreur. T'as travaillé dans l'hôtellerie, t'as fait plein de trucs. T'as même été dans la pâtisserie. On va se régaler avec toi dans les prochaines minutes. Mais là, on a envie de t'envoyer en Avignon et on va t'offrir peut-être un premier point. Attention, ça fait mal aux dents, hein.
14: 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A beaucoup de fringues. A beaucoup de fringues. A beaucoup de fringues. A beaucoup de fringues. A beaucoup de splash. A beaucoup de fringues.
11: De la pub. Marrant, il y avait un type, je crois, qui sur un plongeoir, il plongeait forcément sur un plongeoir dans une piscine, il perdait son slip à la fin.
10: Ok, d'accord.
11: Ce n'est pas cette pub là, le carambar. Bon. Ok, c'est pas grave. Avant 1950, les blagues carambars, on connaît tous les blagues carambars, elles étaient rédigées par des bonnes sœurs, par des religieuses. Est-ce que c'est vrai ou faux ? Top chrono, 5 secondes. Les blagues carambars.
13: Bon, moi je dirais... Allez, vrai.
11: Eh ben non, les blagues carambars n'ont jamais été écrites par des religieuses. D'ailleurs, à l'origine, les carambars ne contenaient même pas de blagues. Elles n'apparaissent qu'à partir des années 60 et ça a été tout simplement imaginé par une équipe de marketing pour fidéliser les pots de choux. Désolé, Laurent.
10: Alors, Virginie, un point. Laurent, pas deux points. Et là, tout de suite, 5 heures du match, j'ai des frissons. Ah. Je claque des dents et je monte le son. 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
11: Il faut y aller.
10: Non, il faut y aller. 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
11: Il faut manger.
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11: Oui, c'est mieux.

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2: Nous sommes avec Virginie qui joue avec Ici Cotentin, qui a marqué un premier point. Alors, il paraît que... Attends, t'as quand même... quand t'étais petite, tu voulais être coiffeuse. Mais d'accord.
3: Oui, c'est ça. Tout à fait.
2: Il paraît que tu voulais tout sauf famille d'accueil parce que ta mère faisait ça.
3: C'est ça, c'est ce que je disais tout le temps. J'ai dit non, mais moi c'est sûr, je serai jamais famille d'accueil.
2: Ah oui, bah, c'est raté.
3: Et
2: non
3: mais oui.
2: Mmh. Et oui.
3: Bah, comme quoi, voilà, on change d'avis.
2: Oui, mais.
3: Et je suis comblée, ravie, et je me verrai pas faire autre chose.
2: Bah, et puis oui, et puis en plus, tu ne fais pas que ça, puisque tu as ta boutique aussi.
3: Voilà, c'est ça.
2: Donc ça te permet aussi de t'occuper un petit peu, de faire d'autres trucs.
3: Oui, de voir du monde, ouais, c'est surtout ça, de pouvoir parler, parce que je suis un petit peu bavarde, donc il me faut du monde.
2: Ah bon, t'es bavarde? Non, pas du tout. Alors, il paraît que tu adores repeindre ta maison.
3: Oui.
2: Ouais, voilà. Ça m'aroufle.
3: C'est ça, carrément.
2: Ah, et alors, tu changes souvent la peinture, c'est selon ton...
3: Oui, je repeins les meubles, je les change de place. Enfin, voilà, faut qu'il y ait de la déco tout le temps qui change, qui... Voilà.
2: Ah oui.
3: Bien changé.
0: Pardon, excusez-moi de m'immiscer, comme je le fais régulièrement, mais vous savez que dès que j'entends ce générique, excusez-moi, mais il se passe des choses en moi.
2: Oui.
0: C'est bien le générique de déco.
2: Oui.
0: L'émission que vous avez animée longtemps.
2: Oui.
0: Vous êtes la cultissime animatrice.
3: Vous veniez à la maison, je me suis inscrite plusieurs fois.
0: Hein. Mais mieux que ça. Elle revient sur M6. Moi, je l'ai lu dans la presse.
2: Hein. Oui, vous l'avez lu dans la presse.
3: Voilà, écoutez.
0: Alors, c'est vrai
3: si
0: ou pas?
3: Quelqu'un, je suis là.
2: Oui, Virginie, je garde ton contact via Maître Coupez, t'inquiète.
0: À la rentrée.
2: Voilà. Alors, on va tout de suite marquer un deuxième point. Surtout, tiens, je te mets une petite ambiance. Alors moi, j'ai pas pris allemand hein, à l'école parce que, comment te dire, je crois que mes grands-parents n'auraient jamais voulu. L'allemand, figure-toi que l'allemand est une langue officielle de la en Belgique. Est-ce que c'est vrai que l'allemand est une langue officielle en Belgique? Top chrono, 5 secondes.
3: Je dirais vrai.
2: Eh bien, t'as bien raison, parce que la Belgique a trois langues officielles, le néerlandais, le français et l'allemand, parce que la Belgique se situe à la frontière historique de plusieurs grandes aires culturelles européennes. Le nord, la Flandre, on parle le néerlandais, le sud, la Wallonie, on parle le français, et puis bon, le reste, on parle en allemand. Bravo, 2 points.
0: Laurent, tu parles combien de langues ?
4: Un peu d'anglais quand même,
0: je me débrouille. Ah d'accord, ok, bien. Je suis très admiratif des gens qui parlent anglais.
4: Super bien,
0: Eric. Ah yes,
2: t'as remarqué qu'il parlait bien, je comprends.
4: Oui, souvent,
0: J'ai progressé toute la saison quand même. Ah bah si, je passe dans la classe supérieure, non Valérie?
2: Laurent, qu'est-ce que t'en penses? On le fait passer en classe supérieure ou pas?
0: Pléase.
4: Ouais, demi-supérieure.
0: Ouais, oh là là là.
2: Demi-supérieure, voilà, c'est pas moi qui le dis, c'est nos auditeurs.
0: Alors comme ça, t'as eu un CAP de pâtissier, mais t'as jamais travaillé dans la pâtisserie. Qu'est-ce que c'est, Laurent?
4: En fait, je suis pas très bon.
0: Ah oui, d'accord. Donc tu passes un CAP, mais t'y vas pas. Après, t'as été cuisinier, mais t'as jamais été dans une cuisine? Ou t'y as été quand même?
4: Si. Quand même.
0: Ouais. Et t'as été ce qu'on appelle groom. Alors les grooms, c'est quoi les grooms? C'est dans des palaces, il me semble. Hein.
4: Oui, c'est ça, ouais. Exactement.
0: Et
4: ça,
0: ils font quoi, les grooms?
4: Ben, ils font, par exemple, on ouvre la porte. On aide les gens à monter dans l'ascenseur.
0: D'accord.
4: On les accompagne jusqu'à la chambre. On va porter des messages.
0: Ah, vous faites tout, quoi.
4: Touche à tout.
0: Ah, ça m'a tout fait. Je me souviens, c'est dans Spirou, on les voit, il y a de tenues. Puis dans Tintin aussi, ils sont tout en rouge, généralement, avec un chapeau, c'est ça. Ben oui.
4: Tout à fait.
0: Et toi, t'as fait ça. Ben écoute, c'est cool, hein. Et puis petit, tu voulais être Indiana Jones. Ah oui, comme tous les petits-enfants, les garçons, souvent.
2: Bah toi, t'aurais jamais pu, hein, t'es hypochondriaque, Indiana Jones, là les aventures que tu nous aurais fait.
0: Moi
2: quoi.
0: J'ai fait le fouet.
2: Oui, bien sûr.
0: Laurent, puisque tu es aventurier, voici l'aventure d'un point qui arrive tout de suite pour toi. Tu as encore mal aux dents, le carambar t'est resté au travers de la gorge. Il est temps de te rattraper. Moi j'aime.

0: Eh ben dis donc, ça me passe, hein. Les vaches de race Primolstein sont des vaches à viande. Top chrono, vrai ou faux, 5 secondes, les vaches de race Primolstein. Est-ce que c'est des vaches à viande?
1: Pas
0: raison, la Primolstein, c'est une race exclusivement laitière originaire des Pays-Bas. On lui doit 80% de notre production de lait. C'est pas du tout comme la charolaise ou encore la limousine. Et ben voilà un point, Laurent.
2: Allez, 2 pour Virginie, 1 pour Laurent. Et là maintenant, rappelez-vous. Ah, oh, c'était magnifique. Vous êtes sur la plage au Brésil.
0: Ah oui, on y est.
2: Et là, vous avez des corps musclés et vous avez tout un univers. Et là, Estamos a ta diferente. Allez, Chico Buarque, Estamos a ta diferente.
0: Vous caliente, écoutez là.
2: Caliente.
0: Ah, c'est chaud.

0: Et ça, Mossa, t'as différente. Chico Buarque. Je vous le fais bien avec l'accent quand même, chérie. Chico
1: Jingle. Buarque.
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4: Non, mais de toute façon, on va pas se mentir.
0: C'est peine perdue.
4: T'es pas polyglotte. Foudre de guerre sur les langues étrangères. Déjà, ouais. Au niveau de la culture générale française, on n'est pas sur un.
0: C'est limité. Voilà. Ouais.
4: Donc, l'anglais et l'espagnol.
0: Ouais. En termes de vitesse, par contre, pendant le week-end, vous êtes resté sur du 33
4: tours. Oui, bah écoutez, elle a toujours mal au dos, hein. Elle est toujours vieille.
0: Petite chérie. Voilà.
4: Alors, dis donc, il y a un truc qui m'a fait beaucoup rire, Virginie. Il paraît que, bon, vous adorez, avec ton mari et tes enfants, la 7e compagnie.
5: Oui, c'est ça.
4: Et que ton frère ressemble à Tassin, alias Jean Lefebvre.
5: Exactement, aussi bien physiquement que pour les bêtises, quoi.
4: D'accord. Et donc, il lui ressemble tellement.
5: Il a tout pris.
4: Eh oui, il lui ressemble tellement qu'il a même appelé son bateau Oé Tassin.
5: C'est ça. Le bateau de pêche s'appelle Oé Tassin.
4: Est-ce qu'il pêche bien avec Oé Tassin?
5: Il pêche super bien, que des bonnes choses de la pêche. On se régale à chaque fois.
4: Bon, bah d'accord. Mais
5: on est allé ce week-end. Voilà, c'était très, très bien.
4: Ok. Vous pêchez quoi quand vous pêchez?
5: Alors, eh ben, on pêche du homard, beaucoup de maquereau. Là, ce week-end, on a eu une belle raie. Voilà, on pêche beaucoup d'araignées aussi, d'araignées de mer.
4: Eh ben ça,
5: voilà. Grâce à Jean Lefebvre. Donc, ouais, des beaux petits plateaux de fruits de mer sont à disposition.
0: J'ai glissé, chef.
4: Bah oui, c'est la sœur de Jean Lefebvre. Je joue avec la sœur de Jean Lefebvre.
5: Exactement ça.
4: Alors, on va jouer au quiz musical. Je t'explique, tu vas écouter deux titres enchaînés avec deux chanteurs différents.
5: Ouais.
4: Et à la fin, tu auras 10 secondes pour me dire qui chantait, qui sont ces deux chanteurs. On écoute.
5: Ok. La musique parfois a des accords majeurs.

0: Allez, qui est le premier, qui est le deuxième?
1: Oh, j'en ai aucun. Je les connais, hein, mais.
2: Mais oui.
1: Il y a Sacha Distel, non? Le deuxième?
0: Le deuxième, Sacha Distel?
1: Non.
2: Véro. Désolé.
0: Véro, le premier, c'est Bernard Lavilliers.
1: Ouais, voilà.
0: Et alors le deuxième, c'est Freddie Mercury du groupe.
1: Oui, je suis nulle.
0: C'est que bon, là, si Sacha Distel était en vie, je pense qu'il pourrait prendre un bon forêt. Ouais,
2: qu'est-ce qu'on a fait des tuyaux, quoi.
0: Allez, la grande échelle.
2: Ouais, tout ça.
0: Bon, bah, tu restes à 2 points.
2: Bon, Laurent est avec nous, avec ici, Pays de Savoie. Laurent qui a 1 point. Laurent qui, qui a été pâtissier, mais qui a jamais exercé finalement, qui a fait plein de choses, qui a été groom dans les palaces, et qui a un petit côté Charles Ingalls. T'as la même chemise ou c'est encore autre chose, le point commun?
3: Non, je crois que ça doit être autre chose.
2: Bah, tu coupes du bois, comme lui, comme Charles.
3: Ah oui,
2: ben
3: ouais,
2: oui.
3: C'est vrai.
2: Bah oui. Bah si, tu coupes du bois pour la cheminée, c'est une de tes passions.
3: Oui,
2: bah,
3: t'adores exactement. Ça. Ouais.
2: Tu bricoles un peu, tu fais de la peinture, oui. Tu maroufles, oui. Tu jardines aussi.
3: Oui.
2: T'as un petit peu des légumes, là, d'été, en ce 1er juin? Qu'est-ce qu'il y a dans ton jardin?
3: Non, j'ai que des fraises.
2: Ah,
3: ouais, des fraises, j'ai beaucoup d'aromates, mais en ce moment, c'est que des fraises. Les tomates, c'est un peu trop tôt.
2: Ok, t'as de la menthe, du thym, de la ciboulette?
3: Oui.
2: Ah, ça,
3: oui.
2: C'est bien. Ben oui.
3: Oui.
2: On a faim, là, écoute. Et du laurier? Ah, ça, c'est bien aussi.
3: Ouais, aussi.
2: Ok, qui cuisine à la maison? C'est toi ou c'est Michel?
3: C'est madame aussi.
2: Madame aussi. Et qui est le spécialiste des desserts?
3: C'est madame aussi.
2: Ben alors, mais tu fais quoi, toi? T'es doué dans quoi?
3: Laurent. Un peu de ménage, quand même.
2: Ouais. De quoi?
3: Ménage.
2: Ah, t'es doué dans le ménage?
3: Je suis pas mauvais.
2: Ah, ben je sais pas, je découvre. Donc d'accord, ta qualité à toi, c'est le rangement, le ménage. Ben, elle doit être contente, Michel.
3: Ben voilà.
2: Ben oui, c'est très bien. Dis-moi, malgré ta formation, donc Michel cuisine, ça on a compris, t'es passionné par les appareils photo?
3: Oui, j'adore ça depuis l'Argentine, depuis tout petit.
2: T'en as combien à la maison?
3: Ah, j'en ai 6 ou 7, ouais.
2: Ouais, ouais. Avant de jouer, quelle est la photo la plus dingue que t'es faite? Et dont t'es très fier?
3: Allez, en photo, j'ai Johnny Depp, par exemple.
2: Ah oui, que t'as pris en photo, donc voilà, donc oui. Tu l'as approché.
3: Elle est belle, ouais.
2: Ah ouais, bon, tu nous le diras, parce que t'as rencontré des stars,
3: oui.
2: Effectivement.
3: Oui.
2: Allez, passons tout de suite à ton quiz, ton double mix à toi, deux artistes que l'on connaît tous. Allez, s'il te plaît, fais honneur, il y a 2 points à prendre. Et

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1: Ça fait tellement de la peine parce que Valérie peut pas danser alors que d'habitude elle aurait dansé sur ce truc-là.
2: Ah, Valérie, elle est immobile.
1: Allez, envoyez le chrono. Qui chante, Laurent?
3: Renaud, c'est sûr.
1: Oui. Et allez, tente.
3: C'est pas Rayana, non, c'est l'autre.
1: Rayana.
3: Non, c'est l'autre.
1: C'est l'autre. Ah, je sais pas qui tu penses.
3: C'est Barbade.
1: Si c'est pas de la Barbade, bah c'est Rihanna.
3: Non, ah ouais. Pardon.
1: Bon, alors vérifions. C'est Marche à l'ombre, effectivement. C'est Renaud.
2: Marche à l'ombre. Ça fait un point.
1: Et alors c'est plutôt du côté de l'Amérique de l'autre côté. Hein. C'est la Colombie même. C'est Shakira.
3: Ah mince, oui.
1: Et oui.
3: Facile.
1: Rihanna, c'est la Barbade, c'est les Antilles britanniques.
2: Alors ça fait un point d'un pour Laurent. Ça fait deux pour Virginie et deux pour Laurent. Égalité. Et là tout de suite, mes petits chéris, c'est la réclame, mais pas que. C'est aussi l'actualité dans toutes vos régions grâce aux 44 locales de votre radio.
1: Ben oui, il y en a 44.
2: Ici, à tout de suite.
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0: 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Bienvenue en l'an de grâce 1356 et à Noyers, chacun vaque à ses occupations. Soudain, des bruits troublent la tranquillité du village. Des hommes en armure débarquent et sèment la confusion. Les arcs, les épées et les lances de combat n'augurent rien de bon. Alors qui sont-ils et que veulent-ils? Ce spectacle médiéval conçu par 250 bénévoles vous invite à participer le temps d'une soirée à la vie du 14e siècle. Les places, elles partent vite, alors dépêchez-vous de réserver votre billet sur le www.noyers-1356.org et pensez à prendre un pull et de bonnes chaussures parce que les nuits sont fraîches et la déambulation peut réserver quelques embûches. À noter également que fin juin, l'association vous propose un marché nocturne et un spectacle de feu. 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
3: 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Alors, Virginie, elle adore cuisiner. Oh là là, Virginie, elle adore. Il paraît qu'on te... On te réclame ton chili con carne.
5: Oui, c'est ça. Mon mari, les enfants, ils en raffolent, on va dire.
3: Eh oui, mais parce qu'il paraît que donc, t'improvises, tu ne suis pas les recettes, toi. Tu fais de la créa.
5: C'est ça, voilà. J'ai horreur de suivre une recette, donc.
3: Donc
5: j'improvise, je change tout le temps quelque chose. Voilà, j'ai horreur de suivre les mesures, les machins, c'est pas pour moi.
3: Bah oui, mais t'as raison. Il paraît que tu fais des délicieuses génoises à la crème de citron.
5: C'est ça. J'ai fait pour l'anniversaire de mon fils un énorme gâteau comme ça pour ses 18 ans. J'en ai fait un au citron et un au chocolat. Ils étaient tous les deux excellents. J'étais ravie, très contente de moi.
3: Et voilà.
5: Et parce qu'avant, je n'aimais pas du tout faire de la pâtisserie. Donc là, je me suis lancée dans ça et en fait, ça me plaît beaucoup.
3: Eh ben c'est bien parce
5: que Laurent pourra peut-être me donner des conseils du coup.
3: Bah Laurent apparemment il est pâtissier.
4: Il a pas pâtissé hein, je vous rappelle que
3: Laurent il est mort de rire quand tu lui dis ça parce que Laurent je crois qu'il pâtisse
4: le ménage, il aime le ménage.
3: Pâtisse l'aspirateur.
4: Voilà l'aspirateur.
3: Alors, il paraît que t'aimes la pêche à pied ou en bateau, t'adores ça.
4: Bah sur le tassin.
5: C'est ça.
4: Sur le bateau Tassin.
3: Sur le bateau de
5: Jean-Lefebvre. Voilà, pour aller pêcher des coques.
3: Eh ben ça, c'est bien.
4: Des coques,
3: ouais.
4: Pêcher des coques.
5: Ouais, c'est excellent en ce moment.
3: C'est bon, les coques.
4: D'accord. Okay, des coques de bateau.
3: Allez, une fois de plus, la culture générale, c'est pas son fort.
4: Ah non, maritime, pas trop.
3: Nous allons gagner 3 points de plus grâce à la question à choix multiples. Je te pose la question, je te propose des choix et tu me donneras à 10 secondes au top chrono la réponse après. Écoute bien, quel instrument de musique possède en général 47 cordes? Écoute bien, le piano, la harpe, le clavecin, la colonne vertébrale d'Éric Bastien.
4: Ça va mieux que la vôtre.
3: Ah, c'est sûr. Ah. Allez, quel instrument de musique possède 47 cordes? Le piano, la harpe, le clavecin ou la colonne vertébrale d'Éric Bastien?
5: Et pourquoi pas le piano?
4: 47 cordes.
3: Et non, c'est cet instrument-là. C'est la harpe. Eh oui, c'est la harpe. Voilà, bon pas de points ma chérie.
4: Bon Laurent ici Pays de Savoie, Laurent à la Balme de Sillingy en Haute-Savoie, Laurent qui a été groom quand même dans des palaces. Alors du coup t'as rencontré, on l'a un peu évoqué tout à l'heure, pas mal de gens connus, t'as photographié Johnny Depp. Qu'est-ce que tu as rencontré encore?
6: Johnny Hallyday.
4: Ouais.
6: Jeanne Moreau.
4: Ouais.
6: Oh, Sharon Stone.
4: Ah, Sharon Stone. Ah oui.
6: Ouais.
4: Alors, ça tombe bien parce que si tu pouvais déjeuner avec quelqu'un là dans les prochaines minutes à 13h, ça serait justement Sharon Stone.
6: Ouais, je la trouve classe, je la trouve.

0: Ouais, tu voudrais rejouer Basique Instinct, ouais.
1: Hein ? Faudrait se faire un petit revival de la scène, là, hein. Attends. Bon, en tous les cas, voilà, t'as rencontré beaucoup de gens. Et alors, ça va même plus loin, parce que quand tu habitais sur la Côte d'Azur, même si t'es du Nord, t'as participé à un casting pour un film avec Meg Ryan. Raconte.
0: Bah, t'as failli pas le dire.
1: Il y a le truc. Je suis aussi doué de la langue que vous de votre dos en ce moment.
0: Comme Laurent et Virginie n'ont pas la vision, au moment où il a dit Meg, il y a l'intégralité de sa bouche, sa langue, les dents.
1: Qui a
0: été au milieu du studio. Ouais. Bon,
1: voilà. J'ai ramassé ma gorge et je l'ai eu finalement. Voilà. Meg Ryan. Bah alors.
2: Oui, eh ben, ils font beaucoup de films sur la Côte d'Azur, donc c'est vrai, je vais essayer quand même de faire un petit casting et un petit, peut-être au moins de la figuration. Donc je me suis présenté, donc j'ai été pris, j'ai fait de la figuration.
1: Ouais.
2: Et, super, ça s'est bien passé, voilà. Et j'ai regardé le film ensuite et je me suis pas vu.
1: Et
2: donc,
1: voilà.
2: Je pense que j'ai été coupé au montage.
1: Coupé au montage de French Kiss.
0: Ça c'est un petit peu, c'est souvent.
1: Ah,
0: c'est
1: la mauvaise. Ça. Voilà, sorti en 95, n'allez pas le voir, vous le verrez pas. Enfin, allez le voir le film, mais vous verrez pas Laurent quoi. Bon, allez, on est le 1er juin, on a envie de partir loin, en Polynésie. Alors, tu connais déjà a priori?
2: Moi, non, j'aimerais.
1: Ah, t'aimerais? C'est ton rêve, les îles polynésiennes.
2: Ah oui.
1: Pourquoi? Parce que c'est loin quand même, 24 heures de vol.
2: Oui, justement.
1: Bah, faut
2: non, ça a l'air paradisiaque.
1: Oh ouais, mais c'est loin. Hein.
0: Bah, moi, je préfère aller à Tahiti que. voilà, je ne dirai pas de nom.
1: Ah, vous n'avez pas osé. Bon, bah, je te souhaite de vivre ce beau voyage et de retourner aux États-Unis. Ça fait partie des pays que tu as découverts, comme la Suisse, l'Italie ou encore l'Espagne. Il est temps de jouer avec cette question à choix multiples. Extrait. C'est de la guimbarde, ça, non? C'est ça, hein, c'est de la guimbarde. Hein. C'est Inuit. Comment s'appelle ce phénomène lumineux, coloré, que l'on retrouve dans le ciel autour du pôle Nord? Est-ce qu'il s'agit d'une pluie stellaire, d'aurore boréale, d'une éclipse polaire ou d'un limbago mido? Un mélange, comme tu l'as compris, d'un lumbago et de Valérie Damido. La pluie stellaire, 10 secondes, l'aurore boréale ou l'éclipse polaire ou le lumbago mido.
2: L'aurore boréale.
1: Ce que l'on voit dans le ciel autour du pôle Nord, en Islande par exemple, ou au Groenland, oui, c'est l'aurore boréale, évidemment. C'est provoqué par la rencontre entre des particules émises par le soleil et l'atmosphère terrestre. C'est magnifique à voir une fois dans sa vie.
0: Magnifique. 5 pour Laurent, 2 pour Virginie. Et là, tout de suite, nous allons faire une petite pause musicale.
1: Ah bon, d'accord.
0: Tout en ASMR.
1: Ok.
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1: Ici, nous sommes avec Virginie qui a 2, Laurent qui a 5. Virginie qui est un petit peu notre Pierre Richard de la semaine. Alors. Comme ça, une fois on va dans un parc aquatique, on descend en toboggan et quand on arrive en bas, qu'est-ce qui s'est passé?
2: Eh ben, c'était très drôle, je rigolais beaucoup parce que mon frère était mort de rire. Mais en fait, j'avais un sein qui était passé par-dessus le maillot de bain.
1: Bien sûr.
2: Et je ne m'en étais pas aperçue, donc lui, il trouvait ça très très drôle. Mais moi, de le voir rire comme ça, c'était vachement drôle. Sauf que j'avais un sein tout blanc qui était passé par-dessus. Voilà.
1: Ben voilà, c'est tout.
2: Ben oui.
1: Mais ce n'est pas tout. Ben non, c'est pas tout. Alors, il paraît qu'on part à la pêche à pied, ma petite Virginie.
2: Oui.
1: Et on laisse ses sandalettes sur le sable.
2: Ben ouais.
1: Et alors,
2: qu'est-ce qui s'est... très belle, donc bah, je les ai pas revues. On les a piquées.
1: Oui, et?
2: Et du coup, bah, mon mari voulait me payer le restaurant, donc bah, j'ai eu une paire de chaussons chez mes parents, il y avait une vieille paire de chaussons roses. Donc bah, je dis, ouais, non, ça serait trop dommage de rater le restaurant, donc j'y suis allée en chaussons roses, et puis les enfants marchaient devant moi pour essayer de me cacher au maximum mes petits pieds.
1: Tu as été dîner dans un restaurant amoureux avec des chaussons roses, je trouve ça...
3: très, c'est romantique.
1: Moi, je trouve ça romantique, voilà.
2: Oui, bah après, je pense que des gens ont vu, parce que, voilà, assise quand même à table, les gens ont dû voir, mais bon, bah, j'ai bien mangé quand même.
1: Bah voilà, à un moment donné, c'est pas de ta faute si on t'a volé tes petites sandalettes.
3: Bah, ouais. Au bord de la mer.
2: Non, c'est pas sympa. D'ailleurs, c'est un avis de recherche.
3: Ah, le gang des requins, ils sont pas sympas. Hein.
1: Alors, il paraît que... elle est mignonne parce qu'elle a dit que si elle devait déjeuner avec quelqu'un de connu, elle déjeunerait avec moi. Voilà, c'est tout.
2: Oui, c'est vrai.
1: Bon, voilà.
2: Ouais, je confirme.
1: Bah oui, on mangerait des génoises avec de la crème de citron, ce serait magnifique.
2: Non, je ferai tout ce que vous voulez.
1: Oh, mais quelle est mignonne celle-ci, mais je t'adore. Ah là là, bon allez, il faut que tu gagnes. Tu vas me gagner tout de suite les 5 points. Tiens, je te mets la BO de E.T.
3: Oh, elle fait des gestes, c'est de l'à peu près.
1: Bah fous-toi de ma gueule, j'ai tellement mal, j'ai envie de mourir. J'ai l'impression de prendre des coups de poignard dans le dos.
3: Vous ne serez pas comme ça la rentrée sur M6?
1: Ah, je ne sais pas. Alors, quel réalisateur a créé E.T. l'extraterrestre? Top chrono.
2: C'est Spielberg.
1: Voilà, tu vois quand tu veux. Évidemment, c'est Spielberg en 1982, mon petit E.T. Bravo, ça fait paquet 7.
3: Bien, alors, Laurent, est-ce que tu t'amuses bien? Est-ce que tu passes un bon moment avec nous?
4: Oui, on rigole bien.
3: Bon, on rigole bien. Est-ce que tu as envie d'aller au Festival d'Avignon quand même cet été au mois de juillet? C'est sympa ça.
4: Yes.
3: Croise des artistes, on voit des spectacles cool, il fait beau, il fait chaud, on mange des glaces, c'est la cité des papes quand même, c'est pas rien ça. Et puis j'y présente mon spectacle quand même, cet été, vous le savez, ben oui.
1: C'était beau.
3: Je l'ai répété toute l'année à l'antenne. Alors t'as une histoire avec le café toi, et on va en parler un peu parce que déjà ta rencontre avec Michel, il y a une histoire de café dans tout ça.
4: C'est vrai, c'est pas très romantique. Hein.
3: Bah vas-y quand même, raconte.
4: Oui, c'est une rencontre en fait, c'est via les réseaux sociaux.
3: Oui, vous êtes inscrit sur un site de rencontre. Bon, ok.
4: Voilà, on se donnait rendez-vous, mais bon, moi je peux pas trop, il n'y a pas d'originalité, je lui ai donné rendez-vous dans une galerie marchande.
3: D'accord, bon, pourquoi
4: pour
3: pas.
4: Pour aller boire un café.
3: D'accord.
4: Voilà, bah ouais, c'est pas très romantique, je trouve, pour un premier rencard.
3: Bah tu t'en fous, l'affinité était là, ça a roulé quand même, ça fait 15 ans que t'es
4: avec elle. Voilà, exactement.
3: Bah ouais. Bon, tu veux comme que quoi, je parle? Non, mais j'ai compris. Tu veux qu'on mette le café vraiment à l'honneur. Une fois, Laurent, t'as acheté un paquet de café à 2 euros. C'était sans doute du café de Malongo, j'en sais rien. Qu'est-ce que ça t'a permis, ce café à 2 euros?
4: J'ai gagné un voyage aux États-Unis.
3: Un road trip américain de 15 jours, tout frais payé, grâce à un paquet de café. Non, mais c'est énorme.
4: C'est vrai. C'est super.
3: T'as visité Vegas. Qu'est-ce que t'as fait? T'as été où?
4: Flagstaff, ouais, j'ai fait tout l'Est américain, San Francisco. Il y en a à voir. J'en ai fait des villes, là.
3: La route 66, les réserves indiennes, la zone 51, les extraterrestres. Ouais. Bah voilà, bah écoute, merci le café. Bah oui.
4: Pour ça, c'est vrai.
3: Bah oui, bah tu connais pas?
1: Je sais pas, si je connais mon prochain. Enfin, je crois pas qu'il a visité la zone 51.
3: Bah si.
4: 51.
1: Oui, enfin, c'est un désert, quoi. Il n'y a rien à voir.
4: Oui, on ne peut pas la visiter.
1: Bah non, ouais, tu ne peux pas la visiter. Non, tu ne peux pas. Il y a des grilles et tu fais coucou derrière les grilles. Voilà.
3: Il
1: ne
3: vous dira pas ce qu'il a vu, mais bon.
1: Oui, voilà. Tu ne vois rien, tu es dans le désert.
3: Il est au courant. Il sait.
1: La vérité est ailleurs.
3: Il est comme Obama. Il sait que ça existe, tout ça. Laurent, la vérité est au bout du couloir et non pas ailleurs, je vous le rappelle. Et on salue Bataille et Fontaine, bien sûr. Voici cette question. Oh, bah, elle adore l'hymne olympique, Valérie.
1: Oh.
3: Mais c'est l'ancien, ça.
1: Ah oui. Ça, c'est magnifique, ça.
3: Ah, c'est vrai, celui-là.
1: Ça, c'est l'hymne olympique.
3: Ça, c'est Mont-Laurent dans 10 minutes, triomphant le char de Bénur pour dire oui, j'ai gagné la manche. Quel héros mythologique grec était connu pour sa force exceptionnelle? Quel héros mythologique grec était connu pour sa force exceptionnelle? 10 secondes pour me proposer un nom.
4: Hercule,
3: je le note. L'un des héros les plus célèbres de la mythologie grecque, le plus fort, c'est Hercule, bravo!
1: Non, 5 points. C'est Hulk.
3: Bien sûr.
1: Voilà. Allez, ça fait 10 pour Laurent, 7 pour Virginie. Vous serez départagés par le bingo. Mais auparavant, nous allons écouter le nouveau titre de Zazie, qui s'appelle Peu importe. Vous écoutez ici, on vous aime, à tout de suite.

0: Elle était l'invitée mardi dernier de Décibel, Émilie Mazoyer, Zazie, pour nous présenter ce nouveau single, Peu importe.
1: Eh bien, peu importe, mais en tout cas, c'est l'heure de la réclame.
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1: Nous sommes au taquet avec Virginie qui a 10 points. Non, pardon, 7 points.
0: Non,
1: et Laurent qui a 10 points.
8: Merci Valérie.
1: Non, t'as vu. Oui, mais c'est parce que tu sais, je vais t'expliquer.
0: Elle peut me faire gober ce qu'elle veut.
1: Il a tellement envie de remporter tous les jours les manches pour que le vendredi, il ait plein de candidats. Bon, voilà, donc il espère évidemment que tu ne vas pas gagner. Bien. Alors, dis donc, on est très romantique dans ta rencontre avec Gilou, toi. Ça s'est passé à la sortie de la discothèque. Comment s'appelait cette discothèque?
8: Le Moulin Normand.
1: Le Moulin Normand,
8: oui,
0: on connaît.
8: Dieu.
1: Et donc, vous étiez avec toi, t'étais avec ta meilleure amie, et puis vous avez proposé aux copains de venir prendre le petit-déj. Et c'est Gilou qui est monté dans ta voiture alors que tu ne le connaissais pas.
8: Je ne le connaissais pas du tout, donc c'était normalement un copain, Arnaud, qui devait prendre le petit café, le petit déjeuner, comme on faisait régulièrement ensemble. Et puis là, il nous dit, non, je peux pas. Et puis du coup, il avait deux autres copains qu'on ne connaissait pas du tout, qui sont arrivés derrière de ma voiture. Et puis ils ont dit, nous, on est dispo. Donc, on les a ramenés. Et puis voilà, on a été faire un petit tour sur la plage et tout. On a pris le petit déj et du coup, on est mariés, ça va faire 20 ans.
1: Alors, tu t'es promenée sur la plage et alors, qu'est-ce qui t'a séduite? Absolument, dis-moi tout, qu'est-ce qui t'a séduite chez Gilou?
8: Écoute, il était rigolo.
1: Ah voilà, tu vois, mais ça c'est...
8: Ouais, voilà, on a bien rigolé et puis
1: Ok. Bien,
8: revu, et puis voilà.
0: C'est à ce moment-là qu'il a retrouvé ses chaussures roses. Alors, donc voilà, elle a tout de suite été conquise à ce moment-là.
1: Alors, ma chérie, pour t'encourager, on va te faire écouter un petit Goldman, tiens.
9: Elle a fait un bébé toute seule.
1: Voilà. Un bébé toute seule. Et tu vas me faire un bingo de folie. Alors, écoute-moi bien. Pour le bingo du jour, à mon top chrono, tu vas devoir me donner un maximum de prénoms de filles qui commencent par la lettre P, comme pingouin, papa, pirouette. Et donc un maximum de prénoms de filles qui commencent par la lettre P, comme papa. Top chrono, 10 secondes.
8: Patricia, Paulette, Pauline, Pascal, Pierrette, Paul, Perrine, Peggy...
1: Tu m'en as donné 8, c'est très très bien 8.
0: Elle est forte,
1: Tu m'en as donné 8, c'est parfait.
0: Ah ouais, non, franchement,
1: Ouais, c'est parfait.
0: Ah oui, c'est pas mal.
1: Oui, c'est parfait.
0: Oui, c'est bien, c'est bien. Laurent, dont la fête est le 10 août, je ne me trompe pas.
10: Exactement.
0: Bien. Ben oui, mais je suis premier sur les fêtes. Voilà, j'y penserai. Je penserai à toi le 10 août. Laurent, à la Balme de Sillingy. Laurent, notre groom.
1: Alors Michel, je penserai à toi pour ta fête. Quel métier extraordinaire, le goom.
0: Alors, vous savez que je laisse des mots en week-end, des lettres surtout.
1: Ouais.
0: Bon, Laurent, alors comme ça, on a fait un vol apesanteur aux États-Unis.
1: Apesanteur.
0: Oui, en apesanteur.
1: Voilà, en apesanteur.
0: Et en apesanteur.
10: Ouais, j'ai eu la chance de. C'est pareil, comme je suis assez fan à jeu, j'ai envoyé un SMS à 35 centimes dans un supermarché et j'ai eu la chance de gagner un voyage complet. Avec voyage en apesanteur aux États-Unis, ouais, à Cap Canaveral.
0: Non, mais le gars met 2 euros dans un café et gagne un road trip aux États-Unis, met 37 centimes dans je sais pas quoi, gagne un vol en apesanteur. Un jour, t'as gagné sur une radio une semaine à Monaco, avec les déjeuners, les machins, le truc. Non, mais sérieux, t'es un chounard, toi. Hein.
10: Ouais, c'est vrai que j'aime bien les jeux, ouais.
0: Alors, je voudrais juste rappeler que ton porte-bonheur, c'est le 13, et que t'es né un vendredi 13 à 13h. Et c'est pas une vanne.
10: Tout à fait.
1: Non, on va voir si ça lui...
0: Ouais, c'est pas mal, ça. Hein.
1: faut qu'il fasse plus de 8.
0: Ouais, tout s'aligne, là, tout s'aligne. On attend de se dire qu'il t'arrive des trucs sexy parfois aussi en tant que livreur.
10: On a fait
0: de la rencontre.
10: Forcément.
0: Bon, allez, on n'en parlera pas, on va refermer ce dossier, mais on imagine qu'il t'est arrivé plein de choses. Voici une chanson pour t'encourager. Jérusalem, Mister KG.
1: On adore.
0: Bon, la barre est quand même assez haut, là. 8 points, il va falloir tenter de faire 9 pour encaisser les 10 points du bingo. C'est pas facile, hein.
1: C'est là, on va voir si...
0: Ouais, si t'es vraiment le nez le 13 à 13h. On va voir si t'as de la chance.
1: Voilà.
0: Je te demande, en 10 secondes, de me citer un maximum de prénoms féminins, donc des filles. Commençons par la lettre M. M, je te donne un exemple, comme maison ou manivelle. Comme ça, tu as bien compris. M, des prénoms de filles en M. Top chrono, 10 secondes.
10: Marie-Bête, Marie, Marielle, Marietta, Marina, Marine, Marisa, Marisol, Marjolaine, Marlène, Martin, Mathilde, Maud, Maya,
1: 11, 12. Yann.
0: Eh, on est à plus de 9,
1: oui,
0: là.
1: Oui, on est à 12.
0: On est bien, Laurent.
1: Laurent, c'est toi qui seras en finale vendredi. Bravo, Virginie, quand même, parce que...
10: Ouais, bravo, quand même.
0: Bravo, Virginie.
8: Merci.
1: Bien, je t'embrasse, Virginie. Laurent, tu nous retrouveras vendredi.
8: Je t'embrasse.
0: Ils ont été forts, les deux, là.
1: Et oui, tu tenteras de gagner le week-end exceptionnel au Festival Off d'Avignon pour dormir à l'Hôtel Le Chardonnay, voir deux spectacles par jour. Sinon, tu pourras faire
0: Une machine à café.
1: Café avec.
0: Avec 32 dosettes et 6 verres en air.
1: Voilà, merci.
0: Un beau cadeau, Malongo.
1: Allez, on se retrouve tous demain. Je remercie Pierre et Kinan à la technique. Je remercie Céline à la réalisation, Maître Coupez au savoir, Alex au standard et Eric Bastien.
0: Oui.
1: À l'ego surdimensionné.
0: Oh, ça attendait. J'étais sympa avec vous. Je vous ai supporté. Je vous ai aidé dans votre mal.
1: Oui, allez, c'est bon. Allez,
0: Bagou.
1: Allez, bisous. À demain.

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1: Vous avez vu comme le temps passe. On est le 1er juin déjà, Valérie. Il est quelle heure?
2: C'est dingue, il est 13h.
1: Dingue ça. Bienvenue, bel après-midi. Vous écoutez ici 13h. Wendy Bouchard pour Ma France.
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2: Bonjour à tous, merci de nous rejoindre pour Ma France, votre rendez-vous d'actualité au plus près de vos territoires. Au lendemain d'un week-end de foot et de débordements dans plus de 70 communes de France, le gouvernement dénonce des violences inqualifiables, 890 interpellations, la loi Riposte qui arrive à l'Assemblée permettra-t-elle de mieux lutter contre ces comportements? On fait le point. L'inquiétude grandit après la disparition vendredi de Liana, 11 ans, à Fleurance, dans le Gers, à la sortie de son collège. Un suspect est en garde à vue, une enquête est ouverte pour enlèvement et séquestration de mineurs. 70 gendarmes mobilisés intensifient leurs recherches. Au cœur de vos régions encore, la manne Choose France pour vos territoires. Nous sommes à Merville, près de Béthune. Les pompiers de Gironde sur le pont pour prévenir d'éventuels feux de forêt. Et puis des poulaillers géants à la place de champs de lavande. C'est le nouveau décor polémique du plateau de Valensole en Provence. 13h15 avec ici Emma France. On accompagne le prix Innover à la campagne avec le fondateur de ce palmarès. L'appel à candidature est ouvert jusqu'en septembre pour la prochaine édition. La victoire du PSG en Ligue des Champions a été abîmée par une déferlante de violence dans plus de 70 de nos communes. De la casse, des vols, des pillages de commerces, des voitures ou des vélos incendiés, comme du matériel urbain. À Paris qui a cristallisé ces violences bien sûr, mais aussi à Rennes, Grenoble, Clermont-Ferrand, Strasbourg, Rouen ou au Havre. Des interpellations ont aussi lieu à Niort, Poitiers, Nice, Montpellier, Toulouse, Tours ou au Mans. La liste n'est pas exhaustive hélas, mais à retrouver sur ici.fr. Bonjour Coralie Moreau.
3: Bonjour.
2: Quant aux chiffres de ces violences, ils ont été établis ce matin, communiqués par le ministre de l'Intérieur, des débordements qui ont donc, Coralie, été copiés.
3: Copieux. Oui, plus de 890 interpellations ont eu lieu dans toute la France, bien plus que pour la victoire du PSG l'an dernier, avec une hausse de 45%. Principalement, vous l'avez dit, liée à des affrontements avec des forces de l'ordre et des tentatives de pillage, des dégradations. Pour Laurent Nunez, la situation a été maîtrisée, mais le ministre de l'Intérieur reconnaît un problème de violence endémique. Ce que répétait ce matin sur France Info, la porte-parole du gouvernement, Maud Bréjon. Pour elle, il est temps de s'interroger sur l'origine de cette violence.
4: Il y a une responsabilité des familles. Vous avez vu les vidéos. C'est énormément de jeunes qui étaient présents dans ces rassemblements violents. On a un problème avec l'éducation d'une partie de nos enfants en France. Et si je peux me permettre, je n'abuse pas de ce genre de remarques, mais on a un problème avec l'éducation d'une partie de nos fils.
3: Même constat pour le ministre de la Ville, Vincent Jeanbrun. Pour lui, il ne peut y avoir d'impuissance publique. Ce qu'il faut, c'est une réponse pénale beaucoup plus forte.
2: Oui, face à ces violences qualifiées d'intolérables, loin des valeurs du sport, c'est ce qu'a dit le président de la République hier en accueillant les joueurs parisiens à l'Élysée. La loi Riposte, qui arrive aujourd'hui à l'Assemblée nationale, sera-t-elle un outil, Coralie, pour limiter ces débordements à l'avenir ?
3: C'est en tout cas l'un des outils mis en avant. Ce projet de loi vise à s'attaquer à tous les phénomènes qui troublent la sécurité du quotidien, protoxyde d'azote, rodéo urbain, mais aussi donc les violences dans les stades ou les violences de rue. Le texte prévoit de s'attaquer aux supporters violents dans les stades, en les excluant de tout lieu de rassemblement sportif, jusqu'au stade, fan zone et itinéraire de cortège. La loi devrait durcir également pour prévenir les incidents dans les rues, avec une pénalisation plus forte concernant les mortiers d'artifice. La sanction pourrait aller jusqu'à 3 ans d'emprisonnement et 45 000 euros d'amende, juste pour en détenir sans motif précis. L'usage de la vidéosurveillance algorithmique pourrait être étendu à la surveillance de lieux à risque pour des événements importants. Elle permet, je le rappelle, grâce à l'intelligence artificielle, de détecter tout mouvement de foule suspect. Ce que souhaite également le gouvernement, c'est une réponse plus rapide et plus ferme en cas de trouble à l'ordre public. Alors, ce qui n'est pas dans le texte, en revanche, c'est la suppression de l'excuse de minorité. Un principe fondamental de notre République qui fait que les mineurs ont des peines plus légères que les adultes par manque de discernement et pour privilégier l'éducatif au répressif. Un principe fermement défendu par les magistrats, mais que le ministre de l'Intérieur et le ministre de la Justice, Gérald Darmanin, ont remis en cause en février dernier. Sur les 392 gardes à vue recensés par le parquet de Paris après la victoire du PSG, plus d'un quart concernait des mineurs.
2: Coralie Moreau, merci beaucoup pour le service police-justice d'ici 890 interpellations, une hausse de 45% par rapport à la victoire du PSG l'an dernier. Il est 13h04 et dans Ma France, nous revenons à présent sur cette disparition inquiétante, celle de la petite Liana, une collégienne de 11 ans, disparue vendredi l'après-midi dans le Gers après ses cours au collège. Elle a été vue pour la dernière fois dans la voiture d'un homme de 41 ans qui affirme l'avoir déposée près de la piscine de Florence à sa demande. Ces déclarations sont jugées incohérentes et imprécises selon la procureure d'Auch, qui n'en a pas dit davantage sur son profil. Vous suivez pour ici Occitanie cette affaire, Claudia Calmel. Nous sommes donc au lendemain d'une grande battue organisée et les gendarmes en ce moment intensifient, Claudia, leurs recherches.
5: Oui, on a appris que le périmètre a été agrandi cet après-midi. Les fouilles vont se concentrer vers une zone boisée au sud de la ville de Florence. Les gendarmes qui parlent d'un engagement maximal pour retrouver, disent-ils, Liana. Il y a 70 militaires sur le terrain en ce moment, dont des plongeurs, des maîtres chiens et aussi, bien sûr, l'hélicoptère de la gendarmerie dont les survols assez bruyants bousculent depuis maintenant 3 jours la tranquillité de cette petite commune de 6000 habitants. Concernant la battue d'hier, elle a permis de prélever un certain nombre d'objets et d'indices selon les gendarmes, objets qui sont analysés actuellement par des techniciens d'investigation criminelle. Alors on ne sait pas exactement de quoi il s'agit, ça peut aller de la simple canette prélevée sur un terrain à des éléments plus concrets, plus probants, comme par exemple des vêtements. Sur le volet judiciaire, la garde à vue du suspect est arrivée à son terme il y a quelques minutes. On devrait donc savoir assez rapidement si cet homme de 41 ans est poursuivi pour la disparition de Liana ou si aucune charge n'est retenue contre lui.
2: Merci Claudia. Cette enquête ouverte pour enlèvement, séquestration de mineurs, alors qu'on apprend également dans ce matin que le parquet d'Auch s'est dessaisi au profit du pôle criminel d'Agen. Dans l'actualité encore, la mort d'André Santini, emblématique maire d'Issy-les-Moulineaux dans les Hauts-de-Seine depuis 1980. Malgré un état de santé extrêmement préoccupant, une métamorphose physique aussi, il avait souhaité se représenter menant campagne pour les municipales de l'hôpital en fauteuil roulant. André Santini est mort, Hélène Terzian, dans la nuit à l'âge de 85 ans.
6: Oui, un de ces barons des Hauts-de-Seine indéboulonnables. André Santini dirigeait sa ville depuis 46 ans, extrêmement affaibli. Il avait pourtant tenu à Rampille et réélu pour la 8e fois, sans même pouvoir faire campagne ou du moins depuis son lit d'hôpital. C'est sur les conseils d'un certain Charles Pasqua qu'il débarque à Issy-les-Moulineaux, ville qu'il métamorphose en attirant les sièges sociaux de grandes entreprises, ministres dans les gouvernements Chirac et Fillon, député pendant près de 30 ans. Il reçoit aussi plusieurs fois le prix de l'humour politique. André Santini revenait pas peu fier sur ses traits d'humour en 1997.
7: Il y a des gens qui disent il ferait tuer sa mère ou il se suiciderait pour un bon mot. Moi, pas du tout. Je dis toujours des choses exactes. Quand je dis par exemple que Tapie est 3/4 socialiste et incarcéré, c'est la réalité pénitentiaire constatée.
6: André Santini, Dédé pour les intimes, c'est de l'humour vachard et des déboires judiciaires condamnés pour injures publiques envers des opposants politiques. La fin de son règne est aussi assombrie par des accusations qui émanent de sa mairie pour harcèlement et agression sexuelle. Depuis ce matin, en tout cas, les hommages se multiplient. Son parti, l'UDI, salue un homme truculent et visionnaire. C'est une figure de la vie politique francilienne qui disparaît, estime quant à elle la présidente de la région Île-de-France, Valérie Pécresse.
2: Hélène Terzian pour ici. Le SMIC est valorisé avec l'inflation. Il augmente aujourd'hui de 2,41% pour plus de 2 millions de travailleurs modestes. Et en ce 1er juin, notez aussi que les artisans et professionnels pourront bénéficier d'aides renforcées pour l'achat ou la location de véhicules électriques. Les pêcheurs professionnels peuvent dès aujourd'hui également faire une demande d'aide exceptionnelle face au prix des carburants. Et puis autre changement, en ce début de mois, la 4e hausse du prix du tabac pour cette année 2026. Si vous devez circuler en train, le trafic, attention, est perturbé dans l'Est sur la ligne à grande vitesse de Strasbourg à Paris, après un accident de personne en gare de Meuse TGV, jusqu'à 4 heures de retard entre Forbach et Metz, entre Paris et Strasbourg, de nombreux trains supprimés. Regardez votre itinéraire sur le site de la SNCF, car ces difficultés durent depuis le début de matinée. Elle a pris une hauteur phénoménale sur la Terre et aussi sur les choses de la vie. Elle continue de partager ses émotions à chaque prise de parole. Je vous parle de Sophie Adenau, notre spationaute qui s'émerveille depuis un peu plus de 3 mois à bord de l'ISS, la Station Spatiale Internationale. À 400 km au-dessus de nos têtes, elle réagissait encore ce matin sur France Info.
8: De manière générale, je suis vraiment contente d'être ici et je suis plutôt dans l'état d'esprit d'en profiter au maximum. Et pourvu que ça dure, parce que je suis bien consciente qu'un jour, je vais rentrer sur Terre. Ceci étant dit, je reste humaine aussi. Et bien sûr, il y a des moments où je me dis, avoir un peu de vent frais, d'air frais, ouvrir une fenêtre, etc. Bien sûr, ça me manque parfois. Mais je suis plutôt dans l'état d'esprit de profiter à fond, vivre le moment présent de toutes ces choses que j'ai qui sont extraordinaires, sur lesquelles je peux témoigner et qui, je sais, quand je serai sur Terre, je ne les aurai plus. Donc ouais. Voilà, je profite de l'instant présent.
2: Les mots à distance de Sophie Adenau à Roland-Garros. Notez que Diane Paris est notre dernier espoir du tennis français pour cette édition. Dans quelques instants, à partir de 14h30, elle affronte elle tentera d'atteindre les quarts de finale en Grand Chelem en affrontant sur le central la Polonaise Maja Kulinska, 115e au classement. Si elle s'impose, la joueuse née à Nice intégrera pour la première fois le top 40 mondial. Elle fait frissonner en tout cas le drapeau français.
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2: On suit aussi l'impact dans vos territoires des investissements étrangers mis en lumière en ce moment même par le sommet Choose France qui a commencé au château de Versailles. 200 chefs d'entreprise conviés venus de 50 pays différents. Parmi les investissements annoncés, 42 millions d'euros pour continuer de produire des cocottes en fonte et des ustensiles de cuisine grâce à une nouvelle fonderie décarbonée qui s'installe prochainement près de Béthune à Merville, exactement sur le site de l'usine Staub. Pour Martine L'Orphelin qui est maire de cette commune, ce nouvel investissement, c'est la garantie d'un pérenne pour les salariés.
9: C'est pour nous effectivement une pérennité. Le groupe qui investit 40 millions d'euros, forcément, on n'a pas envie de partir dans 3 ans. 450 salariés. C'est le deuxième employeur de la communauté de communes Flandre-Lys. C'est tout bénéfice effectivement pour notre collectivité, pour la ville, pour la communauté de communes et puis pour le tissu de l'emploi. Hein. Forcément, on ne peut que s'en réjouir.
2: Voilà pour Merville et ses alentours au niveau national. Emmanuel Macron annonce 70 nouveaux investissements en France et un record total de 83 milliards d'euros susceptibles de créer plus de 15 000 emplois en France. Au cœur de vos régions encore, depuis la vague caniculaire des derniers jours, les pompiers de Gironde sont mobilisés pour prévenir les feux de forêt. Après les incendies dévastateurs de 2022, le SDIS 33 a mis en place en effet des groupes d'intervention feux de forêt. Ce sont des colonnes de camions-citernes prépositionnées dans les bois et qui peuvent intervenir beaucoup plus rapidement que les pompiers depuis leur caserne. Stéphanie Scock a rencontré pour nous les soldats du feu dans la forêt du côté de Lenton.
10: 4 camions-citernes de 6000 litres déployés dans la forêt sous les ordres de leur chef de groupe.
11: Vous venez à moi, je vais vous guider jusqu'au point d'engagement.
10: Ils viennent des casernes de La Teste, du Teche et d'Andernos. Aujourd'hui, pas d'incendie à éteindre. Alors, ils en profitent pour s'entraîner sous l'œil du commandant Romain Alessandrini.
12: On étudie le niveau de risque et c'est en fonction de ce niveau de risque qu'on décide de mobiliser ce dispositif-là. Il y a 4 gifs sur le département de la Gironde à partir du modéré bas et on peut monter jusqu'à 14 gifs.
11: Vous voyez par rapport à la LDV, c'est vraiment l'impact qu'on va chercher et l'effet mécanique avec cette lance. C'est bon ?
10: Derrière la lance, Dorian, pompier volontaire depuis 20 ans au Teche.
13: Un peu de dissuasion peut-être par rapport à des personnes qui souhaiteraient mettre le feu. Puis on regarde aussi l'état des pistes pour savoir si on peut intervenir en toute sécurité par la suite.
10: La présence des pompiers dans le massif permet de gagner du temps et donc de noyer les feux naissants. Début mai, le lieutenant Boisdin a pu diriger sa colonne vers un début d'incendie tout proche.
14: Il y a eu un départ de feu sur Saint-Jean-d'Illac. Donc là, nous, on est à Lenton, Blagon, le lieu-dit Blagon, on est à une quinzaine de kilomètres de Saint-Jean-d'Illac et on a pu intervenir avec la totalité de la colonne directement sur ce feu en moins de 20 minutes. Alors que si on avait fait exactement la même chose en partant des différentes casernes, il aurait fallu sûrement ajouter 10-15 minutes de plus.
10: La saison des feux a commencé dès le mois d'avril. 6 hectares de pins partis en fumée à Cestas.
2: Merci Stéphane et vous retrouvez également sur le site de Météo France les bulletins de la météo des forêts en risque faible, en risque modéré sur la Provence-Alpes-Côte d'Azur en ce 1er juin. Ce Tour de France en Provence, justement, on le termine avec ce changement de décor qui s'annonce sur le plateau de Valensole, mondialement connu pour ses champs de lavande ou de lavandin. Ce site qui ne rapporte plus assez va se transformer. Les cultures seront arrachées, 2 poulaillers géants vont apparaître. À Saint-Jurs et à Roumoules, 25 000 poules sur chacun des lieux. On est loin, Fabien Ledu, du violet odorant à perte de vue.
15: Oui, Saint-Jurs, 140 habitants et bientôt 25 000 poules, 180 fois plus. Un petit séisme dans ce village perdu au milieu des champs de lavande.
16: Je trouve ça dommage. C'est la taille ramenée à notre village. Et puis, indépendamment de notre village, ce n'est pas des produits qui m'intéressent moi, quoi. C'est destiné uniquement à des filières de supermarché et de revente, en fait.
15: Ce sera le plus grand élevage de poules du département. 2000 mètres carrés de bâtiment sur le mondialement célèbre plateau de Valensole. Une anomalie pour Michel.
17: Honnêtement, je préférais que ce plateau de Valensole soit réservé à la culture bio. Ça va faire un peu tâche, surtout dans ce bel espace naturel.
15: Le nouveau maire de la commune, Jacques Richier, a hérité du dossier, mais il se veut rassurant.
18: C'est un projet qui respecte les normes, qui effectivement évitera qu'on aille chercher des œufs dans des pays qu'on ne connaît pas.
15: Toutes les normes environnementales sont respectées. Stéphane Montmagnon est le gérant de la Compagnie Générale d'Agriculture qui installe ses poulaillers. Il promet aussi de préserver le paysage.
19: C'est des bâtiments, déjà c'est pas des cathédrales, ça fait pas 10 mètres, 15 mètres, 20 mètres de haut, qui s'intègrent parfaitement dans les paysages. Donc c'est des bâtiments qui viennent pas défigurer complètement le paysage.
15: Selon Stéphane Montmagnon, un éleveur de poules pondeuses peut gagner entre 2500 et 3000 euros par mois.
2: Et puis a-t-elle perçu la frustration de ses fans sans billets pour ses concerts de l'automne ? Céline Dion annonce en tout cas 10 nouveaux concerts à Paris du 8 au 29 mai 2027. Pour tenter de décrocher cette fois ce Graal, des créneaux vont être proposés à un nombre limité de fans, ceux déjà inscrits à la prévente de l'artiste ou celle de la salle de spectacle. Des ventes dédiées qui vont s'échelonner de mercredi à vendredi. Merci d'être à l'écoute d'ici, 13h15.
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2: Et dans Ma France, on accompagne toutes les énergies qui viennent de nos villages, celles qui font la richesse du patrimoine français, de son artisanat, de son esprit d'entreprise aussi, à côté d'une économie plus installée, peut-être aussi plus médiatisée. Il y a ce prix qui récompense ces initiatives si positives et créatrices de sens et d'emplois, le prix Innover à la campagne, 8e édition cette année, en duplex d'ici Gare-Lozère. J'accueille le fondateur de ce prix qui nous en dit davantage. Bonjour Olivier Ruault. Vous êtes avec nous, Olivier ? Est-ce qu'Olivier est avec nous en duplex d'ici Gare-Lozère ? Voilà, probablement pas encore, mais il ne saurait tarder pour nous parler de l'esprit de ce prix et de ce palmarès que nous sommes ravis avec ici de mettre en valeur avec ce slogan qui en dit beaucoup. J'entreprends là où j'ai envie de vivre. Ça vous en dit de l'intention. Si vous en parle aujourd'hui, c'est que l'appel à candidature est lancé pour cette 8e édition. Appel à candidature jusqu'en septembre. Et avant d'accueillir donc le fondateur de ce prix Innover à la campagne, j'accueille l'une de celles. Vous l'avez, Olivier Ruault ? Il est là. Bonjour, Olivier Ruault. Bonjour, Olivier. Il va falloir nous dire si c'est bon d'un côté ou pas bon de l'autre. Bon, alors nous avons Christelle Stel, qui a été lauréate du Grand Prix du jury 2025. Vous êtes avec nous en Dordogne. Bonjour, Christelle.
20: Bonjour.
2: Bonjour, Olivier Ruault n'est pas bien loin, mais je suis ravie de vous accueillir, vous qui avez été récompensée l'an dernier. D'abord, dites-nous comment vous avez pris connaissance de ce prix Innover à la campagne et pourquoi vous avez postulé, avant de parler de votre récompense.
20: Eh bien, Innover à la campagne, c'est quelque chose que je suivais déjà depuis plusieurs années, puisque j'avais déjà candidaté par deux fois auparavant.
2: Oui.
20: Donc, la troisième, visiblement, était la bonne. C'est surtout les réseaux sociaux qui m'ont permis, voilà, je cherche énormément ce qui se passe un petit peu sur des appels à projets qui peuvent correspondre à ce que nous faisons.
2: Bien sûr.
20: Et là, en ruralité, c'était parfaitement l'appel à projet qui correspondait à nos valeurs.
2: Vous avez été retenu parmi près de 300 dossiers, plusieurs facettes récompensées, hein. L'innovation comme son nom l'indique, l'inclusion, l'invention de solutions humaines ou techniques en lien avec la santé, l'environnement, la biodiversité. Et on parle santé, justement, avec ce que vous avez créé. Vous avez été récompensé pour avoir pensé un dispositif médical très ingénieux. Parlez-nous-en, Christelle.
20: Oui, effectivement, on a eu la belle surprise de pouvoir être récompensé sur cette innovation en santé pour la gestion du stress en milieu hospitalier pour les patients, afin d'apaiser justement les douleurs perçues, mais aussi générer une meilleure intervention chirurgicale, aussi bien pour le patient que pour le soignant. Donc l'idée, c'est de chausser une paire de lunettes, de mettre un casque audio avec une musique à fréquence basse et d'emmener voyager sur de vraies images. On peut survoler l'Écosse, on peut faire une plongée sous-marine ou une balade en forêt. Et ce qui vient directement capter deux sens, l'ouïe et la vue. Mmh. Et là, on a le patient qui est dans une bulle de confort. On leurre le cerveau, mais en même temps aussi le corps qui se détend, moins de rétention. Et tout le monde est beaucoup plus serein et une meilleure récupération, surtout pour le patient.
2: Oui.
20: Et moins de drogues de confort.
2: Vous en voyez les bénéfices, hein. Moins de traitements chimiques, médicamenteux en tout cas, pour relaxer. D'ailleurs, votre start-up, vous l'avez baptisé Relax. Nous sommes à Ville-en-Blard, en Dordogne, donc au cœur de nos territoires. Des lunettes reliées à un boîtier qui permettent d'emmener dans cette bulle, vous le disiez bien, les différents patients. Dispositif médical 2D, éco-conçu aussi, c'est ça qui a été récompensé ?
20: Oui, exactement. On a été co-conçu avec un centre hospitalier qui est à Tours, justement sur leurs besoins. On n'est pas arrivé avec une solution pour qu'ils s'adaptent, mais bien au contraire, prendre tout le cahier des charges, de tout ce qu'ils avaient pu essayer, de toutes les contraintes qu'ils avaient rencontrées, et de pouvoir adapter justement une solution qui réponde clairement à leurs besoins.
2: Ouais. Olivier Ruault est avec nous et à l'écoute de ce qui a été récompensé à travers votre start-up Relax en Dordogne. Bonjour Olivier Ruault, on vous a retrouvé. Bonjour. Je suis désolée de ces soucis techniques. On est ravis en tout cas de parler du prix que vous avez imaginé, conçu. On en est à la 8e édition cette année, c'est magnifique. L'envie avec vous et ce prix, c'est de réconcilier l'entrepreneuriat et la ruralité.
1: Voilà, exactement, c'est réconcilier l'entrepreneuriat et la ruralité par le truchement de l'innovation qui est commune à toutes les entreprises, qu'elles soient des entreprises de l'économie traditionnelle, les entreprises agricoles ou les entreprises à vocation plus sociale, comme les associations, des coopératives.
2: Vous avez le sentiment qu'à travers justement les campagnes, on parle moins d'innovation. Alors, on parle beaucoup de solidarité, de lien social, de commerce, d'artisanat, mais peut-être moins de cet esprit d'entreprise.
1: Exactement, moins de cet esprit d'entreprise, et le prix est là pour valoriser les initiatives qui vont dans ce sens-là. Quand on est dans les ruralités, on est plus éloigné de la médiatisation. Merci de faire le relais de ce prix pour les candidates et les candidats. On est plus éloigné également des décisions en matière de financement, en matière de levée de fonds, et c'est pour ça que ce prix existe.
2: Oui. Qu'est-ce qui vous intéresse, à quel niveau de projet vous pouvez faire appel, parce que je le redis, on est en pleine période de candidature. Vous avez ouvert ce dossier de candidature jusqu'en septembre, et donc tous ceux qui seraient intéressés pour participer, tenter leur chance dans ce prix, peuvent venir candidater. Ce sont des start-up à venir, déjà existantes, qui ont fait leur preuve. Est-ce que vous pouvez nous donner quelques critères ?
1: Alors voilà, les critères, c'est d'avoir une activité en ruralité. Ça veut dire quoi ? Ça veut dire dans des communes de moins de 3500 habitants. D'accord. Donc on parle de l'activité. Mm-hmm. Le siège peut être dans des villes plus importantes. Ça arrive, et c'est arrivé dans des anciens lauréats, d'avoir des sièges dans près des centres de décision, notamment financiers, dont je faisais j'évoquais tout à l'heure. Ça, c'est le premier point. Le deuxième point, c'est qu'effectivement, il faut avoir une activité qui existe, c'est-à-dire qu'il faut montrer la preuve du concept de l'innovation. Voilà, ça, c'est extrêmement important, parce que l'innovation en ruralité, elle est plus longue, elle se fait sur le terrain, elle est très diffuse, et elle a besoin d'avoir du temps. Et donc nous, on prend ce temps, on n'est pas là pour récompenser des potentiels projets, on est là pour récompenser des initiatives qui fonctionnent.
2: Mm-hmm. Comme l'initiative, on a entendu Christelle Stel en parler, cette start-up Relax à Villamblard en Dordogne, ce grand prix du jury, par exemple, que récompense-t-il, Olivier Ruault?
1: Alors, le grand prix du jury, il récompense ce qui était le cas pour la société Relax, mais pour les précédentes aussi. Donc c'est l'ensemble des partenaires du prix qui se mettent d'accord pour dire ce dossier-là parmi les nombreuses candidatures, plus de 250 l'année dernière. Mm-hmm. C'est vraiment la société qu'on veut valoriser. Ce prix, il est là pour médiatiser, pour mettre en réseau. Là, il a récompensé plusieurs choses. La capacité d'innovation, le fait de travailler avec des grands comptes, en l'occurrence des hôpitaux, le fait de vouloir délibérément rester dans le village d'origine pour développer son activité et donc créer des emplois. Oui. Voilà. Et la dimension environnementale qui est effectivement inhérente au projet d'innovation porté par Relax.
2: Bien sûr. Christelle Stel, que vous apporte-t-il ce prix depuis que vous l'avez obtenu? C'était il y a quelques mois maintenant.
20: Une reconnaissance déjà du travail effectué sur le long terme. Beaucoup de visibilité aussi médiatique, que ça soit pour les radios ou même pour les professionnels de santé qui entendent et qui découvrent aussi, puisque c'est important pour une entreprise en réalité, comme le disait très bien Olivier, de pouvoir être vu aussi, puisqu'on est éloigné des métropoles et on n'est pas forcément vu ou pris au sérieux aussi. Donc ça apporte toute cette synergie positive pour l'entreprise.
2: Voilà, ce grand prix du jury qui vous a été remis pour la start-up Relax à Villamblard en Dordogne. Merci beaucoup Christelle. Nous avons également du côté de Manosque en Provence, une des lauréates de l'année passée, également couronnée du prix thématique et environnement, prix spécial de la Fédération des parcs naturels régionaux. Nous sommes avec vous, Caroline Bali-Ayoko. Bonjour Caroline.
21: Bonjour.
2: Pour votre marque récompensée qui s'est inscrite dans une démarche particulière, racontez-nous Ayoko, votre marque alternative aux pesticides.
4: Exactement, donc depuis 2021, on crée des alternatives aux pesticides et aux engrais chimiques à base de plantes bio et françaises. Et donc, on a eu la chance d'être couronné du prix de la Fédération naturelle des parcs régionaux l'année dernière, en 2025. Mmh. Voilà, donc aujourd'hui, nos produits sont destinés aux particuliers et surtout aux professionnels, puisqu'on travaille avec les agriculteurs et aussi les professionnels des espaces verts, notamment les golfs, les terrains de sport et les paysagistes.
2: C'est une marque imaginée en Provence, dont les produits aussi proviennent de ce territoire, Caroline ?
4: Oui, complètement. C'est vrai qu'aujourd'hui, même si on rayonne dans toute la France et même au-delà, les produits sont fabriqués en Provence avec des plantes provençales oui. ou jusqu'en Drôme provençal, on va dire. Et tout est fait pour que le circuit soit le plus court et direct possible avec oui. les agriculteurs qui nous fournissent les plantes.
2: On parlait de champs de lavande rasés au profit de poulaillers tout à l'heure. Vous n'utilisez pas la lavande dans votre base de plantes locales et bio pour ce produit non. 100% naturel, non?
4: Non, on n'utilise pas de lavande. Et d'ailleurs, nous, on a d'autres projets pour le plateau de Valensole. Ah,
2: bah voilà, très bien.
4: Il y a des plantes qu'on aimerait mettre en culture là-bas.
2: Bon, bah, on va vous mettre en relation. Voilà, ici, c'est la radio de proximité aussi. Ayako, alternative 100% naturelle aux pesticides grâce à des sprays à base de plantes locales et bio, donc qui protègent les plantes et qui préservent la biodiversité, notre santé. C'est ça aussi, Olivier Ruot, qui a été récompensé avec ce prix l'an passé.
1: Exactement, la santé, les services de proximité, on n'est pas hors sol dans ce prix, on a vraiment, et les candidatures d'ailleurs le prouvent que c'est complètement en lien avec les aspirations des habitants et des habitantes des ruralités. Et donc la question de la santé, la question du bien manger, mais la question aussi sociale sur les hébergements d'urgence par exemple, qui sont proposés avec des initiatives nouvelles, sont des projets plébiscités en ce moment par le jury, oui.
2: Donc, merci beaucoup. Ayako, que vous trouvez en ligne, j'imagine ces produits sont à la fois à acheter en magasin physique, mais aussi sur Internet. Caroline Bailly Ayako, pour terminer. Caroline Bailly, parce que je vous appelle Ayako, mais ce n'est pas votre nom de famille.
4: Non,
2: voilà. Je vous ai baptisé Ayako, du nom de votre marque. Voilà. Caroline Bailly. Oui.
4: Oui, tout à fait. Les produits pour le grand public sont en ligne sur le site Ayako. Donc, c'est aiako.fr.
2: Merci beaucoup, Caroline. Voilà. Bah, bravo aussi à vous pour ce rayonnement qui protège les plantes, qui relie la science, l'agriculture, la sobriété aussi au service, vous le disiez, des professionnels comme des jardiniers amateurs et particuliers que nous sommes. Vous avez toujours, Olivier Ruot, besoin de partenaires, j'imagine. Vous en avez des installés, mais nous sommes ici sur votre radio de proximité pour vous aider. En quelques mots, petit mot de la fin autour de ce slogan pour la prochaine édition, Olivier.
1: Voilà, merci beaucoup. Innover la campagne, c'est entreprendre là où vous avez envie de vivre. Là, on sait qu'il y a des partenaires. On a besoin de partenaires. On a besoin de partenaires pour déployer ce prix qui concerne aujourd'hui 250 candidatures par an, mais qui pourrait aller beaucoup plus loin, qui pourrait être régional. Mmh. Et on a besoin de partenaires qui connaissent la ruralité.
2: Et voilà. Ben, voilà, on le fait pour vous. Merci. Retrouvez sur ici.fr. Merci beaucoup, Olivier.
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2: On se quitte avec votre rendez-vous anti-arnaque. C'est pas vrai, Audrazo. Cette vidéo truquée de Céline Dion qui tourne sur les réseaux sociaux depuis quelques jours.
21: Oui, on y voit la star dans sa voiture, lunettes noires sur le nez, vitres baissées. Celle que vous entendez chanter, là, c'est une fan. Céline Dion la regarde chanter, la fixe quelques secondes et ferme sa vitre, brutalement, sans dire un mot. On la voit même furtivement faire un doigt d'honneur à la fin. Elle est en pierre, c'est une statue glacée, commentent les internautes indignés. La vidéo, choquante, c'est vrai, a fait plus d'un million de vues en seulement 24 heures.
2: Alors, rétablissons la vérité, Céline Dion n'a jamais fait ça, Aude.
21: Non, absolument pas. La vraie séquence, on la connaît, puisque la jeune femme qu'on voit et qu'on entend chanter a posté la vraie vidéo. Elle commence pareil. Mais dans cette vraie version, Céline Dion ne ferme pas sa vitre. Au contraire, elle tend la main à cette fan pour la saluer, discute quelques secondes avec elle et lui envoie même quelques baisers. Alors d'où sort la vidéo truquée ? J'ai trouvé. En fait, c'est vieux. La première fois qu'elle a été postée, c'était en 2020 sur un compte français, grand spécialiste des vidéos humoristiques. En fait, c'est assumé, c'est un montage. 6 ans plus tard, la revoilà, avec des comptes qui, cette fois, tentent de surfer sur l'actu Céline Dion et son retour sur scène prochainement à Paris. Là où c'est triste, c'est que la séquence truquée en 2020 comme aujourd'hui cumule bien plus de likes et de commentaires que la vraie triste réalité des réseaux sociaux. Bon, je me console un peu. En voyant aussi beaucoup d'internautes dans les commentaires qui tentent de rétablir la vérité, navrés de voir l'image de leur idole écornée.
2: Merci Audrazo. Je vous laisse, chers amis, avec l'info locale, la proximité et la bonne humeur. Je vous dis à demain 13h dans Ma France.
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2: Merci d'être là.
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23: 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Nous sommes lundi le 1er juin et il est 13h30.
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Et là, c'était France Gall sur votre radio ici Poitou. Nous sommes le 1er juin, ça y est, le mois de l'été. Ah, ça fait du bien de se dire ça. Ça veut dire que les grandes vacances approchent désormais à grands pas. Véronique Jeannot arrive avec Laurent Voulzy pour Désir, Désir. Et là, je vous propose le nouveau Bruno Mars. C'est I Just Might.

0: Véronique Jeannot, Laurent Voulzy, c'était Désir, Désir sur votre média de proximité dans la Vienne et les Deux-Sèvres. Ici, ça marche, c'est tous les matins à 7h20, votre rendez-vous qui s'intéresse à ce qui marche, ce qui fonctionne dans la Vienne et les Deux-Sèvres et les troubles de conduite alimentaire, que l'on appelle aussi les troubles du comportement alimentaire, cette semaine mis à l'honneur parce que c'est la semaine de sensibilisation au TCA. Ces maladies reconnues et accompagnées par les professionnels de santé, mais pour les aider, les personnes touchées par les TCA peuvent compter sur l'association TCA 79 qui se mobilise tout au long de l'année pour la prévention, et ce sera le cas avec une grande journée d'information mercredi dans la salle Georges Clouzot de Effres. Alors pour tout comprendre, j'ai échangé avec Isabelle Virit-Roger, c'est la présidente de TCA 79.
1: Alors nous on propose des groupes d'aide et de soutien aux personnes touchées et aux aidants à l'hôpital de Niort une fois par mois. On a aussi des permanences dans les hôpitaux de Saint-Mexan et de Mel. On aimerait bien s'étendre dans le nord du département, mais bon, pour l'instant, nous sommes peu de bénévoles.
0: Venez rejoindre l'association TCA 79 si vous voulez donner de votre temps. D'ailleurs, ce sera peut-être l'occasion de le faire la semaine prochaine, première semaine de juin. Ce sera la semaine des TCA. Donc, vous proposez une soirée mercredi prochain, le 3 juin, pour informer la population sur ces troubles, hein, c'est ça ?
1: Tout à fait, une soirée de sensibilisation ouverte au grand public et aussi aux professionnels de santé qui sont parfois encore mal informés sur ces maladies. Donc de 17h30 à 18h30 à Effres, nous aurons un stand d'information ouvert au public, et ensuite de 19h à peu près jusqu'à 20h30, il y aura une troupe de théâtre qui présentera en fait une pièce qui s'appelle Désaccord, qui a été écrite avec des témoignages de personnes qui ont vécu les troubles du comportement alimentaire. Et là, c'est le CRC TCA de Poitiers qui nous soutient dans cette action, que nous remercions. Il y aura ensuite des échanges entre les comédiens, entre les bénévoles, entre les professionnels de santé. Donc il y aura des membres du CRC TCA qui seront présents. Une soirée pour vraiment sensibiliser le grand public et les professionnels à ces maladies.
0: Et le 7 juin, là, c'est une randonnée un petit peu que vous proposez.
1: Voilà, c'est une marche solidaire pour que l'association puisse récolter des fonds justement pour organiser ce type de soirée, faire venir des professionnels, aussi proposer à nos adhérents, pourquoi pas, des ateliers de bien-être. Donc c'est une marche solidaire qui aura le lieu à Celles-sur-Belle. Les départs auront lieu de 8h30 à 10h. Nous tiendrons aussi un stand d'information, et nous aurons l'honneur aussi d'avoir à nos côtés une autrice de Celles-sur-Belle qui s'appelle Mélissa Filippono, qui vient de sortir son livre qui s'appelle Anna et moi, et qui sera là aussi pour en discuter avec les personnes.
0: La semaine de sensibilisation aux troubles de conduite alimentaire, c'est donc cette semaine avec l'association TCA 79. Dolce Vita par Ryan Paris pour la musique.
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0: La bande originale du film Zootopie 2 avec Shakira et Michael Giacchino. C'était Zou sur votre radio ici Poitou avant 14h. Ce 1er juin, je vous propose Pascal Obispo et son Tombé pour elle.
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2: Au tout début d'année, le champignon au niveau de l'étagère. Du coup, je me suis dit, oula, champignon de moisissure. J'avais la porte qui commençait à coincer avec le bas de porte qui était moisi en haut. Et au final, au bout d'un mois, il est tout simplement tombé un matin quand je suis revenu chez moi.
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1: Très bon lundi avec ici Poitou, nous sommes le 1er juin et il est 14h. Le point complet sur toute l'actu en français dans le monde, c'est maintenant avec Marine Logénie.
2: Les recherches se poursuivent dans le Gers pour tenter de retrouver Liana, une collégienne de 11 ans disparue à Florence. Au moins 70 gendarmes sont mobilisés avec de gros moyens. Un homme de 41 ans est en garde à vue. Liana a été aperçue pour la dernière fois vendredi devant le collège du Bourg dans la voiture du suspect. Le ministre de l'Intérieur a fait les comptes après le sacre du PSG en Ligue des Champions. Il y a eu plus de 890 interpellations entre samedi et dimanche partout en France, soit 45% de plus par rapport à la victoire de Paris en 2025. La porte-parole du gouvernement parle de violence endémique, de violence qui se répète. Maud Bréjon qui pointe aussi un problème avec l'éducation d'une partie des enfants dans notre pays. C'est une figure de la vie politique francilienne qui disparaît. Réaction de Valérie Pécresse, la présidente de la région Île-de-France, à la mort d'André Santini, le maire d'Issy-les-Moulineaux depuis 1980 et ancien ministre est mort à l'âge de 85 ans. À Roland-Garros aujourd'hui, l'événement du jour côté tricolore, c'est le match de Diane Paris sur le Philippe Châtrier cet après-midi. Elle a un gros coup à jouer en 8e contre la Polonaise Maya Kowalska qui, elle, est 114e mondiale. Les fans de Céline Dion laissés sur la touche reprennent espoir. La star annonce aujourd'hui une nouvelle série de 10 concerts en mai 2027 à Paris La Défense Arena. L'ouverture des billets, c'est mercredi jusqu'à vendredi, toujours sur le même principe du tirage au sort. Vous avez tous les détails sur notre site ici.fr.
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1: Votre météo en Vienne et de Sèvres pour ce lundi 1er juin, c'est le retour des nuages. Oui, ça faisait un petit moment qu'on les avait pas revus, ceux-là dans le ciel, mais ils sont de retour aujourd'hui. Quelques éclaircies qui arrivent à s'imposer par endroits, mais les nuages sont de plus en plus nombreux, notamment en fin d'après-midi. Toutefois, nous sommes en vigilance verte, rien de particulier aujourd'hui, mais demain, nos technos de département seront en vigilance jaune pour le phénomène d'orage. Et au niveau des températures, on est quand même bien redescendu par rapport au jour précédent. Si vous êtes à la Motte Saint-Héré, à Mazières-en-Gâtine, à Charroux, 24 degrés, à Niort, Poitiers, Lencloître, 25, Chauvigny et Loudun, 26 degrés cet après-midi.
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0: Listen to your heart, c'était Roxette sur votre média de proximité dans la Vienne et les Deux-Sèvres. Excellent début de semaine, j'espère que vous avez profité de votre week-end. Il y avait notamment les 500 Ferrari contre le cancer au Vigan avec ici Poitou. C'était vraiment encore une fois une belle 32e édition et rendez-vous l'année prochaine pour la 33e. Allez, dans un instant, Julien Clerc, Christophe Maé et Jean-Jacques Goldman, ce sont vos trois chansons françaises à la suite.
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0: Fais-moi une place, c'était Julien Clerc.
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0: Amoureux de sport, de trail et de nature, bon, j'ai ce qu'il vous faut. Ne manquez pas la 14e édition du trail de l'Oppidum à Béruges, les 6 et 7 juin. C'est donc samedi et dimanche. Pendant deux jours, vous allez relever le défi sur les chemins et sentiers de Béruges dans une ambiance conviviale et sportive. Samedi, place au relais des Gaulois. Là, il va falloir venir en tenue gauloise et puis tenter l'aventure du trail. En tenue gauloise, ça peut être très très drôle et surtout, vous allez passer un bon moment, j'en suis certain. Et puis dimanche, là, le 7 juin, plusieurs courses vous attendent avec notamment la Radicale et ses 27 km, mais aussi la Crapahute avec ses 15 km. Si vous préférez marcher tranquillement, y aller tranquille, pépère, et ben une randonnée est également proposée dimanche le 7 juin. Buvette, barbecue, bonne humeur seront aussi au rendez-vous pour profiter pleinement de ces deux journées sportives et en pleine nature. C'est la 14e édition du Trail de l'Oppidum à Béruges et c'est ce week-end.
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0: La douceur d'Aretha Franklin avec Fink sur votre média de proximité dans la Vienne et les Deux-Sèvres. Avant 15h, qu'est-ce que j'ai dans la playlist ici Poitou? Eh bien Jean-Louis Aubert, tiens, qui vous chante son temps à nouveau. Francis Cabrel, Les Murs de Poussière, et entre les deux, je vous ai glissé le morceau qui va vous faire bouger ce lundi après-midi. C'est Alex Warren avec Fever Dream.
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1: Très bon lundi après-midi, vous avez choisi ici Poitou. Bienvenue, il est 15h. Toute l'actu en français dans le monde, le point complet, c'est maintenant avec Marine Legénie.
2: 13 hommes sont jugés en comparution immédiate aujourd'hui à Paris. Après les violences qui ont suivi la finale de la Ligue des Champions samedi soir, il y a eu près de 900 interpellations à travers toute la France, selon le ministre de l'Intérieur. Un homme de 41 ans présenté cet après-midi au tribunal d'Agen en vue de sa probable mise en examen. C'est le suspect principal dans la disparition de Liana, collégienne de 11 ans, activement recherchée depuis vendredi, aperçue pour la dernière fois devant le collège de Florence dans le Gers, dans le véhicule de cet homme. Le parquet de Brest ouvre une enquête pour refus d'obtempérer, défaut de pavillon après l'intervention de la marine nationale hier au large de la pointe Bretagne sur un pétrolier en provenance de Russie pour vérifier la nationalité de ce navire soupçonné d'arborer un faux pavillon. Emmanuel Macron se félicite d'une édition record historique du sommet Choose France avec 93 milliards d'euros d'investissements étrangers qui vont permettre de créer plus de 15 000 emplois selon le chef de l'État, principalement dans le domaine de l'intelligence artificielle et la construction de centres de données. Diane Paris sur le court Philippe Châtrier de Roland-Garros cet après-midi. La Française va tenter de se qualifier pour les quarts de finale. Elle affronte en ce moment la Polonaise Maja Kowalska, 114e mondiale. Vous avez tout tenté et pourtant vous n'avez pas de place pour Céline Dion cet automne. Reprenez espoir. La star annonce une série de 10 nouveaux concerts du 8 au 29 mai 2027 à Paris La Défense Arena. Les ventes des billets s'échelonneront de mercredi à vendredi. Tous les détails sur ici.fr.
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1: Ah, une météo qui s'est un petit peu calmée en Vienne et Deux-Sèvres pour ce lundi le 1er juin avec toutefois quelques jolies éclaircies qui arrivent quand même à s'imposer ce lundi après-midi. Mais les nuages deviennent de plus en plus nombreux, notamment en fin de journée entre Vienne et Klein sur les Gâtines-Poitevines et sur le bocage Bressuire. Attention aussi aux orages qui arrivent puisque demain nos deux départements seront en vigilance jaune pour les orages. Mais d'ici là, les températures sont quand même redescendues cet après-midi à la mode Saint-Héré, à Sauzé-Vaucé ou encore à Mazières-en-Gâtine, vous relevez 24 degrés. À Poitiers, à Châtellerault, Thouars et L'Encloître, 25 degrés. Chauvigny et Loudun, jusqu'à 26 degrés.
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0: Un voyage de 6 minutes avec les Eagles et le Hotel California. Dans un instant, le retour de vos 3 chansons françaises à la suite avec Étienne Dao, Mon Manège à moi, Alain Bachung, Vertige de l'amour. Et puis surtout Oshi, Je partirai. Oshi qui viendra vous voir, nous voir dans le Poitou. Ce sera l'an prochain à l'Arena Futuroscope avec sa nouvelle tournée. Et ce sera le 13 mars 2027 pour être précis. Il reste encore quelques places à se procurer. www.arena-futuroscope.com pour prendre votre billet.
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0: Mon manège à moi, c'était Étienne Dao.
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0: Bon, c'est l'heure de sortir les rames, découvrir la Vienne depuis le cours d'eau qui lui a donné son nom. C'est l'un des buts de la Rando Vienne qui se déroule pour la 17e fois très vite. Deux façons d'y participer, deux parcours selon les envies de chacune et de chacun. 10 km de Lussac-les-Châteaux à Cubord sur la commune de Val-d'Ivienne ou alors 21 km entre Lussac et Chauvigny. Deux distances à faire à allure libre au fil de l'eau. Mais si vous êtes plus branché sport, là vous pouvez tenter la version chronométrée. La Rando Vienne, elle a donc lieu ce dimanche, le 7 juin, et les départs rando se font à partir de 10h. Quant aux compétiteurs, ils vont s'élancer à partir de 11h. Si je vous en parle là dès ce lundi, c'est parce que les inscriptions, c'est jusqu'à mercredi, le 3 juin. La location du canoë, elle vous coûtera 10€. Ce sera 15€ par personne ensuite, et puis 10€ pour les moins de 14 ans. Toutes les infos, www.canoe86.org.
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0: Alexis Poitou avec Nick Kershaw et son Wouldn't It Be Good en ce lundi après-midi du 1er juin. L'été, il approche, dans 21 jours précisément. Les Bee Gees, Twaggedy, Mylène Farmer, c'est à qui le tour? Ça, c'est son tout nouveau single, parce que Mylène, elle signe son grand retour depuis vendredi dernier. Sans oublier Michel Berger, chanté pour ceux qui sont loin de chez eux, ça arrive avant 16h sur votre radio, ici Poitou.
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1: Lundi, le 1er juin, vous écoutez ici Poitou, il est tout juste 16h. Le point complet sur toute l'actu en français dans le monde, c'est maintenant présenté par Marine Le Génie.
2: Les recherches se poursuivent dans le Gers cet après-midi pour tenter de retrouver Liana, collégienne de 11 ans, disparue à Fleurance. Au moins 70 gendarmes sont mobilisés avec de gros moyens. Un homme de 41 ans, présenté à un juge à Agen dans l'attente de sa mise en examen. Liana a été aperçue pour la dernière fois vendredi devant son collège dans la voiture du suspect. Le ministre de l'Intérieur a fait les comptes après le sacre du PSG en Ligue des Champions. Plus de 890 interpellations entre samedi et dimanche partout en France, soit 45% de plus par rapport à la victoire de Paris en 2025. La porte-parole du gouvernement parle de violence endémique, de violence qui se répète. Fin de citation. C'est une figure de la vie politique francilienne qui disparaît. Réaction de Valérie Pécresse, la présidente de la région Île-de-France, à la mort d'André Santini, le maire d'Issy-les-Moulineaux depuis 1980 et ancien ministre, est mort à l'âge de 85 ans. Tous derrière Diane Paris aujourd'hui. La dernière française encore en lice à Roland-Garros affronte la polonaise Maya Kowalska pour une place en quart. Diane Paris qui vient de perdre malheureusement le premier set 6-3. Les fans de Céline Dion, laissés sur la touche, reprennent espoir. Et oui, la star annonce aujourd'hui une nouvelle série de 10 concerts en mai 2027 à Paris La Défense Arena. L'ouverture de la billetterie, c'est mercredi et jusqu'à vendredi. Toujours sur le même principe du tirage au sort. Vous avez tous les détails sur ici.fr et sur notre appli ici.
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1: C'est le retour des nuages en Vienne et de Sèvres cet après-midi. C'est vraiment la chose que l'on retient parce que ça faisait un petit moment qu'on ne les avait pas revus dans notre ciel poitevin. Mais les éclaircies arrivent quand même à s'imposer par moments. Ça fait du bien. Le soleil toujours avec nous, mais les nuages qui s'intensifient d'ici la fin de la journée avec un petit vent d'ouest à sud-ouest qui souffle entre 10 et 15 km/h. Les températures aussi, elles sont redescendues et ça, on respire. C'est bien. À la Motte Saint-Héré, à Mazières-en-Gâtine, à Charroux, à Sauzet-Vossé, vous relevez 26 degrés cet après-midi, un petit peu en dessous du côté de Niort où on relève 24 degrés. À Châtellerault, Thouars, L'Encloître, Poitiers, 27 degrés. Même chose à Chauvigny ou encore à Loudun.
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1: Le retour de Louane avec ce single que vous connaissez désormais par cœur, ça s'appelle Conduire. Ici ça marche, tous les matins à 7h20, le rendez-vous qui revient sur les plus belles initiatives locales du Poitou et direction Arcé, tiens, dans les Deux-Sèvres. C'est là-bas que se trouve l'Âge d'Or, un petit EHPAD qui compte seulement 24 résidents. Mais l'équipe soignante et ses 24 résidents se lancent dans une aventure un peu folle, pédaler encore et encore. Ils tentent leur chance sur le défi vélo, les éclaireurs. Dès cette semaine, ça va débuter là, le 4 juin. Le but, cumuler des kilomètres pour créer du lien et valoriser le mouvement à tout âge. Et vous aussi, vous pouvez participer au défi. Les explications avec Doris Savario, coordinatrice des services à l'Âge d'Or.
2: Nous participons du 4 juin au 3 juillet au défi des éclaireurs, un défi vélo national porté par AG2R La Mondiale et Ressentez-vous. Nous sommes 85 établissements à concourir. Et c'est un challenge autour de l'activité physique et du lien social en EHPAD, principalement.
1: Alors, le but, c'est de les emmener où en vélo à travers toute la France? On fait le tour de France ou c'est pas du tout?
2: Alors,
1: ça
2: Non, on fait du vélo à l'intérieur, sur des vélos adaptés pour que chacun puisse, à son niveau, faire quelques kilomètres à travers des vélos semi-allongés, des vélos d'appartement ou des pédaliers à bras. Et on propose aux personnes qui le souhaitent de pédaler en extérieur via des parcours clés en main, on va dire, comme plusieurs kilomètres selon les envies. Et le tout, en fait, est de répertorier sur des registres les kilomètres enregistrés.
1: Qu'est-ce qui vous a poussé à vous dire on va se lancer avec nos 24 résidents dans cette aventure, les éclaireurs?
2: Alors, au-delà du côté sportif de l'événement, en fait, on voudrait et on voulait surtout donner du mouvement, du plaisir et recréer du lien social entre les résidents, parce que c'est vrai qu'on a tendance un peu peut-être à se renfermer. Et du coup, on voit des personnes reprendre confiance, retrouver l'envie de participer, échanger avec les autres et surtout passer des moments simples en fait ensemble.
1: Et il n'y a que les résidents qui pédalent ou vous aussi avec toute l'équipe soignante vous vous y collez?
2: Le but c'est d'ouvrir ce challenge vers l'extérieur en impliquant tous les acteurs de la commune, les partenaires, les familles, tout le réseau ADMR auquel on appartient. Donc on va faire pédaler les salariés, les familles, les résidents, les gens de la commune. Le but étant d'ouvrir aussi les pattes sur tout notre territoire.
1: Les résidents, ils étaient plutôt contents quand vous leur avez dit que vous alliez faire du vélo?
2: Alors ils ont été un peu sceptiques au début, je ne cache pas, parce que tout le monde se dit c'est trop dur pour moi. Et puis finalement une belle énergie collective s'est mise en marche et du coup maintenant les résidents encouragent les soignantes encouragent les résidents, tout le monde joue le jeu. Et c'est un chouette défi qui s'est instauré et qui se lance.
1: Merci Doris d'avoir été avec nous.
2: C'est moi qui vous remercie.
1: Eh bien vous savez quoi faire, venez pédaler dès jeudi à l'EHPAD L'Âge d'Or, c'est à Arcé, dans les Deux-Sèvres. La musique, elle continue avec Roy Orbison sur votre radio, ici Poitou.

0: Célèbre Take On Me de AA sur votre média de proximité dans la Vienne et les Deux-Sèvres. Avant 16h30, le retour de votre quart d'heure 100% français ici Poitou. Daniel Balavoine, le chanteur, William Scheller, les filles de l'Aurore. Et entre les deux, je vous propose un morceau que j'aime beaucoup personnellement. Ça fait partie des nouveautés ici Poitou. Auria qui vous emmène en plein cœur d'une soirée mondaine.
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0: Le chanteur par Daniel Balavoine.
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0: Le festival Rêve de Cour à Benet, il revient pour son édition 2026 dès jeudi et jusqu'à samedi. Ce festival, il a pour but d'encourager les nouveaux auteurs et réalisateurs, un peu importe l'âge, la formation, le parcours ou le diplôme. Cette année, 8 courts-métrages sont en compétition et c'est le compositeur de musique de film Bruno Coulet qui est le président du jury. Plusieurs prix seront attribués, il y aura le prix des jeunes, le prix du public, le prix du jury et plein d'autres. Au programme également, une soirée spéciale sur les métiers du cinéma. Un débat sur le métier d'acteur, des ateliers découvertes sur les maquillages et les effets spéciaux, mais aussi une conférence sur Jean Guimbin, une table ronde entre un scénariste et un réalisateur. Et puis si vous aimez le film Il était une fois dans l'Ouest de Sergio Leone, une masterclass est prévue là-dessus. L'événement, il est ouvert à tous, la billetterie elle est en ligne sur le www.rêvedecour.com et c'est donc à partir de jeudi et jusqu'à samedi à Benet près de Niort en partenariat avec Ici Poitou.

0: Next Summer, le morceau légendaire maintenant de Damiano David. Sommes-nous tous programmés génétiquement pour être parents au lendemain de la fête des mères? C'est la question qui taraude Fred Ballard et qui va sûrement vous faire marrer dans l'humour en tube, écoutez.
1: Mais là, il va voir que je l'élève ce gamin, moi je sais pas comment ça marche ce truc là. Non mais sérieux, quand il est né, j'étais là à la naissance, on me l'a mis direct sur moi avec le câble.
2: Oui, alors traduction cordon ombilical, hein, ce qui ressemble à un câble pour Mathieu Madénian est en réalité une merveille d'ingéniosité produite par Dame Nature pour lier à jamais ce petit être à ses parents et donner du sens à leur vie.
1: Comment je vais élever ça moi? Et à la fois je le tenais dans mes bras, ma soeur me fait tu ferais un bon père. Ah parce que je tiens à l'endroit, c'est ça le test? Moi, j'ai pas été élevé dans la confiance. Moi, j'ai été élevé terre à terre. Quand j'étais petit, mon rêve, je voulais être pilote de chasse, comme dans Top Gun. Tu vois, mon père, papa, je vais être pilote de chasse. Mon père, il fait, tu peux pas, t'as une cicatrice. Avec la vitesse, ça va s'ouvrir. Voilà, fin du rêve.
2: Oui, bon, bah, pardonnons à nos darons pour leur certitude comico-cinglante du temps jadis et projetons-nous vers l'avenir pour accepter d'être des parents totalement imparfaits, mais parfaitement marrants.
3: C'est pas inné d'être une bonne mère. Moi, je pensais que du moment que j'allais mettre bas, j'allais faire des trucs de maman, genre trouver beau les dessins moches des enfants. Mais non, ils ne respectent jamais la perspective. Bon, quand même, une fois, mon fils, il me dit « Oh, regarde, maman, j'ai fait un dessin de toi avec ta bouteille de vin. Ah » Très bon sens d'observation.
2: Voilà, ben, comme quoi, même si, comme Julie Conti, on n'est pas tout à fait sûr d'être une mère exemplaire, faut faire confiance à nos gosses, ils savent toujours comment transformer nos vices de forme en éclats de rire.
0: Ah ben ça, c'est le moins qu'on puisse dire. Merci beaucoup, Fred Ballard. ACDC, le Highway to Hell, maintenant, pour la musique.
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0: Le collectif Ensemble avec sa raison d'être sur votre radio ici Poitou. On continue ensemble entre 17h et 19h et je vous emmène à 18h10 à la rencontre, accrochez-vous, et bien d'un groupe poitevin que vous connaissez bien puisqu'ils seront jeudi en concert au Camji de Niort. Je vous parle des Colors in the Street. Lucien, l'un des membres du groupe, sera notre invité à 18h10. Avant ça, Michel Polnareff et Florent Pagny.
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1: Excellent début de soirée avec ici Poitou. Nous sommes lundi le 1er juin, il est 17h. Toute l'actu en français dans le monde, c'est avec Marine Le Génie.
2: Dans le Gard, cette disparition inquiétante d'une petite fille de 3 ans près du ZES, un important dispositif de gendarmerie est déployé pour la retrouver depuis ce matin. La fillette était placée dans un foyer d'accueil. Ses parents sont venus la chercher sans autorisation. À Agen, un homme de 41 ans est présenté à un juge cet après-midi en vue de sa probable mise en examen. C'est le suspect principal dans la disparition de Liana, une collégienne de 11 ans, activement recherchée elle aussi depuis vendredi, aperçue pour la dernière fois devant le collège de Fleurance dans le Gers, dans le véhicule de cet homme. Des dizaines de comparutions immédiates aujourd'hui, dont 13 à Paris, des hommes majeurs jugés après les violences qui ont suivi la finale de la Ligue des Champions samedi soir. Il y a eu près de 900 interpellations à travers toute la France, selon le ministre de l'Intérieur. Emmanuel Macron se félicite d'une édition record, historique même, du sommet Choose France, avec 93 milliards d'euros d'investissements étrangers qui vont permettre de créer plus de 15 000 emplois, selon le chef de l'État, principalement dans le domaine de l'intelligence artificielle et la construction de centres de données. L'assurance vie, toujours plébiscitée, les épargnants français ont massivement placé leurs économies dans ce type de contrat au mois d'avril, vu comme plus rémunérateur que le livret A, notamment. Vous avez tout tenté et pourtant vous n'avez pas de place pour Céline Dion cet automne. Reprenez espoir, la star annonce une série de 10 nouveaux concerts du 8 au 29 mai 2027 à Paris La Défense Arena. Les ventes des billets s'échelonneront de mercredi à vendredi, sauf que Nina Pavant, tout le monde ne pourra pas y prétendre.
3: Il fallait s'inscrire au prévente d'avril dernier pour peut-être avoir une nouvelle chance d'aller voir Céline Dion en concert à Paris. 10 nouvelles dates programmées au mois de mai 2027. Ces 330 000 billets mis en vente cette semaine entre mercredi et vendredi ne seront accessibles qu'aux fans préinscrits. Ils doivent recevoir dès aujourd'hui un email de confirmation pour participer à la vente. Des billets compris entre 90 et 300 euros. Encore un soir, Céline Dion joue les prolongations pour répondre à la frustration de ses fans éprouvée par un tirage au sort, des préventes et une ruée mondiale sur les places de l'automne prochain. Ce seront donc 26 concerts proposés au total à Paris La Défense Arena, un record dans cette salle et une performance pour la star québécoise éloignée de la scène plusieurs années à cause d'une maladie neurologique.
2: Et vous retrouvez tous les détails sur ici.fr. 9 millions de fans s'étaient inscrits il y a quelques semaines pour avoir la chance d'aller applaudir Céline Dion à Paris La Défense Arena en septembre et octobre prochain. La déception pour Diane Paris, la dernière française en lice à Roland Garros, sortie cet après-midi en huitième de finale par la Polonaise Maya Kowalska en 2-7, 6-3, 6-2. Et puis à 44 ans, on apprend aujourd'hui que Serena Williams va reprendre sa carrière en double. Ce sera la semaine prochaine dans le tournoi londonien sur herbe du Queens.
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1: Votre météo en Vienne et de Sèvres pour la suite de ce lundi. Et bien toujours un ciel plutôt agréable mais qui va se voiler dans les heures qui viennent puisque demain ce sont les orages qui vont dominer dans nos deux départements Poitevin. Météo France les place tous les deux en vigilance jaune pour ce phénomène d'orage. Donc une matinée plutôt orageuse demain matin. Un ciel très nuageux, très couvert dans l'après-midi. Cette instabilité va s'accentuer et persister aussi avec quelques averses. Et puis le soleil qui devrait faire son retour en fin d'après-midi. Avant tout ça, on aura des rafales de vent demain qui souffleront aux alentours des 65 km/h. Et pour les températures, là pour le début de la soirée, attendez-vous à relever 25 degrés à Poitiers, appartenez à Bressuire. Si vous êtes plutôt à Tenzé ou encore à Montcoutan, à Châtellerault et à Niort, 23 degrés ce soir, entre 14 et 16 cette nuit, et demain matin, entre 15 et 17 degrés. Dans l'après-midi, on ira jusqu'à 23 pour les maximales demain mardi.
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1: Bienvenue sur Ici Poitou, tout juste 17h04. On est là pour vous accompagner jusqu'à 19h avec grand plaisir. Vous êtes peut-être en train de débaucher, là ça y est, c'est la fin de journée, retour à la maison, et bah profitez-en. Voici Blondie maintenant.

0: Call Me, c'était Blondie. Vous écoutez Ici Poitou à 17h07.
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0: J'ai deux places à vous offrir pour aller au Confort Moderne de Poitiers vendredi soir applaudir le Celtic Social Club. Une longue tournée pour fêter les 10 ans du groupe Poitevin. Un nouveau chanteur, tiens, qui vient de Dublin aussi, a intégré le groupe il y a quelques temps. Et puis là, bah, ils sortent leur cinquième album qui claque, The Celtic Social Club. C'est au Confort Moderne de Poitiers, vendredi soir, 20h30. Deux places à vous offrir. C'est ce que je vous propose avant 18h. Mais là, dans un instant, Florian Lévesque, lui, vous emmène tester quelque chose d'un petit peu incroyable, aussi à Poitiers, ça s'appelle Sensas, un jeu immersif qui s'amuse clairement à vous faire douter de vos perceptions et de vos cinq sens. Alors qu'est-ce que c'est exactement, comment ça fonctionne? Vous saurez tout juste après le nouveau single de Gauvin Serz, ça s'appelle Silence Radio.

0: Ici Poitou avec Gauvin Serres et son nouveau single, il est de retour, ça s'appelle Silence Radio, 17h11. Voir, entendre, toucher, sentir, goûter, si vous croyez maîtriser vos cinq sens, mais il est l'heure de les mettre vraiment à l'épreuve. Pour vous et avec vous, Florian Lévesque est parti tester Sans Sas à Poitiers. C'est un jeu immersif qui s'amuse à vous faire douter de vos perceptions. Rencontre avec Célia Atabi, c'est la gérante de cette salle de jeu un peu particulière. Écoutez ça.
1: Bonjour.
2: Qu'est-ce que c'est Sans Sas ?
1: Sans Sas, c'est un parcours sensoriel tourné autour des cinq sens, okay. Dans lequel on accueille des équipes de 4 à 12 personnes.
2: C'est pas un escape game, pas tout à fait.
1: Non, c'est pas tout à fait ça, c'est surtout un parcours sensoriel. C'est vraiment la découverte des cinq sens, c'est l'objectif.
2: Donc alors, qu'est-ce qu'on va pouvoir découvrir dans ce parcours ?
1: Alors, vous allez travailler tous vos sens dans des ateliers qui sont pour la plupart plongés dans le noir complet.
2: Wow.
1: Ouais, on vient un peu couper la vue à nos participants et l'objectif c'est de gagner un maximum d'amulettes qui après seront converties en dons pour soutenir une association qui œuvre en faveur du handicap. Donc il y a une jolie cause derrière.
2: Ah ouais, c'est génial.
1: Ouais.
2: Ok, trop bien. Et donc ça en 3 ans. Chaque fois, vous avez fait des dons.
1: Ouais, c'est ça. On fait un don par an à l'association qu'on soutient. Donc, nous, on soutient la SAV à Poitiers.
2: La SAV, en quelques mots.
1: La SAV, c'est l'association sociale et sportive des handicapés et adhérents valides.
2: Ok, très bien. 1 500 € l'année dernière.
1: Oui.
2: Vous espérez faire mieux en 2026,
1: oui,
2: forcément.
1: Oui, évidemment. On essaye.
2: D'accord, très bien. Donc là, je suis accompagné d'Adrien à la technique. Qu'est-ce qu'on va devoir faire ?
1: Là, vous allez goûter des choses dans le noir, toucher des choses dans le noir, sentir des choses dans le noir aussi. Vous allez travailler votre vue dans la couleur cette fois-ci. Mais voilà, en quelques mots, ce qui va se passer.
2: Il ne faut pas être claustrophobe.
1: Non, il vaut mieux pas.
2: Ah ouais, c'est
1: après,
2: mal barré.
1: On s'adapte.
2: Très bien, ok. Eh bien, on va le faire. C'est parti,
1: on y va.
3: Entrez et tentez d'identifier les aliments des gobelets 1 à 9.
2: Adrien, on y va.
4: Allons-y.
2: On est plongé dans le noir. Ah ouais, mais on est vraiment dans le noir.
4: Je vous laisse fermer la porte derrière vous pour jouer le jeu à 100%.
2: Allez, on peut y aller ?
4: Bon courage, bon appétit.
2: Ok, le 1, je l'ai.
4: Allez, alors je t'écoute.
2: Réglisse.
4: Oui, c'est validé.
2: Ah, putain, c'est quoi ce truc ? C'est quoi ça ? Il y a un truc chelou dans le 3.
5: En 9, je pense à du pruneau.
2: Il n'y a pas d'insecte ?
4: Je sais pas.
2: Non, arrête. Attends, il n'y a pas de truc chelou, là. Non, mais attends, attends.
5: Je sais pas ce que c'est.
6: En 8, c'est du gingembre.
4: Oui, gingembre.
2: C'est quoi, ça ? Non, mais attends, c'est du cricket.
4: C'est validé. Magnifique. Et là...
2: Ah ! C'est quoi le 7, putain ? Mais rigole pas, toi, j'ai bien... Attends, il y a le 7. Ah, oh, c'est mouillé.
5: C'est quoi ?
2: C'est du litchi.
4: Ouais, magnifique. Allez, je vous laisse repartir dans le sas. Bravo à tous les deux. Et magnifique, on a une première amulette en poche. Ça, c'est fait. 20 centimes pour l'association. Ça, c'est fait. Bravo.
0: Et pour tenter vous aussi les 2 heures de parcours sans sas, bah rendez-vous Zone de la République à Poitiers. Vous retrouvez toutes les infos sur le www.poitiers.sansas.top.fr. Vous savez tout. Freddie Mercury maintenant pour la musique ici Poitou à 17h15. Je vous souhaite un excellent début de soirée.

0: C'était en 1985, Living on My Own de Freddie Mercury sur votre radio. Ici Poitou, on n'en finit plus de parler de Céline Dion. Après son nouveau single « Dansons » écrit par Jean-Jacques Goldman, après l'annonce d'une première série de concerts entre septembre et octobre à Paris de la Défense Arena, la nouvelle est tombée ce matin. Céline rajoute 10 dates à ses concerts et elle reviendra à nouveau en 2027 du 8 au 29 mai au même rythme de 3 concerts par semaine à Paris de la Défense Arena. Donc ça, c'est la grosse actu musicale du jour, mais il y en a plein d'autres comme Jean-Louis Aubert qui a sauvé l'église de son village d'enfance et c'est ce que va vous raconter dans un instant Émilie Mazoyer dans Décibels, ce sera juste après Charlotte Cardin qui arrive pour Tant pis pour elle.
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0: Notre Québécoise préférée, Charlotte Cardin, tant pis pour elle sur votre média de proximité dans la Vienne et les Deux-Sèvres. Un nouveau mois qui débute aujourd'hui, c'est celui du soleil et de l'été. Bienvenue en juin, avec encore de jolies choses à découvrir sur le monde de la musique. Les tubes de l'été, par exemple, qui vont commencer à sortir les uns après les autres. Mais alors, que vous réserve l'actu musicale de ce lundi 1er juin? Eh bien, la réponse avec Émilie Mazoyer. Salut Émilie.
1: Salut tout le monde. Émilie au rapport pour votre dose quotidienne d'actualité musicale. Direction le Canada pour l'anniversaire du jour. Alanis Morissette a 52 ans.

Révélé en 1995 avec son troisième album Jagged Little Pill, Alanis Morissette a vendu 60 millions de disques dans le monde et a été récompensé 7 fois aux Grammy Awards, les Oscars de la musique, la grande classe. 30 ans après son premier tube, Mon papa à moi est un gangster, le jour de son 54e anniversaire, Stomy Bugsy a fait son retour discographique.

Bugsy, fringant quinca, récent chevalier de l'Ordre des Arts et des Lettres et membre du légendaire collectif Secteur A qui a participé à définir le son du rap français des années 90. Il s'en sort comment en 2026? Eh bah super bien, la voix et le style irrésistibles sont toujours là et Stomy adopte certains nouveaux codes du rap moderne sans sacrifier sa patte ni essayer de faire Jones. Bravo, monsieur Bugsy. La semaine prochaine va s'ouvrir la Coupe du Monde de football qui se tient cette année aux États-Unis, au Canada et au Mexique. Et musicalement, il va se passer plein de choses entre les cérémonies d'ouverture et de clôture dans les trois pays, plus les concerts organisés à la mi-temps des gros matchs. Le programme de concerts à voir à la télé va être très chargé. Shakira, le groupe phare de la K-pop, BTS, Alanis Morissette, oui, encore elle, hein, c'est sa journée, et Katy Perry. Tous les artistes ont été choisis par Chris Martin, le chanteur de Coldplay, embauché par la FIFA pour assurer la direction musicale de la compétition. À Ville-sur-Rozon, petit village au pied du Mont Ventoux, le toit de la vieille église menaçait de s'effondrer. Monsieur le maire a eu la bonne idée, appeler au secours l'enfant du pays, Jean-Louis Aubert, pour un concert caritatif qui, évidemment, a cartonné. Les 1500 places disponibles se sont arrachées à 40 € l'unité et la vieille église est sauvée. Il est temps.

Merci Émilie et je vous dis à tout à l'heure dès 20h pour Décibel avec le groupe ERA qui sera à vos côtés ce soir. ERA de retour avec un nouvel album, 8, c'est leur premier album studio en près de 10 ans et vous le découvrez en exclusivité dans Décibel à 20h, c'est tout à l'heure sur votre radio ici Poitou. On compte sur vous pour être là. En attendant, c'est Michael Jackson qui vous chante son Beat It et puis dans un instant, un petit point sur les plus belles idées de sortie de la Vienne et des Deux-Sèvres. Je vous explique tout après Michael, c'est parti.

0: Le beat it de Michael Jackson, ici Poitou, 17h31.
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0: Dans un instant, le retour de Zazie avec son single sorti il y a quelques jours. Ça s'appelle Peu importe. Mais juste avant, vous allez danser avec Gold et Kali Koba.

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1: Peu importe, c'est le nouveau single de Zazie sur votre radio ici Poitou à 17h39.
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1: Les petits pois de vin de retour avec cette nouvelle question. Aujourd'hui, on leur a tout simplement demandé comment on fait pour réussir à faire du vélo sans roulette. Pas si simple, hein.
4: On se met sur le vélo, après on roule et après on tombe.
5: Moi, ma sœur, elle me l'a appris. Ça va, c'était simple, hein. Moi, j'étais en train de faire du vélo, elle me tenait. Quand elle m'a lâché, je le faisais tout seul.
6: On s'entraîne plusieurs fois à faire avec les roulettes. Après, on arrête les roulettes, on les dévisse.
7: Il faut maintenir l'équilibre. Comme ça, on arrive à faire le vélo.
5: Aussi, on peut apprendre d'une manière un petit peu plus facile. On enlève les roulettes. Bah, si t'as une béquille, tu la prends. Et tu t'entraînes avec les pédales, tu t'entraînes à faire du vélo.
7: En fait, faut avoir confiance en soi et croire en soi. Et faut tenir en équilibre et faut s'entraîner.
1: Merci les petits pois de vin. Ouais, faire du vélo sans roulette, moi je me souviens, ça n'avait pas été si simple. Mais bon, une fois qu'on a le coup de main, après ça va tout seul. Dans un instant, je vous offre vos places pour aller au Confort Moderne de Poitiers, applaudir le Celtic Social Club. Ce sera vendredi soir à 20h30. Je vous explique tout après Murray Head sur votre radio ici Poitou à 17h41.

Ici Poitou avec la douceur de Muréhead à 17h45, j'allais dire 18h, mais non, j'ai une petite heure d'avance. Moi. Bon, je vous offre maintenant vos deux places pour aller voir le Celtic Social Club. Ce sera vendredi 20h30 au Confort Moderne, une longue tournée qui fête leurs 10 ans. Un best-of fourni avec un nouveau chanteur qui vient de Dublin et puis un cinquième album qui claque tout simplement. The Celtic Social Club n'a jamais sonné aussi franc et direct que sur You Should Know ce morceau.

Should Know, c'est le nouveau single du Celtic Social Club. Et donc vous les applaudissez vendredi soir 20h, Confort Moderne de Poitiers. Vos deux places, si vous répondez à cette question, écoutez bien, quel est le festival qui a lancé l'aventure Celtic Social Club en 2014? Est-ce que c'est les Francopholies de La Rochelle ou est-ce que ce sont les Vieilles Charrues en Bretagne? Quel est le festival qui a lancé l'aventure Celtic Social Club en 2014? Les Francopholies de La Rochelle ou les Vieilles Charrues en Bretagne? 05 49 60 20 20 si vous avez la réponse, et vous irez les voir vendredi soir au Confort Moderne de Poitiers. En attendant, voici Whitney Houston avec la bande originale de Bodyguard, I Will Always Love You, sur votre radio ici Poitou. Et...

0: I Will Always Love You, la bande originale de Bodyguard par Whitney Houston. Bon, sur vos routes du Poitou, ça coince légèrement sur les axes habituels, hein, notamment dans l'agglomération de Poitiers. On a des ralentissements sur l'avenue du 11 novembre en ce moment. L'avenue Jacques Coeur, ça c'est comme tous les soirs. Ça bloque aussi rue du Faubourg Pont-Neuf, évidemment, c'est l'un des axes principaux de Poitiers. Et puis à part ça, rien de bien important. Si je vois aussi un ralentissement sur le boulevard Pontachard, mais rien aussi d'alarmant. Voilà, l'avenue de la Libération qui est pas mal encombrée aussi. Si vous rencontrez la moindre difficulté sur votre trajet, que ce soit à Poitiers ou ailleurs dans la région, eh bien vous connaissez la démarche, vous nous prévenez, c'est la ligne infotrafic ici Poitou, le 05 49 60 20 20. On a un léger ralentissement aussi au niveau de Chasseneuil du Poitou, quand vous arrivez sur la zone commerciale de Chasseneuil, là ça commence à pas mal boucher aussi. Bon, prudence, patience, c'est la chose à respecter, puis vous continuez d'écouter la radio, ça détend dans les bouchons.
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0: Bon, on a joué il y a quelques instants pour vous offrir ces deux places pour aller voir le Celtic Social Club vendredi 20h30 au Confort Moderne de Poitiers. D'ailleurs, chose importante à savoir, c'est qu'en première partie des Celtic Social Club vendredi au Confort Moderne, il y aura Kilonga, notre chanteuse poitevine qui a participé à The Voice l'an dernier. Elle est de retour en première partie et ensuite vous enchaînez avec le Celtic Social Club jusqu'au bout de la soirée. C'est vendredi soir 20h30 au Confort Moderne de Poitiers. Et je vous posais cette question, quel est le festival qui a lancé l'aventure Celtic Social Club en 2014? Je vous ai fait deux propositions, les Francopholies de La Rochelle ou les Vieilles Charrues. Eh bien, c'était aux Vieilles Charrues, figurez-vous, en une soirée. Eh ben, ça s'est un petit peu improvisé. C'était notamment fait juste pour cette soirée du festival. Et derrière, ben, ils ont continué l'aventure et c'est comme ça que ça a donné le Celtic Social Club qui existe depuis 12 ans maintenant. Rien que ça, avec pas mal de membres poitevins à l'intérieur et un nouveau chanteur qui vient de Dublin. On m'indique que c'est Jérôme Avouneuil-Soubiard qui repart donc avec ses deux places pour aller au Confort Moderne vendredi soir. Ben, bravo à vous, Jérôme. Et j'en ai deux autres à vous offrir maintenant, le ou la première qui appelle au 05 49 60 20 20. Bonne chance.
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0: Dans mon HLM, c'était Renaud sur votre radio. Ici Poitou.
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0: Excellent début de soirée avec Ici Poitou. Nous sommes lundi le 1er juin, il est 18h. Et à 18h, les infos, c'est avec vous Christophe Tourné, bonsoir.
2: Bonsoir. Les députés examinent ce soir une proposition de loi destinée à mieux protéger les élèves des violences scolaires. C'est la loi post-Betterame qui fait suite au scandale révélé dans l'école du Béarn. Et c'est un texte que salue ce soir Thierry Brulavoine, c'est le fondateur du collectif de victimes de violences sexuelles en Deux-Sèvres. Il apprécie en particulier l'article 9 de cette proposition de loi. Vous nous expliquez pourquoi, Anne Mignard?
3: Thierry Brulavoine est une ancienne victime d'un pédocriminel en série qui n'était autre dans les années 80 que son professeur de sport. C'était au sein d'un établissement privé de Neuilly-les-Aubiers entre Bressuire et Cholet. En 1997, il avait porté plainte avec deux de ses amis, mais la prescription avait joué en faveur de l'ancien professeur, mais aussi de ceux qui savaient.
4: En fait, le collège était au courant d'agressions sexuelles et il y avait eu une entente entre la direction de l'école, l'association de parents d'élèves de l'enseignement libre, puisque c'était un collège privé catholique, et à la directrice diocésaine. Tous ces gens-là s'étaient mis d'accord entre eux pour que l'agresseur aille se faire soigner auprès d'un psy. C'est-à-dire qu'il n'y a eu aucune transmission à l'académie des problèmes d'attouchement sexuel qui avaient eu lieu en classe par cet agresseur.
3: Il compte donc sur l'article 9 de cette proposition de loi qui prévoit la prolongation du délai de prescription du délit de non-dénonciation pour mettre fin à ce genre d'omerta.
4: Ça montre quand même aux adultes qu'ils ne peuvent plus agir en toute intimité.
3: Enfin, Thierry Brulavoine a un regret à propos de cette proposition de loi, c'est qu'elle ne prévoit pas de moyens conséquents pour aider les victimes à se construire ou se reconstruire.
2: Après les Deux-Sèvres, la Vienne connaît à son tour des mesures de restriction d'usage de l'eau. La préfecture place en alerte la Dive et ses affluents. Le Clain, la Creuse, la Gartempe et l'Anglin passent en vigilance. On vous a mis tous les détails sur ici.fr et pour l'instant, les restrictions concernent essentiellement l'irrigation dans les champs. Il n'y a pas de restriction pour l'eau potable.
0: 200 patrons étrangers se sont retrouvés aujourd'hui au château de Versailles.
2: C'était pour le 9e sommet Choose France avec un montant record d'investissements étrangers en France. 93 milliards d'euros, c'est le chiffre dévoilé ce matin par Emmanuel Macron.
5: Ce sont 71 nouveaux investissements qui sont annoncés. Et cette édition de Choose France à elle seule va permettre de cristalliser un montant record de 93 milliards d'euros d'investissements confirmés pour plus de 15 000 emplois. C'est évidemment de très loin une édition record et c'est historique. Et donc au-delà des 45 milliards de SoftBank, il y a d'autres projets d'intelligence artificielle, de data center, mais aussi des projets stratégiques pour notre indépendance dans les semi-conducteurs, dans les minerais critiques, dans l'électrification des tracteurs ou des camions, dans l'acier, dans la santé.
2: Et parmi ces investissements dans la santé, le groupe allemand Bebron Medical annonce 20 millions d'euros à Chasseneuil-du-Poitou. C'est pour développer la production de chambres implantables pour les chimiothérapies. Ça devrait s'accompagner d'une quarantaine d'emplois. Vous avez là encore les détails sur ici.fr. Des moyens supplémentaires, beaucoup d'établissements scolaires rêvent d'en avoir, notamment le lycée Nelson Mandela à Poitiers, où une classe de terminale doit disparaître à la rentrée prochaine. Une vingtaine d'élèves vont organiser aujourd'hui une action pour dénoncer cette fermeture de classe.
0: C'est un garage d'un nouveau genre qui vient d'ouvrir à Migny-aux-Anses.
2: À l'intérieur, pas de cambouis ou d'odeur de gasoil. Et pour cause, on y répare uniquement des véhicules électriques. De la petite connectique au gros problème de charge. Ici, on branche un ordinateur pour faire tous les diagnostics. Un garage atypique, pas si facile à lancer. Et pourtant, il y a de quoi faire, Alexis Arad.
6: Pour ce garage 100% électrique, il n'y a pas d'agrément. Les normes n'existent tout simplement pas, explique Mathieu Alianakian. Il est le fondateur du garage.
7: Vous dites, j'ouvre un garage de véhicules électriques. Qu'est-ce qu'il faut comme diplôme ?
8: Ben, il n'y en a pas, ça n'existe pas.
7: Donc ça veut dire que moi, pour ouvrir un garage, il fallait que j'ai un diplôme en mécanique. Je peux embaucher un mécanicien qui m'aidera à ouvrir, mais en gros, je suis obligé d'embaucher un mécanicien qui, lui, n'y connaît rien en électrique. Trouver une assurance, c'est compliqué. Trouver une banque qui croit au projet, c'est compliqué.
6: Pourtant, le marché est bien réel, car les garages classiques ne sont pas toujours au point avec les véhicules électriques.
7: Et du coup, ils vous font payer un entretien, mais ils n'ont pas vraiment fait l'entretien qui était nécessaire sur l'électrique. Ils ont vérifié vos freins, ils ont vérifié vos pneus, des trucs normaux, mais ils n'ont pas vérifié si ça chargeait, s'il y a ceci, s'il y a cela, si les voyants étaient bien allumés, s'il n'y avait pas des petits problèmes de connexion. Donc là, forcément, C'est pas le même métier.
6: Mathieu Alianakian est électricien de formation. Il a toujours suivi l'évolution des véhicules électriques. Il connaît leur fonctionnement, ce qui va lui permettre des réparations plus subtiles que changer la batterie.
7: Moi, je vais surtout avoir des gens qui vont dire « bah moi, je veux faire entretenir mon voiture par quelqu'un qui connaît et je vais faire réparer ma voiture par quelqu'un qui va pas me facturer 18 000 euros pour une pièce qui coûte peut-être que 300 euros juste parce qu'ils savent pas faire. »
6: D'autres garages du même genre ont ouvert ces dernières années en France et tous ont connu un succès rapide.
2: Une info pratique qui vous concerne si vous habitez dans le Grand Poitiers, les tournées de collecte des déchets qui sont effectuées habituellement l'après-midi ont lieu désormais le matin dans plusieurs de ces communes. On passe aux horaires d'été à compter de ce 1er juin et jusqu'à la fin du mois de septembre. Il faut donc penser à sortir les poubelles la veille au soir à partir de 19h. Les horaires de ramassage peuvent varier en fonction des conditions météo.
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0: Oui, avec le retour des orages. Ça y est, ça arrive. C'est pour demain, selon Météo France, puisque nos deux départements sont placés demain matin en vigilance jaune pour ces phénomènes d'orages. Cette nuit, un ciel souvent voilé, les nuages qui vont devenir de plus en plus menaçants, les orages qui vont commencer par endroits avec un vent d'ouest à sud-ouest qui continuera de nous accompagner demain matin en Vienne et Deux-Sèvres avec des rafales qui pourront atteindre les 65 km/h. Sinon, on aura une matinée orageuse, un ciel très couvert. Dans l'après-midi, cette instabilité va s'accentuer, les averses vont arriver et en fin de journée, là, c'est l'accalmie et le retour du soleil à la faveur d'éclaircies beaucoup plus larges. C'est ce que nous dit Météo France ce soir. Avec des températures qui redescendent un petit peu, demain matin, au lever du jour, attendez-vous à relever à Tenzé, à Bressuire, à Parthenay, à Montcoutan ou encore à Mazières-en-Gâtine, 15 degrés si vous êtes plutôt à Châtellerault, à L'Encloître, à Poitiers ou encore à Agencé en passant par Charroux, 17 degrés au lever du jour et jusqu'à 22 pour les maximales demain après-midi.
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0: 18h07 pour une Begin avec toi, c'est Marc Lavoine maintenant sur votre radio ici Poitou. J'espère que tout va bien, là ça y est on rentre à la maison, c'est la fin de la journée, le moment d'aller dans le canapé, de se poser, de dire ah on passe une bonne soirée.

0: Pour une Begin avec toi, c'était Marc Lavoine.
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0: Jeudi, nous serons le 4 juin et vous allez certainement vous rendre au Camégie de Niort. En tout cas, c'est là-bas que je vous invite, puisque la salle de spectacle accueille les Colors in the Street en concert jeudi à 18h. Ce sera donc au Camégie de Niort. Alors, pour parler de ce rendez-vous incontournable du groupe et de leurs nouveautés, parce qu'il y a pas mal de nouvelles choses pour les Colors in the Street, on accueille le chanteur, c'est Lucien, dans un instant, qui sera avec nous juste après Bruno Mars, qui vous chante le célèbre I Just Might, son nouveau single sur votre radio ici Poitou, 18h11.

0: Le retour de Bruno Mars, I Just Might, sur votre radio ici Poitou à 18h15.
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0: Jeudi à 18h, rendez-vous au Camji de Niort pour applaudir les Colors in the Street.

0: nouvel album, ça s'appelle L'Orage, ce single que vous entendez à l'instant sur Ici Poitou. Et Lucien des Colors in the Street est avec nous ce soir. Bonsoir Lucien.
1: Bonsoir, merci de m'accueillir.
0: Ben avec grand plaisir, merci à vous d'être avec nous sur Ici Poitou pour nous parler de ce concert donc à Niort jeudi soir et surtout des nouveautés parce qu'il y a du nouveau son chez vous en ce moment, me semble-t-il. Hein, on l'entend là à l'instant.
1: Ah, oui, tout à fait. On vient juste de sortir un tout nouvel album qui est en fait notre quatrième déjà là, qui s'appelle Insomnie, qui a la particularité pour notre groupe d'être tout en français. Ça, c'est vrai que c'est nouveau. Et on est sur la fin là en gros d'une tournée qui a débuté un peu dans la région, qui a commencé à Poitiers au Confort Moderne, qui est allé au, on a joué au Trianon là récemment et à Paris, qui était une salle dont on rêvait depuis longtemps. Et puis voilà, on est en train de finir tranquillement la tournée. En tout cas, ça se ralentit quoi avant ce passage à Niort. Ouais.
0: Bon, le groupe il est niortais. Vous êtes évidemment du Poitou. Vous restez toujours très attaché à nous quand vous venez en concert ici.
1: Ouais, tout à fait. C'est hyper important. C'est nos racines, je sais pas trop comment le dire autrement. On est vraiment du coin, il y a des gens dans le groupe qui sont de Niort, d'autres de Poitiers, d'autres de La Rochelle, enfin d'autres de Parthenay, voilà, on est un peu tous originaires de ce coin-là et on a toujours été en lien étroit, je dirais, avec les salles de la région, mais en particulier le KMJ qui pour le coup a été moteur même dans les débuts du groupe. C'est vraiment, disons, de toutes les salles, c'est celle qui nous a le plus accompagné, qui a toujours été derrière nous depuis le début, qui a cru en nous. Et pour nous, c'est quasi inenvisageable de faire une tournée sans un passage au KMJ.
0: Évidemment. Bon, vous êtes le guitariste, hein, Lucien, me semble-t-il.
1: Tout à fait.
0: Toujours, on s'est pas mis au chant depuis, non, on n'a pas voulu essayer.
1: Alors, disons que, non, mais ça, en fait, on chante tous un peu dans le groupe, mais pour faire des chœurs, quoi.
0: Oui. Voilà.
1: C'est-à-dire que tant qu'on est un peu caché derrière, ça passe, quoi. Mais chanter pour de vrai tout seul devant, c'est un métier. Hein.
0: Évidemment. Bon, en tout cas, vous allez donc venir jeudi soir, 18h, au KMJ de Niort. À quoi on doit s'attendre pendant cette soirée, ouais, si on vient à Niort jeudi?
1: Alors, c'est un petit peu différent. En plus, Niort, effectivement, c'est une ville, donc comme je le disais, où on a beaucoup joué. Mais le nouvel album, il marque un petit peu un tournant, comme je le disais. Il est tout en français. Et le fait de faire un album tout en français, ça a forcément amené des choses un peu différentes parce que les mots ne sonnant pas pareil que l'anglais qu'on utilise d'habitude. On a mis un peu de temps, je dirais, à trouver un peu la popote qui nous plaisait musicalement. On a dû changer deux trois choses musicalement. Et c'est vrai que l'album est de fait plus calme. On l'a pensé comme une bande son de cinéma un petit peu. Donc il est beaucoup plus orchestral aussi. C'est vrai que sur scène on aime bien jouer avec des violons et tout ça. Voilà, donc c'est un concert un peu différent. Je dirais que on a gardé l'énergie parce qu'on a toujours, c'est toujours très important pour nous en concert de d'échanger avec les gens, de les faire chanter, de danser, de faire des bêtises un peu comme parce qu'on a un concert qui est quand même très rock. Mais par contre, effectivement, on a pensé quelque chose de beaucoup plus cinéma, je dirais.
0: Ouais, on reste dans une soirée plutôt balade, plutôt tranquille, quoi, si je comprends bien.
1: Disons qu'il y a pas exactement, mais disons qu'il y a plus de ça, quoi. C'est-à-dire que les concerts de Colors, historiquement, étaient très dans l'énergie. Et là, c'est vrai qu'on a réussi à vraiment trouver un savant mélange en toute humilité, vraiment entre ce truc vraiment très primal, quoi, de vouloir un peu se dépenser, et ce truc où des fois on accepte aussi de simplement proposer quelque chose aux gens où ils peuvent se poser et écouter quelque chose sans forcément remuer dans tous les sens, quoi.
0: Et pourquoi vous avez décidé, justement, vous l'avez dit, de faire vraiment de la chanson française cette fois-ci? Comment vous avez, vous êtes dit que vous alliez totalement switcher là-dessus et que vous alliez faire un album en français, un concert en français? Elle est partie d'où, cette idée-là, par rapport à ce que vous faites en temps normal?
1: Alors, elle est partie du fait que le français, c'est quelque chose qu'on essaye de faire depuis tout le temps, parce qu'en fait, même si nous, on écoute, je dirais, majoritairement de la musique anglophone, on a quand même toujours écouté de la musique française aussi. Il y a beaucoup, beaucoup d'artistes que je pourrais citer, mais c'est vrai qu'en fait, on a toujours écouté beaucoup cette musique-là aussi. C'est simplement qu'on savait pas faire. C'est difficile d'écrire des textes en français parce que c'est peut-être forcément notre langue, enfin, étant notre langue natale, c'est peut-être forcément un peu plus de mise à nu. Faut être un peu moins pudique, je dirais. C'est bête, hein, mais on a 30 ans aujourd'hui. On avait 17-18 ans quand on a vraiment écrit nos premiers albums entiers en anglais. Mmh. Aujourd'hui, je pense qu'on avait peut-être un truc un peu différent à raconter, et peut-être qu'on avait aussi justement la maturité pour le faire. Alors c'est surtout qu'on avait aussi un morceau qui s'appelait Aux Étoiles, ce qui était pour le coup le seul morceau en français dont on était vraiment fier, qu'on avait réussi à sortir. Mais il était un peu seul ce morceau finalement, parce qu'au milieu de tous nos albums en anglais, il y avait ce morceau-là en français, qu'on adore et que notre public adore aussi. Et donc on a dit, on s'est dit qu'on se mettrait un petit peu le challenge au départ de « Allez, viens, on essaye de faire un album pour donner un peu de contexte à Aux Étoiles. » Et puis on a adoré le faire ce titre, donc il n'y avait pas de raison qu'on n'arrive pas à en faire d'autres. Et on est content d'avoir un petit peu relevé ce pari-là, parce que c'est vrai que c'était pas gagné au début.
0: Et ça donne notamment L'Orage que l'on a entendu il y a quelques instants, ou encore Seul et tous les titres en français de ce nouvel album. On vous retrouve, Lucien, avec les Colors in the Street jeudi soir à 18h au Camji de Niort. Vous restez là, on va continuer de discuter ensemble dans quelques instants. Mais juste avant, pour se rappeler un petit peu ce que ça donne, les Colors in the Street à l'anglaise quand même, j'ai envie qu'on écoute Better Love, parce que moi j'adore ce morceau, donc j'avais envie de continuer à vous le partager ce soir. On l'écoute et on se retrouve juste après, Lucien, sur l'antenne d'ici Poitou.

0: Les Colors in the Street avec Better Love, extrait de leur ancien album en anglais, et cette fois-ci, c'est en français.
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0: Un album et un concert avec des chansons en français, voilà la nouveauté des Colors in the Street, et ce sera jeudi soir, 18h, au Camj de Niort.

0: Une véritable douceur, les Colors in the Street en français, jeudi soir, Camille Denior, Lucien, le guitariste, est toujours en ligne avec nous. Lucien, donc ça a été un défi pour vous, on l'aura bien compris, de réaliser cet album en français. Pour les prochains, est-ce que vous avez envie maintenant de mixer l'anglais et le français ou de repartir totalement sur de l'anglais ensuite? Est-ce que c'était qu'une parenthèse ou est-ce que ça va durer en gros?
1: Pour être honnête, on ne sait pas trop encore.
0: Ouais.
1: On ne sait pas trop parce que c'est vrai que l'album, là, on vient juste de le sortir, donc on a envie d'en profiter aussi un petit peu. On est dans cette bulle-là en ce moment. Donc, je pense que si on devait refaire des chansons immédiatement, on les ferait dans cette veine-là, donc en français. Maintenant, pour moi, c'est obligatoire qu'à un moment, on refera des chansons. Je dirais, on reviendra à notre premier amour à refaire des chansons en anglais. Mais disons qu'on a essayé de penser cet album-là comme d'un album avec une direction très claire. Et c'est vrai que mélanger le français et l'anglais, ça peut brouiller, en tout cas. Donc je suis pas certain qu'un jour on fasse un mix des deux. Ça, j'y crois moins. Mais bon, après, on peut jamais dire jamais. Je ferme pas la porte à ça. Mais je pense que c'est soit on fera un album en anglais, soit on fera un album en français. Voilà. Mais je suis pas sûr qu'on mélange les deux. Ça m'étonnerait. Mais bon, voilà. Seul l'avenir le sait, je dirais.
0: Mais oui, affaire à suivre, comme on dit. Le groupe, il a donc été créé en fin 2009. Depuis tant d'années qu'il existe, ce groupe, depuis tant d'années que vous en faites partie, Lucien, quel est le meilleur souvenir que vous avez aujourd'hui avec les Colors in the Street? Je sais que vous avez pas mal tourné en France, à l'international. Il y a peut-être des choses qui vous ont marqué depuis le temps.
1: Waouh, c'est compliqué ça.
0: Ah ben je sais.
1: Je peux faire un top 3 parce
0: que Allez-y.
1: Allez, je fais un top 3. Un top 3, je dirais, c'est sans forcément un souvenir en particulier, mais c'est les tournées en Chine et en Corée. Moi, je mets ça dans un gros paquet ensemble. C'est des souvenirs extraordinaires de tournées un peu perdues dans le temps là. Ça devait être 2016, 17 et 18. On est parti 3 ans d'affilée en Corée et en Chine, et ça, c'est des souvenirs absolument dingos. Je dirais les premiers concerts à l'Olympia, parce qu'on a eu la chance d'y jouer plusieurs fois, et je dirais que le premier concert à l'Olympia, c'est quand même quelque chose. J'ai le souvenir, moi, en particulier, de rentrer dans les loges et de me dire, donc un peu syndrome de l'imposteur, je suis au même endroit que les Paul McCartney et compagnie. Je me sentais un peu tout petit là-dedans. Mais bon, ça c'est un souvenir extraordinaire. Et après, on a fait des trucs un peu insolites. On a joué sur la Tour Eiffel pour Dior. On a joué. Qu'est-ce qu'on a fait d'autre? On a joué. Enfin, je sais pas. C'est difficile parce qu'il y en a beaucoup.
0: Ah oui,
1: et puis après, on a fait des tournées en Europe. Après, c'est pareil. La sortie d'un premier album, c'est toujours. Enfin, c'est dingue. Et puis sinon, mon souvenir préféré, moi, je dirais, dans les 5 dernières années, là, c'est le premier concert. Le concert à la Cigale. On a joué à la Cigale et c'était une salle dont on rêvait. On était pas sûr de pouvoir assumer un concert aussi gros comme ça à Paris où on n'est pas chez nous. On était encore un petit groupe tout petit. On se demandait si vraiment on était légitime à faire ça. Et puis en fait, voilà, la Cigale était complète. C'était un jour où il neigeait, donc les gens ont galéré à venir et tout. Enfin, c'était un truc. C'était vraiment extraordinaire ce moment.
0: Ouais, des choses un peu dingues à vivre. Les Colors in the Street, le groupe niortais devenu grand qui revient à la maison. Ce sera ce jeudi 4 juin, 18h au KMJ de Niort. Vous pouvez réserver vos places dès maintenant sur le www.kmj.com. Et Lucien, si vous aviez, allez, un mot, une phrase pour nous convaincre de venir jeudi soir, si on hésite encore, qu'est-ce que vous nous diriez ce soir?
1: Je sais pas. Un mot pour vous dire de venir.
0: Ou une phrase.
1: C'est un concert pour les gens qui nous ont déjà vus. En tout cas, ils nous ont jamais vus comme ça. Donc et je ne sais pas combien de temps on va rester dans cette parenthèse là. Donc je dirais que c'est important de venir saisir cette opportunité de nous voir sous ce jour-là.
0: De l'inédit total jeudi soir 18h KMJ de Niort, les Colors in the Street. Merci Lucien d'avoir été avec nous.
1: Merci à vous, c'était un plaisir.
0: Bonne soirée, à bientôt.
1: Également, au revoir.
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0: Bon, et après les Colors, moi je vous propose Louise Attaque dans un instant pour ton invitation. C'est la musique ici Poitou dans 30 secondes.
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0: Louise Attaque avec ton invitation.
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0: Et c'est l'heure de sortir les rames, découvrir la Vienne depuis le cours d'eau qui lui a donné son nom. C'est l'un des buts de la Rando Vienne qui se déroule bientôt pour la 17e fois. Deux façons d'y participer et deux parcours selon les envies de chacune et de chacun. 10 km de Lussac-les-Châteaux jusqu'à Cubord sur la commune de Val-d'Ivienne ou alors 21 km de Lussac-les-Châteaux à Chauvigny. Deux distances à faire à allure libre au fil de l'eau. Mais si vous êtes plus branché sport, là vous pouvez tenter la version chronométrée. La Rando Vienne, elle aura lieu dimanche, le 7 juin. Les départs, ils se feront dès 10h pour la rando et les compétiteurs, eux vont s'élancer à 11h. Et si je vous en parle, c'est parce que les inscriptions, c'est jusqu'à mercredi, le 3 juin, pour vous inscrire. Dernier cara, dernier délai. La location du canoë, elle vous coûtera 10€. Ce sera 15€ par personne et 10€ pour les moins de 14 ans. Toutes les infos et les inscriptions en ligne jusqu'à mercredi sur le www.canoë86.org.
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0: Dans un instant, Belle-Île en mer, Marie Galante avec Laurent Voulzy. Mais là, je vous propose Benabar, son nouveau single, C'est quoi qu'on dise, sur Ici Poitou. Très belle soirée.
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Ici Poitou avec Laurent Voulzy et ses origines, ses deux terres, Belle-Île-en-Mer, Marie Galante à 18h40. Si vous voulez découvrir la nouvelle version de la comédie musicale Notre-Dame de Paris, signée par la Broadway School de Poitiers, eh bien rendez-vous vendredi et samedi à Vouneuil-sous-Biard.

Et oui, la Broadway School, l'école de comédie musicale, c'est un peu le spectacle de fin d'année, mais version upgradée, si je puis dire. Nouvelle version de Notre-Dame de Paris, vendredi et samedi, à Vouneuil-sous-Biard, Salaire de Bay. Vous pouvez d'ores et déjà continuer de réserver vos places. La semaine prochaine, vendredi 12 juin, direction le Palais des Congrès du Futuroscope pour applaudir The Kids Harmony.

The Kids Harmony, c'est un chœur de 200 enfants choristes, Poitevin pour la date à Poitiers, accompagnés par des petits chanteurs révélés dans The Voice Kids. Et ils seront tous ensemble sur la scène du Palais des Congrès du Futuroscope vendredi 12 juin. Vous pouvez réserver vos places www.futuroscopecongrès.com. Et puis enfin, vendredi soir, vous pouvez chanter le gospel à la Clameur de Niort avec Gospel pour 100 voix. Eh oui, venez chanter le gospel à Clameur de Niort vendredi soir, on vous attend nombreux et nombreuses. Allez, quel est le programme demain dès 6h avec Aurélie Garcia dans Ici Matin? Vous saurez tout après Samantha Fox et son Touch Me.

0: Ici Poitou avec Samantha Fox et son Touch Me. Demain matin dès 6h, c'est Aurélie Garcia qui vous réveille sur Ici Poitou. Bonsoir Aurélie.
1: Bonsoir Monsieur Barry. Bonsoir
0: tout le monde. Qu'est-ce qu'il y a au programme de demain mardi?
1: Vous ne sentez pas là? Ça sent les chipots, les merguez, petit taboulé qui va
0: barbecue,
1: bien.
0: Le barbecue,
1: Ça sent le barbecue. Vous ne l'avez peut-être pas encore à la maison, mais j'en ai un pour vous. Vous vous sélectionnez tous les matins à 7h10 et 8h10 pour remporter vendredi un barbecue. Mais alors là, de compète. Je l'ai vu.
0: Bah oui, donnez-moi les infos parce que c'est moi qui vais le faire gagner vendredi matin.
1: Oui, mais c'est vrai ça. Oui, c'est vrai. Pour remplacer. Non, mais attendez, il est vachement beau. Il est sur chariot, hyper facile à. Vous savez, vous pouvez bouger dans le jardin.
0: Oui, sympa.
1: Ça se fait tout seul, c'est parfait. 4 brûleurs. Bon, alors, ils disent 12 à 18 personnes.
0: Mm-hmm.
1: Ça en fait de la grille, ça en fait de la chipot. Hein, 12 à 18 personnes.
0: Il faut déjà avoir la place à la maison pour les accueillir.
1: C'est un barbecue à gaz de chez notre partenaire Truffaut de Migné-Auzance. Il n'y a plus qu'à aller le récupérer. Mais d'abord, il faut jouer avec nous sur Ici Poitou le matin.
0: Eh bah écoutez,
1: et
0: c'est ensuite, une
1: par
0: bonne
1: contre,
0: nouvelle.
1: Il faut nous inviter au barbecue.
0: Forcément.
1: Ah, on m'a dit qu'il y a bon appel. Non mais on mange pas beaucoup.
0: Non,
1: on amène les chips.
0: Trois fois rien.
1: On vaut mieux nous avoir en photo. Hein.
0: C'est sûr, on est bien d'accord.
1: Donc à demain quoi, on joue ensemble pour le barbecue.
0: Eh bah écoutez, oui, rendez-vous demain matin pour la sélection et le tirage aura lieu vendredi pour désigner le ou la grande gagnante.
1: Exactement.
0: Évidemment.
1: À demain pour de 6h. Et petite info, je répète que en effet, en ce moment, on est en mode radio, on n'est pas sur France 3 parce que on reçoit pas mal de messages en ce moment en mode mais je vous capte plus. C'est normal, on a toujours le petit studio.
0: Oui, les studios, ils sont cassés.
1: Voilà,
0: ils sont
1: en carafe. Le petit souci, on a toutes les équipes qui bossent dessus pour pouvoir remettre les caméras dès qu'on le peut. Hein, et donc c'est normal.
0: Mais
1: si
0: oui,
1: vous ne captez pas, c'est logique.
0: Moi, j'ai proposé une solution à la direction, mais personne ne m'écoute. J'ai dit au pire, on rase tout et on reconstruit.
1: Mais ils veulent pas. C'est bizarre. Mais comment c'est creuser.
0: Bon, à demain.
1: 6h.
0: Et juste après vous, Aurélie, ce sera Frédéric Gistot pour Bienvenue chez vous. Bonsoir Frédéric.
2: Bonsoir Dorian.
0: Bon, c'est la semaine nationale de prévention du diabète.
2: Un sujet de santé publique de plus en plus incontournable, tant le nombre de personnes diabétiques augmente un petit peu plus tous les ans. Il existe 3 types de diabète, mais le diabète de type 2 est le plus fréquent. Il touche 90% des patients. Prévenir est essentiel, évidemment, c'est le sens de cette semaine nationale de prévention du diabète. Mais il est aussi important que les patients vivent le mieux possible avec la maladie. Le traitement s'accompagne d'une bonne hygiène de vie. Vous êtes vous-même diabétique? Dites-nous comment vous vivez avec cette maladie chronique. Qu'avez-vous mis en place pour éviter les crises? Vous nous laissez un petit message dès maintenant, si vous le voulez, sur le WhatsApp d'Ici Poitou au 05 49 60 20 20.
0: Et ben, ce sera fait. Merci beaucoup Frédéric Gissot et belle soirée à vous. On vous retrouve demain entre 9h et 10h. Lola Young maintenant pour Messi à 18h48 sur votre média de proximité dans la Vienne et les Deux-Sèvres. Peut-être déjà arrivé à la maison, ça y est, on se met à préparer le repas de ce soir. Ou alors encore sur la route du retour quand vous rentrez du boulot. Et ben, dans tous les cas, bienvenue.

0: Le Manu Réva d'Alain Chamfort, vous écoutez ici Poitou avant 19h, c'est Matt Pokora qui arrive pour quand même.
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0: quand même, à part Matt Pokora sur son album Adrénaline.
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0: Très belle soirée avec ici Poitou, nous sommes lundi le 1er juin, il est tout juste 19h. Et à 19h, le point complet sur l'actu, c'est maintenant avec Marine Logeni. Je vous retrouve demain.
2: Liana reste introuvable ce soir. Cette jeune fille de 11 ans disparue vendredi après-midi à Fleurance dans le Gers. Elle sortait du collège. Sur les images de vidéosurveillance, on la voit monter dans la voiture d'un homme. Le suspect, âgé de 41 ans, a été présenté à un juge cet après-midi en vue d'une probable mise en examen. Et à Fleurance, Clotilde Jupon, les recherches se poursuivent actuellement sans signe de la jeune fille.
3: Les gendarmes ont survolé encore Fleurance ce matin en hélicoptère à la recherche de la petite fille de 11 ans. Ça fait maintenant plus de 72 heures que Liana est introuvable. Des dizaines de gendarmes restent mobilisés, continuent de ratisser la ville avec des renforts qui continuent d'arriver ce soir à Fleurance. Le périmètre de recherche a été étendu un petit peu plus tôt dans la journée pour se concentrer sur les bois au sud de la commune avec l'appui des chiens, donc des équipes cynophiles. Une réunion est d'ailleurs en cours en ce moment même entre forces de l'ordre pour faire un point de situation. Les premières recherches depuis hier ont permis de ramasser des indices qui ont tout de suite été envoyés en analyse, mais pour l'instant, aucune nouvelle. La mobilisation reste inédite dans cette commune du Gers de 6000 habitants, où tout le monde se demande ce qu'est devenue cette petite fille une fois que la vidéosurveillance de la ville perd sa trace. Les autorités ont demandé de cesser pour le moment la battue citoyenne, mais des groupes par petites dizaines restent mobilisés, notamment autour de la piscine.
2: À Fleurance, Clotilde Jupon, ici Occitanie, dans le Gard, cette autre disparition inquiétante d'une petite fille de 3 ans près d'Uzès. Un important dispositif de gendarmerie est là aussi déployé pour la retrouver depuis ce matin. La fillette était placée dans un foyer d'accueil. Ses parents sont venus la chercher sans autorisation. 13 comparutions immédiates aujourd'hui à Paris. Des hommes jugés après les violences qui ont suivi la finale de la Ligue des Champions samedi soir, et pas seulement à Paris, partout en France. Il y a eu près de 900 interpellations selon le ministre de l'Intérieur, comme à Pau, où pour avoir jeté un saucisson dans l'œil d'un policier, un jeune homme de 21 ans a été condamné cet après-midi à 4 mois de prison, qu'il passera en fait avec un bracelet électronique. Il faisait partie d'un groupe de 6 personnes arrêtées dans le centre-ville, et Thomas Giraudeau, il a assuré qu'il ne voulait pas blesser le policier.
4: Je ne l'ai pas vraiment visé, je voulais juste qu'il arrête de me poursuivre. Et si vous aviez eu une pierre dans les mains, vous l'auriez aussi jetée sur lui, assène la procureure. Je ne sais pas, répond timidement le prévenu. À la barre, le jeune tremble de tout son long, il parle très vite, mange ses mots, s'excuse plusieurs fois auprès du policier à côté de lui. Je ne voulais pas vous blesser, mais qu'est-ce que vous faisiez alors avec un saucisson dans les mains, lui demande la juge. J'avais faim, je n'avais pas mangé depuis midi. Et pourquoi étiez-vous au milieu de ceux qui s'en sont pris aux forces de l'ordre? Je fêtais juste la victoire du PSG avec un pote, je l'ai perdu et je me suis mis à le chercher. Vous êtes resté là dehors, en plein chaos, pendant 2 heures, sans participer aux affrontements. Je ne vous crois pas, tonne la procureure. Elle requiert 12 mois ferme, mandat de dépôt, départ en prison tout de suite. Son avocat plaide la relax, la volonté de la procureure de le faire condamner, lui, pour toutes les dégradations commises samedi soir. Le jeune, au casier judiciaire vierge, écope de 4 mois aménagé sous bracelet électronique. Le policier, légèrement blessé à l'œil, n'a lui pas de séquelles.
2: Thomas Giraudeau, ici Berne, Bigorre, des violences condamnées ce soir par le président du Paris Saint-Germain, Nasser Al-Khelaïfi, a réagi en exclusivité au micro d'ici Paris, Île-de-France. Je ne suis pas fier de ça, dit-il. Interview exclusive, donc à retrouver en intégralité sur ici.fr. L'assurance vie, toujours plébiscitée. Les épargnants français ont massivement placé leurs économies dans ce type de contrat au mois d'avril, nous indique la Banque de France, vu comme plus rémunérateur que le livret A notamment. Allez, vous avez tout tenté et pourtant vous n'avez pas de place pour Céline Dion cet automne. Eh bien, reprenez espoir. La star annonce une série de 10 nouveaux concerts du 8 au 29 mai 2027 à Paris La Défense Arena. Les ventes des billets s'échelonneront de mercredi à vendredi. Et Christine, habitante de Pérouse, près de Belfort, elle n'avait pas réussi à avoir sa place il y a 2 mois. Pour elle, sa fille, sa nièce et sa belle-sœur, toutes fans. Alors forcément, elle est bien décidée à avoir ses billets cette fois-ci.
5: Là, on va pas rater. On va tout faire. En fait, on s'est inscrite pour les préventes. On n'a pas été sélectionnés. On a tout essayé de se connecter. Ma fille, ma nièce et ma belle-sœur. Là, on est 4 groupies. On s'est connecté, mais moi j'étais, je sais plus, 300 millième sur la liste d'attente. Enfin, c'était la grosse déception, là, oui. Quand j'ai vu qu'elle allait redonner des concerts, s'est dit, là, il faut qu'on retente notre chance. Alors là, je mets tout le monde sur le coup, hein. Tout le monde. Tous ceux qui sont autour de moi et qui ont un PC, il faut. De toujours, j'ai toujours été fan. Ça ne s'explique pas. Quand elle expose sa vie comme ça, quand elle a été enceinte, quand elle a rencontré son René, la première fois qu'elle a chanté chez Drucker, avec ses cheveux tout frisés, ses dents mal rangées, mais la voix était déjà. Déjà là, j'irai chercher ton cœur si tu l'emportes ailleurs. Et mais si dans tes
3: allez, on croise les doigts très fort pour Christine. Tous les détails sont sur ici.fr pour décrocher le Graal.
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0: Votre météo en Vienne et de Sèvres pour demain, mardi 2 juin. Eh bien, c'est un temps plutôt menaçant qui se prépare. Oui, avec quelques orages qui vont sévir dans nos deux départements. C'est pour ça qu'ils sont placés par Météo France en vigilance jaune dès demain matin pour le phénomène d'orage. Donc, un ciel bien chargé et quelques averses qui vont persister, surtout demain matin. Dans l'après-midi, ça devrait se calmer un petit peu. Pour les températures, on attend appartenait à Loudun demain au lever du jour. 16 degrés à Poitiers, Pleumartin, d'Angers-Saint-Romain et Montcoutant. 17 degrés. Attention aussi aux rafales de vent qui souffleront entre 60 et 65 km/h demain, mardi. Allez, tout de suite, c'est Laurent Petit-Guillaume pour 100% années 80.
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7: Bonsoir à tous, merci d'être là pour passer une heure en compagnie des tubes. Des tubes qui ont bercé votre enfance, votre jeunesse et plus si affinité. Enfin, bercé, ça veut pas dire qu'ils vont vous endormir, loin de là. Et ça commence comme ça.

0: China Girl, c'était David Bowie.
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0: L'histoire de ce tube du génial Bowie débute en France dans le studio du château d'Hérouville, c'est dans le Val d'Oise. L'artiste enregistre là un album. Il y fait connaissance de Jacques Higelin qui lui aussi enregistre le sien. Il sympathise, Jacques lui présente sa compagne d'origine vietnamienne et David Bowie tombe sous le charme. Eh oui, petit baiser échangé, mais ça se limite à ça, hein. Et voilà, de cette passion fugace va naître China Girl. Quand il y a de l'amour dans l'air, ça peut aussi donner Sara Perchetti Amo, Ricky e Poveri.
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0: Les Rita Mitsuko, c'est comme ça. Sur le deuxième album des Rita, de No Comprendo, c'était en 1986. Ah, 86, l'année de la cohabitation Chirac-Mitterrand, mais surtout l'année de l'invention de la fameuse capsule de café Waddles, si vous voyez ce que je veux dire. Eh oui, 86. Allez, on revient à la chanson dans un instant avec Michel Berger. Celui qui chante, c'est juste après ça.
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0: Ici Poitou, c'est 100% années 80 jusqu'à 20h et tout de suite, quelques infos près de chez vous.
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2: Envie de vous replonger au temps du Moyen-Âge? Eh ben ça tombe bien parce que l'association Noyer 1356 vous propose son spectacle nocturne itinérant jusqu'à samedi. Bienvenue en l'an de grâce 1356 et à Noyer, bah chacun va qu'à ses occupations. Soudain, des bruits troublent la tranquillité du village. Des hommes en armure débarquent et sèment la confusion. Les arcs, les épées et les lances de combat n'augurent rien de bon. Alors qui sont-ils et que veulent-ils? Ce spectacle médiéval conçu par 250 bénévoles vous invite à participer le temps d'une soirée à la vie du 14e siècle. Les places, elles partent vite, alors dépêchez-vous de réserver votre billet sur le www.noyer-1356.org et pensez à prendre un pull et de bonnes chaussures parce que les nuits sont fraîches et la déambulation peut réserver quelques embûches. A noter également que fin juin, l'association vous propose un marché nocturne et un spectacle de feu. Mais en attendant, et Noyer devint anglois, c'est jusqu'à samedi avec Ici Poitou.
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0: ABBA, c'était The Winner Takes It All.
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0: Une chanson interprétée par Meryl Streep dans le film Mamma Mia. Et la grande nouvelle, c'est qu'il y aura bien Mamma Mia 3 au cinéma. C'est en préparation, mais pour l'instant, on ne sait pas si Meryl Streep fera son retour. Bref, les chansons d'ABBA sont loin de prendre leur retraite. Lui, il n'est pas à la retraite, même si son dernier album date de 2018. Mais ici, on le retrouve en 88. Art Mango, tout de suite, son premier succès, Les Parfums de sa vie. Souvenez-vous.
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0: Simple Minds, c'était Don't You. Un titre créé pour le film Breakfast Club, sorti en 1985 et que vous pouvez retrouver quand vous voulez, entre autres grâce à notre web radio 100% années 80 sur ici.fr et l'application Ici. Dans un instant, Émilie Mazoyer et Décibel, bien sûr. Ce soir, Émilie reçoit les membres du projet ERA. Mais avant cela, retour aux années 80. Rick Astley, Never Gonna Give You Up, c'est juste après ça.
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2: Et à 20h sur votre radio ici, c'est l'heure de Décibel, toute l'actualité musicale avec ce soir un invité dont je sais que, dès que vous entendrez le nom, une musique mystique démarrera dans votre tête. Le nom de mon invité, c'est Era. Et la musique, c'est ça. C'est l'œuvre d'un homme, compositeur et producteur, Eric Lévy, dont le parcours commence avec le rock, le hard rock, passe par les États-Unis, croise le pape Jean-Paul II et jacouille la fripouille. Et au milieu de tout ça, Era, donc un succès énorme et un 8e album qui vient de sortir et qui va vous surprendre.
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2: Salut à toutes, salut à tous. Merci de nous avoir rejoints. On passe ce lundi soir ensemble, le premier jour de juin, les amis. Décibel en direct jusqu'à 21h avec l'anniversaire du jour, Alanis Morissette. La découverte, Monte Marco, un jeune artiste dont vous n'avez pas encore entendu parler. Si c'est le cas, c'est pas grave, c'est normal, ça vient de sortir. On découvrira Monte Marco ensemble tout à l'heure. Et puis un blind test autour des moyens de transport en musique. Si ça vous inspire, appelez dès maintenant Sadika, qui est au standard, Sadika, le numéro 0810 055 056, 0810 055 056. Le cadeau du soir, c'est 8, le nouvel album d'Era. Bonsoir Eric Lévy.
4: Bonsoir.
2: Je suis ravie de vous accueillir dans Décibel. Je le disais tout à l'heure, j'ai vu que ça vous a fait sourire. On entend le mot Era et tout de suite on entend... Incroyable la marque laissée par cette musique.
4: Oui, c'est
2: Ameno.
4: Vrai. Oui, oui.
2: D'ailleurs, votre prochaine tournée s'appelle Ameno Tour.
4: Oui.
2: Elle est toujours donc au cœur de vos concerts.
4: Oui.
2: Est-ce que vous pouvez me raconter si au moment où vous avez créé Ameno, qui n'est pas juste une musique, mais aussi une création linguistique,
4: oui.
2: Est-ce que vous sentiez que vous teniez quelque chose de particulier ?
4: Absolument. J'étais assez sûr de moi, je dis ça en toute humilité bien sûr, mais depuis ma jeune enfance, j'ai toujours aimé tous les grands tubes, quels qu'ils soient, du classique, du hard rock, de tas de musiques différentes. Donc j'ai une oreille assez, quand j'aime, vous savez, j'entends les choses qui marchent bien.
2: Vous entendez ce qui marche.
4: J'ai une bonne oreille pour ce qui marche. Et j'ai réussi. Alors, j'ai eu cette oreille pour moi-même, donc c'est un peu bizarre à dire, mais. Voilà, donc j'étais persuadé que ça allait bien marcher, mais pas dans ces proportions-là. Mon rêve, c'était de faire 500 000 albums. Je me rappelle, je me dis, je fais 500 000 albums entre l'Allemagne, les pays de l'Est, parce que je sais qu'ils sont assez friands de dramatique, de l'épique, tout ce qui est un peu opératique comme ça. Non. Et voilà, on a fait 10 fois plus. Donc
2: vous avez vendu 15 millions d'albums en tout, hein,
4: entre tous les albums,
2: C'est ça. Et alors, vous parliez d'oreille, cette oreille du tube que vous avez. Les patrons de maisons de disques et les programmateurs radio, à l'époque, l'ont pas eu, en fait. Hein.
4: Oui. On va dire même pas du tout.
2: Ils ont dit, mais non, ça ne marchera jamais.
4: Oui, on me l'a carrément dit, oui, ça ne marchera pas. J'ai eu le droit à tout. Enigma, c'était il y a 20 ans, il y a 10 ans. Enfin, bref, et puis, bon, je crois que je ne suis pas le seul à qui ça arrive, honnêtement. Mais là, c'était particulièrement général. Quoi. Je crois que j'ai fait tous les labels, tous les pro-labels, on va pas les nommer. Et voilà, c'est une personne, en fait, dans un label, aux éditions... qui m'a dit, ah, ça c'est vraiment très bien. Et voilà, après...
2: Et la suite vous a donné raison, à vous et à lui d'ailleurs.
4: Oui, exactement.
2: Exactement. Alors, avant de parler de ce 8e album d'Era qui vient de sortir et de la belle tournée qui l'accompagne, alors comme vous avez un emploi du temps de ministre, la tournée, on en parle maintenant et elle aura lieu en 2028.
4: Oui.
2: Enfin, de ministre, non, c'est mieux qu'un ministre même, parce que vous, c'est dans le monde entier, c'est plus qu'un ministre.
4: Oui, on va dire ça. Bon. Mais la tournée, c'est vrai qu'on dit 2028, on a l'impression que c'est dans 2 ans, mais en fait, c'est dans 1 an et demi, ça passe assez vite parce qu'on démarre en hiver, là, on est à l'été quasi.
2: Ah bah, premier jour de juin.
4: Voilà.
2: Ça s'approche, exactement. Okay. Mais avant ça, donc, j'aimerais qu'on explore votre parcours, Eric Lévy, parce qu'avant Era, il s'est passé plein de trucs intéressants musicalement pour vous. Ça commence par le rock, je le disais, le hard rock.
4: Oui,
2: et le groupe Shaking Street.
4: Absolument.

0: Shaking Street et la chanteuse Fabienne Shine. C'est ça, ça c'est vos débuts sous votre nom à vous,
1: oui,
0: en fait, parce qu'avant vous jouiez un peu avec Higelin.
1: Non, Higelin, c'est vraiment, c'est une petite parenthèse qui a duré quelques soirs.
0: D'accord.
1: Parce que j'avais rencontré, sa femme m'avait arrêté dans la rue en me disant, bon, si j'étais musicien, j'avais une guitare à la main, donc c'était un peu vilain. Et elle m'avait dit, je vais te présenter mon mec, elle me dit, et je vois un type, les mains couvertes de cambouis jusqu'au coude, il était en train de réparer son moteur, il avait un espèce de camionnette, vieille camionnette, et il me dit, voilà, je joue à la Pizza du Marais ce soir, je cherche un musicien pour m'accompagner, voilà.
0: Donc, le soir la même, Pizza du Marais qui est devenue après le théâtre des Blancs-Manteaux.
1: Possible.
0: Oui, c'est mais ça, après, c'est
1: pareil.
0: Ouais.
1: Et il y avait 40 personnes, vous voyez, au
0: excellent.
1: Sous-sol.
0: Ouais.
1: Et voilà, j'y vais quelques soirs avec lui. Après, on est resté amis un certain temps, mais avec tout le respect que j'ai pour lui, c'était pas du tout ce que ma direction musicale, vous voyez.
0: Ouais. Oui, vous, c'était pas le hard rock. Hein.
1: Oui, absolument. Donc j'étais très loin de ce que voulait faire Jacques en même temps. Mais bon, on a sympathisé, il a trouvé un gars qui voulait l'accompagner ce soir-là, voilà, c'est fait comme ça.
0: Et quand on pense que le seul groupe français qui a été remarqué par les Américains, c'est Trust, alors c'est vrai, Trust a été remarqué, aimé par les gros groupes internationaux, mais c'est le cas aussi de Shaking Street, parce que vous avez tourné aux États-Unis.
1: Oui, oui, absolument. Vous saviez, à l'époque, il n'y avait pas les réseaux sociaux, il n'y avait même pas MTV, donc c'est pas du tout, mais je crois que s'il y a le seul groupe vraiment, qui a vraiment fonctionner au niveau des tournées au niveau où on était, c'était Shaking Street en fait, parce qu'on a tourné avec des gros groupes, Black Sabbath, Blue Oyster Cult, AC/DC, on a fait des grosses tournées, et c'est vrai que pour des petits Français qui débarquaient, on est passé du, vous voyez, ça a été très très vite.
0: Bah oui.
1: Oui, ça a été très rapide tout ça.
0: C'est un parcours dingue quand même.
1: Oui, mais c'est une belle époque, parce qu'à l'époque il y avait à la fois Trust, Téléphone, on se connaissait tous. Hein. Dans Shaking Street, j'avais la moitié de Téléphone au départ. Il y avait Louis Bertignac. Et pareil, très vite, on a vu que voilà, on n'était pas partis dans les mêmes directions.
0: Mais
1: en toute amitié, s'est passé très bien. Et Trust, je connaissais très bien Nuno, le guitariste à l'époque. Enfin, on se connaissait tous, et finalement, on a réussi ces trois groupes-là. Eux, ils ont choisi de faire du français, donc forcément, ils étaient voilà. Et moi, j'ai choisi un parcours qui était autre. Donc, et le fait qu'il y ait aucune communication via les réseaux sociaux, qui n'existait pas, la presse, on n'en parle pas. Donc, si vous voulez, on a eu un parcours un peu discret.
0: Ouais. Ah oui, moi j'ai appris la connaissance de Shaking Street en préparant notre interview.
1: Oui.
0: Et j'ai vu les salles que vous avez faites aux États-Unis.
1: Oui,
0: les tournées.
1: C'est vrai que voilà, donc c'est une belle expérience. Et sa forme, après, voilà.
0: Alors, vous vous demandez peut-être, les amis, comment on passe de Shaking Street, que vous avez entendu, ton groupe de hard rock français, à ERA. Eh bien, ça passe par des musiques de films. Que trépasse si je faiblis.
1: Oui, c'est ça.
0: Les visiteurs, c'était pas votre première musique de film, puisque le réalisateur Jean-Marie Poiré vous avait demandé avant de faire la musique de l'opération Cornet de Bif.
1: Absolument.
0: Ouais. Et vous sentiez l'âme d'un compositeur de musique de film.
1: Je vais être très honnête avec vous, j'ai toujours pensé que la musique de film, c'était beaucoup plus facile à faire que l'exercice d'un artiste qui parle.
0: Parce qu'il n'y a pas de parole.
1: Non, parce qu'on fait une musique de film, on a un support image.
0: Oui.
1: Donc on n'a pas à soucier de comment ça commence, comment ça termine, ça coupe directement.
0: Okay.
1: Déjà, voilà, à moins d'avoir aucune inspiration, je pense que n'importe quel compositeur digne de ce nom, si on lui donne un bon film, vraiment d'être vraiment mauvais, c'est un exercice relativement facile. Le plus dur dans la musique de film, c'est pas de faire la musique, c'est d'entretenir les relations avec les réalisateurs, les producteurs. Ça c'est autre chose.
0: Ouais.
1: C'est un profil psychologique particulier. Vous voyez ce que je veux dire? Mais au niveau de la musique même, c'est un peu un cadeau. Un bon film, c'est un cadeau, vous voyez, pour moi.
0: Ouais. Et en tout cas, Jean-Marie Poiré, il a tellement aimé le travail que vous avez fait donc, sur l'opération Cornet de Bif, qu'il vous confie la musique des visiteurs. Et là, vous avez cette fulgurance qu'on retrouvera après dans ERA. C'est cette ambiance, évidemment, du Moyen-Âge qui est dans le film. Et vous créez ce générique des visiteurs qu'on a encore tous dans l'oreille aujourd'hui.
1: Voilà.
0: On voit Jacques la fripouille, non mais c'est fou.
1: Ouais. Oui, puis ça donne un côté, ça grandit les personnages.
0: Oui.
1: Parce qu'au départ, Jean-Marie m'avait demandé par réflexe, fais-moi une musique à la Robin des Bois, un truc un peu, voilà. Et puis, entre vous et moi, la musique moyenâgeuse, il n'y a rien de plus embêtant, quoi. C'est assez ennuyeux, même très ennuyeux. Après, si on, après les musiques de films, Romain des Bois, bon, tout ça, c'est pas très, c'était un peu facile, je sais pas comment vous dire. Donc, comme je voulais faire Hera déjà en amont depuis quelques temps, c'était le bon timing, c'est le hasard en fait. Hein. Et je lui proposais donc ce morceau que vous venez d'écouter, qui s'appelait Ena et Volare. Et tout de suite, bien sûr, bon, ça lui a plu, c'est normal. Et bon, je l'ai dit plusieurs fois déjà depuis quelques temps, mais c'est vrai que le film est bien sûr génial, hein, avant même que j'arrive, les dialogues, les acteurs, tous les personnages, le scénario. Mais disons que la musique a amené ce côté mystique.
0: Oui, oui, qui aurait manqué autrement.
1: Épique,
0: oui.
1: On n'était pas une musique de comédie, vous voyez, ça donnait un peu de les personnages, voilà, Godefroy de Montmirail, ça devient un grand personnage avec la musique, vous voyez ce que je veux dire?
0: Oui, et ça donne un cachet historique un peu aussi.
1: Oui,
0: on se dit,
1: voilà.
0: Ah, c'était comme ça le Moyen-Âge. Enfin, oui, c'est fou comme la musique a ce pouvoir. Hein.
1: Ouais. Voilà, donc elle est indissociable du film.
0: Complètement.
1: Du succès du film.
0: Alors, d'où vient cette idée, Éric Lévy, pardon, mais il faut nous expliquer.
1: Oui.
0: C'est ce langage, alors qui n'est pas du grec, mais qui pourrait ressembler un peu à du grec, mais en même temps, c'est une langue inventée, et je pense que c'est la langue du morceau des Visiteurs qu'on a entendu, et qui est la langue d'Ameno aussi.
1: Oui, oui, c'est pareil. Enfin, oui, c'est. J'essaye de trouver des sonorités qui correspondent aux émotions projetées par la musique. Vous voyez ce que je veux dire? Pour être simple. Parce qu'en fait, la raison pour laquelle, si vous dites pareil, je n'apparais pas sur les pochettes.
0: Ah non, c'est comme Daft Punk. Hein. Vous ne connaissez pas le visage de Hera.
1: Daft Punk, ils avaient leur casque et tout.
0: Donc,
1: il y avait un côté un peu branché, futuriste et tout, qui était parfait d'ailleurs.
0: Ouais.
1: Mais Hera, il n'y a carrément personne.
0: Ouais.
1: Et il n'y a pas non plus de texte en donc les gens si vous voulez ils peuvent pas écouter une musique qui leur plaît avec des phrases qui donnent un sens à la chanson. Il reste que les émotions de la musique.
0: C'est ça.
1: Donc on part chacun part un peu dans ce qu'il veut. Après bien sûr, j'ai des textes en anglais qui accompagnent aussi les entre les passages de chorale. Sont toujours un peu sur les thèmes du
0: oui,
1: bien.
0: Oui, on entendra tout à l'heure d'ailleurs sur le 8e album, il y en a.
1: Oui, voilà. Oui, voilà.
0: Donc, en tout cas, l'idée est dingue et c'est vrai que ça fonctionne parce que comme personne ne comprend, ça parle à tout le monde.
1: Oui, c'est un peu ça. Ça donne la place, la musique prend toute la place.
0: C'est ça. Alors pour le plaisir, on va réécouter Ameno et pour que vous puissiez chanter donc en yaourt, mais j'allais dire, c'est même pas du yaourt là.
1: Non.
0: En fait, chacun peut chanter comme il veut, ce sera toujours correct.
1: Absolument.
0: C'est ça la beauté avec Hera. C'est parti. Éric Lévy est notre invité ce soir dans Décibels.

0: Hera Ameno, vous avez bien chanté hein, chez vous. Bah oui, c'est normal, Décibel, c'est fait pour ça. Éric Lévy, l'homme, le compositeur, le producteur derrière Hera est avec nous ce soir, car Hera 8, 8e album bien nommé donc, vient de sortir, et la tournée 2028, les amis, qui passera partout en France en février-mars 2028, dans les Zénith, dans les Arénas. Ne ratez pas Hera le 15 février à Rouen, le 17 à Lille, le 18 à Strasbourg, je parle bien de février 2028, mais la billetterie est déjà ouverte, le 20 février à Nice, puis Aix, Dijon, Nantes, Brest, Poitiers, Bordeaux, Toulouse, et au mois de mars 2028 à Lyon, à Bruxelles, à Paris et au Colisée de Chartres. Comment ça se fabrique, votre musique? Je parle de la musique de Hera. Quand on entend ses chœurs et ses orchestres, etc., racontez-moi, Éric Lévy, comment ça se fabrique?
1: Ben, j'aborde ça, enfin, on parlait de film tout à l'heure. Pour ouais. moi, comme si je faisais la musique d'un film, en fait. Sauf le film, on va dire, il est un peu dans ma tête. Il est pas, voilà, c'est un film qui n'a pas été écrit ni réalisé, mais c'est vraiment une musique de film pour moi. Les thèmes de chorale. Après, il y a toute une production où bien sûr, j'ai des batteries, des basses. Enfin, vous voyez, il n'y aura pas dans un film forcément. Ouais. Mais tous les thèmes de chorale, les thèmes de voix, j'aborde ça comme ça. Ouais. C'est comme une saga, vous voyez, le premier D'accord. album, deuxième album. Il y a toujours un lien entre les albums après.
0: Donc les fans après. Peuvent suivre en fait l'histoire.
1: Oui,
0: des
1: un fil conducteur vraiment.
0: Au fil des albums.
1: Oui, voilà. Après l'inspiration, il n'y a pas d'explication, vous savez. Ça reste, c'est un mystère, on ne veut pas...
0: Ah bah si on savait comment ça marche, oui. Ah oui, oui, évidemment on en ferait des pilules,
1: oui.
0: Mais ça n'est pas possible. Alors, si vous connaissez de Hera, notamment Ameno, vous vous dites, ah bah je sais, l'influence principale, c'est Carmina Burana par exemple. Alors quand vous écouterez Hera 8, vous ne serez pas dépaysé, il y a effectivement ces influences que vous aimez, ces chorales et ces musiques épiques qui sont toujours là.

0: arrêtez-moi si je me trompe, Eric Lévy, il y a aussi plein d'autres choses dans ce 8e album, plein d'autres influences.
1: Oui, oui, il y a toute la partie aussi un peu, j'irais dire, nostalgie, romantisme, il y a du romantisme, avec Saint-Pierre et Déo, il y a une très belle voix de ténor, une mélodie de cœur, j'ai fait aussi une reprise dans tous les 8 albums d'Era, j'ai fait une fois une reprise, et là, c'est la deuxième fois. J'ai fait Everything's Gonna Be Right.
0: Mais oui, incroyable.
1: Mais il y a la voix du pape Jean-Paul II au début et dans le morceau. Et pour moi, c'était comme une espèce de boucler la boucle avec, vous savez, quand j'ai écrit le I Believe pour la venue du pape à Paris.
0: Ah oui.
1: Donc c'est une manière de, voilà, juste un peu fermer le truc. Mais
0: il faut qu'on parle de cette histoire-là. On est en 1997. Oui. Donc vous avez cartonné avec la musique des visiteurs. Vous avez été nommé au César, etc. Ouais. Et donc le chef d'orchestre Myung Moon Chung, qui est en charge du programme musical du Vatican, prévoit évidemment la musique pour la venue du pape Jean-Paul II.
1: Oui, voilà, exactement.
0: Pape, en France, non mais c'est The Pape quand même, Jean-Paul II.
1: C'est celui qui nous a tous marqué, plus que les autres. Il avait un côté star.
0: Et puis il avait un tel visage de gentil.
1: Oui,
0: enfin, c'était incroyable.
1: Et puis il a une voix incroyable.
0: Et on vous a demandé d'écrire un morceau.
1: En fait, Michel, nous vous parlait, il voulait pas reprendre une œuvre du classique, il voulait une œuvre originale. Alors au départ, ils ont fait un appel d'offres, hein, comme on fait. Un peu les habitués, Vangelis, Jean-Michel Jarre, on m'avait dit, peut-être deux, trois autres. Et on m'a raconté, alors, je sais plus qui m'a dit ça, mais ça plaisait pas trop à Chung. Et il a écouté, il entend une musique à travers la porte de, il avait un fils qui écoutait la musique, il dit, ça, c'est quoi ça? Et il a dit, c'est quoi? Il a dit, c'est Era. Et donc, c'est comme ça que j'ai été contacté.
0: Ah, d'accord.
1: Et voilà.
0: Et cette musique a été jouée, voilà, en
1: oui,
0: présence du pape.
1: Oui, c'est une belle musique en plus parce qu'elle a été, elle est rentrée un peu dans le répertoire des ténors. Elle est jouée dans, elle est quasiment rentrée dans le répertoire classique, enfin moderne classique, je sais pas comment on appelle ça. Il y a plein de ténors qui l'ont repris. Il y a Catherine Jenkins, je sais pas si vous connaissez.
0: Oui.
1: Qui a même appelé son album I Believe. Donc c'est un morceau qui a beaucoup circulé et il a été chanté par Didier Bridgewater et Andrea Bocelli le jour de l'événement.
0: Devant 900 000 personnes, parce que quand Jean-Paul II il faisait un concert, croyez-moi, ça faisait dizaines de stades de France.
1: Ouais, lui, il fait directement 10 stades de France. Et en plus, ce qui était très bien, il y avait une très très belle énergie, puis il n'y a que des jeunes.
0: Ouais.
1: Donc c'est 900 000 jeunes quand même, c'est assez incroyable.
0: C'est magnifique.
1: Oui.
0: C'est magnifique. Alors ce Everything's Gonna Be Alright, c'est une chanson que vous connaissez, qui avait été chantée par
1: Sweetbox.
0: Un groupe qui s'appelle Sweetbox. Samplait déjà de la musique classique. Hein.
1: Oui, c'était sur la musique de Bach. Oui.
0: Exactement. Et donc, vous en avez fait un des premiers singles du nouvel album d'Era. Vous savez quoi? On va l'écouter, on va se rendre
1: absolument.
0: Compte pour dire à tout le monde que oui, bien sûr, Era, c'est si, mais c'est aussi ça.

0: Moment de douceur dans Héra 8 et la voix du pape Jean-Paul II.
1: Voilà.
0: C'est un beau moment.
1: Oui, c'est un beau mélange.
0: Vous aviez pu lui parler à Jean-Paul II
1: Non, je vous dis, lors de cette occasion, il était fatigué à cette époque-là. Donc, à un moment, j'étais sur scène, il était. Voilà, mais il est impressionné. Enfin, comme le cardinal Lucier ou le pape Jean-Paul II sont des gens. On est impressionné, pas forcément parce que c'est le pape, mais ils ont. Il n'y a pas de hasard, vous voyez.
0: Jean-Paul II, on leur a pas donné le job en se disant oui, ça fera l'affaire.
1: Ils ont un charisme incroyable. Enfin, ces gens, on sent quand même que c'est pas une opération de marketing.
0: Non, mais c'est dingue, vous avez vraiment croisé, voilà, des
1: oui,
0: figures,
1: c'est intéressant parce que on passe de Black Sabbath au pape, tout ça, c'est assez. C'est ce qui est bien dans la musique, c'est.
0: Moi, j'ai hâte de lire votre bouquin de souvenirs. Hein. Ça c'est évident. Alors je le disais avant qu'on écoute Everything's Gonna Be Alright, qui franchement si on tombe dessus on se dit pas tout de suite ah bah oui c'est Héra évidemment.
1: Oui bien sûr.
0: Il y a dans l'album plein d'influences. Il y a par exemple le hard rock. On a compris que ça c'était vos racines et ça c'est hyper important. Je pense à la chanson Freedom.

0: Ça pourrait être du Black Sabbath.
1: Oui, oui.
0: On en parlait tout à l'heure.
1: C'est vrai. Ah bah oui.
0: Ah oui. Avec un petit côté aussi Ronnie James Dio.
1: Absolument. C'est ça, absolument.
0: On y est.
1: On y est.
0: Donc, quand on commence avec le hard rock à l'adolescence, de toute façon, on l'oublie jamais.
1: C'est pour la vie.
0: Et il y a aussi des moments acoustiques.

0: for the Braves.
1: Oui.
2: Ça, c'est votre petit côté hippie, un peu.
1: Hippie?
2: Non, je sais pas. Bon, un peu hippie.
1: Si vous voulez, il y a la version acoustique, mais juste après, il y a la version symphonique pour les braves, justement.
2: Pour les vrais braves.
1: C'est pas pour effrayer les gens tout de suite. Il fallait un peu les amener doucement.
2: D'accord.
1: La vraie version.
2: Donc en fait, vous les préparez avec la version acoustique et ensuite vous envoyez les guitares électriques.
1: Oui, enfin, c'est plutôt une formation symphonique assez puissante. Voilà.
2: Et le sens de ma question, c'était aussi, en fait, avec ERA, vous ne vous refusez rien, même si vous savez que les gens ont Ameno dans la tête,
1: oui,
2: et donc un canevas assez précis de ce qu'on va entendre.
1: Oui.
2: Vous, ça vous amuse finalement d'aller sur d'autres territoires?
1: Oui, tant que les voix sont belles, si vous voulez, pour moi, la base, voilà, faut toujours des belles voix, des belles mélodies, la puissance des voix, voilà. Vous voyez, c'est un peu le, tant qu'il y a ça, ça va.
2: Comment vous organisez vos castings de voix?
1: Alors, les castings de voix, écoutez, sur YouTube. Je n'organise pas, je vais chercher tous les chanteurs que j'ai eus, c'est, j'ai trouvé sur YouTube.
2: Ah, incroyable!
1: Oui. Et tout ce qu'on m'a proposé via les canaux pro, c'était toujours une catastrophe. Mais, on m'a posé. Non, mais donc, YouTube, on trouve tout, en fait, c'est génial. On contacte les gens. J'ai un ténor qui vient d'Australie. J'ai une soprano qui vient du Canada. C'est vraiment le. Je passe du temps sur YouTube et voilà.
2: Et vous après, écoutez les voix.
1: Oui, j'écoute, oui.
2: C'est beau. Et la chorale, alors?
1: Alors, la chorale, c'est particulier parce que faut que je trouve des gens qui soient ouverts à. Enfin, un peu casser les codes de tout ce qu'ils ont appris. Oui, déjà, il faut savoir chanter sans vibrer. Parce que les trois quarts des gens dans le classique, ils apprennent, ils chantent en fait, c'est un trémolo, un vibrato.
2: Ouais.
1: Et ce qu'on a, c'est pas très un peu ennuyeux ce que je vous dis, mais il y a très peu de gens qui savent chanter
2: droit
1: sans. Dans Noéra, il n'y a pas un vibrato. Si vous écoutez bien n'importe quel titre, il y a zéro vibrato. Imaginez une seconde Ameno avec un vibrato, ce sera assez. Terrible.
2: On y croirait pas.
1: Ouais, c'est horrible, je pense.
2: Donc en fait, il faut désapprendre certaines techniques.
1: Non, ils le savent déjà au départ, ouais.
2: Au départ.
1: Donc ça réduit considérablement le. Voilà. Et puis, au fil du temps, j'ai réussi à créer une équipe. Enfin, avoir. Ce qui compte pour moi, c'est les qualités aussi souvent humaines des gens avant. Voilà. Pour que ça se passe bien, vous voyez.
2: On a hâte de découvrir tout ça sur scène. On va parler de la tournée The Ameno Tour, la tournée de ERA partout en France en 2028. D'ici moins d'une minute, à tout de suite.
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2: Et merci d'avoir choisi ici pour passer votre lundi soir. On est le premier jour du mois de juin, mes amis. Je ne sais pas pourquoi, mais ça me met en joie. En joie aussi ce soir de célébrer l'anniversaire d'Alanis Morissette ou encore de vous faire découvrir Monte Marco, un jeune artiste que vous allez sans doute adorer pour le restant de vos jours. Enfin, j'espère. Je vous ferai découvrir tout à l'heure. En tout cas, on va aussi jouer au Blind Test. Inscrivez-vous dès maintenant auprès de Sadika qui vous attend au standard. Le numéro 0810 055 056 a gagné ce soir ERA 8, le nouvel album d'ERA, et attention les enfants, en version vinyle et dédicacé par Eric Lévy qui est ce soir mon invité. On a appris plein de choses depuis le début de cette émission. ERA, c'est Eric Lévy, et si vous connaissez bien sûr par cœur. Déjà, dites-vous que vous n'êtes pas les seuls, hein, puisque ERA est 12 fois platine en France, mais 7 fois en Argentine, triple platine en Italie ou encore aux Pays-Bas. ERA, c'est le deuxième artiste français le plus vendu à l'étranger en 2024. Parce que s'exporter, c'est important. 15 millions d'albums vendus à travers le monde. Et ça aussi, c'est très important comme chiffre. Les streams et YouTube, parce qu'on peut dire, oui, ok, mais c'est du passé. Pas du tout. Vous avez dépassé le milliard de streams sur les plateformes de streaming et 3 milliards de vues sur YouTube. Donc c'est encore complètement d'actualité.
1: Oui, c'est intemporel en fait.
2: C'est intéressant comme statistique.
1: Oui, c'est vrai.
2: Vous regardez ça, vous faites attention à ça?
1: Pas vrai. Ça m'intéresse, mais je regarde pas trop, non.
2: Non.
1: Non.
2: Il y a des gens pour vous qui font ça très
1: oui,
2: bien, j'imagine.
1: Oui, oui, tiens, oui, oui. Non, mais j'ai pas, ça me fait plaisir, bien ouais. sûr. Et le côté intemporel, je m'en aperçois par rapport au public qui rajeunit. Au fur et à mesure que le projet vieillit, le public rajeunit. C'est-à-dire qu'on a plus en plus de... Vous savez, vous regardez les statistiques,
2: ouais.
1: tranches d'âge, je crois qu'on a de plus en plus de 18-25.
2: Qui écoutent en streaming 35. Oui, et qui viennent au concert. Petit,
1: oui, de plus en plus, oui.
2: Ah, c'est génial.
1: Parce que vous savez pourquoi ? C'est tout ce monde du Seigneur des Anneaux jusqu'à Game of Thrones, tout cet univers qui est devenu les jeux vidéo, qui plaît oui. beaucoup. Et c'est vrai que Hera, c'est pile la musique qui va bien avec cet univers, oui. Donc, ça leur plaît.
2: C'est ça, c'est toujours d'actualité. Donc, réjouissez-vous, peuple de France. Hera sera chez nous, donc en tournée, en février-mars 2028. Les billetteries sont déjà ouvertes. Et comme disait Eric Lévy tout à l'heure, c'est pas dans deux ans, en fait, février 2028, c'est dans un an et demi.
1: Voilà.
2: Donc voilà.
1: Et en plus, il y a un truc enfin, qui est nouveau pour moi et tous les gens avec qui on joue, c'est on fait l'Accor Arena. Parce que d'habitude, on a fait la scène musicale, le Palais des ouais. Congrès. L'Accor Arena, c'est quand même, c'est un peu un événement en soi. Enfin, moi, en tant que musicien,
2: bah oui.
1: L'Accor Arena, c'est quand même, il y a un truc un peu plus, c'est one step.
2: Je précise pour ma mère qui écoute, maman, c'est Bercy. C'est parce que oui. voilà, Accor Arena, c'est pas tout le monde hein, qui a la oui. ref. C'est oui. Bercy.
1: Ah oui, c'est Bercy. Bercy, oui.
2: Bah ouais.
1: En plus, c'est une très belle salle. En plus,
2: oui.
1: j'ai été voir Jamiroquai il y a quelques mois. Le son est très bon. Ouais. C'est très grand. C'est une belle salle.
2: C'est très très beau, Bercy.
1: Donc, ça va nous permettre de faire un très beau show et j'ai hâte.
2: Paris Accor Arena, le 4 mars 2028.
1: Voilà.
2: Hera sur scène, ça ressemble à quoi ?
1: Ça ressemble à un opéra,
2: okay.
1: parce qu'on est 23 sur scène.
2: Oh, et si je vous suis voulez, contente que vous me disiez ça, j'avais peur que... Ah oui, vous êtes nombreux sur scène.
1: Ah oui, vous pensez que j'étais tout seul à mes guitares ?
2: Non, pas tout seul, okay. mais je me demandais comment on pouvait non. restituer...
1: Oui, bah écoutez, il faut restituer, comme il y a un côté un peu puissant,
2: voilà.
1: on
2: ne
1: peut pas le faire à 4, hein, c'est clair.
2: Ah, c'est bien.
1: Donc 23, c'est... à un moment on était 28, c'est un... mais là on est 23, c'est le chiffre parfait.
2: Okay.
1: Et ça ressemble à un opéra parce qu'il y a 14 choristes, 4 chanteurs, 2 solistes qui sont ouais. 2 issus du métal, 2 du classique, ténor, soprano. Et les choristes dont je vous parle, ils sont constamment en mouvement comme dans un opéra. C'est un opéra, tout le monde bouge, se déplace.
2: Ouais.
1: Il n'y a pas des gens qui restent à l'idée. Donc ils connaissent tout par cœur, il n'y a pas de partition, vous voyez, tout est. Et avec les costumes, les lumières. Donc ça, pour moi, c'est un vrai opéra.
2: On ne verra pas votre visage ?
1: Ah ben si, je suis sur scène.
2: Ah, on verra votre visage ?
1: Oui, moi je joue de la guitare quand
2: ouais,
1: on est sur scène.
2: Oui, hein.
1: Ouais, je suis là.

0: Oui, aussi sur A, on a des versions, c'est vraiment pas quand les gens viennent au concert, on est très loin de l'album, mais c'est toujours mieux que l'album, je sais pas comment vous dire. Si on jouait les versions d'album sur scène, ça serait un peu ennuyeux, vous voyez, les
1: gens. Vous avez envie d'encore plus d'intensité.
0: Ouais, c'est ce que j'ai appris, si vous voulez, à travers le hard rock. Et en faisant des tournées avec Black Sabbath, AC/DC, où c'est toujours super efficace. Et ouais. Donc, moi, j'ai cette école-là, vous savez, de comment faire pour que.
1: Et vous avez vu. Vous avez vu de vos yeux vus et de vos oreilles entendus. Voilà. The Ameno Tour en 2028 à Rouen, Lille, Strasbourg, Nice, Aix, Dijon, Nantes, Brest, Poitiers, Bordeaux, Toulouse, Lyon, Bruxelles, Paris et Chartres. Les billetteries sont déjà ouvertes. Éric Lévy, c'était un plaisir de
0: pour
1: vous avoir.
0: Moi aussi, merci beaucoup.
1: Merci beaucoup.
0: Merci à vous.
1: On se quitte en écoutant Will You Call My Name, qui est tiré de Era 8, qui vient de sortir et qui est à gagner à tout à l'heure au Blind Test. À bientôt.
0: À bientôt.
1: Merci beaucoup.
0: Merci.

0: 8 est disponible. Nouvel album d'Era, on en reparle tout à l'heure puisque je vous le fais gagner au Blind Test.
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0: Le concert de Santa au cinéma, c'est pour cette semaine, les amis, jeudi soir. Alors, si ce n'est pas déjà fait, essayez de trouver des places. Donc, pour cette projection unique dans 80 cinémas partout en France, ce sera donc ce jeudi, le 4 juin, histoire de vivre en immersion le concert qui a valu à Santa une nomination Victoire de la musique. Hein, cette tournée Recommence-moi qui a été magistrale. 50 zéniths à guichet fermé et une performance très spectaculaire avec

0: et rendez-vous sur Google. Vous écrivez Santa au cinéma, tout simplement, et vous trouverez facilement les séances près de chez vous. Une date unique, ce jeudi 4 juin.
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0: Et on joue au blind test avec... Ah ah ! Gilles et Caroline, bonsoir.
2: Bonsoir Émilie, bonsoir Caroline.
3: Salut.
0: Oh, salut, fait Caroline. Je fais un petit point hein, pour celles et ceux qui se demanderaient mais qu'est-ce qui se passe au standard. Gilles et Caroline se sont rencontrés en direct dans Décibel pour jouer au blind test. Ils ont continué la discussion au standard et puis ensuite un peu dans la vraie vie quoi. Gilles et Caroline, on peut dire ça comme ça.
2: Ben voilà, oui.
0: Ben ouais, ça fait plaisir. Alors, vous en êtes où? Vous allez vous marier?
2: Non,
0: Caroline, non, elle veut pas. Caroline, elle a dit non direct. Elle fait, oh non.
2: Elle veut pas se marier, Caro?
3: Ben non, on n'est pas rendu là encore.
0: Bon, Gilles, il y a peut-être une étape à passer avant, je ne sais pas. En tout cas...
2: Non, mais oui, déjà, il faut se rencontrer, déjà.
0: Ah ben, c'est ça, voilà. Dans la vraie vie. Mais
2: oui,
0: ça fait
2: déjà
0: plaisir d'entendre vos voix ensemble. Moi, ça me fait toujours très, très plaisir. Parce qu'en plus, vous êtes de très bons joueurs au blind test. Et Gilles, voulant toujours un peu draguer Caroline, de toute façon, la laisse gagner à la fin. Donc, c'est parfait.
3: C'est pas forcément vrai, ça.
0: C'est vrai? Bon, alors on va voir. De toute façon, vous le savez, le blind test de Décibel est un blind test qui récompense tous les participants. Donc, et Gilles et Caroline, vous allez chacun recevoir un exemplaire de Hera 8, le nouvel album qui est magnifique, de Hera, donc, et dédicacé, puisqu'il était avec nous.
2: En plus, super.
0: Voilà. Donc, vous en aurez un chacun. Puis, si un jour vous vous installez ensemble, bah, vous en mettrez un, chez Gilbert. Enfin, où vous voulez. Pour le revendre vos disques, quoi. Voilà, à la brocante. Bref.
3: Un chez Albopéa, un chez l'avenir.
0: Ou, exactement. On peut faire ça aussi. Caroline a le sens pratique. Quand je m'étais installée, c'est fou, ça. Quand je m'étais installée avec le père de ma fille, alors on s'est séparés depuis, mais comme je tenais beaucoup à mes disques et qu'on en avait certains en double. Il avait dit, ah bah tiens, ceux qu'on a en double, on n'a qu'à les mains. J'ai fait non. Et j'avais mis des gommettes vertes sur mes exemplaires que j'avais planquées dans un placard. Et du coup, bah, après le Covid, quand je me suis tirée, je savais où prendre mes disques.
3: Je prends les gommettes vertes et je me casse.
0: C'est ça, elle a dit, les gommettes vertes, c'est à moi. Salut. Donc voilà, non mais les objets de valeur, genre les disques, foutez des gommettes, on sait jamais. Voilà, c'est ma leçon du jour. Gilles et Caroline, on va donc jouer avec les moyens de transport en chanson. Il va falloir retrouver le plus rapidement possible le nom des interprètes de ces chansons et à la fin, tout le monde gagne, ok?
2: D'accord, sans problème, Caroline.
0: Non, moi c'est Émilie. Gilles est un petit peu obsédé par Caroline. Mais je comprends.
2: Ah oui, non, mais c'est un truc de fou, oui.
0: Je comprends, Gilles, Caroline.
2: On va se voir au mois d'août, là.
0: Ah, mais c'est formidable. Très bien. Oui. Vous nous raconterez, vous passerez à l'antenne en septembre.
2: Mais je vous raconterai, Émilie.
0: Ben oui. Bon, Gilles et Caro. On y va. Un premier extrait, une première chanson et un premier moyen de transport. Dites-moi, qui chante ça?
2: Vive mon temps.
0: Oui.
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0: À bicyclette, mais oui.
3: On cherchait le chanteur
0: Yves Montand. Mais de toute façon, Gilles, il a tout donné. Il a dit le nom de la chanson, le moyen de transport. Il a même chanté un petit bout du... Non, là, le point va chez Gilles. Même avec toute la mauvaise foi dont je suis capable, et vous savez que j'en ai une bonne raison, un silo. Mais là, c'est pour Gilles. Hein. Non, là, je peux rien faire, Caro. Mais on continue. Autre moyen de transport, autre chanson. On cherche bien l'interprète. Qui chante ça?
3: Rocamadour, je sais pas quoi.
0: Ah, c'est pas Rocamadour, mais bien tenté. C'est un groupe de rock français, Caro. Oui, c'est Téléphone.
2: Bravo, Caro.
0: Téléphone. Bah oui, après la bicyclette d'Yves Montand, on durcit le ton avec le métro. de téléphone. On est à égalité. Caroline a trouvé téléphone, Gilles a trouvé Yves Montand. Dernier moyen de transport et dernière chanson du Blind Test de ce soir. Je rappelle que quoi qu'il arrive, vous avez tous les deux gagné l'album des rats.
3: Alors, c'est... Le petit train.
0: Oui, et comment s'appelle le groupe?
3: Etamitsuko.
0: Oui! Bravo.

0: Avec le
1: numéro,
0: elle a gagné.
1: Enfin, Gilles, tout va bien. Un point pour Gilles, deux points pour Caroline. Petite précision aussi, si vous faites une fête ou une boum autour du train, n'oubliez pas que cette chanson d'Erita Mitsuko parle des trains de la mort qui emmenaient les déportés dans les camps en Allemagne ou en Pologne. Donc voilà, c'est pas un train à prendre à la légère, même si la chanson est extrêmement sautillante et la voix de Catherine Ringer est absolument époustouflante. Il s'agit d'une histoire triste racontée dans cette chanson. Caroline, Caroline a gagné. Qu'est-ce qui s'est passé, Gilou?
2: Félicitations, Caro.
0: Ah, c'est bien. Joli joueur.
1: Oui, il est très beau joueur, il faut bien le dire, Gilles, à cette qualité-là. Et bien d'autres, j'imagine, que tu nous décriras, Caro, à la rentrée prochaine, puisque vous allez vous voir en août. Donc moi, je veux, dès la première émission, on rentre de vacances le 31 août. Hein. Décibels, 31 août, rentrée. Donc voilà, moi, le 31 août, je veux un petit blind test avec vous et surtout un compte-rendu de votre date du mois d'août.
2: Non mais sans problème, et puis si on fait une cérémonie, promis, on t'invite, Émilie. Hein.
1: J'espère bien.
0: Il invite
2: la
0: chanson.
2: Je l'ai dit en plus.
0: Il dit la chanson.
1: Génial. Allez, je vous embrasse tous les deux, Caroline et Gilles, et je vous propose d'aller conduire une bagnole avec les Beatles.

0: première chanson de la face A de Rubber Soul, magnifique sixième album des Beatles, sorti en 65. C'était Drive My Car.
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0: La découverte du jour, c'est un jeune garçon qui s'appelle Monte Marco. Il vient de Marseille et ne fait pas de rap. Incroyable, non? Bah oui, quand même, c'est assez dingue. Il est agrégé de mathématiques, auteur, compositeur, interprète. Et je pense que vous allez adorer sa toute nouvelle chanson qui s'appelle Monte.

0: Et c'est notre coup de cœur du jour. Son premier EP 1, 2, 3 est disponible. Et cette chanson-là, oh, quel tube! Ça s'appelle
1: Monstre.
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0: Et c'est déjà l'heure de la dernière chanson de l'émission Chanson anniversaire. Et aujourd'hui, direction le Canada pour les 52 bougies d'Alanis Morissette, qui avait tellement cartonné en 95 avec son troisième album Jagged Little Pill. Et cette chanson dingue avec l'harmonica Hand in My Pocket.

0: Il était incroyable, ce troisième album d'Alanis Morissette, sorti il y a donc un peu plus de 30 ans, 1995. Jagged Little Pill, donc dessus il y avait ce tube-là, Hand in My Pocket. Il y avait aussi You Out to Know, la pire chanson de vengeance après rupture du monde. Un truc incroyable, tellement venimeux. Et puis il y avait Ironic aussi. C'est vraiment un album à réécouter. Et voilà, c'était l'occasion de souhaiter un très bon anniversaire à Alanis Morissette. Allez, Décibel, c'est terminé pour ce soir. Merci à l'équipe. Il y avait Iris Guitoni, Christophe Hulens, Elodie Biancamaria, Sadika Raou et Franck Moilier. Oui, il faut du monde pour préparer cette émission. Que voulez-vous que je vous dise? Parce que l'animatrice est un peu feignasse. Demain, on sera avec Mishka Assayas qui vient de sortir un super bouquin sur les Rolling Stones. Very Good Stones Trip. Demain, 20h. Bisous.
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0: Vanessa Paradis, Joe le taxi, la chanson préférée d'Amir.
2: Permettez-moi de vous partager un petit souvenir d'enfance. C'est un des titres dont j'ai le souvenir petit, de passer beaucoup de moments à le fredonner avec ma mère.

0: pense que déjà à l'époque, quand je voyais cette jeune fille chanter, ça semait en moi des rêves de devenir un jour, moi aussi, si ce n'est pas un enfant qui chante, un adulte qui chante, sur le taxi, Vanessa Paradis.
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0: d'habitude de Claude François, c'est l'histoire incroyable d'un plat de pâtes solitaire qui finit en triomphe planétaire.
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0: En 1967, Claude François est au plus bas. France Gall vient de le quitter. Et pour exorciser sa peine, il écrit sur l'ennui du quotidien, le café froid, les faux semblants face à son assiette de pâtes. Ce titre, comme d'habitude.
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Mais le destin bascule un an plus tard. Paul Anka, un crooner canadien de passage en France, entend la chanson à la télé. Coup de foudre, il rachète les droits pour un dollar symbolique. Il réécrit alors le texte, l'offre à Frank Sinatra, et le spleen de Clo-Clo devient alors My Way. Je me lève.

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3: Vous écoutez Sierra Marios avec Mort à la guerre, chanson co-signée avec Serge Lama.

0: Sierra Mario, c'est un artiste complet qui collabore régulièrement avec Fabienne Thibault, Pierre Billon, Gérard Lenormand ou Didier Barbelivien et qui partage sa vie entre le soleil d'Ardèche, Marseille, sa ville natale, et Paris. Guerre, premier extrait de l'album Auteur de France de Sierra Marios. Un coup de cœur ici de Romardèche.
1: Mort à la guerre.
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1: Saviez-vous que le titre Confidence pour Confidence de Jean Schultes cache une formule mathématique ?
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1: En 1981, pour son premier essai en tant qu'auteur, Jean Schultes invente un jeu de domino verbal. Chaque vers commence par le mot qui termine le précédent. Ce ping-pong textuel crée un rythme obsédant qui hypnotise la France entière. Pourtant, le chanteur ne réalise pas tout de suite l'ampleur du séisme.

0: vacances dans le sud-ouest en entendant un titre grimper dans les hit-parades qu'il finit par reconnaître sa propre voix à la radio. Il est alors obligé d'écourter ses congés pour gérer ce succès grandissant.
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1: Benabar, majorette, la chanson préférée d'Aldebert.
3: Bruno, je le rencontre aux Francopholies de La Rochelle. C'est quelqu'un qui va m'accompagner aussi. Je vais jouer beaucoup en première partie de ses concerts. Benabar, ça serait un petit peu l'arcane de la papesse dans le tarot, vous savez, le tarot de Marseille. C'est des gens qui, tout d'un coup, vont vous faire prendre un autre chemin. C'est des gens importants, des rencontres importantes.
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3: Alors évidemment, ce titre qui est un de mes préférés de Bruno, qui s'appelle Majorette, qui est une histoire humaine. Un personnage de roman. C'est très très beau, c'est très très fort, c'est très intense.
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3: Un traiteur ouvert à l'année à Galéria. François Bogard est un enfant du village et ça lui tenait à cœur d'ouvrir ce commerce de proximité chez lui.
4: Enfin, je suis né à Calvi, mais j'ai grandi ici. Je suis allé à l'école ici jusqu'à mes 19 ans à peu près. Et après, je suis parti travailler sur le continent. Puis ça me tenait à cœur de revenir ici pour travailler chez moi. Parce qu'on est bien dans son village.
3: La cuisine, une passion venue très tôt.
4: Je suis allé en BEP à Île-Rousse parce qu'ici on n'a pas trop de débouchés professionnels. Et en fait, je me suis rendu compte qu'il y avait du travail. J'étais vite demandé, vite sollicité. Et forcément, derrière, j'ai continué dans la cuisine. Et puis quand on progresse, on se passionne. J'ai fait des saisons au départ. J'ai commencé sur des saisons sur Galière principalement. Après, je suis parti sur le continent. Je suis parti travailler sur Lyon pendant 3-4 ans. Je suis parti sur Paris également. Et quand ma femme a accouché, ça m'est tenu à cœur de faire grandir mes enfants ici. C'est pas du tout la même vie. On est bien plus tranquille dans son village.
3: François propose au quotidien des plats du jour.
4: Ça change, ça varie. Des plats de saison, principalement. L'été, beaucoup plus de produits corse, évidemment, parce que la demande est bien plus importante. Je vais faire aussi, j'ai des pensionnaires, mais je propose aussi, je fais pour les mariages, les buffets, les anniversaires, les baptêmes, tout le principe du traiteur à l'extérieur et à domicile.
3: Et le traiteur a quelques spécialités.
4: J'utilise beaucoup de produits corse, principalement. Alors aujourd'hui, par exemple, j'ai des artichauts farcis au brooch, mais ça peut m'arriver de faire des ch'torte sabrite. Je vais faire du sauté de veau aux olives. Après, je fais beaucoup de produits aussi d'ailleurs. Je vais faire des tagines, des couscous, des paella, suivant la demande, ce que les gens aiment en fait en général.
3: Parmi ses clients, beaucoup de gens du village.
4: En hors saison évidemment, mais ça arrive souvent qu'il y ait des gens qui se perdent au village pour aller se balader, qui ont besoin de manger sur le pouce entre guillemets, donc ça rend toujours service. Après, j'ai beaucoup évidemment ma clientèle principale, c'est comme je suis toute l'année, c'est les gens du village. Après l'été, bien sûr, les touristes avec la vente de charcuterie, la vente de fromage corse, la vente de vin.
3: Développer son activité, perdurer dans le temps, et pourquoi ne pas laisser plus tard ce qu'il a construit à ses enfants? Tels sont les espoirs de François Bogard pour les années futures.
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5: Comme ils sont susceptibles d'entendre ce petit cours, je vais faire attention, je vais être sympa avec nos chers petits anges aujourd'hui.
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5: Pote Péplard. Garçon ou fille, c'est la question que tous les futurs parents entendent évidemment dans tous les pays du monde. Quand on attend un heureux événement, l'entourage demande souvent « Anéhé, alors, pote Péplard, hein ?» Garçon ou fille, ça permet de choisir, de bien choisir le cadeau de naissance évidemment. Pote, c'est un gars, ur pote. En breton, ça fonctionne à tout âge. Ur pote, un gars ou un garçon. Et plard, ur plard, c'est une fille ou une femme d'ailleurs. Pote. Péplard, gars ou fille. Mais on peut préciser, si on veut être sûr, pour les jeunes enfants, leur potric, un petit gars, un jeune garçon, potredigou au pluriel, un peu plus dur à retenir, hein. Potredigou. Et plaric, c'est pour une jeune fille, une petite fille, plarigio au pluriel. Voilà, c'est simple, mais comme toujours, c'est simple quand on connaît. C'est sûr, c'est plus facile après. Donc, pour les gars, pot, potric, potredigou. Pour les filles, plar, plaric, plarigou. Au pluriel.
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5: Eh bien non, un nom de bateau. Ça change et on en voit souvent dans les ports avec le mot Havel, en mot composé. Havel, c'est le vent. Bon, c'est sûr que du vent, ça aide quand on est en mer. Donc les marins choisissent souvent des noms en rapport avec le vent. Havelvour, par exemple, du vent de mer, Havelvour. Mais on entend aussi, on peut lire Haveldro, le tourbillon. Ça, c'est le vent qui tourne, Haveldro. Autre possibilité, toujours, Havelpen ou Havelaben, expression moins appréciée car ça indique où ça parle du vent de tête, Havelaben, le vent de face qui n'aide pas beaucoup en mer, et sinon Haveldré ou Haveladré, là c'est pour ceux qui veulent du vent arrière. Mais voilà, ce sont de très beaux noms qu'il faut préserver évidemment, comme les noms-lieux, comme les noms de famille, comme notre belle langue en fait. Mais ça se fera que si l'on fait tous un petit effort. Je vous laisse et je vous dis à demain, même heure, d'Ahenta. Et bon vent.
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8: Pluie, neige, canicule, brouillard, la météo décide si on va râler ou si on va râler autrement, si vous voyez ce que je veux dire. Mais dans le fond, qui décide des prévisions météo? Qui observe? Qui calcule? Qui c'est qui tranche à la fin? Et surtout, pourquoi ils disent qu'il va y avoir du soleil alors qu'on se prend une rincée? Eh bien, réponds tout de suite dans les coulisses de Météo France Alsace que je teste pour vous aujourd'hui. Je suis à Ilkirch-Grafenstaden. Ici, on estime, on calcule le temps qu'il fera demain. Et à côté de moi, voici Simon. Simon, c'est le technicien météo. C'est lui qui surveille des capteurs, des antennes, des machines qui parlent. Bref, tout le langage, c'est des chiffres. Entre le vent, la pression, l'humidité, tout est mesuré en continu avec des stations météo basées un peu partout en Alsace, à des endroits stratégiques, en altitude, dans les vallées, en plaine ou encore en ville, au nord, au sud, bref, un peu partout. Et à cela, on peut ajouter aussi d'autres outils comme les radars, les satellites. Et chaque jour, c'est des millions d'observations qui arrivent dans les ordinateurs de Météo France Alsace. Et avec des équations très, très, très complexes. Et cette complexité est en lien avec notre prochaine découverte. Direction, le bureau des modèles météo. Ça, c'est avec Théo. Théo, il est météorologiste et il m'explique qu'on ne prédit pas le futur. Mais en revanche, on calcule des scénarios et leurs probabilités. Certains modèles, par exemple, simulent l'atmosphère avec comme résultat, écoutez bien, 350 prévisions possibles chaque jour. Ah bah oui, hein, la machine, elle calcule tout ce qui est possible. Hein, et c'est l'humain, enfin, qui va trancher. Parce que oui, la météo, en bout de ligne, c'est pas juste une machine, hein, c'est aussi un cerveau. Il y a un cerveau qui tranche. Et en parlant de cerveau, en voici un autre bien rempli. C'est celui de Cédric. Il est climatologue. Et Cédric, lui, va nous emmener littéralement dans un autre monde. Parce qu'avec ses analyses à Cédric, on ne regarde pas demain. Non, on va regarder 100 ans en arrière. Car Météo France, conserve en quelque sorte la mémoire du climat depuis plus de 150 ans. Parce que le passé, il nous permet quoi? De comprendre l'avenir. Surtout avec les notions du dérèglement climatique qui nécessite une véritable expertise. Alors, après ce dévoilage d'outils, de calculs, d'équations et d'expertises en tout genre, comment se fait-il qu'en 2026, on puisse encore se tromper dans les prévisions? J'ai posé la question et la réponse de mes spécialistes est claire. Prévoir la météo, c'est comme essayer de prédire la forme exacte des vagues dans une soupe qu'on remue en permanence, sauf que la casserole fait la taille de la planète et que la cuillère tourne toute seule. Et en plus de ça, il y a quelqu'un qui joue avec le feu. On continue. Bref, vous l'avez compris, impossible d'être parfait, seulement de se rapprocher de probabilités, mais avant tout, le rôle de Météo France Alsace, c'est d'anticiper au maximum les risques.
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1: Adi Oubalen et Adi Sias à toutes. Est-ce que vous connaissez le mot fenestru? Ben, une fenestru est une fenestre picciotto. C'est une petite fenêtre. Peut-être une couple obésie m'a bien contat qu'a bien pas spougu d'intra d'in l'oustal. Un jour, mon voisin m'avait raconté qu'il n'avait pu rentrer chez lui. J'avais expliqué, vous savez pourquoi? Ben, sa femme avait clavé la porte d'entrée. Clavé, qui vient de l'occitan clabat. Alors, à votre avis, qu'est-ce que ça veut dire?
2: Eh ben, je dirais fermé à clé, verrouillé.
1: Et en effet, je m'explique, mon voisin était sans clé et sa femme, eh bien, elle était parti faire une course en ville. Comme il n'avait pas les clés, eh ben, Charbel Zekefaguet, vous savez ce qu'il a fait? Eh ben, t'es passé par le fenestro del garage. Il est donc passé par le fenestro du garage. Le fenestro est lingo nostro. C'est la lucarne, le vasistas, une précisionnette. Je pas plage pèse l'oubégié, et stéonier, et je magre. Mon voisin est maigre. C'est bien pour ça qu'il a pu passer par le fenestro du garage.
2: Et le fenestro, ça peut être autre chose?
1: Eh bien oui, le fenestro bremonde estabe l'autre mout pel parla de la télévision. Ce mot fenestro s'utilise également pour parler de la télévision. Bon, c'est tout un copère, hein, surtout autrefois, car les téléviseurs étaient pitchous, ils étaient petits. D'ailleurs, quand les premiers postes sont arrivés, certaines personnes appelaient cet objet ben, le fenestro. Mais depuis, eh bien, les choses ont bien changé avec ces grands écrans de télévision.
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2: On a l'honneur et la chance d'avoir le copain Tom Aubry en studio. Salut Tom.
3: Salut Richard, bonjour à tous.
2: Mille raisons d'aimer la Côte d'Azur. Chaque jour, un nouveau chapitre, une nouvelle page qui s'ouvre. C'est parti.
3: Et une nouvelle aujourd'hui, c'est parti. Voilà, raison 480, les trains et la Côte d'Azur. Alors, si on est râleur, et je le suis, on peut dire que les trains sur la Côte d'Azur, c'est pas un long fleuve tranquille. D'ailleurs, est-ce que vous êtes déjà demandé pourquoi est-ce qu'on longeait le bord de mer, ou comment marche le réseau ferroviaire azuréen, et quel était le train le plus luxueux qui ait jamais circulé dans les Alpes-Maritimes?
2: Bon bah, je suppose que tu vas nous expliquer tout ça.
3: Tout juste Auguste, mais pour tout comprendre, il faut que l'on remonte un peu dans le temps.
2: Mmh.
3: En France, en 1820, les trains se développent autour de Saint-Étienne, où se trouvait un bassin minier. L'enjeu à cette époque est donc de relier un pôle industriel à une ville ou à un port.
2: Et c'est après que les trains révolutionnent le tourisme.
3: Et oui, durant la seconde moitié du 19e siècle, dans les Alpes-Maritimes, la révolution du chemin de fer permet de désenclaver les territoires et de transporter un nombre toujours plus grand de marchandises et de voyageurs. La compagnie internationale des wagons-lits va d'ailleurs plus loin en proposant des voyages alliant confort, vitesse et sécurité. En 1886, le train bleu relier Londres à Menton.
2: Ah ouais.
3: Et les voyageurs peuvent pour la première fois se déplacer à bord, se faire servir des repas à table et surtout dormir correctement.
2: Et alors, quel impact ça va avoir chez nous?
3: Eh bien, le rail accompagne la construction des palaces, l'essor des villas et en bref, la naissance de la Riviera. Sans le train, la Côte d'Azur n'aurait probablement jamais connu un tel développement touristique.
2: Mais alors, pourquoi est-ce que ces rails longent le bord de mer?
3: Alors ça, c'est pour une raison géographique. Dans les Alpes-Maritimes, la mer borde directement des reliefs abrupts. Et donc à partir des années 1860, les ingénieurs n'avaient pas d'autre choix que de construire des lignes de chemin de fer sur la bande côtière. Car oui, il faut construire sur un terrain plat et avoir un accès direct aux villes portuaires.
2: Et donc la géographie impose ce tracé.
3: Oui, finalement, si le train longe la mer, ce n'est pas seulement à cause de la géographie. C'est parce que depuis 150 ans, la Côte d'Azur avance au rythme du rail. C'est une carte postale en mouvement, c'est un balcon sur la Méditerranée. Et ça, franchement...
2: Bah, c'est une très belle raison d'aimer la Côte d'Azur.
3: En plein dans le milieu là.
2: Et franchement, on va pas se mentir, on a quand même la chance d'avoir l'un des plus beaux tracés au monde.
3: On est bien d'accord, on peut être penseur dans le train.
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4: Quand il y a des prédateurs, bah, mais sa tête dans sable, au moins ils disent que c'est un pot avec des roses qui dépassent.
5: Pourquoi l'autruche met de temps en temps sa tête dans le sable?
6: Pour peut-être manger les bêtes dans le sable.
7: Pour manger ce qui est dans le sable, pour tout simplement voir ce qu'il y a dans le sable.
8: Pour dormir.
5: Si elle veut voir ce qu'il y a dans le sable et qu'elle met sa tête dans le sable, elle voit plus rien.
7: Peut-être qu'elle résiste au sable.
5: Ou alors elle a une frontale.
7: Je pense pas. C'est peut-être pour manger ce qu'il y a dans le sable, mais plus profondément avec sa bouche.
4: Quand il y a des prédateurs, bah met sa tête dans le sable. Au moins ils disent que c'est un pot avec des roses qui dépassent.
8: Oh les jolies fleurs!
7: Comme ça elle voit pas ce qui se passe autour et elle a plus peur.
5: Qu'est-ce que vous faites si quelqu'un vous court après?
7: Courir. Dire à quelqu'un qu'on a besoin d'aide.
5: Tu vas pas mettre ta tête dans le sable.
7: Bah non, sinon il peut nous attraper facilement.
4: Ou alors sinon on lui met un coup de poing dans la figure, au moins bah c'est lui qui a la tête dans le sable et nous on s'en va.
5: Mais pour l'autruche alors elle?
7: Pour l'autruche c'est facile, elle court plus vite que nous.
5: Et vous savez comment on fait des petits autruches?
7: Une fois qu'ils sont dans l'œuf, bah ils cassent la coquille, ils sortent.
5: Donc c'est avec des œufs?
7: Bah oui.
5: Vous avez déjà vu un œuf d'autruche?
7: J'ai cru en voir un en vidéo, mais non. Il est comme les œufs normaux, mais quand même un peu plus gros.
9: Oh, plus ils sont gros, plus les aiment.
7: Bah, l'œuf, je l'ai déjà vu, mais pas en vrai. L'œuf, il est gros comme ça.
5: Il est en effet très gros. Comment est-ce qu'on peut avoir une poêle suffisamment grande pour faire un œuf au plat d'autruche?
7: Tu fabriques soit une grande poêle ou...
8: Non, pas la poêle à frire!
7: Soit... T'essayes de trouver une grande poêle, et comme ça, c'est bien. On a des poêles grandes, mais ça suffit, une poêle comme ça, ça suffit. Ou alors, on le fait tout simplement pas cuire, on les laisse vivre.
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1: Direction la Vendée à Beauvoir-sur-Mer. Je suis très heureux de vous emmener à la rencontre d'Anne-Marie. C'est une maraîchine très attachée à la Vendée et à la transmission de ses traditions.
2: J'y suis née et toute ma jeunesse est donc passée là-bas. C'était difficile. Mon père est décédé à 36 ans. Donc on était trois enfants. On est restés tout seuls, tous les trois, avec notre maman, avec une vache pour vivre. Et puis un petit jardin. Et puis quand il n'y avait pas trop à manger, ma maman allait pêcher les grenouilles et les anguilles dans les fossés. C'est vraiment mes racines, le marais. Hein. J'y suis accro.
1: Vous êtes une vraie maraîchine ?
2: Ah oui, je suis une maraîchine à 100%. Hein.
1: Elle représente quoi la Vendée pour vous, Anne-Marie ?
2: C'est mon pays, c'est quelque chose qui m'est vraiment cher au cœur. Le marais, je ne peux pas m'en passer, mais dans le marais, il y a aussi la mer chez nous. Ouais. Et ça, c'est pareil, on a besoin de ça, nous. Je vais voir la mer, et je me promène dans le marais.
1: Pourquoi ça vous apporte quoi, vous ?
2: Une détente, et j'ai un livre particulier aussi.
1: Ah.
2: C'est mon moment zen, moi.
1: Et c'est quoi ce livre que vous emmenez ? Ah, faut pas le dire.
2: C'est
1: votre petit jardin secret.
2: Oui, c'est mon petit jardin secret.
1: Alors, on le laissera dans son petit jardin secret.
2: Et puis, c'est pour ça aussi que je fais du folklore. Il nous faudrait des jeunes, mais les jeunes, maintenant, c'est compliqué. On en a dans le groupe, hein. On en a 5 et qui sont mordus, mais pour combien de temps ? Parce qu'ils sont jeunes encore. Et
1: Alors, qu'est-ce qu'on peut faire pour remédier à ça ?
2: Ben, on ne sait pas trop. Bon, maintenant, il y a beaucoup de balles folk et de choses comme ça.
1: Et pourtant, ces fêtes-là ont un succès assez populaire. Parce qu'on va penser à Chaland autrefois.
2: Oui, à Chaland autrefois. Et puis, maintenant, ce qu'on fait beaucoup moins, ce sont des kermesses, par exemple. Moi, j'adore les gens, j'adore connaître des gens parce qu'ils m'apporteront quelque chose.
1: C'est essentiel pour vous.
2: Oui.
1: C'est même limite vitale.
2: C'est limite vitale, oui. Après, j'ai fait 10 ans pour la RSB, là. La RSB, qui est l'association des retraités sportifs de Beauvoir. Moi, les associations, c'est aussi apporter aux gens des choses, leur faire plaisir d'abord dans ce qu'on leur propose. J'espère vraiment que beaucoup de gens pourront se lancer dans les jeunes, il faut vraiment, mais je comprends bien qu'actuellement la vie est difficile. Les gens de 35 ans maintenant, ils sont tellement pris par autre chose que c'est compliqué.
1: Alors, on revient en arrière. Vous avez 18 ans, vous vous mariez, Anne-Marie. Vous diriez quoi à cette jeune fille ?
2: Je dirais qu'il faut dans l'avenir, à 18 ans, on est jeune. Il faut penser à ne pas rester seul dans son coin.
1: On va dire, Anne-Marie, ce matin, que vos petits-enfants nous écoutent là, à la radio. Oui. Vous voulez leur dire quoi, pour conclure ?
2: Je vais leur dire, essayez de faire un peu comme mamie. Essayez de donner, de partager, d'apprendre, de vouloir connaître... Voilà, plein de choses comme ça.
1: Anne-Marie, la passion de la Vendée, la générosité, la joie de vivre et l'amour des gens.
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3: Ici matin.
4: Le temps de vous lire en marseillais. Bonjour Médéric.
3: Bonjour Philippe.
4: Notre linguiste marseillais. Donc on va jouer ce matin un peu comme des enfants.
3: Oui, tout à fait. Alors vous savez à quoi jouent les enfants en ce moment ? Enfin ces jours-ci, ces temps-ci.
4: Ces temps-ci, avec le smartphone, jeu, voilà quoi.
3: Les tablettes, les jeux vidéo, etc.
4: Ouais.
3: On est d'accord. Bon, les tout petits jouent encore avec des voitures, des robots, les trucs Pokémon, etc. Voilà. Alors autrefois, alors non, je ne vais pas faire celui qui grommelle à mon réguignard.
2: C'était mieux avant.
3: C'est ça. Non, mais je vais vous parler quand même des réguignards. Les Réguignards de Luberon, c'est une association provençale qui, comme son nom l'indique, regroupe des amoureux de la culture et de la langue provençale, des gens du Luberon, qui s'appellent avec autodérision donc les Réguignards, en gros les râleurs. Hein. Eh bien, la présidente de cette association est bien connue chez nous, il s'agit de Claudette Ocelli, aussi connue sous le nom de Mamette, dont on a entendu la voix sur notre antenne pour nous apprendre un peu de provençal. Avec ces Réguignards, elle organise jusqu'au 14 mars à Pertuis, à l'espace de Croze, une exposition appelée Joe et Jugué d'antan, qui propose de retrouver des jeux et jouets d'antan et avec leur petit nom en provençal. Alors autrefois, les minots jouaient à Ouda, au dé, au Baouduf, au Toupie ou au Quille. Il y avait les osselets aussi. Alors je me souviens que mon frère jouait, je trouvais ça bizarre, les osselets.
4: Mmh.
3: Mais voilà, ça a disparu, j'ai l'impression.
4: Oui, c'est vrai.
3: Non, voilà, on ne voit plus ça. Jouer aux osselets, c'est Djouga, Djibotrao et Mélisa Ousset. Par contre, les billes, on y joue encore. À mon époque, on prisait les gros galops comme ça et on tirait les soldats Starlux. Ou on jouait au pot. Enfin bref, voilà, j'adorais les billes. Dans la cour de récré, je pense qu'on joue encore à la marelle ou à la corde persaouta, je traduis pas. Mais probablement plus aux yeux au banda, les yeux yeux bandés au Colin Maillard, qu'on appelle aussi Kukuruma. On dirait une chanson Kukuruma. Bon. En revanche, on fait encore liser Skundai, le jeu de cache-cache, à partir du verbe s'escoudre, se cacher. Et on dit parfois, c'est Avateskundra, on va te cacher. On joue aussi à la poupée, la titeille, dans son usta ou des titeilles, sa maison de poupée, ou bien avec une poupoune pour Djouga à la mama, là non plus, je traduis pas. Quand j'étais minot, j'adorais jouer avec les taraillettes, la dinette, mais aussi à la marchande. J'avais d'ailleurs un bel établi de marchande et je vendais à ma mère, à ma grand-mère, plein de beaux fruits et légumes en plastique, ou du poulet, ou en plastique, ou du fromage en plastoc. Avant, la malbouffe, vous voyez, avait déjà tout prévu. Tous ces enfants d'hier ou d'avant-hier sont présentés à l'exposition Joe et Jugé d'antan à Pertuis jusqu'au 14 mars pour ce... Et samedi, donc demain, il y aura en plus un grand jeu de piste sur le double thème du parler provençal et des jeux d'enfants dans les rues de Pertuis, mais aussi du Motus. Tous les t-shirts, toute l'après-midi, nous serons sur place avec mon collègue Bla pour vous faire jouer à Motus en mode démo ou initiation. Mais il y aura aussi un Motus en live, en public, avec les meilleurs joueurs de Motus à défier. Alors, de mon temps, on joue à cache-cache, et celui qui comptait, on disait qu'il pégait. On disait, allez, c'est toi qui pègues. Ouais. Et on joue aussi à faire des moulons dans la cour. Et pour signaler un attroupement, on crie moulon. Donc ce samedi, moulon à Pertuis.
1: Allez, moulon.
0: 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Il s'appelle Frédéric Brand et ça fait maintenant 17 ans qu'il travaille à l'élaboration des créments, des 4 millions de bouteilles de créments de l'entreprise Louis Bouillot à Nuit-Saint-Georges. Il nous fait voir l'envers du décor, mais d'abord on s'équipe de chasubles orange fluo.
5: Sur le site, il y a une centaine de personnes qui travaillent sur le site et c'est un site classé IFS BRC, c'est-à-dire qu'on respecte des normes qualité et sécurité consommateur et donc... mettre des chasubles qui permettent l'identification des visiteurs avec un enregistrement bien adéquat.
0: Eh bien, allons-y, ouvrons cette porte.
5: Oui, on va y aller.
0: Oula !
5: Donc, en fait, ici, nous n'avons pas de cave enterrée. Les cuves font jusqu'à 7 mètres de haut.
0: Wow.
5: 7 mètres de haut et une seule cuve représente le volume d'un petit domaine viticole. Ça représente environ 520 hectolitres de vin. Ici, nous avons dans cette cuverie-là 50 cuves différentes. Et cette diversité de cuves, cette quantité de cuves est importante parce qu'en Crémant de Bourgogne, nous sélectionnons les zones géographiques. Mais également, nous avons un grand travail au pressurage où nous séparons la cuvée et la taille que nous vinifions séparément. Et afin d'avoir une grande diversité de profils aromatiques qui vont nous servir de nos assemblages crémants futurs, nous avons besoin d'avoir une grande quantité de cuves qui vont pouvoir mettre en musique nos assemblages par la suite.
0: Donc malgré le fait qu'on soit dans un environnement plus ou moins industriel et gigantesque, on a quand même cette notion de terroir, c'est important de le rappeler.
5: C'est important. Si maintenant je mélange tout, parce que c'est effectivement une seule appellation que l'on vinifie, mais si je commence à tout mélanger pendant les vinifications, après les assemblages qu'on va faire n'auront plus aucun sens. Il faut vraiment respecter ces trois principes, donc le cépage, le terroir et le fractionnement au pressurage qui vont nous permettre justement d'accorder. Il faut savoir que Louis Bouillot a plus d'une dizaine d'assemblages différents et il faut que chacune de ces assemblages ait une personnalité bien précise avec son moment de dégustation et de plaisir propre. Et donc c'est grâce justement à ces diversités qu'on peut avoir ça.
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1: On prend de la hauteur aujourd'hui à Montarché, un village qui cumule plusieurs particularités. D'abord, c'est le plus haut village de la Loire, à 1160 mètres d'altitude. C'est une des plus petites communes du département, en superficie aussi. Et puis le lieu où a été produit une archive presque unique en France. Pour nous en parler, j'accueille aujourd'hui Sarah Duris. Bonjour Sarah.
2: Bonjour Eddy.
1: Guide conférencière à l'Office du Tourisme Loire-Forêt. Quelle est l'histoire de ce document si rare et ancien ?
2: Il s'agit d'un registre d'état civil. Il recense les naissances, les mariages et les décès sur la commune de Montarché. Mais ce qui fait qu'il est tout à fait exceptionnel, c'est la date à laquelle ce registre débute, 1468, soit la fin de la période médiévale.
1: Est-ce que cela veut dire qu'il n'y avait pas de registre d'état civil avant ?
2: Non. L'obligation de produire un document comme celui-ci est ordonnée par l'État au XVIe siècle. Et cette ordonnance n'est pas toujours bien respectée par les paroissiens. Ici, la population est recensée avec 70 ans d'avance.
1: Est-ce qu'on connaît l'auteur de cette archive ?
2: Oui, c'est le prêtre de Montarché, nommé Claude Ferrier, qui a tenu le registre pendant 49 ans. On y lit les noms, les dates et même les métiers des anciens archimontois, mais aussi la météo.
1: Ah, ça m'intéresse. Est-ce que les conditions climatiques de l'époque étaient bonnes ?
2: Alors, c'est difficile à dire parce que ce sont principalement les mauvaises années qui sont inscrites. On lit des sécheresses, des tempêtes et même un tremblement de terre. En 1543, suite à une invasion de chenilles ayant entraîné une famine, l'évêque du Puy prend une mesure exceptionnelle, excommunier les fameux insectes. On vous laisse juge de l'efficacité de cette mesure. Il évoque aussi les épisodes de peste.
1: Des documents qui renferment de drôles de surprises. Où est-il conservé aujourd'hui ce fameux document ?
2: Il est gardé précieusement aux archives départementales à Saint-Étienne. Il a longtemps été le plus ancien registre d'état civil de France et donc a été présenté lors d'une exposition universelle à Paris. Aujourd'hui, c'est le deuxième plus ancien de l'Hexagone, mais c'est le mieux conservé des deux.
1: Un véritable trésor qui témoigne de la vie des habitants de Montarché. D'autres histoires et légendes sont à découvrir sur place, notamment lors des visites guidées menées par les guides de l'Office de Tourisme Loire-Forêt. Merci Sarah Duris.
2: Merci.
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3: Patrice, 69 ans, vous en.
4: Vous avez créé des meringues tatin, la confiture

0: Père par le Festival des Pins, oui, il y avait quelques kilos de pâtes, oui, oui. 40 kilos de pâtes de mémoire.
1: Ça représente quoi pour vous, la pâtisserie ou la cuisine?
0: Moi, je me lève le matin, je pense qu'à une chose, c'est cuisiner.
1: Et je reviens sur la meringue tatin, vous rajoutez du caramel dans les blancs d'œufs?
0: Je rajoute pas du caramel, je rajoute de la pomme confite.
1: Elle est venue comment, cette idée?
0: Genre, en réfléchissant, il fallait que je trouve quelque chose.
1: Pour vous occuper?
0: C'est ça, j'avais rien à faire, donc j'ai dit, je vais faire des meringues. Et par contre, ça a beaucoup de succès. Depuis la création des ambassadeurs, en pot de confiture, on en a fait plus de 1500. On est présent, par exemple, à Musée du braconnage à Chons. On est à la Maison des Étangs aussi à Saint-Viat.
1: Il y en a combien des ambassadeurs de la tarte tatin du côté de la Motte Beuvron?
0: Alors au niveau du bureau, nous sommes 8 et nous avons une trentaine d'adhérents.
1: Okay. Ça va être quoi votre prochain défi culinaire, Patrice? Maintenant que vous êtes recordman du monde de tatin.
0: Et ben on attend que quelqu'un nous pique la vedette pour recommencer, on attend que ça.
1: Ah ouais, et c'est quoi le record à battre déjà?
0: Alors c'est 308 kilos.
1: Et vous pensez que vous pouvez aller jusqu'à combien au maximum?
0: Oh bah là, je pense qu'on peut aller à 400, ça c'est sûr.
1: Il va y avoir assez de pommes en Sologne?
0: Ah oui, il y a ce qu'il faut. Non, on a des mains, on a tout ce qu'il faut. Non, là, il n'y a aucun problème. On est prêt à relever le défi sans souci. Par contre, il va falloir qu'ils se dépêchent parce que la pendule tourne. Alors, l'origine de la tarte tatin, donc, c'est bien la Motte Beuvron. Et d'ailleurs, les sœurs tatin sont enterrées au cimetière de la Motte Beuvron.
1: Ah oui, donc, oui, parce qu'il y a les Normands qui ont essayé de vous prendre.
0: Les Normands, bah, disons qu'ils ont le beurre et les pommes, donc ils se sont un peu appropriés la tarte tatin.
1: Le mot tarte tatin, il n'est pas déposé.
0: Alors, le mot de tatin n'est pas déposé, donc aujourd'hui tout le monde peut se l'approprier. Et c'est vrai qu'aujourd'hui on trouve des tartes tatin aux pommes et maintenant des sucrés, des salés, aux poires, aux endives, aux aubergines.
1: Et ça, est-ce que ça vous révolte?
0: Oh, après, il y a de la place pour tout le monde. Hein. On peut faire tout ce qu'on veut du moment qu'elle est retournée. C'est une tarte tatin.
1: Et après, on caramélise tout ça, les endives.
0: Vous mettez un peu de sucre. Ah oui, alors, tatin d'endive, c'est délicieux. Pour avoir essayé, c'est délicieux.
1: Ah ouais,
0: vous mettez du sucre dans le fond de les endives, ça demande un petit peu de sucre. Pareil, du beurre, hop, au four, une pâte par-dessus, on tourne, ça fait une super tatin d'endive.
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3: Ah, le matin, on fait la toilette, et il faut nous prendre pour des gobettes.
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3: La gobette, c'est la truie, ou la métreux, qu'elle est de ses petits gouris. Ah, par chez nous, c'est pas comme chez les Bertans, j'en pas de gros élevages de cochons. Dans le temps, dans les fermes, on engraissait un verra, en des truches et puis les yeux grasses. Puis, on y faisait sa fête. C'était la Saint-Cochon. Tout le monde venait aider la famille, les voisins, pour éplucher les oignons, faire le boudin puis les saucisses, saler la viande, et puis casser la croûte. On buvait une goutte, puis bien souvent une deuxième. Celle-là, on l'appelle le rince-cochon. Même si on l'élève pour le manger, ça l'empêche pas de l'avoir de la tendresse pour le cochon. Écoutez donc ce qu'en dit Jules Gilbert.
4: En Berrichon dans le texte.
3: Ah, oh, je l'avais acheté sur le champ de foire, le 1er de septembre à Saint-Martin. Oh, il était vif, c'est à pas croire. Deux grandes oreilles, le museau mutin. Le soir, un coup formé dans les tables, il a ben dû trouver le temps long. Il a regretté ses bains manchables, tous ses petits frères, les autres laitons. Oh, doucement, il s'est fait à son auge, ou qui avait dû boire à gogo. À la paille fraîche qui fait sa bauge, ou qui ronflait comme un sous-l'eau. Oh, pour le pousser, je peine à un dire. Toute la journée, il dévorait. Puis un soir, j'ai dit à ma vieille, c'est temps, faut qu'on tue notre bestiau. Eh ben, ça nous a fait quelque chose. À la Mélipie à Mouet. Ça l'a pas empêché de faire la fête. Ce chagrin-là, c'est vite passé. J'en fais des pâtés en clatette, des grands boudins que j'en épicé. J'en ai mangé de la couchouna et que j'en ai arrosé en du vin gris. Des andouillettes et des tripoilles, des saucisses et du boudin frit. Le soir, hein, j'étais ben tout un peu pompette. Mouais, émotionné pour de bon, j'ai ben failli gâter la fête. Comme un vieux, je pleurais mon cochon.
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2: Arnaud Fromage est avec nous chaque matin. C'est l'heure de la nécessaire minute comtoise. Mon cher Arnaud, bonjour.
3: Bonjour.
2: Du côté des radars, il y a des petites surprises. On donne vraiment des drôles de noms aux choses, parfois, chez nous, en Franche-Comté.
3: Oui, et en voici un nouvel exemple. Alors, petite mise en situation, vous êtes en voiture, vous venez de Belfort et vous roulez en direction de la chapelle sous Rougemont. Bref, vous êtes sur la départementale 83, vous passez de nez avant d'arriver à Rope. Là, vous passez devant la mairie, sur l'avenue Charles de Gaulle, il y a Céline Coiffure, mais vous continuez. La petite patte d'oie à la Vermenoncourt, vous restez sur la route principale et vous avancez encore un petit peu. Il y a les jolies maisons typiques là sur le côté et c'est là, dans le virage, qu'il faut freiner tout simplement parce qu'il y a un radar.
2: Bon, bah pas mal la petite balade là autour de Belfort, je vois pas vraiment... Vous voulez en venir, Arnaud ?
3: Eh bien, exactement à cet endroit précis, là, sous le radar, en face de la boîte aux lettres. Parce que ce n'est pas n'importe quel radar. C'est celui qui est surnommé le radar Johnny Hallyday. Mais alors, pourquoi allez-vous me demander maintenant que j'ai réussi à capter votre attention ?
2: Eh bien oui, pourquoi le radar de Johnny Hallyday, Arnaud ? Oui.
3: Pour comprendre, il faut remonter à février 1970. L'idole des jeunes a donné la veille un concert à Strasbourg et doit se rendre à Besançon. 3000 personnes l'y attendent et il est 18h passé. Dans la DS Palace Citroën, qui roule à fond parce que, bah, années 70, il y a donc Johnny Hallyday et Sylvie Vartan, mais aussi Mickey Jones, le guitariste de Johnny, Jean Ponce, son manager, et Sacha Rull, son secrétaire. On est en février, il fait nuit, il fait froid, il y a du verglas et ça roule vite. Bref, Johnny perd le contrôle de sa voiture. Il glisse et se retrouve dans le fossé. Alors il parvient à reprendre le contrôle de son véhicule, parce que, ne l'oublions pas, Johnny Hallyday est un pilote, mais malheureusement, il y a un bloc de béton qui bloque le fossé et la voiture finit par s'y écraser. À bord, Johnny et son guitariste n'ont rien, mais son secrétaire et son manager sont blessés. Sylvie Vartan, elle, a carrément traversé le pare-brise, elle a le visage en sang. En 1970, la ceinture de sécurité est censée être obligatoire, mais dans les faits, personne ne la met vraiment. Les voisins viennent au secours des blessés, alors au départ, ils avouent ne pas vraiment avoir reconnu Johnny et Sylvie Vartan, parce qu'ils sont sous le choc, et les blessés sont conduits à l'hôpital de Belfort. Johnny s'empare du téléphone d'un riverain pour annoncer qu'il n'y aura pas de concert à Besançon ce soir-là. Sylvie Vartan, elle, s'exile quelques mois à New York dans une clinique de chirurgie esthétique où elle subira des dizaines d'opérations de reconstruction pour effacer les traces de l'accident. Alors voilà pour la petite histoire. Et c'est donc dans ce même virage, toujours à la sortie de Rope et toujours aussi dangereux, qu'a été installé en 2019 un radar, le radar Johnny Hallyday, pour nous rappeler que, star ou pas, il ne faudrait pas oublier de...

0: radar Johnny Hallyday. Voilà, on sait désormais où il est grâce à vous, Arnaud Fromage, pour la nécessaire minute comptoise. Vous menez les enquêtes dans tous les sens et vous nous faites revivre avec un superbe podcast La vie incroyable de Paul-Émile Victor, un jurassien qui, pour sa première expérience et sa première expédition, est parti au Groenland. On a entendu le premier épisode jeudi, à partir de 10h. Et le numéro 2 est déjà disponible en ce moment sur l'application ICI ICI. Vous allez véritablement découvrir ce qu'a enduré l'équipe autour de Paul-Émile Victor. Une équipée qui a été véritablement sans danger, mais ô combien importante pour l'avancée de la science. Un podcast passionnant avec vous, mon cher Arnaud Fromage. Je vous dis à demain.
1: À demain.
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3: En 2012, cela fait 2 ans que Georges, on va l'appeler Georges aujourd'hui, a ouvert un gîte à Néfiès, à côté de Pézenas. Il est anglais et ce jour-là, il attend qu'un de ses hôtes revienne quoi au gîte. C'est un concitoyen, un anglais aussi, comme lui. Il s'appelle Marc-Anthony McGovern, il a la cinquantaine sympathiquement rougeaude et il a payé son séjour en cash quelques semaines avant, à la fin du mois de février. Sauf que Marc ne revient pas. C'est les gendarmes qui arrivent. Marc-Anthony McGovern a été arrêté juste avant avenue de la gare. C'est un fugitif et ça fait 6 ans que Interpol le cherche. Avant d'atterrir dans le gîte de Néfiès, il a vécu en Espagne, il a séjourné à Marseillan. Il a été condamné en 2008 par un juge de Canterbury pour avoir mené une escroquerie à la TVA pour un montant total de 7 millions de livres, c'est-à-dire à l'époque 8,5 millions d'euros. Marc-Anthony McGovern a alors envoyé une lettre au juge en lui disant que la perspective de la prison était bouleversante et le terrifiait, et il s'est tiré. D'autant plus qu'il savait de quoi il parlait, puisqu'en fait, une dizaine d'années auparavant, il avait déjà mené une affaire de fraude, il avait déjà été découvert, et il avait déjà pris la tangente, en Belgique cette fois-là. Il avait été arrêté en 2001, extradé en Angleterre et condamné en 2002. En 2012, donc, Marc-Anthony McGovern est arrêté le 28 mars à Néfiès, écroué à Villeneuve-les-Maglone, et le 16 avril, la police britannique vient le chercher à l'aéroport de Toulouse. Il est incarcéré ensuite à Gatwick. Et puis bon, plus de nouvelles pendant quelques années. Tout est tranquille, voilà, on n'a plus de nouvelles de Marc-Anthony McGovern. Jusqu'en 2020. Une entreprise, la Westway Holdings Limited, domiciliée en Estonie, a reçu 26 millions de livres de la part d'investisseurs pour les placer dans l'immobilier. Cette entreprise est placée en liquidation en 2021. Et le propriétaire de ce fonds d'investissement, c'est un dénommé Anthony Marx. Vous noterez que c'est quand même assez proche de Marc-Anthony. Anthony Marx donc a caché le fait qu'il avait déjà été condamné pour escroquerie, ce qui est un problème bien sûr pour gérer un fonds d'investissement. Au-delà du fait qu'il ait menti sur son pédigré, il a aussi tapé dans la caisse allègrement. On estime qu'il a dépensé au moins 1,2 million de livres pour des dépenses personnelles. Alors florilège, je vous fais la petite liste. Il a bien sûr acheté et loué des biens immobiliers au Royaume-Uni et en Espagne. Il a aussi dépensé 53 000 livres pour des Rolex. Il a utilisé 121 000 livres pour aller à Dubaï et en Estonie en jet privé. Il a acheté des parts dans l'entreprise d'un de ses proches pour la modique somme de 30 000 livres. 22 000 livres pour faire installer une salle de cinéma dans un logement privé. 215 000 livres pour acheter des places de foot. On est sur un gros fan de foot. 20 000 livres de shopping dans des boutiques de luxe. Et puis 450 000 livres pour spéculer à la bourse. Je ne sais pas si notre ami Georges, qui a un gîte à Néfiès, écoute ICI Héro, mais si par hasard il n'avait pas eu de nouvelles de son hôte sympa mais recherché par Interpol, c'est maintenant chose faite.
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1: Vous avez peut-être du mal à trouver l'amour malgré de nombreuses tentatives, notamment sur les sites de rencontres. Il y a peut-être des raisons à ça.
4: Je m'appelle Hélène Bethams. Je suis fonctionnaire, mais aussi autrice et psychosexologue, hypnothérapeute.
1: Ça fait beaucoup de fonctions. Qu'est-ce que vous avez écrit ?
4: J'ai écrit un livre qui s'intitule « Les sites de rencontres et l'estime de soi, psychologie amoureuse à l'ère du numérique ».
1: Mais comment passe-t-on de fonctionnaire à autrice et psychosexologue ?
4: Je suis d'abord restée en couple pendant 23 ans et je me suis séparée. Au moment de la séparation, j'ai attendu 2 ans avant de m'inscrire sur un site de rencontre. Et là, ce que j'ai découvert, ça m'a paru trop compliqué. Alors, Alors, comme tout le monde, j'ai navigué entre des eaux troubles, on va dire. Et puis, j'ai décidé de me former en psychosexologie, puisque la psycho m'intéressait depuis toujours. Et la sexualité aussi. J'avais lu Freud, j'étais très très jeune. Comment rencontrer l'amour quand on a perdu les codes à une époque, en fait, où tout est sur le numérique et où dans la vraie vie, on ne sait pas qui est célibataire ou pas et où on ne va pas aborder quelqu'un en lui disant « Ben voilà, moi je suis seule ». Est-ce que ça te dit de faire connaissance? Parce que c'est ce qu'on fait sur un site de rencontre. On écrit à quelqu'un et on lui demande en fait s'il a envie de faire connaissance.
1: Comment avez-vous vécu cette expérience particulière sur les sites de rencontre?
4: Je ressentais des choses un peu complexes qui peuvent s'apparenter à de l'adrénaline quand on fait du cardio par exemple, une espèce d'excitation dès qu'on a un like, dès qu'on a un crush, un match. Pendant ma formation, je me suis dirigée vers des études et des recherches un peu plus scientifiques. Et ça a plein d'effets. En fait, les sites de rencontre, on s'en rend pas compte, mais on crée des hormones, de la dopamine, de l'adrénaline, et en fait, c'est les conditions de l'addiction.
1: Et c'est ce que vous expliquez dans le livre.
4: Je parle aussi de toutes les difficultés d'attachement qu'on peut avoir, parce que parfois, aimer ou être aimé, ça peut être une grande peur. Je parle aussi de nos schémas. Parce que dans la rencontre amoureuse, on va souvent reproduire les mêmes schémas, on va être attiré par les mêmes personnes. Bah, c'est un petit peu comme dans la vie, tous les jours on prend le même chemin pour aller travailler et rarement on va essayer une nouvelle route. Alors moi c'est ici et aujourd'hui que je vous propose de commencer un travail pour vous aider dans vos

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1: Vous écoutez Maya.
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0: Maya, chanteuse originaire de Valence, est révélée par la Star Academy 2024. Maya avec Tout ira bien.
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0: Tout ira bien.
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3: 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Ah, je suis trop fier de mon jingle, j'en suis fier. Je l'assume, j'en suis fier. Comment ça va les gens sur Ici Picardie? C'est la Camini Minute, votre chronique de la joie et de la bonne humeur. Écoutez-moi, ça va, sauf que je suis encore un petit peu ému, parce que comme beaucoup de Français, j'ai vu le biopic sur la vie de Philippe Nicolic des To Be Free partir un jour sans retour. C'était émouvant. Il paraît que Caris, le rappeur, l'a vu et il a pleuré. C'est pas vrai. Je précise que c'est pas vrai parce que ben j'aime mon nez, ok, je veux le garder. Les années 90, nous, on a connu les grandes, grandes manias, les plus belles manias. Michael Jackson mania, Club Dorothée mania, Patrick Bruel mania. Et vous, vous avez quoi? La Chikung mania. Voilà, c'est Chikungunya, c'est nul, nul. Nous, on a connu des manias de ouf, on a connu les boys bands. Et au final, les To Be Free, qu'est-ce qu'ils faisaient? Ils faisaient un peu de la dance et de la techno. Vous connaissez cette musique? La musique avec des textes extraordinaires, dignes de Baudelaire, de Balzac et de Molière. Il y a un Américain, il est arrivé, il a dit... I like to move it, move it. I like to move it, move it. I like to move it, move it. You like to move it.
4: I like to move it, move it. I like to move it, move it.
3: Ça, c'est même pas un refrain. C'est un mantra, les gars. Extraordinaire. Les Allemands, ils ont vu ça. Ils ont dit, OK, nous aussi, on va s'y mettre. Eins, weins, Polizei. Drei, vier, Grenadier. Fünf, sechs, Saint-Kirk. Titenacht, Gutenacht. Je suis pas très fort en allemand, j'ai fait ce que j'ai pu. Et on sentait le niveau du texte. Il y a un mec qui a écouté ça, il a dit, OK, d'accord, vous voulez jouer ça? Tout ta, tout ta, tout ta ta. Tout ta, tout ta, tout ta ta. Lui, on pensait qu'il avait fini le game. Mais non. Après, les mecs, ils se sont dit, nous, on fait plus de mots, on fait juste des sons. Pi, pa, pa, palopo. Pa, pa, palopo. Pi, pa, pa, palopo. Même les chanteurs, ils comprenaient même plus ce qu'ils disaient.
5: I'm a scatman.
3: Vous allez pas me faire croire que le mec, il comprenait ce qu'il disait. Voilà, c'était ça les années 90. De la créativité, des chansons à texte. Mais bon, toutes les bonnes choses ont une fin. Les années 90, elles sont parties. Un jour, sans retour, effacées. Votre amour, sans se retourner. Excusez-moi, je suis encore ému par le téléfilm sur Philippe Nicolic.
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6: Désolé de vous décevoir, si des Marseillais écoutent la radio, vous avez le droit de rester. Voilà, Jules Pernaud, ce nom ne vous dit sans doute pas grand-chose, vous explique. Nous sommes en 1915, dans le quartier de la rue des Teintures.